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1: Information en provenance du continent africain, Info RFI, Radio France Internationale. Mauritanie, le viol d'une fille de 7 ans relance le débat sur la protection des femmes. En Mauritanie, le viol d'une fillette de 7 ans à Tidjouanine, un quartier de la capitale Nouakchott, suscite l'indignation des associations de défense des droits des femmes qui exigent des sanctions sévères contre l'auteur des faits et davantage de protection pour les femmes et les enfants. L'événement s'est déroulé le samedi 5 septembre. Alors qu'elle se rendait chez son maître coranique, la fillette a alors croisé son agresseur, un homme âgé d'une trentaine d'années environ, et qui l'aurait amené dans un endroit retiré avant de la violer. Si la police nationale a annoncé l'arrestation du présumé coupable dans un communiqué, la famille de la victime a organisé une marche place de la liberté mercredi 9 septembre en fin d'après-midi qui a vite été dispersée par les forces de l'ordre. Une vingtaine de personnes ainsi que des membres d'organisations de défense des droits des femmes avaient répondu à l'appel comme Zainab, l'une des manifestantes. « Nous sommes venus parce que nous voulons que ce cirque s'arrête », lance-t-elle. « On ne peut pas continuer à compter les victimes des femmes âgées, des adolescentes, des petites filles qui ont toute leur vie devant elles, sur lesquelles reposent les espoirs de leur famille et qui sont victimes de violences atroces. Il y a celles qu'on brûle, celles qu'on jette dans des fosses, celles qu'on éventre. Ça ne peut plus durer », poursuit cette dernière. Alors que ce nouveau cas de viol suscite de nombreuses réactions sur les réseaux sociaux, le député Khalid Diallo plaide de son côté pour que le projet de loi dit Karama, adopté en Conseil des ministres il y a plusieurs années déjà, soit enfin voté à l'Assemblée nationale. Et cette affaire est très grave. En tant que député, je compte parmi ceux qui portent un plaidoyer pour que cette loi soit votée, car elle va permettre de protéger les femmes et les filles de Mauritanie qui ne le sont pas aujourd'hui, affirme-t-il. Le centre de santé où a été admise la fillette violée samedi dernier se veut quant à lui rassurant. Il vient en effet d'annoncer que son état de santé s'améliore, démentant ainsi les rumeurs selon lesquelles la victime aurait perdu la vie. Aération musicale en provenance du Ghana, et c'est avec VIP, le titre « Manenko ».

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1: Information toujours en provenance du continent africain. Info de nos confrères RFI Radio France Internationale. Cameroun, un policier tué et 5 enseignants kidnappés dans la région anglophone du Nord-Ouest. Au Cameroun, un policier a été tué dans une embuscade menée par un groupe armé contre le convoi du préfet du département de la Meuse dans la région du Nord-Ouest anglophone le mardi 8 septembre dernier. 5 enseignants ont été également kidnappés dans un centre de formation pour instituteurs à proximité. L'attaque est survenue alors que le préfet effectuait une tournée de routine pour s'assurer de la reprise effective des cours. Selon le gouverneur du Nord-Ouest, Adolphe Lélé Lafrique, le convoi du préfet est tombé dans une embuscade sur une route boueuse aux alentours de l'école qu'il s'apprêtait à visiter ce mardi 8 septembre 2026. La voiture en tête du convoi a essuyé une salve de tir dont plusieurs ont mortellement atteint un commissaire de police qui s'y trouvait. Les assaillants ont pris la fuite dans les forêts environnantes après avoir observé une escale dans une école publique de formation d'instituteurs. Ils y ont kidnappé 5 otages, des enseignants de cette école, 3 femmes et 2 hommes. Le gouverneur ajoute que les forces de défense et de sécurité sont depuis lancées à la poursuite de ce groupe armé pour tenter de l'arrêter et de libérer les otages. L'attaque est survenue en plein contexte de rentrée scolaire dans une région marquée par un conflit séparatiste depuis une dizaine d'années. Des groupes armés y affrontent à intervalles réguliers des forces gouvernementales. Plusieurs de ces groupes avaient appelé à une nouvelle rentrée scolaire morte dans ces régions. Nouvelle aération musicale avec la diaspora et c'est avec Zouk Machine, le titre « Sauver l'amour ».

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1: Et de retrouver à présent, mesdames, mesdemoiselles, messieurs, notre éphéméride RCF Mémo Afrique, le passage en revue de quelques grandes dates africaines, semaine du 7 au 13 septembre. Et ces quelques dates de retrouver pour vous, on commence par celle-ci, 10 septembre 1974, indépendance de la Guinée-Bissau, indépendance proclamée par Luis Cabral. La lutte pour l'indépendance de la Guinée-Bissau et du Cap-Vert a été menée plutôt par Amilcar Cabral, le grand frère de Luis Cabral. Malheureusement, Amilcar Cabral, fondateur du PAIG, Parti africain pour l'indépendance de la Guinée-Bissau et du Cap-Vert, sera assassiné le 20 janvier 1973. Et c'est son petit frère Luis Cabral qui conduira la Guinée-Bissau à l'indépendance le 10 septembre 1974. Deuxième date, 12 septembre 1977, Afrique du Sud, mort de Stephen Biko, poète à ses heures perdues. Il déborde d'entrain et d'idées. Sa popularité auprès des populations noires sud-africaines commençait à agacer sérieusement les dirigeants du régime de l'apartheid qui le décrivaient volontiers comme un révolutionnaire crypto-massiste, un trouble fait dont il convient ou dont il convenait de s'occuper. Il a été arrêté le 10 août à Grahamstown dans la province du Cap sous prétexte qu'il participait à une distribution de tracts incitant à la violence. Le 12 septembre 1977, à 31 ans, Stevie Biko, le leader du mouvement de la conscience noire sud-africaine, décède dans une prison de Pretoria après avoir subi de multiples sévices de la part des policiers sud-africains. Les autorités invoquaient une grève de la faim pour expliquer le décès de Biko. Tout le contraire, Stevie Biko a succombé à un traumatisme crânien ayant entraîné des lésions cérébrales. Le 25 septembre, le militant anti-apartheid est porté en terre dans le cimetière de Ginsberg, situé dans le faubourg noir de King William Town. Une foule de 20 000 personnes chante l'hymne national sud-africain lors de l'éloge funèbre. Desmond Tutu lance sa fameuse phrase « Il y a des limites à ce qu'un peuple peut supporter. » Deuxième date, 2 septembre 1997, mort en exil de Mobutu Sese Seko. Moins de 4 mois après son départ en exil, l'ancien président du Zaïre, Mobutu Sese Seko, meurt à Rabat des suites d'un cancer le 7 septembre 1997 à l'âge de 66 ans. La prise de Kinshasa par la rébellion de Laurent Désiré Kabila le 17 mai 1997 l'avait contraint à fuir son pays qu'il dirigeait d'une main de fer depuis son coup d'État en novembre 1965. Et pour finir cette date, 8 septembre 2007, Ernest Koroma élu président en Sierra Leone. Voilà donc tout pour notre éphéméride de cette semaine. Et place à présent à notre rétro musical, une vieillerie musicale africaine ou afro-africaine à retrouver, retaper, dépoussiérer pour vous, mesdames, mesdemoiselles, messieurs, histoire de vous rappeler quelques souvenirs, mais encore histoire, pourquoi pas, de vous faire bouger, de vous faire danser. Mais d'abord et toujours, la roue musicale à faire tourner de manière aléatoire, ça va partir, c'est parti, ça tourne, et ça s'arrête sur François Luambo Makia Didi Franco et le tout-puissant OK Jazz, le titre Liberté. C'est parti.

chanson sortie en 1976. Vous étiez où, vous connaisseurs, vous de l'époque, le bon vieux temps, l'époque des tourne-disques, l'époque des uniques et uniques radios nationales africaines qui diffusaient cette chanson et qui vous faisaient danser à l'époque. Que de souvenirs, mesdames, mesdemoiselles, messieurs, n'est-ce pas? Et c'est ainsi, toujours et toujours, dans votre émission Pop

Cochez-vous, mesdames, mesdemoiselles, messieurs, c'est presque fini pour votre émission Popourri africain de ce jour. Mais encore, la sagesse africaine de la semaine. Un proverbe, un adage africain médité tout au long de ce week-end et qui nous dit ceci. L'huile finit toujours par refaire surface dans l'eau. Je reprends, l'huile finit toujours par refaire surface dans l'eau, comme quoi la vérité finit toujours par surgir au grand jour. À méditer, à bon entendeur, salut. C'est terminé donc pour Popourri africain de ce jour. Merci de nous avoir suivis, merci d'avoir été des nôtres. On se retrouve la prochaine fois si Dieu le veut. Mais Dieu toujours le veut quand c'est beau, quand c'est chouette. 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On se quitte depuis la Côte d'Ivoire avec ce duo Jessabi et Peter Wan, le titre Captain. Au revoir.

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Une voix féminine pour vous souhaiter la bienvenue dans cette émission. Femi One, la rappeuse kenyane. Je rappelle qu'elle est née en 1994, le 25 avril 1994. À l'état civil, c'est Wanjiku Kimani. Première sortie musicale en 2013. Elle grandit dans le quartier de Wikui à Nairobi. Elle a perfectionné ses compétences à travers des battles, oui, de rap. Elle a accédé à la notoriété nationale en 2013 après avoir livré un couplet remarquable sur le remix de Lidi So de King Kaka, une autre figure emblématique du hip-hop kényan. Alors cette performance lui avait permis de signer avec le prestigieux label Kaka Empire. Alors je rappelle qu'elle est de retour au devant de la scène avec ce titre Bumper. À l'instant, Femi One pour vous souhaiter la bienvenue.

En Afrique australe, lorsqu'on parle d'Amapiano, il s'agit d'eux, les Mozambicains du trio Yabakuluku Boys. Alors rappelons que c'est Gigi Tarico, Nelson Tivan et Prek qui sont à l'origine de ce groupe, parce que le groupe effectivement avait en 2021 enregistré un remix du titre Yabakuluku en compagnie de Burna Boy, une chanson qui avait permis à Burna de remporter un Grammy Award effectivement. Du coup, le groupe est très très lié au Grammy. Voilà, devenus célèbres, ils ont décidé donc de baptiser leur groupe Yabakuluku. Ils nous viennent de Mozambique et c'est un plaisir de les entendre avec ce titre. Madame de Madame, voici Ronisia. Elle me dit que c'est terminé, c'est le Cap Vert sur la radio.

20 ans en 2019, lorsqu'elle nous offrait le titre Atterrissage, sa toute première composition. Ronisia Mendez à l'instant, avec ce titre terminé. Rappelons que la Capverdienne a sorti son premier album en 2022. Elle qui est née au Cap-Vert et a grandi à Grigny dans l'Essonne est désormais l'une des chanteuses africaines avec laquelle la musique peut compter, la musique africaine et même mondiale, la musique afro-mondiale. Oui, pas forcément ce qu'on appelle aujourd'hui world music, parce que c'est une appellation qui n'a véritablement pas sa place. World music, vous le savez, l'histoire de ce thème, de cette appellation world music date de 1987, lorsque 11 représentants de maisons de disques se sont rassemblés en Angleterre à Londres pour décider effectivement d'un nom à donner à ces musiques qui ne rentrent pas forcément dans les rythmes européens. Bon, world music pour désigner la musique africaine, ce n'est véritablement pas ça. Encore que ce qu'on écoute là, à l'instant, c'est un peu du R&B en français, avec une combinaison d'afropop, de zouk et même de sonorités urbaines. En tout cas, c'est ce qu'on aime dans cette musique afro. Après Ronisia, voici la Guadeloupéenne, Jiane. Côté moins.

Eh bien, c'est normal, hein, puisqu'elle a été bercée à la soul. Et surtout au piano de son papa. La voix est celle de Gianne. Écoutez-moi, extrait de l'album Magic Love, sorti en 2026. Un album dans lequel vous retrouverez d'autres extraits comme En Balade, en featuring avec Le Jou, La Zone, Insta ou encore Comme dans mes rêves. C'était la boîte de PN à l'instant. Voici la Nigériane Yemi Alade avec un grand monsieur, grand producteur dont le nom nous parle, bien sûr. J'aime beaucoup cette facilité pour les Nigérians de se mettre ensemble en duo pour faire avancer leur musique. Alors, on le sait, Yemi Alade est une artiste qui a très souvent déclaré qu'elle n'a pas eu le succès qu'elle méritait à cause du fait qu'elle avait refusé ou encore qu'elle refuse de coucher pour réussir. Et c'est une déclaration qui avait fait jaser pas mal de gens, mais l'artiste est resté droite dans ses bottes. Allez, la voici avec un grand monsieur, un énorme producteur, c'est Don Jazzy. Voici Yemi Alade à la béquille.

Yemi Alade, le célèbre Don Jazzy, Alabeke, une chanson qui est érigée en véritable hymne festif. Le titre s'impose déjà comme la chanson de mariage par excellence de l'année. Alors, je ne sais pas si vous avez eu l'occasion de regarder le clip. Yemi Alade et Don Jazzy incarnent deux photographes professionnels en compétition féroce. Ils rivalisent d'ingéniosité et de petits sabotages en coulisses pour remporter le contrat exclusif du mariage d'un jeune couple. Alors, rappelons que le couple en question, ce sont deux superstars de Nollywood, Destiny Etiko et Nozarex. Un clip que je vous conseille véritablement à l'instant, à la Beke, les voix de Don Jazzy et Yemi Alade. Voici d'autres voix. Cordelia et Bazarba, Anna Montana. Ah, ça c'est le titre.

On avait eu Borlinga, ensuite il y a eu Bié, et maintenant il y a Hannah Montana sortie le 30 août 2026. On peut dire que Cordélia est véritablement de retour. La chanteuse congolaise est de retour après une période relative de discrétion. Cordélia donc revient là au devant de la scène avec quelques singles. Alors je rappelle que sur ce nouveau titre, Cordélia et Barzaba mettent en lumière deux amoureux profondément attachés l'un à l'autre. Et malgré les difficultés, les incompréhensions et les réalités qui accompagnent parfois une relation amoureuse, les deux personnages restent soudés et continuent de se choisir. C'est aussi ça, l'amour à l'instant. Alors je voudrais vous faire remarquer qu'à travers cette chanson, on constate le côté éclectique de cette musique congolaise qui est capable d'explorer plusieurs autres domaines. Et ça fait plaisir. Allez, le Ghanais est de retour sur la radio.

Sarkodie, la superstar du rap ghanéen, de retour avec ce flow rapide et précis qu'on connaît bien. Il n'est pas seul puisque le duo d'artistes et producteurs Dub Nation est à ses côtés. Rappelons également que cette chanson Inno Easy est construite sur des sonorités afrobeat, mais surtout sur du Ghana Piano, qui est la version ghanéenne de la Mapiano, un genre musical porté par le duo qu'on connaît déjà, Dub Nation à l'instant, sur cette invitation de Sarkodie, le retour de ce grand rappeur originaire du Ghana. Voici Roga Roga, Bolingo et Bominga.

Bolingo et Bomingaï, la voix de Ibambi Rogatien dit Roga Roga. C'est le titre éponyme de son maxi-single. Un maxi-single de 6 titres sorti au mois d'août 2026. Cette voix musicale, le rythme Ndombolo, rencontre un grand succès actuellement puisqu'il est dans le top 3 au Congo. Congo Brazza, bien sûr. Alors, apprenez également que Ibambi Rogatien, là, signe son retour, surtout sa rentrée artistique. Faut dire que les artistes africains, en ce moment, sont en train de préparer les fêtes de fin d'année, car les véritables succès se calculent au nombre d'écoutes durant la petite période de décembre, début décembre, fin janvier, la période des fêtes de fin d'année. On lui souhaite, en tout cas, tout le succès. Voici Viviane Chidid du Sénégal et Wally Bissek. Nous deux.

Nous deux, une chanson qui combine des sonorités mbala modernes et des influences afro, offrant un dialogue fluide et équilibré entre les voix puissantes de Viviane Chidid, surnommée la reine du Mbala, et Wali Balago Seg, le golden boy de la musique sénégalaise. Alors je rappelle que le single est sorti le 6 juillet, une chanson composée et arrangée par le magnifique Akache. Et nous repartons au Nigeria à la rencontre de Fola. Voici Attention.

Il y a beaucoup de choses à dire le concernant, mais bon, que dire ? Je peux juste vous rappeler qu'il est né en 2001, le 26 avril 2001, à Lagos au Nigeria. Il est vide d'ailleurs. Il s'impose rapidement comme l'une des figures montantes les plus captivantes de la scène afro, R&B et afrobeats contemporaine. Alors je rappelle qu'il est réputé pour sa fusion unique de rythmes africains et d'éléments soul, portés par des textes d'une grande vulnérabilité émotionnelle, comme vous avez pu le constater dans cette chanson Attention. Alors rappelons que ses débuts remarqués, c'était en 2022 avec le magnifique titre Ginger Me, une chanson qu'on avait déjà diffusée dans cette émission pour les aficionados de cette émission. Alors rappelons qu'en 2024, il publie son premier EP, mini-album, avec le magnifique What a Feeling, salué par la critique pour son authenticité. Et 2025 marquera donc son retour au devant de la scène avec un premier véritable album, l'album Catharsis. À l'instant, on entendait Attention. Voici le Guinéen Kambé, direction Conakry. Assis jeune et jeune dame.

Kambe met en lumière l'énergie, la complicité et les moments inoubliables des jeunes. Le titre de cette chanson, Jeune et Jeune Dame, la voix de l'artiste guinéen à l'instant. Oui, c'est un son qui célèbre la jeunesse, le style et l'ambiance festive de la capitale, Conakry. Si vous nous écoutez de là, on vous salue grâce à Internet, bien sûr. Voici un grand monsieur, Gadi Sélis Saint-Joseph, l'Ivoirien, avec Amoudjou.

cette chanson n'a pris aucune rude. Attention, elle a 26 ans. Elle est sortie en 2000 sur l'album Femme de Feu. L'ivoirien Gadi Séli Saint-Joseph, l'ancien capitaine des éléphants de Côte d'Ivoire. Lui-là qui fut champion d'Afrique en 1992 au Sénégal. Oui, à l'instant, Amoudjou, une chanson que l'artiste a voulu ramener au goût du jour à travers un nouveau clip Amoudjou de Gadi Séli à l'instant pour vous faire plaisir et surtout raviver les émotions. Oui, comme quoi, les bonnes œuvres ne meurent jamais. Gadi Séli à l'instant avec ce titre Amoudjou. Allez, voici Lion Hill, Madagascar, avec Mila Olo.

le malgache Lion Hill avec ce titre Mila Holo, une chanson qui en fait est l'histoire d'un célibataire à la recherche désespérée de l'amour. Et même si on est riche et qu'on prétend avoir tout, on a tous besoin d'une personne à aimer. C'est ce qu'il raconte dans son refrain Mila Holo, la voix du malgache Lion Hill. Malgache qui s'est fait d'ailleurs spécialiste de la thématique de l'amour. De Ikeo à Donnie en passant par Ambila, l'artiste sait comment dire les choses sans paraître monotone. Voici le retour d'un grand monsieur, l'empereur Awilo Longomba avec Makusudi. Ah oui, fidèle à son style.

0: Makusudi. Le thème, l'expression Makusudi en lingala et en swahili, fait référence à l'intention, au fait de faire quelque chose exprès ou de manière délibérée. Le retour de la légende Awilo Longomba sur la radio avec ce titre. Awilo Longomba qui revient donc avec une chanson disponible sur toutes les plateformes. On s'en souvient encore de ses hits, hein, parmi lesquels Coupé Bibamba. Mais là, c'est Makusudi qui ramène l'artiste au devant de la scène. J'espère que ce titre connaîtra un franc succès comme tous les autres hits d'Awilo Longomba. Allez, voici Melchior. Il y a Dieu dedans. Direction le Burkina Faso.
1: Ça a passé où, hein? C'est le 2-2-6. Hey.

Il y a Dieu dedans, on est en 2022, le Burkinabé Melchior. Oui, un jeune artiste, auteur, compositeur, interprète, en pleine ascension, faut le dire quand même, reconnu pour la puissance et la beauté de sa voix. Il s'est imposé comme l'une des figures prometteuses de la scène contemporaine du Burkina Faso. Je rappelle qu'il est passionné de musique depuis son plus jeune âge. Il a fait ses armes au sein de chorales d'enfants, puis de jeunes. Il se fait remarquer grâce au Faso Academy en 2013, une compétition qu'il avait remportée. Il a ensuite enchaîné les distinctions dans divers concours et chants. Alors notons qu'en 2022, il s'est présenté à nous grâce à ce single « Il y a Dieu dedans », grand succès. Alors rappelons qu'il est aussi célèbre pour sa voix suave et sensuelle, son style posé et un album inondé de mélodies. On va se quitter avec le Nigérian Asake et Ami. Oui, dédicace à toutes les mamans du monde, toutes les mamans qui passent le temps à s'inquiéter pour leur enfant. Oui, voici Asake et Ami. Salut.

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1: Avec Patrick Chouta et Christophe Bruls à la technique, bonjour et bienvenue dans 3 dièses à la clé. Je vous propose aujourd'hui de passer une heure avec une mezzo-soprano franco-italienne née en 1993, Léa Desandré. Léa Desandré est née à Paris, petite, elle est passionnée par la danse classique. À l'âge de 12 ans, son professeur de musique lui propose de rejoindre les chœurs d'enfants de l'Opéra de Paris. Son premier modèle est alors Nathalie Dessay, dont elle devient super fan et suit les spectacles auxquels cette dernière participe. Elle se nourrit de musique et fréquente les loges d'opéra pour rencontrer les cantatrices qui la subjuguent et reçoit des conseils de certaines d'entre elles. Elle étudie ensuite au conservatoire de Boulogne-Billancourt dans la classe d'Estelle Durand, puis à Venise auprès de la contralto Sarah Mingardo. Nous allons tout de suite écouter Léa Desandré avec 3 titres, Onde chiare che sussurrate, extrait d'Ercole sul Termodonte d'Antonio Vivaldi, ensuite Scherza infida, extrait d'Ario Dante d'Handel, et Non so più cosa son, extrait des Noces de Figaro de Mozart.

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1: Vous écoutez 3 dièses à la clé sur RCF Liège, consacré aujourd'hui à la mezzo-soprano Léa Desandré, qui en 2013 a remporté le premier prix Jeune Espoir du Grand Théâtre de Bordeaux. Elle fait ses débuts en tant que soliste au Théâtre des Champs-Élysées en 2014, se fait remarquer par William Christie et intègre son Jardin des Voix. Elle se perfectionne auprès de Sarah Mingardo, Valérie Ghiori et Véronique Jens, avant de rejoindre l'ensemble Les Arts Florissants et de se former auprès de William Christie et Paul Agnew. En 2016, Léa Desandré fait ses débuts à l'opéra et les prix ne vont dès lors pas cesser de récompenser son grand talent. Nous allons à nouveau écouter Léa Desandré avec 3 autres extraits. Quel prix de mon amour, extrait de Médée de Marc-Antoine Charpentier. Ensuite, Rossignol amoureux, extrait d'Hippolyte et Aricie de Rameau. Et enfin, When I'm Laid in Earth, extrait de Didon et Aîné d'Henry Purcell.

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1: Léa Descendré, mezzo-soprano dans Trois dièses à la clé sur RCF Liège. Si elle s'est beaucoup distinguée comme mezzo-baroque, Léa Descendré ne veut pas se spécialiser dans le XVIIe siècle. En voici la preuve, avec trois autres extraits, à Chloris, chanson de Reynaldo Hahn, ensuite « Dis quand reviendras-tu », chanson de Barbara, et « Le temps de l'amour », une chanson de Françoise Hardy.

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1: Léa Descendré participe activement à l'ensemble Jupiter, créé par son partenaire en musique et dans la vie, le luthiste Thomas Dunford. Nous allons la retrouver avec cet ensemble sur deux titres, Io Piango, Io Peno, extrait de Mitilene, Regina delle Amazzoni, de De Bottis, en compagnie de Cecilia Bartoli. Ensuite, Quel coup me réservait la colère céleste, extrait de Marthésie, reine des Amazones, de Destouches.

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1: Nous arrivons déjà au terme de cette émission, 3 dièses à la clé, consacrée à Léa Descendré. Je vous rappelle que vous pouvez réécouter et partager l'émission à tout moment en podcast sur RCF, 3 dièses à la clé. Nous allons écouter pour terminer Léa Descendré interpréter Una voce poco fa de Rossini et Si dolce il tormento de Monteverdi, accompagné par le guitariste Thibaut Covin. Bonne écoute, portez-vous bien et à très bientôt.

0: vachement bien ça en anglais. Avec quoi? Avec des balles, des melons, des citrons, je sais pas, des cailloux, des tuyaux d'arrosage, à peu près tout.
1: Mais Louis, il peut te transmettre son savoir. Il peut te duplier son savoir.
0: Ça, je ne peux pas le duplier. Tu vois, le problème, c'est que je peur que si lui, il me transmette son savoir, il me transmette aussi sa passion. Et que je me retrouve à jongler avec tout, tout le temps, tu vois. Ça me fait chier, imagine, tu vas pour faire une omelette, tu commences à jongler avec les œufs. Il tombe par terre.
1: C'est vrai qu'il adore ça, Louis. Tout ce qu'il y a, frère, il jongle avec, mon gars, ça, on dirait, c'est une maladie. Enfin, c'est la jonglerie de la tourette. Frère.

0: Bonjour et bienvenue dans Voisins Voisines, une émission réalisée par Damien Dupont, Alain Broncard au micro. Deuxième rendez-vous de cette nouvelle émission sur RCF Liège. Chaque semaine, je vous propose de faire connaissance avec quelqu'un que l'on connaît ou que l'on croit connaître. Et aujourd'hui, notre voisin, il est médecin. Mais attention, pas n'importe quel médecin, un médecin qui, après avoir passé une grande partie de sa vie à écouter ses patients, a décidé de raconter cette vie en chanson. Il est docteur en médecine, médecin traitant, aujourd'hui retraité, musicien, auteur, chanteur et surtout leader d'un groupe qui porte un nom plutôt étonnant, Doc Fernand et les Sanguins. Fernand Van Parijs, bienvenue dans Voisins Voisines.
1: Ah bien, bonjour.
0: Alors Fernand, bienvenue donc. Si je vous demande aujourd'hui qui vous êtes, qu'est-ce que vous me répondez ?
1: Ben, je suis le docteur Van Parijs, comme vous venez de le dire, qui est à la fois chanteur, musicien, bon, peu importe, joueur de basketball aussi, retraité également. Ben, enfin, au départ, je suis quand même médecin traitant. Oui.
0: Ouais. Et où êtes-vous né ?
1: À Hasselt.
0: Ah bon ?
1: Oui, ben oui, oui. Je suis bilingue. Hein.
0: Et où avez-vous grandi alors, à Hasselt aussi ?
1: Non, non, mon papa étant militaire, donc j'ai grandi à Hasselt, Landen, Bruxelles. Et puis ça s'est calmé un petit peu du côté de mon papa, donc j'ai habité quelques années à Braine-l'Alleud. Et puis à Villeneuve-Bay. Alors là, c'est là que j'ai découvert la SB, donc j'ai décidé de m'installer en SB à la fin de mes études. Et c'est comme ça que j'ai abouti à Montmal.
0: Voilà. Et comment était votre famille en fait ?
1: Ben, ma famille, donc, j'ai le papa militaire, oui, de carrière, ancien prisonnier de guerre, donc, oui, c'est de l'armée avant tout, à l'extérieur comme à l'intérieur, à la maison c'était pas mal aussi, enfin bon bref, maman qui était femme d'officier, donc à cette époque-là, les femmes d'officier ne travaillaient pas, hein, donc c'est, maman était femme au foyer. Et alors j'ai deux sœurs, une sœur aînée qui habite aux États-Unis, une deuxième sœur qui est décédée malheureusement, et puis moi je suis le dernier.
0: Quel genre de petit garçon étiez-vous ? Vous étiez plutôt sage ou plutôt turbulent ?
1: Alors j'étais le petit garçon sage bien sûr, parce que ayant l'exemple de mes deux sœurs qui n'étaient pas sages, enfin je, oui, j'ai toujours pris la bonne direction, si vous voyez ce que je veux dire. Bon, il ne faut pas faire ça, donc ça va. Là, je peux faire ça, donc je peux y aller. Avec ça, ben, j'aurai de bonnes notes, si on veut, et de bons retours de mes parents. Donc voilà, je me suis toujours tracé comme ça dans la vie.
0: Vous aimiez l'école alors ?
1: Ah oui, bah, l'école, oui, j'ai commencé à 5 ans et j'ai terminé à 17 ans les écoles supérieures, enfin les humanités. Et puis je suis rentré à l'UNIF à 17 ans. Là, je me suis permis de prendre un an pour voir ce que c'était que l'UNIF. Et puis après, ben, j'ai travaillé pendant les 7 ans qui ont suivi, parce que c'était 7 ans à cette époque-là. D'autant plus que mon papa m'avait dit « Maintenant, tu réussis, sinon tu vas travailler ». Donc, j'ai réussi.
0: Bien. Et vous étiez déjà curieux de tout, comme aujourd'hui ?
1: Eh bien, pour être franc avec vous, donc j'ai trois casquettes. Hein. Donc, le médecin, le sportif, parce que j'ai fait 51 ans de basketball. Et la troisième, c'était la musique. Et je me souviens, à 8-9 ans, d'avoir donné un petit papier à mon instituteur qui demandait ce qu'on voulait faire plus tard. Et j'avais demandé, marqué sur un petit papier, ben, je voudrais devenir musicien. Ah, donc, oui. ça date d'il y a quelques années.
0: Et vous saviez déjà que vous vouliez devenir médecin, alors, après cette envie d'être musicien ?
1: Non, non, parce que ça, c'est venu un peu plus tard, vers 14-15 ans.
0: Et d'où est venue cette envie ?
1: Eh bien, parce que je me suis dit qu'avec, à mon âge, comme je m'en sortais assez bien dans les études que j'avais envie d'étudier, je me disais, qu'est-ce que je vais faire ? Je vais quand même faire quelque chose de costaud, j'ai envie. J'avais pensé d'abord faire vétérinaire, bon... Et puis, ça m'est venu tout d'un coup à l'esprit de dire, ben non, écoute, je vais faire médecin, parce que ça, c'est vraiment quelque chose de très bien, quoi, de bien. Donc, si tu sais t'en sortir, ben vas-y, fais-le. C'est ce que je me suis dit. Et je suis rentré chez moi un soir à la maison, disant, voilà, papa, maman, je voudrais être médecin. Ben, j'avais 16 ans.
0: Et quels étaient vos rêves quand vous étiez enfant ?
1: Mes rêves, ben, au début, ben, je rêvais d'être coureur cycliste.
0: C'est vrai?
1: Parce que, ben oui, forcément, oui. Il y avait Van Steenbergen, Van Looy, donc pourquoi pas Van Parijs.
0: Ah voilà, oui, voilà. Oui, je vois.
1: Alors, je faisais des tours sur mon tricycle, je me cassais la figure régulièrement, j'avais besoin de mes sœurs pour me soigner. Et puis voilà, voilà comment ça a commencé.
0: Et la musique, elle était déjà présente à ce moment-là?
1: Oui, la musique, ben, quand j'avais encore 8-9 ans, quelque chose comme ça, ma maman m'a mis des allumettes, des bâtons d'allumettes sur une table en notant, voilà, ça c'est le do, ça c'est le ré, ça c'est le mi, le fa, etc. Et j'appuyais sur les petites notes pour me faire représenter des notes de musique. Et voilà. Donc, et puis après, on a eu un piano sur lequel j'ai aussi tapoté un petit peu. Ben, voilà. Voilà comment ça a commencé.
0: Si on avait dit au petit Fernand qu'un jour il deviendrait médecin et qu'il monterait sur scène pour chanter sa vie, est-ce qu'il l'aurait cru ?
1: Eh bien, je ne sais pas s'il l'aurait cru, mais il aurait espéré que ça se passe comme ça, c'est
0: ah,
1: sûr.
0: Oui. C'est bien ça. Petite pause musicale dans l'émission, sûr. Et là, on va déjà écouter, parce que le groupe que vous avez créé s'appelle Doc Fernand et les Sanguins. Alors, Sanguins, ça s'écrit S-A-N-G. Sanguin,
1: oui.
0: Et on va faire quelque chose d'un peu particulier dans Voisin Voisine, puisque vous racontez une partie de votre vie en chanson. Je vous propose donc de commencer par cette chanson, okay. Qui est « Allô docteur ». Raconte quoi cette chanson, Demain ?
1: Allô docteur, ben, c'est en peu de temps, trois épisodes qui se reproduisent régulièrement dans la vie de médecin, à des degrés d'importance différentes, mais bon, ça se reproduit régulièrement, vous allez voir, vous allez entendre.
0: Ok, je vous appelle, allô docteur ?

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Là une angine, comme d'habitude à cette heure-ci, 6 heures du mat, on est lundi. 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
1: Doc Fernand et les sanguins. Allô docteur Fernand Van Parijs, vous avez un concert bientôt.
2: Oui.
1: À Cumex, c'est à Christnes, là.
2: Oui, le 18 septembre à 20h45.
1: Ah, voilà. Et alors, c'est quasi complet, donc si vous voulez réserver, on peut appeler, il y a un numéro.
2: Oui, le 0496 41 45 55.
1: Très, très bien. Donc, c'est à Cumex le 18 septembre. C'est donc très, très bientôt, évidemment. Mmh. Et à 20h45, ne manquez ce rendez-vous sous aucun prétexte.
2: Exactement.
1: Voilà, vous pouvez même aller trouver votre médecin. Il vous fera une ordonnance pour aller au concert de Fernand. Alors, vous avez donc choisi, Fernand, la médecine. Hein, mais pourquoi être médecin généraliste? Vous auriez pu être cardiologue ou autre chose.
2: Oui, exactement. Mais ça, c'est encore... Une chose qui se discute, qui s'est discutée longtemps, parce que vraiment au début, enfin à la fin de mes études, j'aurais bien voulu faire quelque chose de plus, comme la dermatologie par exemple. Mais entre-temps, j'ai eu un fils. J'ai eu Philippe qui est né en 77, et moi je suis terminé en 77 aussi, alors c'était difficile de commencer une spécialisation. Ma femme travaillait comme infirmière, évidemment. Hein, vous allez me dire, ouais, c'est normal. Enfin, mais c'était difficile de faire plus, de faire encore des études. Et bon, je me suis installé comme médecin généraliste, mais à la campagne.
1: Est-ce que vous vous souvenez de votre premier patient?
2: Ah oui. Oui, ouais, c'était mon voisin d'en face. Je ne sais plus ce qu'il avait, mais c'était dans la soirée, il avait un petit rhume, un petit grippe, je ne sais plus très bien quoi. Mais oui, c'était mon premier patient à Montmal. Oui.
1: Et c'était déjà voisin-voisine, hein?
2: Exactement.
1: Oui. Qu'est-ce qui a marqué le début de votre carrière?
2: Le début de ma carrière médicale, c'est difficile à dire s'il y a vraiment quelque chose qui m'a marqué, mais c'était l'empressement de pouvoir trouver un endroit pour travailler. J'avais absolument pas envie de travailler en ville parce que les parcours médicaux en ville ne sont pas toujours fantastiques, en tout cas ça l'est encore de moins en moins, mais j'avais envie de travailler à la campagne parce qu'ayant habité à Villeneuve-d'Ascq, je connaissais quand même un peu la SB, j'adorais cette région-là et je m'y suis installé finalement. Et ça a été relativement rapide pour me faire une patientèle, comme on dit, parce que j'ai eu le concours d'un vieux médecin qui m'a tout de suite pris sous son aile, qui m'a envoyé faire 3-4 visites comme ça. Vous savez, les gens qui prenaient un peu de temps, etc. Et puis voilà, j'ai commencé comme ça, gentiment.
1: Donc dans une superbe maison, il faut le dire, qui se trouve à Montmal, c'est l'entité de Remicourt.
2: C'est ça, oui. C'est à Remicourt. Donc au début, j'ai loué une maison qui était dans la rue de la station. Et quelques années après, j'ai appris que il y avait deux choses. Il y avait un terrain qui était constructible dans ma rue. Et quand je suis allé voir, je suis allé faire les mesures, etc. Et sur ces entrefaites, la personne qui habitait seule dans la grosse maison qui jouxtait justement ce terrain est décédée.
1: Ah oui.
2: Et cette personne, mon cher Alain, qui était-ce?
1: C'était ma grand-mère.
2: Voilà.
1: Oui, comme quoi, tu vois, tout s'explique. Oui. Et qu'est-ce que les patients vous ont appris?
2: Alors, ils m'ont appris d'abord à lire entre les lignes. Parce que, ou écouter entre les lignes, peu importe, mais ce n'est pas toujours franc, ce n'est pas toujours direct, mais il faut parfois laisser parler un petit peu les gens, parfois un peu les laisser faire, et puis de temps en temps, on se casse le nez aussi, mais je crois que ça c'est important, je crois que l'écoute c'est la première des choses dans notre boulot, ça c'est sûr.
1: Est-ce qu'il y a des patients que vous n'avez jamais oubliés?
2: Oh ben, si je dois faire la liste, ça en fait beaucoup. Mais il y a beaucoup de vieilles personnes actuellement qui sont devenues vieilles parce que bon, ça fait 40 ans que je les soigne. Et puis,
1: ne me regardez pas comme
2: non,
1: ça.
2: Non, c'est pas grave.
1: Oui. Qu'est-ce qui vous plaisait le plus dans ce métier finalement?
2: C'est de rencontrer pas mal de gens, d'avoir des pathologies diverses. Ça, c'est le principe de la médecine générale. Et puis, j'ai fait un peu de médecine générale aussi dans une clinique, la clinique du Montfalise à Huy, où là, je faisais un peu de chirurgie aussi. Et donc, ça m'a permis de voir pas mal de choses, de faire des gardes un peu plus intéressantes. Et puis voilà, quoi.
1: Qu'est-ce qui est le plus difficile dans le métier de médecin généraliste ?
2: C'est pas fort facile à dire quand je crois que c'est d'être toujours sur le qui-vive, en tout cas. En tout cas, moi, en ce qui me concerne, ça a toujours été comme ça. C'est toujours attendre, être là, pouvoir répondre, pouvoir aller tout de suite. Et ça, c'est parfois un peu lourd et difficile, mais enfin, bon, on s'y fait, hein. Je me souviendrai toujours de ma première garde à Momal, où cette nuit-là, j'ai fait 3 visites sur la même nuit. Je me suis dit, c'est mal parti. Et puis bon, finalement, ça s'est calmé quand même, mais c'était quand même un peu embarrassant d'avoir 3 visites de nuit. Vous ne savez pas où vous allez, vous venez de vous installer, vous ne connaissez même pas le village, et puis voilà, il faut y aller quand même. Et puis voilà, ça s'est arrangé. Hein.
1: Est-ce qu'un médecin finit par connaître véritablement ses patients ?
2: Ah ben, je crois qu'on en connaît de mieux en mieux, de plus en plus, parce que finalement, ben, on parle de médecine, on parle des maladies, mais on parle aussi de vie de tous les jours. Hein, je sais pas moi, je suis encore allé tout à l'heure chez une vieille dame qui est fanatique du club de football de Momal. Ben, elle m'a raconté qu'elle avait vu ses joueurs venir l'embrasser, et puis on a parlé football, et puis... En fin de compte, on a quand même parlé de sa maladie. Mais voilà, quoi, ça c'est sympa en médecine générale.
1: Est-ce que vous pensez qu'un bon médecin doit d'abord être un bon observateur ou plutôt un bon écouteur ?
2: C'est la première chose.
1: Oui.
2: Première chose, je crois que si vous ne faites pas attention à ce que les gens vous disent ou vous montrent, vous savez, on avait une expression il y a quelques années, on faisait le diagnostic de tramway, c'est-à-dire que vous êtes dans un tramway, donc un bus, peu importe.
1: Et vous ça, voyez... à Liège, on connaît. Hein,
2: oui, c'est ça, oui. Et vous voyez quelqu'un qui rentre dans le bus, il boite, ou bien il a quelque chose de visible sur la main, sur la joue, etc. Et alors vous faites votre diagnostic de tramway, vous dites ça, celui-là, il a une parésie ou il a eu quelque chose, etc. Ça, c'est l'observation. Voilà. Ben, parfois, on se trompe. Hein.
1: Allez, une chanson à écouter du groupe, de votre groupe, Doc ouais. Fernand et les Sanguins. Une chanson que vous interpréterez, j'imagine, le 18 lors du concert à Comex. Ouais. Quel est le titre de la chanson que vous proposez maintenant ?
2: Eh bien, c'est la première chanson après Allô Docteur. C'est Ça y est, j'ai raté. C'est la première partie de ma reconstruction, de ma construction en tant que médecin. Parce que la première année, je l'ai raté parce que j'avais 17 ans et puis voilà. Mais voilà, donc c'est un petit truc gentil pour expliquer qu'on peut quand même rater quelque chose et réussir après.
1: Très bien.

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0: c'est raté.
1: Oh là là, c'est raté. Enfin, pas la chanson en tout cas, parce que.
2: Ok, merci.
1: Oui.
2: C'est raté parce que bon, ça, si je refais un petit peu toute ma vie de médecin, je commence par le début, donc les études. Et la première année, j'avoue que j'ai loupé ma première année, j'avais 17 ans. Bon, et je me suis permis de rater cette année-ci en faisant connaissance avec la ville, le Liège, l'université, les amis, les copains. Donc ça m'a pris un peu plus de temps et puis voilà, ça y est, j'ai raté.
1: Et puis il y a 17 ans, c'est quasi normal.
2: Effectivement.
1: Oui. Les patients sont-ils parfois de drôles de personnages ?
2: Oh oui,
1: oui. C'est-à-dire.
2: Oui, ben écoutez, il faudrait venir au concert. Hein. Vous écouterez, vous aurez.
1: Ah oui. Parce que vous racontez tout hein, dans ce concert.
2: Oui, hein, beaucoup de choses à raconter.
1: Quelle est la situation la plus incroyable que vous ayez vécue
2: Eh bien, je crois que c'est celle que je raconte dans une de mes chansons,
1: ah, oui.
2: Où je vais faire un tour chez un de mes patients, un bon grand monsieur fort type, hein, 1,95 m, 100 kilos, bon, et qui s'occupe de chevaux. Et il va régulièrement à Tongres pour faire courir ses chevaux. Et puis tout d'un coup, il me dit, écoute bien docteur, mais maintenant c'est fini. Je voudrais bien savoir ce que mon cheval a, parce qu'il a la diarrhée, etc. Est-ce que tu ne veux pas mettre le thermomètre dans son cul pour voir ce qu'il a? Alors, bon, je dis, mais non, je crois que je vais faire autrement.
1: C'est vraiment vrai cette histoire.
2: C'est exactement vrai, je peux vous dire le nom. Et, enfin, bon.
1: Et il était sérieux.
2: Il était sérieux, évidemment, parce que son cheval devait gagner. Donc il ne savait pas ce qui se passait. Et comme j'étais médecin, je n'aurais pu foutre un thermomètre dans le cul de son cheval.
1: Et le cheval a gagné finalement.
2: J'en sais rien du tout.
1: Ça alors. Est-ce qu'il vous est arrivé d'avoir envie de rire alors qu'il fallait rester sérieux?
2: Eh bien, par exemple,

0: Ah,
1: non.
0: C'est-à-dire?
1: Non, vous verrez ça dans la petite pilule bleue, qui est une de mes chansons aussi. La petite pilule bleue, voilà. La petite pilule bleue, ça induit certaines réactions de mes patients. La petite pilule bleue, vous savez ce que c'est le Viagra. Les messieurs, ils venaient, bon, oui, le docteur, j'ai un petit rhume, je vais me gratter, etc. Et puis, au moment où ils sortent, il y a quand même encore quelque chose que je dois vous dire, ça y est, docteur, mais bon, voilà, c'est un peu gênant, enfin, voilà. Et puis, bon, j'écoute, et le monsieur, il ne savait plus être monsieur. Donc, il fallait que je commence à lui parler de la petite pilule bleue, et voilà.
0: Quelle est la chose la plus inattendue qu'un patient vous ait dite?
1: Inattendu.
0: Oui.
1: Ouh là là, ça c'est difficile parce que déjà le coup du thermomètre dans le cul du cheval, c'était quand même pas mal.
0: C'est difficile de faire mieux.
1: Oui, il y a aussi des histoires un peu spéciales comme c'est la maman de ce petit gamin là qui dit, écoutez bien docteur, maintenant j'en ai marre. Il commence à sauter partout, de crier, de c'est épouvantable. Ça, je sais pas. Essayez un petit peu de venir le calmer. Bon, je viens le calmer. Et puis le gosse, il se tient à son oreille. Mais qu'est-ce que donc je mets mon otoscope dans son oreille, qu'est-ce que je vois? Une mouche. Je vous jure, une mouche. Eh bien, ça fait quand même un drôle d'effet, je peux le dire.
0: Est-ce que l'humour vous a aussi aidé un peu dans ce métier, parfois difficile quand même?
1: Justement, j'essaie quand même de ne pas trop rigoler, parce que j'ai peur que les gens ne pensent qu'on se moque d'eux.
0: On ne peut pas rire de tout quand on est médecin.
1: Non. Et il faut être vraiment prudent dans la rigolade. Bon, on rigole avec des gars qu'on connaît depuis des années, de choses et d'autres, etc. Mais non, j'essaie toujours de rester sérieux, parce que c'est quand même un métier important, sérieux, et puis faut toujours faire la part des choses. Hein. Voilà.
0: À quel moment vous vous êtes dit finalement tout ce que j'entends dans mon cabinet, ça pourrait faire une chanson?
1: Ah bien ça remonte à... Ouais, voilà. La pharmacienne de Momal, l'ancienne pharmacienne de Momal, m'avait dit un jour qu'elle notait dans son carnet, dans un petit carnet, toutes les blagues, toutes les bêtises, toutes les idioties qu'on lui avait jamais rapportées. Dont notamment une ordonnance de mon vieux confrère qui avait fait une ordonnance pour 10 bacs de jupilère à un des patients. Et le patient était venu à la pharmacie. Voilà, écoutez, j'ai une ordonnance pour les 10 bacs de jupilère. Donc moi, je trouvais ça absolument hilarant. Et je me suis dit, je crois que je vais commencer à noter tout ce que les gens me racontent. Et voilà comment ça a commencé.
0: On va écouter une troisième chanson dans l'émission, toujours Doc Fernand, les 100 gars. Il n'y a pas de raison, on ne change pas une équipe qui gagne.
1: Bien sûr que non.
0: Le titre de la chanson, c'est une chanson un peu drôle. Hein.
1: C'est H1N1.
0: Oui.
1: Oui, c'est ça.
0: Oui, voilà. Oui. Elle raconte quoi en deux mots?
1: H1N1, c'est une histoire de grippe, de maladie contagieuse. Enfin, voilà.
0: Oh, oui, allez, on écoute.
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2: Bien sûr.
1: Alors, comment est né Doc Fernand et les Sanguins, le groupe? Il est né comment, Fernand?
2: Eh bien, parce que, en étant médecin généraliste, j'avais la visite de délégués médicaux régulièrement, tous les jours même. Et un beau jour, il y a Eric qui s'est présenté à ma consultation pour exposer ses médicaments. Et alors, à un moment donné, il m'a dit, écoutez, docteur, je dois y aller parce que je vais aller répéter avec mes copains musiciens. Ah, il dit, vous êtes musicien? Oui. Ah, écoutez, c'est une bête question, mais est-ce que... Moi j'ai écrit des textes, parce que j'écrivais des textes depuis quelques années. Est-ce que vous sauriez mettre de la musique sur mes textes? En tout cas, est-ce qu'on pourrait jouer ensemble un petit peu, une fois, comme ça, en passant? Ah ben oui, docteur, forcément, les délégués médicaux, ils font tout ce qui est dans le sens du poil, donc oui, bien sûr, on va jouer ensemble. Donc, il est venu jouer avec moi quelques minutes, une demi-heure, et puis on s'est dit que ça matchait, quoi, c'était ouais. Sympa. Et alors, je lui ai parlé des textes que j'avais écrits. J'avais écrit 6 textes à ce moment-là, dont Allô Docteur, et ça y est, j'ai raté. Et voilà, et il m'a dit, ok, on va essayer de se revoir. Et voilà, c'est comme ça que ça a commencé.
1: C'est Eric comment, son nom?
2: Eric van der Bemden, qui est le papa du coureur de 400 mètres.
1: Ah bon?
2: Ouais. Oui. Qui est papa du coureur de 400 mètres de l'équipe nationale d'athlétisme.
1: Ah bien, ouais. Ah ben voilà. Et pourquoi Doc Fernand et les Sanguins, en fait? Sanguins, je rappelle, c'est écrit S-A-N-G.
2: G-A-I-N. Oui. Parce que je suis toujours amateur de jeux de mots, de trucs et machin. Et puis voilà, donc je me dis, les Sanguins, pourquoi pas Sanguin, parce que Sanguin, comme médecin, croyez-moi, on ne gagne pas toujours fort bien sa vie. Quand on est trop gentil et qu'on laisse tomber, etc., on est Sanguin. Enfin, c'est pour rire.
1: Et pourquoi avoir décidé à un moment donné de monter sur scène aussi? C'est encore une autre étape, ça.
2: C'est encore une autre étape, mais à ce moment-là, moi j'ai toujours rêvé de faire des prestations au public, de monter sur scène, de faire de la musique en tout cas. Et moi j'ai eu l'occasion, grâce à Eric, qui est délégué médical, de faire un groupe dont je vous parlais tout à l'heure, mais qui allait chanter ses chansons, qui sont vraiment des histoires totalement inventées, musique et paroles comprises. Et
1: sur base d'histoires réelles.
2: Réelles, oui. 90% réelles. Oui. Je le dis bien parce que c'est vrai. Parce qu'il y a des pourcentages qui ne sont pas réels. Mais enfin, bon. donc, on a fait ces chansons-là avec des copains dont je vais vous parler. Et la première fois qu'on a joué en public, c'était lors d'un dîner qu'on avait avec les médecins et les délégués médicaux. On est paru sur scène tout à fait à l'improviste parce que personne ne nous connaissait, personne ne nous attendait. Et on a fait nos 6 premières chansons comme ça devant un public intéressé et qui savait de quoi on parlait.
1: Et puis il y a eu d'autres musiciens. Comment vous avez réuni les autres alors? Vous êtes combien dans le groupe?
2: 4.
1: 4, oui.
2: Il fallait un batteur.
1: Oui.
2: Ça, c'est Eric qui nous a trouvé Olivier. Et moi j'avais un bassiste avec lequel je jouais déjà fort peu, mais enfin c'est Jack Thyssen qui est un bassiste professionnel et qui est un de mes patients depuis que je suis arrivé à Montmal. Parce que je suis arrivé à Montmal, on a fait un jam session dans mon ancienne maison de ville en SB, et dans cette jam session il était là et il m'a dit, tiens, je cherche un médecin tout près d'oreille. Ah je suis d'accord. Et voilà, donc ça fait 49 ans ou à peu près qu'on se connaît.
1: Et comment ont-ils réagi, ces musiciens, avec vos premières chansons
2: Eh bien, c'est totalement étonnant, mais mes musiciens veulent toujours venir chanter ça, peu importe ce qu'ils ont. soi-disant, parce que maintenant, de temps en temps, ah oui, mais je dois travailler, je dois faire ceci, je dois faire ça. Mais de toute façon, ils se libèrent assez facilement pour faire les prestations qu'on décide de faire et ça se passe relativement bien.
1: Et est-ce que vous aviez peur à un moment donné de vous lancer? Parce que c'est quand même, il faut oser quand même se retrouver devant un public. Et il y a du monde hein, dans vos concerts, c'est oui. Complet chaque fois.
2: Oui. Ça a commencé donc devant un public professionnel, hein, parce qu'il y avait des médecins et des délégués médicaux. Je ne sais pas combien il y avait, 50, 60, 70, j'en sais rien. Mais je me souviens que mes musiciens ont dû m'extraire de derrière un bureau qui était dans une salle d'attente du truc. Ils ont dû m'extraire de ça pour me projeter sur la scène, parce que j'avais quand même un peu peur.
1: Ah oui?
2: Oui.
1: Ah mais à ce point-là. Et est-ce que vos anciens patients vous reconnaissent sur scène? Ils sont nombreux, hein, je pense, à venir vous voir.
2: Oui, ben quand même, on a quand même quelques-uns. Bon, et ce qui est marrant, c'est que chacun après ça me dit « Ah, mais écoute, ça me dit quelque chose ce truc-là ». Chacun reprend des histoires que j'ai dit, parce que soit ils les ont vécues, soit ils savent ce que je veux dire. Et c'est marrant parce que tout le monde a son petit mot à dire, parce que ben, je pense un petit peu à tous ces petits patients-là. Voilà.
1: Certains de vos patients sont devenus de véritables fans, hein.
2: Ah oui, je sais pas, oui, peut-être bien, oui.
1: Ben oui, si, ouais. C'est évident.
2: Ouais, ouais.
1: Et est-ce que vous êtes finalement devenu médecin parce que vous étiez médecin ou bien finalement devenu musicien, parce que vous étiez médecin, ou est-ce que vous avez toujours été musicien, peut-être sans le savoir?
2: Ben écoutez, moi je crois que j'ai trois vies. La première actuellement, moi, ça a été le fait d'être médecin, hein. La deuxième, c'est le sport, parce que j'ai quand même fait pendant 51 ans du basketball, et j'ai joué pendant 2 ans dans l'équipe réserve du Standard de Liège, à ce moment-là, en première division. Et puis la troisième, c'était la musique. Mais je me souviendrai toujours d'un match que j'ai été joué à l'Ostaïque, ou je ne sais pas quoi, et ma maman m'accompagnait. Et quand je me suis retourné vers ma maman, bah, j'étais en première ou deuxième camp du premier candi, je lui ai dit « Maman, je crois que j'arrête, je crois que je vais faire la musique ». Alors elle m'a foutu de baffe et... Je me suis retourné, j'ai fait la médecine.
1: On vous écoute, Doc Fernand et les Sanguins. Avec quel titre cette fois?
2: C'est Foutu Maladie.
1: Ah.
2: C'est moins gay.

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0: dure, dure cette chanson, Fernand, mais ça fait partie de votre métier.
1: Ben oui, ça, quand ça va dans ce sens-là, c'est jamais fourgué. Mais bon, c'est ça la vie.
0: Alors donc vous êtes retraité, on l'a dit. Est-ce que vous avez eu du mal à arrêter
1: Alors, pour finir, je n'ai pas tout à fait terminé parce qu'il me reste quand même quelques patients, des vieux patients qui ne savent pas bouger parce que actuellement la médecine générale n'est plus ce qu'elle était. Les médecins généralistes ne se déplacent plus très fort, très loin, très souvent. Et alors on a des personnes qui sont grabataires parfois, ou bien des vieilles personnes de 90 ans qui ne savent plus trop se déplacer.
0: Et vous ne voulez pas les laisser tomber?
1: Ah non. Non.
0: C'est une vocation être médecin aussi.
1: Il paraît, oui.
0: Oui. Alors, si vous pouviez retourner voir le jeune étudiant en médecine que vous étiez, qu'est-ce que vous lui diriez?
1: Oh là là. Alors, je lui mettrais peut-être une paire de baffes comme ma maman m'a fait. Mais je ne dis pas pour quelle raison, ni dans quel... enfin, je ne sais pas. Non, mais je lui dirais en tout cas de bien réfléchir à ce qu'il compte faire, de bien réfléchir à ce que risque d'être sa vie, et peut-être de continuer quand même, parce que c'est une question de vocation, justement, comme vous l'avez dit. Et voilà, je crois que c'est tout ce que je lui dirais.
0: Fernand Van Parijs, quelle est votre plus grande fierté aujourd'hui?
1: Ma fierté, c'est d'avoir été un triple bonhomme. Médecine, sport et musique. Et là, je crois que j'ai essayé de faire le tout en même temps, et je crois que ça a été quand même relativement bien accompli, et d'autant plus que j'ai une épouse qui est vraiment, fort conciliante. Mais c'est une infirmière, donc les infirmières ont toujours ce caractère-là, fort conciliant, mais exceptionnel, franchement.
0: Et qu'est-ce que la musique vous a appris sur vous-même ?
1: Qu'il faudrait encore apprendre. Parce que quand je suis malheureusement en train d'essayer de chanter avec mes musiciens, là, alors il y en a un qui dit « Oui, mais moi je ferais ça en dièse plutôt que reprendre ça sur la troisième ligne. » Et voilà, je ne comprends rien du tout. Alors j'essaie de chanter ce que je peux chanter. Et voilà, j'essaie de ne pas les regarder pour ne pas être tué par leur colibé ou par leur remarque un petit peu désobligeante, enfin, peu importe. Et puis voilà, c'est tout.
0: Après une vie passée à soigner les autres et maintenant à leur chanter des histoires, qu'est-ce que vous aimeriez qu'on retienne de vous?
1: Ah là là, un petit peu mon triptyque. Le fait que j'ai pu travailler comme médecin, le fait que j'ai pu diversifier mes activités en faisant pas mal de sport dans plusieurs équipes, et puis le fait maintenant que je devienne musicien, enfin devenir musicien c'est une façon de parler, mais que je m'occupe de la musique, quoi, et je crois que ça fait en sorte que les gens reviennent, voilà.
0: Alors Fernand, voici la question que je poserai désormais à nos invités, hein, dans Voisins, Voisines. Si demain votre voisin était quelqu'un que vous ne connaissez pas, qui n'a pas la même histoire que vous, pas les mêmes idées, pas le même parcours, qu'est-ce que vous feriez pour faire sa connaissance
1: Oui. Ah bien bon, de toute façon, j'irai peut-être le trouver pour voir qui il est. Et je vais pas dire... En me présentant comme étant médecin, parce que de toute façon maintenant je n'ai plus de nouveaux patients, mais simplement pour dire que je peux l'aider s'il a besoin d'aide, on est là pour s'entraider de toute façon. Et j'ai une nouvelle voisine il y a peu de temps, et on a fait connaissance, et puis on a été suivre un cours sur les frelons asiatiques avec elle, donc c'est intéressant.
0: Et voilà. Envahi, hein, vous,
1: oui.
0: De frelons.
1: On a eu 2-3 nids cette année.
0: Ouais, je dis que ce sont des frelons asiatiques. Chez un docteur.
1: Ouais, ce serait peut-être à creuser pour une future chanson. Enfin.
0: Ouais. Ah, voilà, vous venez de faire connaissance avec Fernand Van Parijs, un médecin qui a passé sa vie à écouter les autres, un médecin qui est devenu musicien, et puis un musicien qui continue finalement à raconter la vie qu'il a observée pendant toutes ces années, avec de l'humour, avec de la tendresse, parfois avec beaucoup d'émotion. Merci Fernand d'avoir été notre invité aujourd'hui, et merci à vous de nous avoir accompagnés dans Voisins Voisines. On se dit rendez-vous la semaine prochaine avec Damien Dupont qui est le réalisateur. Fernand Van Parijs, merci.
1: Merci à vous. Merci à vous.
0: Tout bientôt.

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2: Bonjour et bienvenue, une nouvelle saison commence pour Regards Croisés en ce mois de septembre 2026. Une fois de plus, nous sommes heureux de vous accueillir pour une heure de discussion et de débat entre églises chrétiennes. Alors parmi les sujets qui divisent les églises chrétiennes, il y a certainement la place que Marie, Mère de Jésus, occupe dans la vie des croyants. Et nous allons notamment nous poser la question « Que savons-nous de Marie ?» Nous allons y réfléchir avec, comme d'habitude, Luc Maïls, diacre catholique, Fikri Gabriel, prêtre de l'église syriaque, et Rémi Paquet, pasteur protestant. Bonjour à tous les trois.
3: Bonjour.
2: Alors, peut-être une petite question pour plonger vraiment et pour marquer un peu les positions de chacun. Quelle est pour vous peut-être la chose la plus importante à dire quand vous pensez à Marie ? Ça peut être une définition, un titre ou voilà.
4: Oui, moi je prendrais le titre le plus ancien, elle est la Mère de Dieu. Mm-hmm. Titre du Concile, c'est pour moi ce à quoi je pense tout de suite.
2: Donc en étant la Mère de Jésus, elle est...
4: La Mère de Jésus, ça c'est ça. Mais le Concile l'a proclamée Mère de Dieu, avec toute une réflexion qui n'était pas d'abord sur Marie, mais sur la divinité de Jésus, du Christ. Donc c'est une conséquence de la proclamation du Christ comme fils de Dieu. Mais on a proclamé aussi Marie comme mère de Dieu, et pas uniquement mère de l'homme Jésus.
2: Un titre peut-être ambigu, parce que mère de Dieu, ça pourrait presque faire penser à déesse.
4: Hein? Absolument pas. N'oublions pas que l'évangile est formel, c'est l'Esprit-Saint qui féconde le cœur de Marie. Donc, quelque part, elle, grâce à elle, Dieu prend notre humanité. Elle est celle qui donne l'humanité à Dieu, mais par la puissance de l'Esprit-Saint. Elle est un élément, je veux dire, humain au service de Dieu.
2: Alors, le protestant, Rémi Paquet.
5: Oui, ça dépend sur quel registre je vais répondre. Si je réponds peut-être sur un registre plutôt du positionnement catholique, je dirais piété populaire. Et puis, si je réponds sur un titre personnel, je dirais disciple du Christ.
2: Disciple du Christ. Parce qu'elle faisait partie du groupe des 12 ou du groupe des disciples.
5: Oui, c'est ça, plutôt du groupe des disciples. Hein. C'est pas ici une question d'apostolat, mais c'est clair qu'on ne peut pas, si on s'en tient au texte du Nouveau Testament, on ne peut pas nier évidemment la présence, quoique discrète, de Marie.
2: De temps en temps, on la voit apparaître.
5: C'est ça, à des moments clés. Et puis comme une figure aussi du disciple qui écoute et qui obéit au Christ. Donc je me retrouve tout à fait dans cette définition-là, quoi.
2: Est-ce que vous diriez jusqu'à dire, puisque on pourrait extrapoler et dire, c'est notre sœur, Marie ?
5: Ah oui, pourquoi pas.
2: Parce que souvent on dit notre mère, mais ici on pourrait plutôt dire notre
6: sœur, la mère, l'approche,
5: dans
6: la
5: tante. Dans le même sens que Jésus est aussi notre Seigneur et notre frère.
6: Absolument.
5: Donc, tout à fait. Bien sûr, ici, on va sans doute avoir des opinions plutôt tranchées et peut-être sûrement contradictoires, mais ça n'empêche pas effectivement de la considérer pour ce qu'elle est, avec tout de suite, j'ai envie de dire, pour le côté protestant, parfois un oubli systémique dans nos prédications et dans nos réflexions, héritage de l'histoire.
2: Sans doute par réaction aussi,
5: quelque chose que peut-être là, on est appelé à corriger sur notre copie.
2: Fikrim ?
6: Ben, pour moi, je vais un petit peu rejoindre Luc, mais je dirais quand même, c'est la pure, cette dame qui est pure, qui a donné naissance à notre Sauveur. Et à la fois, je dirais, c'est le salut passe par Jésus qui est né de Marie. Et voilà.
2: Pourquoi cette insistance sur la pureté ?
6: Ben, la pureté, Dieu demeure chez les purs. Dieu habite ici parce qu'on la présente aussi. Tout à l'heure, on a parlé de Concile d'Éphèse lorsqu'on l'a proclamé comme Théotokos contre Christotokos. C'est vraiment des thèmes très, très importants qui ont permis à la première division même du christianisme. C'est vraiment... Et la majorité des chrétiens qui se disent chrétiens, y compris ce qu'on appelle le nestorianisme, considèrent Marie, la mère de Dieu. Mais ici, c'est un petit peu le côté histoire, je dirais, qui a influencé aussi ces divisions-là aussi de l'époque. Et je suis, pour moi, la pureté ici dans le sens, une dame qui était sûrement, que corps et âme, était prête à recevoir peut-être cet homme et ce Dieu. Parce qu'il ne faut pas oublier aussi, si on dit chaque fois Théotokos, on oublie aussi le côté Christotokos aussi. Pour moi, il est les deux. Même s'il y a eu des combats ou des guerres ou des divisions tout autour de ces questions théologiques, mais je dirais la pureté dans le sens aussi, ça nous renvoie vers nous. Pour recevoir Dieu, il faut être pur aussi. Et c'est dans cette idée-là aussi. Et pas dans le sens, elle est meilleure que n'importe qui. Pour moi, c'est le chemin à suivre d'être comme elle. C'est des modèles. Marie, c'est modèle à suivre.
2: Voilà donc déjà quelques petites réflexions. Maintenant, évidemment, les évangiles parlent relativement peu de la vie de cette jeune femme promise en mariage à un certain Joseph. Alors, que savons-nous sur ses origines jusqu'au moment où elle devient la mère de Jésus, on peut dire, jusqu'à l'événement de Noël. Je ne sais pas, on peut commencer peut-être...
4: Pas grand-chose, sinon que c'était une jeune fille, qu'elle était promise en mariage à un certain Joseph, dont nous savons un peu plus avec des origines, mais on ne sait pas très bien si toutes les généalogies sont justes ou fabriquées...
2: De la maison de David.
4: De manière théorique. Et d'après l'évangile de Luc, elle aurait un certain degré de parenté avec la mère de Jean-Baptiste. Donc, en fait, c'est tout. Il y a eu toute une... les évangiles apocryphes, je crois que c'est l'évangile dit de Saint-Jacques, ont développé toute une série de choses sur le nom de ses parents, etc., avec toute une série de légendes impossibles qu'elle aurait été promise dans le temple, où là, nous sommes dans l'absurde, parce qu'une femme ne pouvait pas entrer dans le temple, mais je vais dire, nous ne savons rien maintenant.
2: Mais il y a quand même les deux visitations, donc l'archange Gabriel qui vient trouver
4: Marie. Elle devient déjà la mère. Hein.
2: Marie,
4: quand l'archange Gabriel vient, c'est fait. Elle porte le Seigneur, et le sceau de l'Esprit est arrivé. Donc nous sommes dans le processus de la naissance. Et ici, on parlait avant, donc on en sait plus après la fécondation, à partir du moment où elle est déjà mère d'une certaine manière. Là, nous savons plus. Nous savons qu'elle a été visitée, du moins après les évangiles, donc sa cousine Élisabeth. Donc, elle est restée là un certain temps. Peut-être était-elle là au moment de la naissance de Jean-Baptiste. C'est dans la logique. C'était allé la voir quand elle était enceinte. Elle a dû rester logiquement jusque la délivrance, pourrait-on dire, à l'époque. Nous savons également qu'elle a accompagné Jésus. Elle a mis au monde Jésus dans des conditions un peu spéciales, au moment d'un recensement peut-être, en tout cas, dans des conditions qui ne sont pas idéales, qu'elle a dû fuir en Égypte pour protéger la vie de son fils, qu'elle lui a donné probablement avec son mari, puisque c'était la coutume que le mari le fasse, une éducation religieuse, puisque vers l'âge de 12 ans, Jésus est présenté au temple, va au temple avec eux en pèlerinage. Nous savons aussi qu'elle est dans le premier groupe qui accompagne Jésus, puisqu'elle est présente à Cana de Galilée, du moins d'après saint Jean. Nous savons dans les évangiles que par moment elle apparaît, puisqu'on dit à Jésus, ta mère et tes frères sont là qui te cherchent. Qui sont ma mère et mes frères. Donc, pour reprendre ce qui a été dit tout à l'heure, quelque part, nous pourrions dire que nous sommes mères de Marie aussi, parce que qui est mère à ce moment-là ?
5: Ceux
4: qui font la volonté de Dieu. Nous savons aussi qu'elle est présente à la croix, d'après l'Évangile, et d'après Luc, elle est présente à la venue de l'Esprit-Saint.
2: C'est ça. On va y revenir dans quelques instants, mais restons quand même un peu avec notamment l'évangile de l'enfance ou de la naissance de Jésus, où Marie a vraiment sa place, évidemment, en tant que maman. Rémi, je sais qu'il y a des théologiens qui remettent en question l'historicité de ces récits avant la vie publique de Jésus. Qu'est-ce que vous, en tant que protestant, vous en pensez ?
5: Bon, moi, je suis formé à l'exégèse historocritique, donc fatalement, je vais plutôt avoir tendance à effectivement remettre en question beaucoup de choses d'un point de vue historique. Pour moi, tous ces récits sont avant tout des constructions théologiques, et notamment si on fait le lien avec Marie, je pense qu'un des éléments quand même à faire ressortir, qu'on le veuille ou non, c'est qu'il y a quand même là une tendance aussi grécisante à présenter Jésus comme un individu hors du commun, à la manière dont on le faisait pour les empereurs et pour des grands personnages qui étaient tous issus d'une naissance virginale, etc., ou d'une naissance particulière, ou avec une divinité. Et je pense que là, effectivement, moi, je vais plutôt avoir une approche symbolique en me disant, ben oui, voilà, le ou les auteurs ont voulu marquer le coup pour nous dire que, tiens, on va parler d'un personnage à part, un personnage particulièrement important, sans rentrer automatiquement dans des grandes considérations sur un mode relationnel familial entre les différentes hypostases, je ne sais pas quoi, et la Trinité et Marie. Bon, je pense effectivement qu'il faut aussi, sans doute qu'on peut voir là une lecture assez asséchante du texte, mais j'ai quand même l'impression que c'est quand même un fond qu'il possède. Un fond historique, si on veut le prendre réellement au sérieux, et que ça doit aussi questionner nos interprétations, et puis les remettre en perspective aussi, ça n'enlève en rien, malgré tout, l'importance d'un personnage comme Marie. Voilà.
2: Oui, il est frappant aussi de voir qu'il n'y a que 2 évangiles sur 4 qui parlent de la naissance de Jésus. Qu'est-ce que vous en pensez, Fikri ?
6: Il n'y a que Luc et Matthieu qui parle de la naissance, et les autres ne parlent pas du tout. Mais je crois que là, je vais rejoindre un petit peu Rémi, et en tant que quelqu'un qui est formé aussi à l'école théologique de Louvain, le côté exégétique nous montre que, d'abord, les évangiles, avant toute chose, c'est des livres théologiques. Donc, ils essayent de transmettre la foi, et pas de transmettre une histoire. Et même, historiquement, des fois, il y a même contradiction à l'intérieur du livre en lui-même. Mais derrière chaque texte, l'auteur a envie de donner une image pour convertir. Surtout quand on prend l'évangile de Luc, il écrit son évangile à son ami Théophile. Même les Actes des Apôtres, pareil. Donc ce qui signifie, et il raconte quelle est sa foi, et il raconte la manière dont il croit, qui est Marie, etc. Mais ce qui est certain, Luc l'a dit aussi, les informations historiques que nous avons sont surtout, que ce soit sur les parents, la manière, c'est les évangiles apocryphes, et c'est surtout l'évangile de Thomas qui est le plus, je dirais à la limite, qui donne les noms de la maman, Anne, Joachim le papa, etc. Et il y a aussi, et là je vais un petit peu rejoindre peut-être ici Rémi, sur le premier concile œcuménique où on a célébré les 1700 ans l'année dernière, c'est celui de Nicée, et on sait très bien pour beaucoup d'exégètes et d'historiens, l'empereur de l'époque, il avait besoin d'une religion aussi forte, avec une divinité forte aussi. Et en affirmant que Jésus est Dieu, on renforçait encore davantage le pouvoir de l'empereur. Et plus une religion devenait unie et forte, plus l'empereur pouvait devenir fort et influencer un petit peu. Et ça, c'est à ce moment-là aussi, il va y avoir le choix des livres. Celui-là, il est canonique, l'autre n'est pas canonique, etc. Et tout ce qui n'est pas en lien avec la divinité de Jésus, est un petit peu mis à l'écart. Et ça, c'est quelque chose d'historique. Maintenant, rien ne nous empêche donc, de faire la différence entre ce qui est foi, c'est la foi, et ce qui est donc, théologique et théologique, ce qui est historique et historique. Même si, comme il a dit Rémi aussi, les évangélistes donnent aussi, à la limite, des repères historiques, bien sûr. Mais ce n'est pas des livres d'histoire. Alors, Marie, là-dedans, elle n'a pas de place. Ce n'est pas le chemin du salut, ce n'est pas Marie, c'est le Christ. Donc, le focus des évangélistes est sur le salut des hommes, sur Jésus qui est le chemin du salut. Donc, ce n'est pas Marie. Oui, il est né, ok, c'est bon. Le reste, c'est pour ça qu'on a très peu d'informations sur Marie.
2: C'est ça. Alors, oui, Luc, oui.
4: Je suis tout à fait d'accord parce que j'ai eu la même formation exégétique.
6: Donc, on savait pas.
4: Historique, critique, etc. Notamment ici à Liège, le professeur d'exégèse, il était baigné dans son enseignement à partir des auteurs luthériens allemands. Mais quand j'ai commencé à lire un peu les écrits des théologiens orientaux, orthodoxes notamment, je ne vais pas dire que j'ai remis tout en question, mais je crois que fondamentalement, beaucoup plus de choses qu'on ne le pense ont un aspect historique. Et notamment, il y a deux éléments qui me paraissent importants. Le premier, c'est la présence dans les prières, dans la liturgie, dès le IIe siècle, très tôt, notamment dans toutes les traditions araméennes du coin. Je pense, par exemple, Fikri va être content, mais... Le plus ancien évangile que nous avons, la version, ce n'est pas en grec, c'est en araméen.
2: C'est ça.
4: Donc, on est très près de l'événement. Les textes évangiles que nous avons, c'est la fin du 1er siècle. Donc, ils sont tous écrits, aujourd'hui, maintenant, on n'aurait pas dit ça il y a 30 ans, mais aujourd'hui, on est pratiquement d'accord, les évangiles que nous avons ont été écrits au 1er siècle. Donc, quelque part, du vivant de ceux qui avaient connu les événements, voire de ceux qui avaient reçu la formation de ceux-là. Donc, je me dis, on est quand même très proche de l'événement. Donc, on ne peut pas non plus dire n'importe quoi, dans la mesure où des gens étaient prêts à contester ces textes. Or, nous n'avons pas trace de contestation de ces textes. L'apparition des évangiles dits apocryphes, qui seront rejetés, ils apparaissent, on les voit apparaître au IIe siècle. Donc après les évangiles, donc quelque part, l'Église a reconnu les plus anciens des textes que nous avons. Les plus anciens textes, c'est saint Paul. Donc nous avons là un fond, et nos recherches historiques maintenant nous amènent à nous dire que tout compte fait, nous baignons dans quelque chose qui sent quelque part la réalité. Je vais prendre un exemple. Que Jésus soit né à Bethléem ou ailleurs, on peut discuter là-dessus. Mais l'histoire de la crèche, il n'y a pas de place pour eux à l'hôtellerie. Mais il n'y a pas de place pour eux à l'hôtellerie, parce que l'hôtellerie, c'est la salle commune. On n'accouche pas dans la salle commune, on accouche ailleurs, éventuellement dans la paille, etc. Donc, on a un élément qui est quelque chose qui reflète, même ce qu'on rejette maintenant, c'est pas sur Marie, mais sur l'histoire des mages, qui ne sont pas des rois. Ça m'énerve quand j'entends parler de rois mages, alors que c'est pas non, le texte dit bien que c'est des mages. Des mages venus d'Orient, de Babylone. Il y a le Talmud a été écrit à Babylone. Il y a une grande communauté juive qui est en dialogue avec toute cette tradition locale. Donc là, nous sommes aussi dans des choses qui ont un certain aspect d'authenticité. Et même, je vais caricaturer, quand Marie va voir sa cousine, Élisabeth, il faut avoir vécu dans une famille et savoir ce que c'est une grossesse, excusez-moi, mais c'est la coutume. Enfin, on accompagne la femme qui va accoucher. Oui. Et quelque part, une jeune maman, ben, elle va s'instruire. On est dans quelque chose qui est tout à fait plausible, historiquement humain. Ça,
2: Il est grand temps de nous arrêter un moment, mais je crois qu'on est loin d'avoir dit tout sur la vie, sur l'importance de Marie, notamment dans les évangiles. On continuera dans quelques instants après, évidemment, un chant à Marie.

0: Deuxième partie de l'émission Regard croisé avec Rémi Paquet, pasteur protestant, Fikri Gabriel, prêtre de l'église syriaque, et Luc Maïtz, diacre catholique. Aujourd'hui, sur la question « Que savons-nous de Marie ?» On a déjà dit des choses, on vient de parler notamment de l'évangile de l'enfance de Jésus, où Marie est bien présente. Alors, Marie intervient aussi à quelques reprises dans la vie publique de Jésus, c'est-à-dire Jésus adulte. J'ai l'impression personnellement qu'elle ne joue pas toujours un rôle très enviable. Elle n'est pas toujours présentée de façon positive, parfois même dans une situation de conflit. Je pense aussi aux noces de Cana où Jésus lui dit « Femme, que me veux-tu ?» Donc, c'est... Alors, qu'est-ce que vous avez envie de dire sur la présence de Marie dans l'évangile au moment où Jésus est adulte?
1: Alors, mais pour moi, je prendrais justement les noces de Cana parce que c'est une question que j'ai développée à mon examen d'exégèse sur Saint Jean. Si on lit l'évangile des noces de Cana, en fait, Jésus va être obligé. Alors, Françoise Dolto, qui était une psychanalyste, disait « Marie, quelque part, le met au monde dans sa mission de Messie, de Fils de Dieu. Elle le met dans les conditions où il va être obligé de faire quelque chose. » Un peu comme si elle disait « Mais c'est le moment. »
0: Elle l'introduit.
1: « Ton heure est arrivée, tu dois le faire. » Un peu comme elle disait, comme elle l'a mis au monde comme homme. Aujourd'hui, elle le met au monde comme Messie, elle le force à agir. Un autre élément, je crois, dans l'immersion symbolique, c'est que beaucoup considèrent Marie, dans l'évangile de Jean, comme le symbole de l'Église. Eh bien, ici, c'est quelque part l'image du rôle de l'Église. L'Église doit quelque part, elle invoque le Christ. Dans nos prières, nous invoquons le Christ, nous lui demandons de faire quelque chose, d'être avec nous, de nous accompagner. Et par le fait même, nous le forçons quelque part, j'exagère, mais c'est un peu comme si on le forçait à agir, notamment dans les sacrements. Et tu as donné à l'Église le pouvoir, tu as donné quelque chose à ta mère biologique quelque part, que tu respectes, et tu te dis, mais zut, c'est peut-être pas le moment, mais je vais quand même vivre mon heure maintenant. Mais quelque part, nous avons reçu le pouvoir, je mets entre guillemets évidemment, de réaliser... Quelque part dans l'Eucharistie, par la puissance de l'Esprit-Saint, mais nous mettons le Christ en mesure d'être là, présent parmi nous, dans la suite du rôle de Marie. Donc pour moi, à Cana, elle a un très grand rôle. Il ne faut pas se focaliser sur la petite phrase « Femme, que me veux-tu » Ben oui, mon heure n'est pas encore venue, mais quelle est l'heure? L'heure d'agir ou dans la théologie de Saint Jean, l'heure de la croix?
0: Les autres?
2: Moi, je pense directement aussi à la tradition orientale de la place de la femme par rapport à ça. Et là, un petit peu, moi, je dirais, Jésus, il parle comme un vrai oriental qui dit, c'est moi, moi l'homme, c'est moi qui dois faire.
0: C'est mon rôle.
2: Voilà, c'est un petit peu ça. Mais je reviens à quelque chose de très important, je crois, parce qu'on parle là de la place de Marie dans les évangiles, etc. Je crois qu'on oublie aussi, et tout à l'heure, on a dit les évangiles apocryphes sont apparus après. C'est pas toujours juste.
0: C'est ça.
2: Il y a eu même avant, même après, quand on regarde surtout certains évangiles, que celui de Barnabé, que celui de Marie, il y a l'évangile de Marie aussi, l'évangile de l'enfance. Et on sait très bien que le Coran des musulmans a été influencé surtout par ces courants apocryphes. Et la place que le Coran donne à Marie dans, je dirais, dans le texte, les sourates al-Mariam, comme ils disent, les sourates de Marie sont immenses. Et là-dedans, où on parle de l'enfance de Jésus, etc. Mais je crois qu'il y a quelque chose ici de très, très important. Jésus, il n'est pas né par hasard, il est né d'une femme. Et cette femme, elle a son rôle pour l'Église.

0: désordre, hein, pour l'époque. Et je crois que là, Marie, et c'est vrai, on le voit, c'est elle qui l'oppose et l'introduit. Mmh. Et quoi ? Et puis elle dit aussi après à ses disciples, faites ce qu'il vous dit. Mmh. Donc de nouveau, c'est elle qui pousse les autres aussi. Mais alors, il peut le faire, elle avait confiance. Donc à la limite, je dirais peut-être maintenant comme chrétienne, c'est la première qui a cru en lui. C'est et ça. Elle savait très bien que c'était lui, quoi. Voilà.
1: Alors Rémi, Jésus qui était un prédicateur, qui a rassemblé des disciples autour de lui, qui a voyagé beaucoup dans son pays, le fait qu'il ait sa mère avec lui, est-ce normal ? Donc c'est quand même un peu étonnant, non ? Finalement, quelle est la place de Marie dans ces années de vie publique de Jésus ?
2: Oui, c'est étonnant, je ne me suis pas posé la question dans ce sens-là, mais ce que je remarque quand même, me semble-t-il, c'est que le Nouveau Testament ne met jamais en exergue le lien biologique de la maternité et de la dépendance du fils à la mère, mais bien plutôt relativise les relations au profit justement de relations de confiance, c'est-à-dire de foi, qui est ma mère, qui est mon père, qui sont mes frères et sœurs, ceux qui font la volonté de Dieu, etc. Ça, c'est aussi quelque part quelque chose d'important. Il n'y a pas une caste biologique. Hein, qui ferait des espèces de la parenté de Jésus, des petits roitelets de la spiritualité et du christianisme naissant. Et on voit d'ailleurs que les évangiles entretiennent, font écho en tout cas à des questionnements internes, familiaux. Ta mère et tes frères sont là, il a perdu la raison, etc.
1: Et d'ailleurs, on ne parle plus du père.
2: Et alors, c'est ça, en se disant finalement, on peut aussi s'interroger sur la disparition du personnage de Joseph. Mais effectivement, on voit qu'il y a là tout un terreau qui questionne, tiens, qui est-il, hein? Alors, on essaie de l'identifier justement, hein, via son métier. Là aussi, rien n'est clair. Ah, c'est un charpentier. Ah, ça se discute.
1: Il revient même à Nazareth.
2: Jusqu'au parfois, je pense que c'est lui qui le fait. On est obligé de préciser. Non, mais en fait, c'est le fils de Marie. Donc là aussi c'est très intéressant parce que dans le monde ancien on est toujours le fils de son père, rarement le fils de sa mère, c'est plutôt justement parce qu'il y a une absence de père vraisemblablement.
0: Oui, mais dans une famille juive il faut naître d'une femme, hein, aussi.
2: Il fallait sans doute aussi couper à certaines rumeurs peut-être sur l'origine de Jésus. Donc il y a là tout un terreau comme ça de questionnement, mais moi ce que je retire de tout ça quand même c'est de se dire ce que le message me semble-t-il du Nouveau Testament, mais en avant, c'est avant tout cette relativisation des liens du sang pour les liens de la foi, de la fraternité, etc.
1: Qui sont mes frères, qui est ma mère, qui...
2: Oui, c'est ça. Et Jésus n'aura de cesse d'être le véritable frère de tous ceux et celles qu'il rencontrera, quand bien même ils sont des exclus et des parias.
0: Tout à fait.
1: Luc, vous voulez dire quelque chose ?
3: Mais je voudrais, au niveau, comme l'a dit Ficri, on est juif par sa mère, donc quelque part c'est un peu logique. L'autre aspect, c'est que Marie ait accompagné Jésus, nous ne savons pas si elle l'a fait tout le temps, mais ça me paraît dans une logique humaine. Si, supposons que le père est décédé, ce que la tradition donnait et ce qui semble un peu logique, puisqu'il est tout à fait absent, supposons qu'il soit décédé, et au niveau âge, on est dans la logique aussi, si Jésus a environ 30 ans, l'espérance de vie, on est tout à fait dans la ligne, ça me paraît logique, il faut que quelqu'un s'en occupe. Donc qu'elle l'accompagne sur le chemin, sachant qu'il y a d'autres femmes qui sont avec, il y a Marie-Madeleine, il y a probablement la mère de Jacques, etc. Tiens, la mère de Jacques est là aussi, donc elle n'a pas laissé le petit tout seul. Donc, quelque part, je vais dire, on est dans une dimension purement humaine, et comme l'a dit Ficri, Jésus relativise ça, mais il ne la nie pas.
0: Non.
3: Donc il y a
0: même
3: cet aspect,
0: et n'oublions pas
3: à la fin que Marie est au pied de la croix, avec Jean, qui est là aussi.
1: Et là, ça devient très symbolique.
3: Et là, ça devient à la fois très symbolique, mais ça peut être aussi extrêmement humain. Il est en train de mourir, il voit sa mère qui est là. Il y a un disciple qui, d'après la tradition, est le plus jeune, qui est là. Qu'est-ce qu'il fait ? Mais il dit à ta mère,

0: C'est ça.
1: Et
0: à
1: maman, ben, ne reste pas à ma tante devant la tombe, mais va avec lui, va s'occuper de toi. On est dans une, je veux dire, une profondeur humaine, au-delà de la théologie qui est derrière, évidemment, mais moi, je dis, mais c'est, on est en plein dans l'humanité, dans le drame de l'humanité.
2: Absolument. Et ça ne s'arrête pas à la croix. Marie est présente aussi.
1: Oui, mais là, on passe peut-être à un autre niveau.
2: Dans la résurrection.
1: À un autre niveau de vie de la communauté chrétienne. Mmh. Je veux dire, le fait du côté de Jésus, tout me paraît tellement dans la vie de Jésus et sa relation avec sa mère, ça me paraît baigné d'une profonde humanité, relativisée, mais qui est bien réel.
0: Tout à fait. Moi, j'ai été marqué aussi par autre chose. Tout à l'heure, on a parlé de l'absence du Père. Vous savez, jusqu'à l'âge de 15-16 ans, ce que j'avais reçu comme image, et je me rappelle encore les cartes de vœux qu'on envoyait. On voyait donc, quand on montrait la famille de Jésus, Joseph toujours, un homme fort âgé. Un homme âgé, avec une canne en main, Marie, une jeune fille qui portait, etc. Pour montrer que c'était un vieux, c'était un homme de certain âge, qu'à la limite, Marie, donc elle était confiée à lui, parce qu'il y a une tradition aussi orientale et puis apocryphe à côté. Marie n'était pas, comme dans les évangiles disait, elle n'était pas fiancée, elle n'était pas mariée avec celui-là, alors que dans les évangiles de Luc et de Matthieu, on le dit. Hein. Et alors, c'est pour montrer qu'elle a donné naissance à Dieu et la protéger, elle est restée quand même pure. Donc, d'où la virginité avant et après aussi. Donc, c'est vraiment symbolique aussi cette image. L'absence directement, et tout à l'heure, comme on a dit, peut-être qu'il était mort. Le fait qu'il était âgé et directement, il était absent.
2: C'est
0: quelque chose qui nous a marqué en tant qu'enfant, l'éducation catéchétique que nous avons reçue.
1: Oui,
0: aussi,
1: mais c'est une tradition aussi apocryphe.
0: Oui.
1: Qui voit en Joseph un homme plus âgé, veuf, avec des enfants, qui a besoin d'une jeune fille.
0: Voilà.
1: Ce qu'il cherche, ce n'est pas une femme, c'est une mère pour ses gosses,
0: pour
1: quelqu'un
0: ses
1: pour tenir son ménage, etc. Mais là, on est en plus aussi dans une profondeur humaine, parce que c'est des réalités qui se sont passées dans l'humanité.
2: Mais il n'y a pas de trace de ça dans l'Évangile.
1: Il n'y a pas de trace de ça dans l'Évangile. Nous sommes dans des terreaux. On est dans l'humanité, on est dans ce qui se passait dans ce coin-là. C'est profond.
2: Les actes des apôtres commencent plus ou moins par l'événement de la Pentecôte. Est-ce que Marie était présente aussi à la Pentecôte?
0: On dit que oui.
1: D'après les actes, on va remettre en cause les actes des apôtres.
0: Et puis même les images de nouveau qui nous sont transmises.
1: Oui.
0: Ben, écoutez, je vous parle d'ici quelque chose en lien avec ça. Il y a l'évangile de Raboula. Donc, c'est un professeur de l'école d'Edes, aujourd'hui Urfa en Turquie, c'est un peu 5e, 6e siècle. Et là, la descente de l'Esprit Saint sur les apôtres, et on voit Marie présente.
2: C'est ça.
0: Et on voit même le Christ, donc il y a des photos où le Christ est habillé, parce qu'on ne peut pas montrer aussi la nudité. Ben, déjà, ce qui signifie, déjà à ce moment-là, on montrait Marie, ça c'est vraiment la réponse à ta question, montrait que Marie était présente aussi lors de la descente de l'Esprit Saint sur les apôtres. Et on le dit, je crois, dans les actes des apôtres, il n'y a pas de
1: doute. Oui, dans les actes des apôtres, avec Marie. Mais je veux dire, on est aussi dans la logique. Le Christ est mort, qu'est-ce qui va s'occuper de sa mère? Il y a Jean, il y a les autres qui ont vécu avec.
2: C'est ça.
1: Et on est dans une dimension humaine, évidente, quoi.
2: Et après ça, elle a vécu peut-être avec la première communauté chrétienne jusqu'à sa mort. Alors, sa mort, c'est encore une autre question, puisque je sais que les orthodoxes parlent de la dormition de Marie, les catholiques parlent de l'Assomption. On va en parler dans la troisième partie de notre émission, puisque là, il sera question notamment des dogmes catholiques sur Marie. Mais tout d'abord, de nouveau, un peu de musique.

0: Et nous entrons dans la troisième et dernière partie de notre émission Point de repère, regard croisé, aujourd'hui sur la question « Que savons-nous de Marie ?» Alors là, je vais m'adresser d'abord à Luc, puisque c'est une question qui concerne d'abord les catholiques. En fait, l'Église catholique a défini plusieurs dogmes au sujet de Marie, au sujet de son Assomption, de l'Immaculée Conception, c'est-à-dire de son origine, de sa virginité éternelle, de son rôle dans le ciel. On la présente souvent comme la reine du ciel. Alors, que faut-il penser de tout cela? Peut-être d'abord Luc, et puis les autres vont réagir.
1: J'ai un peu recherché ce qui était définition dogmatique. Finalement, oui. Il n'y en a pas beaucoup.
0: Oui.
1: Il y a l'Immaculée Conception au XIXe siècle, et on peut dire l'Assomption au XXe siècle. Sinon, le reste, l'Église ne fait que reconnaître des traditions qui étaient présentes. Je pense à la virginité, par exemple. Nous sommes au IVe, Ve siècle. Toutes les prières que nous avons de la liturgie, en Orient notamment, en font état. Alors, si je prends, par exemple, l'Assomption, la tradition catholique latine parle plutôt d'Assomption. La tradition catholique orientale parle, comme tous les autres, de Dormition. En fait, quoi qu'on puisse en inventer chez les théologiens catholiques, c'est la même chose. Quand le pape Pie XII proclame le dogme de l'Assomption, il dit très bien qu'il ne fait que reprendre ce qui est la foi de l'Église indivise dès le début, c'est-à-dire que Marie est morte et qu'elle a été emmenée par le Christ dans sa gloire, qu'elle participe dès à présent à la vie qui nous attend après la venue du Christ, quoi sauveur. Bon, dans la fin dernière, on ne sait pas très bien comment on va passer, mais je veux dire, elle est celle qui anticipe un peu le problème. Comme le disent ces orientaux, certains catholiques ont inventé qu'elle ne serait pas morte. Je les mets au défi de lire la constitution dogmatique, qui est très claire là-dessus. Oui. Ils n'arrêtent pas de citer les orientaux. Donc pour moi, là, c'est la même chose. Alors pour ce qui est de l'Immaculée Conception, là, c'est une proclamation du XIXe siècle.
0: 1854.
1: Oui, donc remettons un peu dans le contexte de l'époque aussi. Il y a une conception du péché originel qui est la conception plutôt latine. Le péché originel nous entraîne au péché, etc., nous entraîne à commettre le mal et tout ce qu'on veut. Donc Marie est préservée de ça. Bon, elle est une femme parfaite, idéale,
0: elle
1: est
0: préservée. Elle a gardé sa pureté.
1: Parce que on ne parle pas de pureté sexuelle ici, elle a, parce que Dieu l'a préparée. Dieu a préparé Marie, ce n'est pas son mérite personnel, Dieu l'a préparée à ça. C'est refusé par les orientaux, entre autres parce que dans leur conception du péché originel, le péché originel entraîne la mort. Or, Marie est morte. Donc, ça ne va pas. L'autre aspect, c'est qu'ils mettent l'accent sur le fait que Marie, y compris les théologiens catholiques orientaux, a dû dire oui. Elle n'est pas l'esclave du Seigneur. Il y a eu la question, lui a été posée, même si de toute éternité, enfin, mettons les mots, elle est préparée dans le plan de Dieu.
0: Elle avait la liberté.
1: Elle avait la liberté. Et à partir du moment où Marie accepte cette liberté, mais c'est à ce moment-là pour eux que, quelque part, elle devient l'Immaculée Conception, entre guillemets. Mais là où je dis que certains pourraient se poser des questions, à faire remarquer le père Bobrinskoy, un grand théologien orthodoxe, c'est que lui croyait à Lourdes, à l'apparition de Marie, notamment parce que quand est-ce que Marie dit à Bernadette, je suis l'Immaculée Conception, le 25 mars. C'est-à-dire le jour où l'Église catholique et orthodoxe fête la conception du Christ, l'Annonciation, le jour où Marie dit oui. Alors, on va peut-être un peu réfléchir, mais lui disait qu'il fallait peut-être réfléchir au sens qui pouvait unifier les deux traditions. Le reste des dogmes, allez voir, c'est jamais que dire ce que disait l'Église du
0: XIIIe siècle. Mais justement, est-il important de dire, par exemple, que Marie est restée vierge toute sa vie, qu'elle est encore aujourd'hui, autrement dit qu'elle n'a pas eu d'autres enfants?
1: Il paraît que oui, mais je ne vois pas en quoi le fait qu'elle aurait pu avoir d'autres enfants remettrait en cause.
2: Mais de les évangiles, attention, on va faire la moquerie. On parle de ses frères.
1: Oui, mais attention que de nouveau, j'ai eu la chance d'acheter la traduction du plus ancien texte d'évangile donc araméen. Là, il y a des explications là-dessus qui disent bien, attention, nous ne sommes pas, le mot frère ne désigne pas frère du sang dans ce sens-là, même si en grec on peut douter, mais au niveau de ça, il dit ça ne le désigne pas nécessairement.
0: C'est ça.
1: Et d'autre part, nous n'avons aucune trace. Il y a Jacques, le frère du Seigneur, mais de nouveau, quel est le sens du mot frère qui pourrait être utilisé? Mais je dis tout de suite, moi, ça ne me gêne pas du tout. Je ne vois pas en quoi ce serait remis en cause.
0: Voilà.
1: Mais de nouveau, si on prend la tradition orientale, qui est quand même, pour moi, beaucoup plus fiable que nos réflexions du XXe siècle, l'idée de Marie qui s'occupe d'une famille qui n'est pas la sienne et qu'on appelle frère ceux qui l'entourent, le mot en tout cas dans ce texte, ils disent bien que le mot est clair à ce niveau-là, donc ça ne pose aucun problème pour ceux qui étaient les plus proches. Maintenant, moi je dis, moi ça ne me gêne pas. Hein,
0: c'est ça. Laissons peut-être réagir le protestant.
2: Qui n'est pas d'accord.
3: Non, je ne veux pas. Non, pour moi je me sens complètement étranger en fait à toutes ces...
2: À cette discussion.
3: Oui, à tous ces dogmes et sophismes et autres. Je ne suis pas d'accord parce qu'effectivement, en tout cas sur la question débattue du mot frère, parce qu'on n'est pas sorti de la question et je ne pense pas que ça s'évacue aussi simplement que cela. Et effectivement, comme tu dis, hein, c'est peut-être pas facile, mais il faut voir en tout cas comment le terme est utilisé déjà rien que dans le Nouveau Testament. Et puis comme je disais, il y a des choses effectivement beaucoup plus spirituel que de se poser la question de est-ce qu'il faut savoir, est-ce que, hein, comme disait Luc, est-ce que c'est vraiment un problème si on le lit d'une manière ou d'une autre, est-ce que l'important est là? Mais non, c'était pas du tout de dire je suis pas d'accord dans le sens où je veux relancer du débat, mais effectivement juste pour dire c'est vrai que les recours aux usages des mots et aux arrière-plans, etc., c'est toujours très compliqué parce qu'on sait aussi que ce n'est pas anodin et qu'on lit au travers d'une tradition. Prenons par exemple l'exemple de l'accès à l'apostolat des femmes, Andronicus et Junia. Bon, là aussi, on peut ouvrir des dictionnaires et dire c'est le dictionnaire et Junia n'est pas une femme. Or, c'est largement battu en brèche parce que nulle part dans l'histoire de la langue, on a un cas avéré où ce serait un homme, c'est toujours une femme. Donc, mais on voit que, et ça, on voit les raccourcis dans l'utilisation même des dictionnaires, parce que nous restons des lecteurs qui pensons dans une tradition et que parfois c'est notre logique qui prend le pas. En disant ben non, ça ne peut quand même pas être comme ça, donc c'est pas comme ça. Donc c'est simplement ça que je dis, faut être attentif au biais aussi que l'on a dans notre lecture.
2: Moi je crois que je vais même aller un peu plus loin dans cette explication. Je pense vraiment, prenons l'exemple par exemple de l'Assomption ou Dormition. Ça me rappelle notre visite à Jérusalem. La deuxième visite, en tout cas. Première visite, c'était œcuménique, plusieurs chrétiens, etc. On descend, on va visiter la maison de Marie, et puis on remonte, etc. Deuxième visite, je pars avec des jeunes. Des jeunes qui ont déjà visité le côté d'Éphèse, Izmir, les parents, ils ont de la famille. Et puis, patatras, on visite la maison de Marie à Jérusalem. Un jeune homme me pose la question. Monsieur l'abbé, Marie, on dit la maison de Marie, c'est à Éphèse. Et elle est morte là-bas parce que Dieu, Jésus, il a dit à Jean, prends, voilà, avec toi. Et Jean, il est mort à Éphèse, etc. Et à Éphèse, mais ici, la maison, qu'est-ce qu'elle fait? C'est quoi ça? Alors, il y a toute une tradition. La mort, c'est d'ici que Marie est montée au ciel, etc. Mais je crois que là, il est important de comprendre que chaque communauté, ici, je prends par exemple le côté grec, ils avaient besoin absolument de s'approprier cette Marie, pour pouvoir aussi dominer les autres écoles théologiques de l'époque. Marie n'a été proclamée Théotokos qu'à Éphèse, au lien avec le côté de l'époque. Ça, c'est vraiment le lien. Et le peuple peut-être grec aussi. pour voir le peuple, la philosophie grecque, le monde grec qui dominait un peu ce qu'on appelle aujourd'hui l'Anatolie, avait besoin d'affirmer absolument que la mère de Dieu est venue chez nous, elle est la mère de Dieu. Mmh. Donc il fallait croire que sa maison est là. Et de l'autre côté, et c'est pour ça, tout à l'heure tu as posé la question, c'était, tiens, dans l'Église catholique, il y a voilà, l'Assomption, il y a l'Immaculée Conception. Et je crois qu'ici aussi, si le pape a affirmé ces dogmes, c'est que peut-être l'Église catholique aussi avait besoin de ces affirmations-là pour pouvoir montrer une fidélité peut-être à la tradition, une fidélité à la personne de la mère de Dieu. Et je crois que ça, c'est très important de comprendre régulièrement, même les dogmes qui viennent des anciennes traditions, etc., ont besoin d'être affirmés dans des contextes historiques de leur propre époque. Mmh. Et ça, je suis certain.
1: Oui.
2: D'où
1: mmh.
2: les liens avec l'Immaculée Conception. Par exemple, la virginité. Même dans l'islam, elle est considérée comme vierge. Oui. Et alors, on parle de ses enfants. Et quoi, les enfants mmh. C'est avant ou après? Mais c'est vrai. Mmh. Alors, mais la virginité était aussi la pureté. Était aussi Dieu, s'il est parfait, il ne peut être né que d'une femme parfaite. Mmh. Et bien, ça, à la limite, on répondait aussi à la demande et à la foi de chaque époque, de chaque culture aussi. Et alors, pour moi, je suis persuadé, les dogmes, et ici, que surtout, par exemple, on a parlé aussi de l'Immaculée Conception, bah, comme Luc l'a dit, chez les orientaux, en quoi est-ce qu'elle est plus divine que n'importe qui? Parce qu'elle est morte, on a dit. Et alors, mais je suis certain, lorsque le pape avait affirmé ce dogme de l'Immaculée Conception, il y avait aussi des contextes historiques de l'époque.
1: Voilà. Je ne sais pas. J'étais au XIXe siècle. Et là,
2: non,
1: pour le dogme de l'infaillibilité pontificale, oui, nous sommes dans un contexte historique. Ça, pour ce qui est de l'Immaculée Conception, je pense non, parce que les textes liturgiques de l'Église latine étaient depuis des centaines d'années,
2: qui parlaient de
1: avaient reçu depuis des centaines, pour le, pardon, pour le... L'Assomption, là
2: non,
1: c'est clair.
2: Non, on parle de l'Immaculée Conception.
1: Oui. Je pense que là aussi, il y a toute une continuité d'une tradition derrière. Et quelque part.
2: Moi, je me rappelle alors d'un professeur, un de mes professeurs d'histoire, qui est devenu évêque après, et qui me disait que là, l'affirmation de l'Immaculée Conception et de l'infaillibilité du pape était liée par rapport au contexte historique de l'Italie de l'époque.
1: Surtout l'Immaculée, surtout l'infaillibilité pontificale qui est liée. Mais l'autre côté, je ne sais pas s'il a dit, mais l'infaillibilité pontificale est contestée par tous les prélats orientaux au niveau du concile. L'Immaculée Conception ne l'est pas.
0: Oui.
1: C'était... situation un peu différente.
0: Voilà, il nous reste encore quelques minutes, mais je voudrais quand même encore poser une dernière question. Quel est votre regard sur les apparitions de la Vierge Marie au cours de l'histoire de l'Église? Je crois que ces apparitions existent surtout dans l'Église catholique. Je ne sais pas si du côté orthodoxe, il y a aussi des apparitions. Je suppose qu'il n'y en a pas pour les protestants.
2: Donc on va se rappeler le protestant, ça va.
0: Voilà. Que faut-il penser de cela? Et quel est finalement le rôle de Marie dans ces apparitions?
2: Moi, je vais aller vite, je vais répondre à ceci. Chez nous, il n'y a pas une église, il n'y a pas, je dirais, une maison religieuse, il n'y a pas un petit coin qui est réservé à Marie. Ça, c'est un. Mm-hmm. Et deuxième chose aussi, parce que ta question à propos de l'apparition, la dernière fois, j'étais à Medjugorje, j'étais assis et je regardais cette ferveur de ces gens-là et je me posais la question, qu'est-ce qui pousse ces gens-là qui viennent, des horizons tellement loin et ils trouvent une réponse à leurs questions là-dedans. Mm-hmm. Et pour moi, c'est quelque chose d'important aussi. Mm-hmm. Voilà.
1: Oui, moi je rappelle, les apparitions de Marie ne sont pas une question de foi dans l'Église catholique. Ce que l'Église catholique, c'est dire, ben oui, vous pouvez y aller, ou bien attention, danger. Mais ça reste du domaine de la foi personnelle, donc ce n'est pas une question dogmatique. Personnellement, mon esprit cartésien me dirait non.
0: Il ne faut pas y croire.
1: Mais mon esprit oriental, entre guillemets, me dit oui. Et j'ai vu suffisamment de gens bouleversés, transformés. Et même au niveau écuménique, je vais prendre un exemple tout bête. Au XXe siècle, après la Révolution russe, arrive en France un archevêque russe, Monseigneur Eulogie, qui est un anti-catholique notoire. Il a été infâme en Ukraine, infect. Il arrive à Lourdes. Et les évêques catholiques accueillent cet étranger immigré, enfin exilé, et on l'invite à venir, mais venez avec nous, etc. Et il voit la ferveur des gens, il entend le chant du credo. Monseigneur Eloge va devenir un pilier de l'écuménisme entre orthodoxes et catholiques. Il va être bouleversé parce qu'il se rend compte qu'il y a quelque chose qui est en train de se passer. Et je dirais ce que m'a dit un orthodoxe qui venait à Banneux, je me suis senti chez moi. Et je vais caricaturer, mais en allant à Constantinople, j'ai visité un lieu où Marie serait apparue avec une source souterraine. Et quelque part, je me suis senti chez moi.
0: Rémi, le mot de la fin. En fait, moi, je connais personnellement des protestants qui vont régulièrement à Banneux ou à Lourdes et qui trouvent quelque chose aussi au niveau de leur relation avec Marie. Et vous?
3: Oui, j'ai pas de jugement de valeur à formuler, en tout cas sur ça. Et c'est vrai que la spiritualité, c'est aussi une recherche, une quête, comme ça vient d'être dit. Hein, il y a des gens qui participent à quelque chose qui leur font du bien et dont ils ressortent grandis ou bénis, tant mieux. Mais effectivement, c'est un terrain un petit peu glissant et difficile. Pour les protestants, j'ai apprécié que effectivement tu rappelles que finalement ce n'est pas une matière de foi, mais plutôt d'appréciation personnelle dans la foi. Et ça, effectivement, ce serait pas trop protestant non plus d'aller contre la conscience personnelle. Donc, je me dis effectivement, il y a des personnes qui trouvent là quelque chose qu'elles ne trouvent pas ailleurs, et c'est peut-être une bonne chose.
0: Et donc, ça peut aussi être un terrain d'entente écuménique.
3: Ah, tout à fait. Moi, il faut effectivement se garder d'ériger des barrières. Il y a ce que Paul Tillich a appelé la substance catholique et le principe protestant, deux pôles qui se contredisent et qui s'interpellent mutuellement à la fois. Donc là, on est dans le paradoxe et on est dans l'humain. Donc c'est super.
2: La foi et l'exégète se complètent.
0: Eh ben, voilà. Merci beaucoup à tous les trois, c'était très intéressant. Nous voilà arrivés à la fin de notre émission consacrée aujourd'hui à ce que pensent les différentes églises de la Vierge Marie. 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
2: Au revoir.

0: Bonjour à tous, bon réveil. 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
0: Bon dimanche à chacun d'entre vous. Nous sommes le 13 septembre et nous fêtons ce matin un prédicateur d'exception, Saint Jean Chrysostome. Isabelle Delaunay nous rejoint pour le Saint du jour, ça sera tout à l'heure à 6h45. Dans une poignée de secondes, l'urgence de la sérénité, c'est le thème retenu par Mgr Bernard Potvin dans Aujourd'hui pour aimer. Juste le temps pour nous de découvrir la météo de cette journée. Les nuages en danse au nord de la Loire et quelques averses présentes sur les Hauts-de-France. Le soleil brille par contre sur la moitié sud. En Belgique, le ciel est très nuageux avec des averses pour ce dimanche. Les températures sont en hausse avec ce matin 13 à Rouen et Rennes, jusqu'à 17 à Montpellier et Marseille. On relève ce matin 16 à Paris et Bordeaux. Pour l'après-midi, 21 degrés annoncés à Lille, 22 à Rouen, 25 à Paris, Nancy et Saint-Étienne. 26 degrés pour l'après-midi à Rennes et Dijon, 27 à Orléans et Marseille, 28 à Lyon et Ajaccio, 30 à Bordeaux et 31 à Montpellier. Pour la Belgique cet après-midi, 20 aussi bien à Bruxelles qu'à Namur. L'urgence de la sérénité, nous en parlons maintenant avec Mgr Bernard Potvin. Voici Aujourd'hui pour aimer. Bonjour Mgr.
3: Bonjour Bruno. Seigneur, donne-moi la grâce d'accepter avec sérénité les choses qui ne peuvent être changées, le courage de changer celles qui devraient l'être et la sagesse de les distinguer l'une de l'autre. Je viens de prononcer la prière de la sérénité, célèbre prière. Un pasteur américain l'avait donné dans une homélie, Reinhold Niebuhr, décédé en 1971. Ce théologien américain l'avait-il composé lui-même, comme l'affirma son épouse, ou l'avait-il reprise d'une sagesse médiévale plus antique ? Qu'importe ! Cette prière de la sérénité est remarquable. Elle est tellement d'actualité. On en a tant besoin. On a tant besoin de distinguer le réformable par notre responsabilité et ce qui ne peut changer à vue humaine. La maturité du discernement est bien là. Et toutes nos chroniques hebdomadaires vont en ce sens. Vous l'avez bien compris, ne jamais se réfugier derrière le rideau de la paresse quand il nous incombe à l'évidence de réagir, mais aussi savoir accueillir l'événement que l'on ne choisit pas et sur lequel on n'a pas prise. La mission de RCF Notre-Dame est bien celle-là. Ni fatalisme, ni stress angoissant, ni démesure, ni dérobade. Oui, nous sommes tout petits devant les événements, mais nous avons aussi un impact possible sur eux. Nous avons à en accepter la part toujours insaisissable, toujours plus grande. La sérénité est bien celle qui habite Léon XIV. Je suis impressionné de jour en jour qu'il puise cette sérénité aux sources profondes. Je ne suis pas surpris que les inscriptions en France affluent pour le saluer, l'apercevoir, l'écouter, célébrer avec lui. Qu'est donc cette sentinelle de sagesse et de détermination que Dieu nous envoie ? Le voyage fin septembre révélera des traits de personnalité du Saint-Père encore méconnus, mais ceux-là sont les plus profonds. Une sérénité habitée et une forte présence à la responsabilité, à l'événement. Je vous invite à faire vôtre, chers auditeurs, cette prière de la sérénité à la maison, en paroisse, dans le quartier, les engagements entre générations. Cette prière est tout sauf une démission, elle est tout sauf un piétisme. Elle nous renvoie à nous-mêmes, à notre capacité de discernement et de courage. Par exemple, dans l'actualité, un prix Nobel de l'économie vient d'écrire des choses assez interpellantes sur la part de responsabilité que nous pouvons exercer sur notre maîtrise du marasme actuel. On pourrait en dire autant de la gravité de l'écologie. Voyez, Seigneur, il y a bien ce que je peux faire bouger et il y a ce que j'ai le devoir d'accueillir, d'habiter avec sérénité. Nous avons aujourd'hui pour aimer.
0: Et oui, merci Monseigneur Bernard Potvin. On aura le plaisir de vous retrouver dimanche prochain pour aujourd'hui pour aimer. À 6h36 sur RCF Notre-Dame, on s'intéresse à présent à l'histoire.
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0: Aujourd'hui, nous sommes le 13 septembre. Si je vous dis 1515, vous me répondez Marignan. C'est une très bonne réponse. Alors, quelques mois après être monté sur le trône de France, le jeune François Ier remporte donc le 13 septembre 1515 cette fameuse bataille face à des mercenaires suisses qui défendaient le duché de Milan. Milan qui est situé à une quinzaine de kilomètres de Marignan. Autre bataille très célèbre dans l'histoire, celle de Marathon. Nous sommes le 13 septembre 490 avant Jésus-Christ. C'est une victoire décisive des Athéniens contre les Perses. Alors, la légende dit qu'un messager aurait couru porter un message annonçant la victoire et qu'il serait mort en arrivant au pied de l'Acropole à Athènes. Cette histoire donnera l'épreuve olympique du marathon, née lors des premiers Jeux olympiques modernes en 1896 et effectuée sur les 40 km qui séparent le champ de bataille du stade d'Athènes. C'est seulement en 1908 que la distance est portée à 42 km 195 afin que l'épreuve puisse partir du château de Windsor et arriver dans le stade olympique de Londres. Une bonne nouvelle, en 1993, le 13 septembre sont signés en grande pompe les accords d'Oslo entre Israéliens et Palestiniens.
2: Shalom, salam, une image impensable il y a encore quelques semaines seulement, la poignée de main entre les deux ennemis irréductibles d'hier, le Premier ministre israélien Yitzhak Rabin et le président de l'OLP Yasser Arafat, sous le regard du président américain Clinton, qui a qualifié lui-même cette cérémonie d'acte extraordinaire de l'un des deux épisodes fondamentaux de l'histoire. Un événement historique sûrement aussi important que l'effondrement du mur de Berlin, mais cette fois c'est un mur de haine qui est tombé, avec en ce jour de la Sainte Aimée, la réconciliation des fils d'Abraham.
0: Après l'assassinat de Rabin en 1995, le processus d'Oslo va s'enliser et les perspectives de solution définitive s'éloigner.
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0: À noter pour la culture, le 13 septembre 1592, la mort de Michel de Montaigne, philosophe, humaniste et moraliste de la Renaissance. L'auteur des essais avait 59 ans. Pour la musique, c'est David Gattegno qui voit le jour un 13 septembre 1969. De son vrai nom, David de Marouani, il est auteur, compositeur et interprète. Il reste pour le grand public comme le David du duo de la fin des années 80, David et Jonathan, souvenez-vous.
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Ah, les années 80 à l'honneur ce matin avec David et Jonathan. Est-ce que tu viens pour les vacances pour refermer ce jour dans l'histoire ? Dans un instant, pour poursuivre ce début de journée sur RCF Notre-Dame, nous retrouvons Isabelle Delaunay pour le Saint du jour. Nous fêtons ce matin Saint-Jean-Chrysostome.

0: Irène Drezel pour accompagner votre début de journée sur RCF Notre-Dame. C'était Médusa.
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0: Merci d'ouvrir un œil à notre compagnie. Il est 6h44 sur RCF Notre-Dame.
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0: Et nous accueillons Isabelle Delaunay. Bonjour Isabelle.
5: Bonjour. En ce 13 septembre, nous fêtons les aimés, du latin amore, qui peut dire aussi bien aimé de Dieu qu'aimer Dieu. Saint Aimé était un ermite du 7e siècle qui, avant de se retirer dans une grotte, avait fondé deux abbayes dans les Vosges à Remiremont. Nous fêtons aussi Saint Jean Chrysostome, fêté en Orient le 30 janvier. Chrysostome veut dire en grec « à la bouche d'or », car c'était un prédicateur d'exception. Patriarche de Constantinople au 5e siècle, il ne cessa d'exhorter ses fidèles à se nourrir de la parole de Dieu et à se comporter en vrai chrétien. Lui-même vivait dans la simplicité et l'austérité. Il multipliait les œuvres de charité et il était très proche des catéchumènes. Son verbe était haut, vigoureux et simple. Il ne mâchait pas ses mots. Ainsi, disait-il, face à la débauche, à la corruption et surtout à l'avarice qui régnait non seulement à la cour, mais aussi au sein d'une partie du clergé, « Votre chien est rassasié, mais Jésus-Christ meurt de faim devant votre porte, sous la forme d'un mendiant. » Il est alors exilé par l'impératrice Eudoxie et meurt sous les mauvais traitements dans une marche forcée dans le Caucase. Ses derniers mots seront « Gloire à Dieu en toutes choses ». Le fleuve d'or de son éloquence, toujours si actuel, reste inscrit dans ses 600 discours et homélies qui font de Saint Jean Chrysostome l'un des plus éminents pères et docteurs de l'Église.
0: Et oui, merci Isabelle Delaunay. C'était le saint du jour. Et puis je vous rappelle également qu'aujourd'hui, c'est le 24e dimanche du temps ordinaire. Dans quelques instants, sur RCF Notre-Dame, vous retrouverez la prière du matin.

0: Along in Kyoto sur RCF Notre-Dame pour accompagner votre début de journée. Tout à l'heure, à 8h, cette année dans l'histoire reviendra sur l'année 1560 avec Charles IX qui devient roi de France. Pour en parler, l'historien Didier Le Fur. Rendez-vous donc tout à l'heure, ça sera à partir de 8h. – 6h50 sur RCF Notre-Dame, c'est l'heure de la prière du matin. Dans quelques instants, le père Michel-Martin Prével nous proposera sa méditation de l'Évangile pour ce 24e dimanche du temps ordinaire. L'Évangile selon saint Matthieu, chapitre 18, les versets 21 à 35. « Je ne te dis pas de pardonner jusqu'à 7 fois, mais jusqu'à 70 fois 7 fois. »
1: En ce temps-là, Pierre s'approcha de Jésus pour lui demander « « Seigneur, lorsque mon frère commettra des fautes contre moi, combien de fois dois-je lui pardonner ? Jusqu'à 7 fois ?» Jésus lui répondit, « Je ne te dis pas jusqu'à 7 fois, mais jusqu'à 70 fois 7 fois. » Ainsi, le royaume des cieux est comparable à un roi qui voulut régler ses comptes avec ses serviteurs. Il commençait quand on lui amena quelqu'un qui lui devait 10 000 talents, c'est-à-dire 60 millions de pièces d'argent. Comme cet homme n'avait pas de quoi rembourser, le maître ordonna de le vendre avec sa femme, ses enfants et tous ses biens en remboursement de sa dette. Alors, tombant à ses pieds, le serviteur demeurait prosterné et disait « Prends patience envers moi et je te rembourserai tout. » Saisi de compassion, le maître de ce serviteur le laissa partir et lui remit sa dette. Mais en sortant, ce serviteur trouva un de ses compagnons qui lui devait 100 pièces d'argent. Il se jeta sur lui pour l'étrangler en disant « Rembourse ta dette ». Alors, tombant à ses pieds, son compagnon le suppliait « Prends patience envers moi et je te rembourserai ». Mais l'autre refusa et le fit jeter en prison jusqu'à ce qu'il ait remboursé ce qu'il devait. Ses compagnons, voyant cela, furent profondément attristés et allaient raconter à leur maître tout ce qui s'était passé. Alors, celui-ci le fit appeler et lui dit « Serviteur mauvais, je t'avais remis toute cette dette parce que tu m'avais supplié. Ne devais-tu pas, à ton tour, avoir pitié de ton compagnon, comme moi-même j'avais eu pitié de toi ?» Dans sa colère, son maître le livra au bourreau, jusqu'à ce qu'il eût remboursé tout ce qu'il devait. « C'est ainsi que mon Père du ciel vous traitera, si chacun de vous ne pardonne pas à son frère du fond du cœur. »

Notre vie commune ne peut se passer du pardon et de cette liberté qu'il restaure pour chacun. Dans l'évangile d'aujourd'hui, Pierre pousse Jésus à préciser la règle du pardon entre nous. Et c'est assorti d'une parabole très étonnante, 70 fois 7 fois, qui cumule la perfection du 7 et la force d'une multitude. Alors, le verbe grec veut dire « remettre », c'est-à-dire au sens de délivrer celui qui a une grosse dette. Et ça, c'est plus que le geste moral du pardon. Dans les temps anciens, une dette qui n'était pas remboursée conduisait à devenir esclave avec toute sa famille. Et Jésus parle de remettre les péchés, pas seulement par un mouvement intérieur qui peut être très beau et tout à l'honneur de l'offensé, mais par un acte objectif qui rend la vie sociale et la liberté à l'offenseur. C'est ainsi qu'en pardonnant, on rend l'autre plus libre et on rétablit la confiance, la paix, l'amour. Cela n'est possible qu'à l'imitation du Christ qui, lui, s'est entièrement donné pour notre rédemption. Rédemption, c'est un mot biblique qui signifie justement rachat. Il a payé notre dette. Le pardon reste donc un acte irrationnel, mais tellement efficace. Et c'est à l'inverse de la vengeance qui nous maintient liés à notre offenseur, ou de l'oubli qui reporte à plus tard, ou de l'excuse qui inverse la responsabilité de la faute. Le pardon, lui, qui est typique du christianisme, c'est la seule solution réaliste à tous nos conflits. Nous disons bien dans le credo, je crois à la rémission des péchés. Nous pardonnons d'autant plus que Dieu, le premier, nous a pardonnés. Pardonne-nous nos offenses comme nous pardonnons à ceux qui nous ont offensés.

0: Notre Père qui es aux cieux, que ton nom soit sanctifié, que ton règne vienne, que ta volonté soit faite sur la terre comme au ciel. Donne-nous aujourd'hui notre pain de ce jour. Pardonne-nous nos offenses, comme nous pardonnons aussi à ceux qui nous ont offensés, et ne nous laisse pas entrer en tentation, mais délivre-nous du mal. Car c'est à toi qu'appartiennent le règne, la puissance et la gloire pour les siècles des siècles. Amen.
1: C'était la prière du matin. Le Père Michel Martin Prével avait préparé la méditation de l'Évangile pour ce 24e dimanche du temps ordinaire, l'Évangile selon saint Matthieu, au chapitre 18, les versets 21 à 35. Vous écoutez RCF Notre-Dame, voici à présent l'Angélus.
2: L'ange du Seigneur apporta l'annonce à Marie.
3: Et elle conçut du Saint-Esprit. Je vous salue Marie, pleine de grâce. Le Seigneur est avec vous. Vous êtes bénie entre toutes les femmes, et Jésus, le fruit de vos entrailles, est béni. Sainte Marie, Mère de Dieu, priez pour nous pauvres pécheurs, maintenant et à l'heure de notre mort.

0: pleine de grâce. Le Seigneur est avec vous. Vous êtes bénie entre toutes les femmes, et Jésus, le fruit de vos entrailles, est béni. Sainte Marie, Mère de Dieu, priez pour nous, pauvres pécheurs, maintenant et à l'heure de notre mort.
1: Priez pour nous, Sainte Marie, Mère de Dieu,
0: afin que nous soyons rendus dignes des promesses du Christ.
1: Daignez, Seigneur, répandre votre grâce dans nos âmes, afin qu'ayant connu par la voix de l'ange l'incarnation de votre Fils Jésus-Christ, nous puissions parvenir par sa passion et par sa croix à la gloire de sa résurrection, par le même Jésus-Christ, votre Fils, notre Seigneur. Amen.
2: Sur RCF Notre-Dame, c'était la prière de l'Angélus. Dans quelques instants, nous ferons un nouveau point sur vos conditions météo, puis nous accueillerons le Père Bernard de Vert, le fondateur de l'association Habitat Humanisme.
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2: Coup d'œil sur la suite de votre matinale dans cette nouvelle demi-heure. On s'intéressera à la fête de la Croix Glorieuse. C'est demain, 14 septembre. Quelle est cette fête? La réponse à 7h20 du Père Sylvain Gasser dans le rendez-vous liturgique du dimanche matin. L'Éternel est mon berger sur des airs de psaume. C'est le programme de Robert Migliorini dans 5 minutes. Un air qui me rappelle. Mais pour l'heure, je vous propose de faire un nouveau point sur vos conditions météo. Les nuages sont denses au nord de la Loire avec quelques averses sur les Hauts-de-France. Le soleil reste très présent sur la moitié sud. En Belgique, le ciel est très nuageux avec des averses. Les températures sont en hausse par rapport à hier avec ce matin. De 13 à Rouen et Rennes jusqu'à 17 à Montpellier et Marseille. On relève ce matin 16 à Paris et Bordeaux. Les températures de ce dimanche après-midi, 21 à Lille, 22 à Rouen. Il faudra cet après-midi 25 à Paris, Nancy et Saint-Étienne, 26 à Rennes et Dijon. 27 degrés pour l'après-midi à Orléans et Marseille, 28 à Lyon et Ajaccio. 30 à Bordeaux et 31 à Montpellier. Pour la Belgique, 20 degrés à Bruxelles, mais également à Namur.
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2: Et nous retrouvons le Père Bernard de Vert, le fondateur d'Habitat et Humanisme. Bonjour Père de Vert.
8: Cher Bruno, bonjour et à vous aussi, chères auditrices et auditeurs.
2: En cette rentrée, qu'allons-nous décider de partager pour changer ce qui peut l'être? C'est le thème que vous abordez pour nous ce matin.
8: La société s'enferme dans l'utilitarisme sans trop s'apercevoir que si la dimension sociale s'impose, elle doit être traversée par la fraternité, laquelle ne relève pas seulement d'une réduction nécessaire des iniquités, mais aussi d'une proximité avec ceux que la vie blesse au point de connaître une mort sociale. Il s'agit de s'approcher pour qu'une écoute s'établisse. Notre société va mal pour ne pas voir les détresses. Jacques Chirac rappelait « la maison brûle et on regarde ailleurs ». L'enfer, ce n'est pas les autres, c'est de s'appartenir. Nos statuts et notre reconnaissance sociale n'y sont pas étrangers. L'autre, pour être vraiment reconnu, nécessite un regard où l'émerveillement de la différence et même de l'étrange doit trouver sa place. Assez de ces stigmatisations. Inutile de rappeler les conséquences ô combien plurielles et prégnantes au sein de nos agglomérations. Le vivre ensemble se présente pour beaucoup comme une utopie quand ce n'est pas une erreur. J'entends ces personnes différentes, de par ses origines sur le plan social, qui occupent pourtant un poste à responsabilité, me dire « je ne peux

0: méchante de mes voisins qu'une indifférence polie. Habitat-Humanisme, depuis plus de 40 ans, lutte pour une reconnaissance du vivre ensemble. Force est de reconnaître les difficultés et la lenteur avec laquelle il s'inscrit dans le paysage social. Allons-nous supporter longtemps des espaces qui en murent ? Quelle solution si ce n'est de penser différemment la société ? Il ne s'agit pas de dénoncer, mais d'énoncer de nouvelles propositions. L'échange a ici toute sa place. La culture est une des clés ouvrant le champ immense de la création. L'art, le théâtre, la musique, le chant choral. La poésie rappelle que personne n'est un ingénieur de l'âme. Une compagnie investie dans le champ culturel apprit la danse à ses enfants roms, sortis en fait de leur bidonville, afin qu'ils puissent habiter leur corps, trop longtemps oublié. Quand vint le moment où ils sont intervenus sur scène, grand fut l'émerveillement de leur maman. La poésie contribue à des relations plus authentiques. Comme le rappelait John Fitzgerald Kennedy, quelques jours avant sa mort, rendant hommage à l'immense poète Robert Frost. Lorsque le pouvoir conduit les hommes à l'arrogance, la poésie leur rappelle leurs limites. Lorsque le pouvoir rétrécit le champ des préoccupations humaines, la poésie rappelle la richesse et la diversité de l'existence. Face à une société intrusive et si peu inclusive, l'heure est de créer des liens pour lézarder ce mur dont il convient de prendre la mesure de ce qu'il est une honte, mettant à distance près de 12% de nos concitoyens pour n'avoir aucun contact relationnel. Être vivant, c'est permettre à d'autres de vivre. L'homme ne vit pas seulement de pain, mais aussi d'une parole qui construit des liens. Alors s'éveille pour tous un autrement qui n'a pas quelques heures à partager dans le cadre d'un bénévolat aux fins de bâtir la fraternité. Merci.
1: Et oui, merci Pierre-Bernard Dever. On se retrouve la semaine prochaine pour ce rendez-vous avec l'association Habitat et Humanisme.
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1: La musique à présent avec Robert Migliorini, c'est un air qui me rappelle. Bonjour Robert.
3: Oui, bonjour à toutes, bonjour à tous. Eh bien, nous allons évoquer la lauréate du tremplin du Festival Jésus qui a repris des chants de psaumes à sa façon et notamment avec la collaboration d'Anaël Pin, qui est aussi un Lyonnais. Donc, Gwenaël est donc avant en écho à d'autres artistes qui ont surfé, on va dire, sur ce texte du psaume 23.
1: Il y aura également Alpha Blondy, mais on commence, Robert, avec Daniel Darc. Voici le psaume.

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Grâce et bonheur m'accompagnent tous les jours de ma vie. J'habiterai la maison du Seigneur pour la durée de mes jours. 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

0: Daniel Darc sur RCF Notre-Dame avec psaume 23, Robert.
1: Oui, psaume 23, Daniel Darc, cet album Crève-Cœur qui, en 2004, avait marqué le retour de Daniel Darc après une période, on va dire, d'oubli, chanteur français d'un groupe de rock bien connu, et qui là exprimait sa conversion, traduisait sa conversion religieuse, chrétienne, notamment avec cette reprise du psaume 23 avec sur des arrangements de Frédéric Lau, voilà. Et ce texte, ce psaume a été souvent repris, et avant bien sûr, et dans cette version assez sobre, on retrouve toute l'expression de la confiance. On nous dit que dans la tradition rabbinique, ce psaume a été rédigé alors que David était en fuite devant Saül. Donc il exprime, c'est la prière de la confiance du croyant qui se remet entre les mains du bon berger.
0: On va poursuivre, Robert, avec Alpha Blondie, voici psaume 23.
2: L'Éternel est mon berger et je ne manquerai de rien.

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1: Voilà, psaume 23, Alpha Blondy, Robert.
2: Oui, Alpha Blondy, de son vrai nom, Sédou Koné, chanteur d'origine ivoirienne, et qui là est repris, le titre est repris en live. Alpha Blondy, qui est connu pour plutôt le registre du reggae, qu'il a aussi à adapter ce texte à sa façon.
1: On va évoquer maintenant la lauréate du tremplin Jésus Festival de Paray-le-Monial. C'était en août dernier, elle s'appelle Gwenaëlle. On la retrouve dans ce titre qui s'appelle Psaume 22.

0: Gwenaëlle avec le psaume 22, Robert.
1: Gwenaëlle Martin, donc la lauréate du tremplin du Jésus Festival, donc de août dernier, vous l'avez rappelé, qui a réuni, je crois, 7500 participants, était quand même, a permis de découvrir un certain nombre de groupes, dont Gwenaëlle Martin, qui répond d'ailleurs à mon blog sur le site de La Croix pour se présenter un peu plus à nos auditeurs, et qui explique qu'elle aime beaucoup le groupe de reggae chrétien Les Guetteurs, qui a une place particulière dans son cœur et dans sa vie de foi, et qui fait un style qui fait du bien. Donc Gwenaëlle Martin, je pense, dont on reparlera, et qui a travaillé avec Anna Elpin pour cet EP qui vient de sortir à partir du chant des psaumes.
0: Merci Robert Migliorini, belle semaine à vous, on se retrouve la semaine prochaine. Et votre blog, c'est Au cabaret du bon Dieu sur le site de l'Assomption.

0: Johnny sur RCF Notre-Dame avec Moonlight in Vermont. Bon dimanche à l'écoute de RCF Notre-Dame. Il est l'heure de s'intéresser à la liturgie avec le Père Sylvain Gasser. Bonjour Père Gasser.
1: Bonjour Bruno.
0: Vous êtes rédacteur à la revue Prions. Père Gasser, demain, lundi 14 septembre, l'Église célèbre la fête de la Croix Glorieuse. Quelle est l'origine de cette fête ?
1: Eh bien, cette fête remonte au 14 septembre 335. Il y a donc, si je calcule bien, plus de 17 siècles que cette fête est célébrée par les chrétiens. Et elle célèbre la consécration de deux basiliques à Jérusalem et la première ostension de la relique de la Sainte Croix. Et les croix des premières églises étaient glorieuses, comme celle, par exemple, que l'empereur Constantin, au IVe siècle, avait aperçue dans une vision. C'était une croix de lumière et donc un signe de résurrection. Et plus tard, lorsqu'on s'est mis à représenter le Christ en croix, c'était d'abord comme un ressuscité, ou en tout cas dans l'habit du grand prêtre. Mais au Moyen-Âge, les misères des populations ont incité à exprimer la solidarité de Jésus avec toutes les souffrances humaines. Et donc, d'une image symbolique, elle est devenue réaliste. Mais le temps est venu de représenter à nouveau le Christ ressuscité et glorieux, je pense, sur les croix de nos églises.
0: Alors pourquoi une fête pour un instrument de torture infamant sur lequel le Christ a connu la souffrance et la mort, Père Gasser ?
1: Oui, c'est une question que se posent beaucoup d'enfants quand ils voient pour la première fois une croix avec le Christ en croix. Sur la croix, vous le savez, Jésus a vaincu la mort et il en a fait le signe glorieux de la résurrection. Dans la symbolique chrétienne, la croix présente un double visage. Dans le contexte de la passion et de la mort violente de Jésus, les évangiles évoquent la croix en tant qu'instrument de torture. Et à cet égard, la croix ne mérite évidemment pas de devenir un objet de vénération.
0: Pourquoi l'est-elle devenue ?
1: Eh bien, très tôt, les chrétiens ont vu dans la croix, plutôt qu'un accessoire meurtrier, l'image du sacrifice par lequel Jésus nous a franchis du péché et de la mort. Ce n'est pas moi qui le dis, c'est l'apôtre Paul, dans son épître aux Galates. « Pour moi, dit-il, il n'y a pas d'autre titre de gloire que la croix de notre Seigneur Jésus-Christ. » Et dans l'hymne au Christ qui ouvre l'épître aux Colossiens, on peut lire ceci « Il a plu à Dieu de faire habiter en son Fils toute la plénitude et de tout réconcilier par lui et pour lui, sur la terre et dans les cieux, ayant établi la paix par le sang de sa croix. » Et donc, Bruno, en ce sens, la croix du Christ peut être dite glorieuse. C'est la signification de la fête du 14 septembre.
0: Père Gasser, l'évangile de la fête joue sur le double sens du verbe élever. Élever sur la croix et élever dans la gloire. Qu'est-ce que cela veut dire ?
1: Alors, ce verbe fait référence à l'épisode de Moïse et au serpent d'airain qui sert ici de parabole prophétique. Dans l'évangile de Jean, Jésus déclare « Quand j'aurai été élevé de terre, j'attirerai à moi tous les hommes ». Et il ajoute aussi, par ses paroles, il indiquait de quelle mort il allait mourir. Eh bien, en même temps que la croix donne la mort, la crucifixion symbolise la victoire sur la mort.
0: De quelle manière ?
1: Lorsque Jésus en fut chargé pour monter au calvaire, sa croix n'avait donc rien de glorieux. Je le répète, c'était l'instrument de supplice le plus avilissant. Jésus n'était qu'un vulgaire condamné, livré à l'occupant romain. Et ce fut la grande prouesse de Dieu que de transformer cet odieux instrument de supplice en croix glorieuse, justement par la résurrection, qui projette sur la croix une nouvelle lumière et un nouveau regard. Même la croix du bon larron est devenue glorieuse, car elle fut elle aussi la porte d'entrée du paradis.
0: La croix est-elle nécessaire à notre rachat, Père Gasser ?
1: Bonne question, théologique, évidemment. Eh bien, prenons la question à l'envers. Vous croyez que Dieu s'est incarné en Jésus-Christ, que Jésus est mort et qu'il est ressuscité. Alors pourquoi l'incarnation et pourquoi la mort et la résurrection de Jésus ? Eh bien, dès les premiers mots du credo, la réponse est claire, pour nous les hommes et pour notre salut. Voilà ce que vous devez croire, Dieu n'est pas indifférent à la peine des hommes, il aime la vie et veut nous donner sa vie pour toujours. Si vous croyez cela, vous pouvez bien refuser l'incroyable scénario d'un Dieu courroucé par le péché des hommes et qu'apaise le sang de son Fils. Mais cette croix si lourde d'amour, je peux à mon tour l'accueillir sans peur, comme chemin de vie, chemin de guérison, de pardon, de lumière, mais aussi comme un signe de paix qui ouvre le passage vers le Père et qui fait de ma vie une existence de fils, de fille à inventer, à vivre sous le mode évidemment du don, c'est quand même la marque des chrétiens, donner, du partage et du respect. Et en ce sens, cette croix que nous contemplons devient une source de joie intérieure et elle nous permet d'accomplir cette espérance folle dans un amour donné sans condition.
0: Merci Percy de Magasser. On se retrouve la semaine prochaine pour ce rendez-vous consacré à la liturgie sur RCF Notre-Dame. Et avec un peu d'avance, bonne fête de la Croix Glorieuse.
1: Eh bien, merci Bruno et bon dimanche à tous les auditeurs.

0: La musique d'Avishai Cohen dans le poste de radio, c'était Wedding Song. Très bon dimanche à toutes et à tous. Dans un instant, nous accueillerons Amélie Berthelin de l'AED, l'aide à l'église en détresse, pour parler de la situation en Mauritanie. C'est juste après votre météo. Les nuages sont denses au nord de la Loire et quelques averses sur les Hauts-de-France. Le soleil reste très présent sur la moitié sud. En Belgique, le ciel est très nuageux, avec des averses. Les températures sont en hausse par rapport à hier samedi, de 13 à Rouen et Rennes jusqu'à 17 à Montpellier et Marseille. On lève actuellement 16 à Paris et Bordeaux. Les températures de ce dimanche après-midi, 21 à Lille, 22 à Rouen, 25 degrés pour l'après-midi à Paris, Nancy et Saint-Étienne, 26 à Rennes et Dijon, 27 du côté d'Orléans et de Marseille, 28 degrés pour l'après-midi à Lyon et Ajaccio, 30 à Bordeaux et 31 à Montpellier. Côté Belgique, 20 degrés à Bruxelles et à Namur.
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0: Voici notre rendez-vous avec l'AED, l'aide à l'église en détresse. Et je rejoins cette semaine Amélie Berthelin. Bonjour Amélie.
2: Bonjour Bruno.
0: Aujourd'hui, vous nous emmenez en Mauritanie, où l'église catholique vit une situation pour le moins singulière.
2: Et oui, en effet, dans ce grand pays situé à l'ouest du continent, il n'existe aucun chrétien mauritanien, enfin en tout cas officiellement. Puisque je le rappelle, l'islam est la religion d'État. La population est donc musulmane et il est interdit d'être à la fois mauritanien et chrétien. Les seuls catholiques sur place sont donc essentiellement des étrangers, donc ce sont soit des migrants, soit des expatriés. L'église est donc très petite, mais malgré tout, elle a un diocèse avec un évêque et deux prêtres incardinés. Donc ces prêtres incardinés sont des prêtres étrangers, mais qui sont juridiquement rattachés officiellement au diocèse de Nouakchott. Et les chrétiens ne sont pas persécutés là-bas, mais bénéficient du droit de culte.
0: Amélie, le dialogue est-il possible dans ce pays où l'islam est la religion de l'État ?
2: Alors, nous posions justement la question au père Edmond Théodore tout à l'heure, qui est un prêtre sénégalais et l'un des deux seuls prêtres à être incardiné en Mauritanie. Alors, pour lui, le témoignage se vit d'abord dans les relations quotidiennes et dans le respect mutuel. Lorsqu'une personne manifeste une foi sincère et vit selon des valeurs humaines et religieuses, le dialogue peut alors naître naturellement. Mais, soyons clairs, cette coexistence ne signifie pas pour autant que l'Église puisse évangéliser comme elle le ferait ailleurs, puisque le prosélytisme n'est pas autorisé et les citoyens mauritaniens ne peuvent pas être baptisés.
0: Alors, dans ce contexte, quelle peut être concrètement la mission de l'Église ?
2: Alors pour le père Théodore, elle consiste avant tout à témoigner à tous de l'amour du Christ, avec la conviction que Dieu agit dans le cœur de chacun. Alors cette mission prend une dimension particulière, notamment dans le désert, où se situe l'une des paroisses catholiques. Puisque le désert est un lieu de dépouillement, c'est aussi un lieu propice à la solidarité. Et le prêtre cite notamment cette habitude des Mauritaniens de s'arrêter pour aider un véhicule en panne au bord de la route. C'est aussi un lieu où chacun s'en remet à Dieu et ne compte pas que sur ses propres capacités. C'est donc un endroit naturellement propice à la prière. Alors, en Mauritanie, l'Église ne se mesure pas, donc on l'imagine, au nombre de baptêmes ou à son efficacité apparente. Mais avec peu de moyens, elle cherche simplement à porter un témoignage. Et comme le résume le père Edmond Théodore, ensuite, le Seigneur accomplit des choses extraordinaires.
0: Merci Amélie Berthelin de nous avoir parlé de la Mauritanie. On se retrouve la semaine prochaine pour l'actualité de l'AED, l'aide à l'église en détresse.
2: Merci Bruno.
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0: C'est l'heure de la carte blanche de Didier Rance. Bonjour Didier.
4: Bonjour Bruno.
0: Didier, aujourd'hui un thème dangereux, surtout la radio. Quel est-il donc ?
4: Eh, se taire. Au bout de quelques secondes de silence sur une radio, la plupart des auditeurs, ils vont changer de station. Serait-ce que pour s'assurer que ce n'est pas un problème technique. On pourrait faire l'expérience le temps de cette carte blanche, 2 minutes. Ce serait d'ailleurs dommage, car il est important de parler du silence.
0: Donc de ne pas faire silence sur le silence.
4: Tout à fait. Même si parler du silence relève de la gageure, car seul le silence exprime bien le silence. Mais si je me tais, des auditeurs disent de changer de station. Il faut parler. Savez-vous d'où viennent les mots mystère, mystique ?
0: Non.
4: Eh bien, d'un mot grec, buo, c'est une onomatopée minimale, me, pour dire, garder les lèvres closes. De ce mot muo, d'ailleurs, on a notre français muet, il n'y a qu'une voyelle de différence. C'est vrai dans tous les domaines. Ainsi que depuis longtemps, les nuisances, on dit aujourd'hui la pollution sonore, sont dénoncées dans toutes les enquêtes comme les plus insupportables, et que les lois contre elles, avec pénalité à la clé, se multiplient. La dernière est de 2024, se succèdent sans succès très visible, ou plutôt sans succès audible, je me dis qu'un candidat anti-bruit à la présidentielle pourrait récolter pas mal de voix. Mais revenons au mystique.
0: Qu'ont-il à nous dire sur le silence ?
4: C'est assez similaire à ce que nous disent les astrophysiciens sur le fond diffus cosmologique. Il nous vient des premiers moments de l'univers, donc en gros 13,8 milliards d'années. Il est imperceptible et l'humanité a vécu jusqu'en 1964 sans en avoir la moindre idée. Mais maintenant que nous avons découvert qu'il est là, comment ne pas s'émerveiller de ce témoin de l'origine de toute chose dans notre univers matériel ? Eh bien, il existe en chacun de nous, qui sommes des petits univers au sein du grand, un rayonnement, un fond diffus, plus que discret, une voix de fin silence qu'entend Élie sur le Horeb, et dans laquelle, et là seulement, Dieu se tient. C'est, on peut vivre des décennies sans en être conscient, et puis un jour on découvre que ce silence, que le silence, pas celui qui simplement, l'homme qui n'ose pas ouvrir la bouche par peur du ridicule, à l'autre extrême, ce silence est plénitude pour nous comme pour Élie. Alors comment ne pas s'en émerveiller ?
0: Et oui, merci Didier Ronce, on se retrouve la semaine prochaine sur RCF Notre-Dame pour votre carte blanche.
4: À bientôt.
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0: Les mots de la Bible sur RCF Notre-Dame avec Roselyne Fayard, journaliste. Bonjour Roselyne.
5: Bonjour Bruno.
0: Ce rendez-vous consacré à la découverte de la Bible, un rendez-vous réalisé en collaboration avec l'Alliance Biblique Française et coordonné par Anna Horouz. 108 chercheurs travaillent en ce moment même à la révision de la traduction œcuménique de la Bible. Partons dès maintenant, Roselyne, au cœur de la première lettre aux Thessaloniciens.
5: La Bible, et plus précisément le Nouveau Testament, ne sont pas nés à Jérusalem dans les années 30 de notre ère. Jésus de Nazareth n'en a pas écrit les premiers mots, pas plus que les suivants d'ailleurs, puisqu'il n'a rien écrit lui-même. Le Nouveau Testament est né en Europe, oui, en Europe, en Grèce, et plus précisément à Thessalonique, aujourd'hui la deuxième ville de Grèce. À l'époque, déjà un port florissant, habité par une population bigarrée, mélangeant grecs, juifs et immigrants. Paul y fonda une communauté chrétienne en l'an 50, au cours de son deuxième voyage missionnaire. Son séjour dans cette ville ne fut pas de tout repos. Des Grecs, des femmes de la haute société et certains Juifs entendirent sa prédication favorablement. Mais d'autres Juifs accusèrent Paul de rébellion contre l'empereur, car il affirmait que Jésus était le vrai et unique roi. De nuit, on l'exfiltra pour lui éviter le pire. Peut-on imaginer le traitement des chaînes d'information continue de l'époque face à cet événement ? En boucle, 24 heures sur 24, les gros titres. Un agitateur religieux met le feu à Thessalonique. Exfiltré de nuit sous la menace des Juifs, les chrétiens crient au scandale. Le gouvernement rappelle les principes fondamentaux de la laïcité. Le CRIF proteste contre la vague d'antisionisme suscitée par l'événement. Rien de tout cela. Parti de nuit, Paul envoie quelque temps plus tard aux Thessaloniciens une lettre, le premier texte chrétien jamais écrit, qui a regardé de près, dit fort bien ce qu'est le christianisme.
0: Roselyne, quelle relation Paul entretient-il avec les Thessaloniciens ?
5: Mais c'est d'abord une histoire d'amour où les relations humaines sont essentielles. Paul n'écrit pas en théologien, en docteur de l'université qui sait tout et qui veut convaincre. Il emploie le mot « douceur ». Nous avons été au milieu de vous plein de douceur, comme une mère réchauffe sur son sein les enfants qu'elle nourrit. Et plus loin, nous avons traité chacun de vous comme un père ses enfants. Paul, c'est papa-maman, qui multiplie les compliments à l'endroit des Thessaloniciens. Leur foi est active, communicative, reconnue en Macédoine. Leur amour pour les autres est exemplaire. Ils endurent la persécution, mais ne succombent pas au découragement. Paul, c'est papa-maman, qui n'oublie pas de partager avec les siens des conseils de vie, ne pas plaire aux hommes, ne pas rechercher des honneurs, s'abstenir de toute débauche, vivre dans le calme, travailler, s'occuper de ses propres affaires. Paul, c'est papa-maman, qui dit que l'histoire d'amour qu'est le christianisme se terminera par une journée triomphale. Plus de fuite la nuit, mais en pleine lumière, éblouissante, la résurrection. Imprévisible, nous croyons que Jésus est mort et qu'il est ressuscité. La phrase continue « de même aussi ». De même aussi, la résurrection de Jésus fait résurrection pour tous ceux qui croient. Ça s'appelle l'espérance contre toute espérance. C'est le couronnement du christianisme, mis par écrit à Thessalonique, en Europe, en l'an 51.
0: Merci Roselyne Faya, merci également à l'Alliance biblique française. On se retrouve la semaine prochaine pour évoquer un autre livre.

0: Lumière, continuez à t'aimer, Lauriane Testard sur RCF Notre-Dame, 7h40. C'est l'un des livres préférés de Léon XIV. Ce livre s'appelle « La pratique de la présence de Dieu ». Il inspire le pape au quotidien. Quel conseil Laurent de la Résurrection, ce religieux du XVIIe siècle, donne-t-il pour prier tout au long de la journée? Madeleine Vatel reçoit 11h et 21h dans Halte spirituelle le frère Carme Didier-Marie Gollet. Voici un extrait de leur rencontre.
1: Moi, j'ai été très très heureux quand j'ai vu que le pape Léon XIV citait Laurent de la Résurrection. Moi, j'ai un lien assez fort avec Laurent de la Résurrection parce que quand je suis rentré au Carmel en 1991, on fêtait le 3e centenaire de la mort de Laurent de la Résurrection et ça a été l'occasion pour un de mes confrères, le père Conrad de Mester, de publier il y a un livre qui contenait tous les écrits de Laurent de la Résurrection. Donc du coup, c'est vraiment une spiritualité carmélitaine qui m'a nourri au début de ma vie carmélitaine. Et je comprends tout à fait que le pape montre que c'est vraiment quelque chose de tout à fait universel. Quand Laurent écrit « La pratique la plus sainte et la plus nécessaire de la vie spirituelle, c'est la présence de Dieu. » Voilà, c'est tout simple.
2: C'est tout simple, mais c'est pas si simple.
1: Voilà, c'est quelque chose de tout simple et finalement d'exigeant. C'est un peu comme la petite voix de la petite Thérèse. Ça demande jamais de faire des choses extraordinaires, mais ça demande une vigilance de tous les instants. Ça demande d'être attentif en permanence.
2: Alors, c'est vrai que Laurent de la Résurrection, il est resté connu pour l'importance qu'il accordait à l'oraison silencieuse et aux exercices spirituels. Est-ce que vous diriez que c'est quelque chose qu'on retrouve dans la pratique du pape, dans sa façon de prier? Est-ce qu'il y a quelque chose chez le pape Léon XIV qui laisse transparaître cette manière de prier, cette pratique de la prière?
1: On sent, enfin, quand on voit le pape Léon XIV, et particulièrement quand on le voit célébrer, on voit qu'il est attentif à cette présence, on voit qu'il est, il est habité par cette présence. Moi, je trouve qu'il y a quelque chose qui transparaît dans sa manière d'être, de cette intensité de la présence de Dieu et de la présence à Dieu.
2: Mais qu'est-ce qui vous fait dire ça?
1: C'est difficile, hein? C'est vraiment un ressenti, j'allais dire. Moi, je le sens extrêmement concentré, à la fois tout attentif aux autres, mais en même temps très intériorisé, très présent à ce qu'il fait, à ce qu'il vit.
2: Et justement, cette intériorité, on y reviendra, parce que c'est le cœur, véritablement, de la pratique de la prière de Laurent de la Résurrection. On va revenir justement sur ce personnage, sur cette auteur, sur cette figure spirituelle, Nicolas Hermann, Lorrain, né à la fin du XVIIe siècle. Il va entrer en religion sous le nom de Laurent de la Résurrection, mais avant, il est soldat aux côtés du duc de Lorraine, il va frôler deux fois la mort, il est blessé et il va finir par quitter sa carrière militaire, il a 21 ans. À ce moment-là, il se passe quelque chose lorsque justement tout s'arrête, autre chose va commencer.
1: Oui, en même temps, il faut revenir aussi à l'expérience qu'il fait quand il a 18 ans. Parce que à 18 ans, il vit une expérience spirituelle décisive qui est assez étonnante, c'est-à-dire qu'il va considérer un arbre dépouillé en hiver et cela va lui permettre de méditer sur la vie, qui va redonner vigueur à cet arbre qui est mort et dépouillé, etc. Et ça va complètement transformer, c'est-à-dire que pour lui, ce regard sur un arbre dépouillé en hiver va manifester que le Dieu créateur est un être vivant et personnel.
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3: Axel Ramponi, bonjour Axel.
4: Bonjour Pierre-Yves Dubois.
3: Pierre-Yves Dubois, non, c'est Pierre-Hugues Dubois.
4: Ah, Pierre-Hugues, mince, j'ai encore fait une Olivier Faure. Je crois que je suis contaminé. Toutes mes excuses, Pierre-Hugues, pour cette bourde.
3: Aucun souci, Alex.
4: Alex, eh bien, un partout, balle au
3: centre. Axel, oh, je vais y arriver. Axel, nous recevons aujourd'hui Jérôme Chartier dans la matinale.
4: Eh bien, bonjour Jérôme Chartier. Alors, monsieur Chartier, je ne vais pas vous mentir, je ne vous connais que depuis hier. Voilà, malheureusement, je ne connais pas encore toutes les personnalités de droite, car je viens tout juste d'emménager dans le 16e arrondissement. Alors, je me suis renseigné un peu sur votre parcours, hein, dans les les archives du Figaro.
3: Évidemment.
4: Ancien maire de Domont, ancien député du Val-d'Oise, ancien vice-président de la région Île-de-France, ancien porte-parole de François Fillon, ancien membre des Républicains. Vous êtes peut-être un ancien tout court, hein, j'ai l'impression.
3: C'est pas très poli, ça. Non, soyez poli.
4: Avec le respect, bien sûr. Mais votre parcours m'a interpellé, parce que je discernais il y a quelques mois encore sur une carrière entre l'humour et la politique. Puis mon choix s'est bien sûr porté vers l'humour, car en France, dans l'humour comme en politique, nous obtenons le même résultat, faire rire les Français.
3: Ah.
4: Voilà. Nous sommes d'ailleurs tous deux payés par les spectateurs, critiqués à deux pages d'intervalle dans Paris Match. Notre seule différence, c'est que vous avez un chauffeur, tandis que nous avons un chauffeur de salle.
3: Alors, je ne suis pas sûr que Jérôme Chartier est un chauffeur. Précision.
4: Allez. Précision. Monsieur Chartier, vous vous engagez en 2017 comme porte-parole de François Fillon. Alors, je ne vous ferai pas l'offense de vous demander si votre costume est passé en note de frais, hein, bien sûr, mais c'est vrai que ça a tout l'air d'une belle laine italienne en loro piana. C'est ravissant. Vous vous engagez ensuite auprès de Valérie Pécresse, hein, sauf que vous n'aviez visiblement pas lu la petite mention au bas de page « Un bourbier peut en cacher un autre », hein, deux campagnes, deux scandales, la peine de 4 ans de prison de François Fillon et la peine que nous avons tous eu à regarder Valérie Pécresse sur scène au Zénith de Paris. Vous m'avez manqué.
3: Visiblement, Axel, vos archives s'arrêtent en 2022. C'était tout de même il y a 4 ans, mais que dire de l'élection présidentielle qui vient?
4: Eh bien justement, Pierre-Hugues, à moi de lancer les paris sur les scandales à venir lors de la prochaine élection présidentielle.
3: Alors, allez-y.
4: Allez, une proposition des gros titres de 2027. Gabriel Attal aurait été surpris en train de copier sur le devoir d'Emmanuel Macron à son bac d'anglais. For sure. En déplacement à Calais, Marine Le Pen aurait délibérément accueilli dans son logement un OQTF.
3: Ça pourrait faire scandale.
4: Audit des comptes de campagne, une ligne de dépenses importante d'Edouard Philippe interroge en Turquie. Une Rolex au poignet, Jean-Luc Mélenchon photographié avec un associé McKinsey au déjeuner au Phuket's. Alors les entretiens de Royaumont vont se tenir cette année sur le thème « Un monde sans vérité ». Hein, quand on pense que la présidentielle 2027 va certainement se jouer sur TikTok, vous avez du pain sur la planche. Quant à nous, Pierre-Hugues, je sens que l'on ne va pas manquer d'inspiration cette année.
3: Eh ben merci beaucoup, Axel Ramponi.
0: 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À suivre sur RCF Notre-Dame, la prière du matin à 7h50. Cette semaine, c'est le père Michel Partin-Prével qui nous accompagne avec sa méditation de l'Évangile.

avec ce Twin sur RCF Notre-Dame. Très bon dimanche à toutes et à tous. Merci de débuter avec nous. Il est 7h50, c'est l'heure de la prière du matin. Dans quelques instants, le Père Michel Martin Prével nous proposera sa méditation de l'Évangile pour ce 24e dimanche du temps ordinaire. L'Évangile selon saint Matthieu, chapitre 18, les versets 21 à 35. Je te dis pas de pardonner jusqu'à 7 fois, mais jusqu'à 70 fois 7 fois.

0: En ce temps-là,
1: Pierre s'approcha de Jésus pour lui demander « Seigneur, lorsque mon frère commettra des fautes contre moi, combien de fois dois-je lui pardonner ? Jusqu'à 7 fois ?» Jésus lui répondit « Je ne te dis pas jusqu'à 7 fois, mais jusqu'à 70 fois 7 fois. » Ainsi, le royaume des cieux est comparable à un roi qui voulut régler ses comptes avec ses serviteurs. Il commençait quand on lui amena quelqu'un qui lui devait 10 000 talents, c'est-à-dire 60 millions de pièces d'argent. Comme cet homme n'avait pas de quoi rembourser, le maître ordonna de le vendre avec sa femme, ses enfants et tous ses biens en remboursement de sa dette. Alors, tombant à ses pieds, le serviteur demeurait prosterné et disait « Prends patience envers moi et je te rembourserai tout. » Saisi de compassion, le maître de ce serviteur le laissa partir et lui remit sa dette. Mais en sortant, ce serviteur trouva un de ses compagnons qui lui devait 100 pièces d'argent. Il se jeta sur lui pour l'étrangler en disant « Rembourse ta dette. » Alors, tombant à ses pieds, son compagnon le suppliait « Prends patience envers moi et je te rembourserai. » Mais l'autre refusa et le fit jeter en prison jusqu'à ce qu'il ait remboursé ce qu'il devait. Ses compagnons, voyant cela, furent profondément attristés et allaient raconter à leur maître tout ce qui s'était passé. Alors, celui-ci le fit appeler et lui dit « Serviteur mauvais, je t'avais remis toute cette dette parce que tu m'avais supplié. Ne devais-tu pas, à ton tour, avoir pitié de ton compagnon, comme moi-même j'avais eu pitié de toi ?» Dans sa colère, son maître le livra au bourreau, jusqu'à ce qu'il eût remboursé tout ce qu'il devait. C'est ainsi que mon Père du ciel vous traitera si chacun de vous ne pardonne pas à son frère du fond du cœur. »

Notre vie commune ne peut se passer du pardon et de cette liberté qu'il restaure pour chacun. Dans l'évangile d'aujourd'hui, Pierre pousse Jésus à préciser la règle du pardon entre nous. Et c'est assorti d'une parabole très étonnante, 70 fois 7 fois, qui cumule la perfection du 7 et la force d'une multitude. Alors, le verbe grec veut dire « remettre », c'est-à-dire au sens de délivrer celui qui a une grosse dette. Et ça, c'est plus que le geste moral du pardon. Dans les temps anciens, une dette qui n'était pas remboursée conduisait à devenir esclave avec toute sa famille. Et Jésus parle de remettre les péchés, pas seulement par un mouvement intérieur qui peut être très beau et tout à l'honneur de l'offensé, mais par un acte objectif qui rend la vie sociale et la liberté à l'offenseur. C'est ainsi qu'en pardonnant, on rend l'autre plus libre et on rétablit la confiance, la paix, l'amour. Cela n'est possible qu'à l'imitation du Christ qui, lui, s'est entièrement donné pour notre rédemption. Rédemption, c'est un mot biblique qui signifie justement rachat. Il a payé notre dette. Le pardon reste donc un acte irrationnel, mais tellement efficace. Et c'est à l'inverse de la vengeance qui nous maintient liés à notre offenseur, ou de l'oubli qui reporte à plus tard, ou de l'excuse qui inverse la responsabilité de la faute. Le pardon, lui, qui est typique du christianisme, c'est la seule solution réaliste à tous nos conflits. Nous disons bien dans le credo, je crois à la rémission des péchés. Nous pardonnons d'autant plus que Dieu, le premier, nous a pardonné. Pardonne-nous nos offenses comme nous pardonnons à ceux qui nous ont offensés.

Notre Père qui es aux cieux, que ton nom soit sanctifié, que ton règne vienne, que ta volonté soit faite sur la terre comme au ciel. Donne-nous aujourd'hui notre pain de ce jour. Pardonne-nous nos offenses, comme nous pardonnons aussi à ceux qui nous ont offensés, et ne nous laisse pas entrer en tentation, mais délivre-nous du mal. Car c'est à toi qu'appartiennent le règne, la puissance et la gloire pour les siècles des siècles. Amen.

0: dit-on les aimés, du latin amore qui peut dire aussi bien aimé de Dieu qu'aimer Dieu. Saint Aimé était un ermite du 7e siècle qui, avant de se retirer dans une grotte, avait fondé deux abbayes dans les Vosges à Remiremont. Nous fêtons aussi Saint Jean Chrysostome, fêté en Orient le 30 janvier. Chrysostome veut dire en grec « à la bouche d'or », car c'était un prédicateur d'exception. Patriarche de Constantinople au 5e siècle, il ne cessa d'exhorter ses fidèles à se nourrir de la parole de Dieu et à se comporter en vrai chrétien. Lui-même vivait dans la simplicité et l'austérité. Il multipliait les œuvres de charité et il était très proche des catéchumènes. Son verbe était haut, vigoureux et simple. Il ne mâchait pas ses mots. Ainsi, disait-il, face à la débauche, à la corruption et surtout à l'avarice qui régnait non seulement à la cour, mais aussi au sein d'une partie du clergé, « Votre chien est rassasié, mais Jésus-Christ meurt de faim devant votre porte, sous la forme d'un mendiant. » Il est alors exilé par l'impératrice Eudoxie et meurt sous les mauvais traitements dans une marche forcée dans le Caucase. Ses derniers mots seront « Gloire à Dieu en toutes choses ». Le fleuve d'or de son éloquence, toujours si actuel, reste inscrit dans ses 600 discours et homélies qui font de Saint Jean Chrysostome l'un des plus éminents pères et docteurs de l'Église.
1: Merci Isabelle Delaunay, c'était le Saint du jour sur RCF Notre-Dame. Très bon dimanche à tous. Il est 8h.
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1: Aujourd'hui, 1560.
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1: Mais que s'est-il passé pendant ces 12 mois? La journée des mouchoirs à Angers est l'un des symboles des tensions entre catholiques et protestants. Élisabeth, fille d'Henri II et de Catherine de Médicis, épouse le roi d'Espagne. Et avec la mort de François II, son frère Charles IX lui succède sur le trône de France. Invité, Didier Le Fur, auteur de Charles IX, le roi désobéi, sorti chez Passé Composé.
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1: Début janvier, une escadre de deux nefs et huit plus petits bateaux quitte Bahia pour la baie de Rio. À leur tête, le gouverneur général portugais du Brésil, Mendesa. Les bateaux arrivent en mars et le 15, les Portugais détruisent la colonie de France Antarctique établie depuis janvier 1555. Les Français, au nombre de 600, sont établis dans le fort Coligny. Chassés par les Portugais, ils vont se réfugier dans les forêts environnantes au milieu des Indiens. Ils seront définitivement chassés par les Portugais en 1567. En France, le 1er avril, le roi, François II, désigne Michel de l'Hospital comme chancelier de France. Il est appelé à regagner au plus vite la cour, car il se trouve à ce moment-là à Nice auprès de sa protectrice Marguerite de France, la grand-tante du roi. En son absence, la garde du Sceau est remise à Jean de Morvilliers. Michel de l'Hospital arrive à la cour à la fin du mois de mai. Il restera en fonction jusqu'en 1573. Le 27 février est signée la paix de Berwick entre l'Angleterre et les seigneurs écossais, dans le but de chasser les Français d'Écosse. Le 6 juillet, suite à la défaite de Marie de Guise, régente d'Écosse, et signe un autre traité, celui d'Édimbourg, qui ordonne l'expulsion des soldats français, puis en août la proclamation par le Parlement écossais que désormais le protestantisme est religion d'État. Édimbourg met fin à plus de 260 ans d'alliance entre la France et l'Écosse. À l'approche des États généraux du Royaume, prévus en décembre à Orléans, des élections ont lieu dans tout le Royaume pour désigner les délégués des trois ordres. Le 14 octobre, à Angers, les protestants l'emportent dans le tiers-état et dans la noblesse. Les catholiques demandent l'annulation des élections. La confrontation tourne à l'émeute et afin de se distinguer, les réformés huguenots portent un mouchoir à leur chapeau, donnant le nom de cet événement de « Journée des mouchoirs ». Le 24 octobre, le gouverneur d'Anjou fait son entrée dans la ville. Il ordonne aux habitants de déposer les armes, annule les élections et des délégués catholiques sont élus.
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1: Afin de mettre un terme à la 11e guerre d'Italie, la paix du Canton Cambrésis est signée entre la France d'un côté, l'Espagne et le Saint-Empire romain germanique de l'autre, les 2 et 3 août 1559. Considérés comme les traités les plus importants du XVIe siècle, ils mettent un terme aux guerres d'Italie et ouvrent la voie à la domination espagnole sur l'Europe. Parmi les décisions de cet accord, le mariage de la jeune Élisabeth, fille d'Henri II et de Catherine de Médicis, et Philippe II d'Espagne. Le mariage par procuration a lieu le 22 juin 1559 à Notre-Dame de Paris. C'est au cours de ces festivités que le roi Henri II va être blessé mortellement d'un éclat de lance dans l'œil lors d'un tournoi. La princesse étant très jeune, son départ pour l'Espagne est repoussé jusqu'au 18 novembre. Elle est remise officiellement aux ambassadeurs du roi d'Espagne le 4 janvier 1560 au monastère de Roncevaux. Les époux se rencontrent le 31 janvier. et on dit qu'Élisabeth

0: aurait dévisagé longuement son mari et Philippe lui aurait répondu avec humour « Vous regardez si j'ai des cheveux blancs ?» Élisabeth meurt en 1568 à l'âge de 22 ans, laissant Philippe II inconsolable. Sous le nom d'Élisabeth de Valois, elle est l'un des personnages principaux de l'opéra Don Carlo de Giuseppe Verdi.
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0: 1560, à la mort du roi François II, c'est son frère Charles qui monte sur le trône de France. Mais qui est ce Charles IX dont le règne reste marqué par les guerres de religion et le massacre de la Saint-Barthélemy? La réponse dans la biographie que lui consacre Didier Le Fur aux éditions Passé Composé. Bonjour Didier Le Fur.
2: Bonjour.
0: Pourquoi vous êtes intéressé à ce roi à la si mauvaise image?
2: Ben justement, c'est peut-être pour ça. Non, en fait, c'était un projet depuis longtemps que j'avais sur travailler sur l'opposition royale. C'est un sujet qu'on a peu travaillé au XIVe, XVe et XVIe. Et là, il se passait quelque chose de différent par rapport aux autres périodes, puisque les autres périodes étaient finalement assez énigmatiques dans cette opposition. Et là, on avait à la fois une opposition civile, de princes du sang et d'une querelle d'individus qui pouvaient les suivre, et puis à la fois aussi une opposition religieuse. Ça donnait un argument, et cet argument pouvait être construit autour, justement, et se développer autour d'un enfant, puisque Charles IX, quand il arrive au pouvoir à 10 ans, et c'est cette instabilité politique qui va permettre à cette opposition de s'exprimer.
0: Depuis 1559 et la mort d'Henri II, c'est son fils aîné qui règne, François II, sous la tutelle de sa mère, Catherine de Médicis. Cette dernière confie le gouvernement du royaume à deux frères, François et Charles de Guise. Qui sont-ils, ces deux frères?
2: Des favoris. C'est la famille de Guise est une famille cadette des Lorraines et qui arrive en France au début du XVIe siècle et qui prend du pouvoir et de l'autorité avec Louis XII. Et qui permettent de gravir, comme ça, tous les échelons de la puissance ministérielle, entre guillemets, d'une monarchie qui a toujours peur, et notamment depuis la guerre du bien public avec Louis XI, et même avant avec Charles VII, de cette puissance des princes du sang. En prenant des favoris, finalement, on les paye, on les chouchoute, on leur donne des charges, et ils deviennent fidèles. Les princes du sang, eux, peuvent succéder, peuvent provoquer des crises, et des crises même dynastiques, et ça devient beaucoup plus compliqué.
0: Justement, Didier Le Fur, quelle est la réaction des princes de sang à l'installation de ce nouveau pouvoir?
2: Très mauvaise. Ils ont l'impression que François II, même pour Charles IX, c'est exactement la même chose. C'est qu'ils sont des rois mineurs, même si officiellement, pour François II, ça ne l'est plus. Mais qu'ils sont incapables, vu leur âge, de gouverner. Et parce que, justement, ils sont incapables de gouverner, ils estiment, grâce ou à cause d'une loi de 1407, qu'ils peuvent, eux, parce que justement successibles, gouverner bien mieux et bien plus justement qu'une bande de favoris.
0: Alors la première partie de l'année 1560 est marquée par ce qu'on appelle la conjuration d'Amboise. De quoi s'agit-il ?
2: La conjuration d'Amboise, c'est la première désobéissance des réformés. Je parle de réformés, pas de protestants, parce qu'eux-mêmes s'appellent réformés et que le mot protestant est utilisé pour les luthériens allemands. Et donc c'est la première réaction, finalement, la première tentative de cette noblesse réformée, d'essayer à la fois de déstabiliser un pouvoir pour prendre cette autorité qu'il réclame, c'est-à-dire par le sang et non plus par la faveur, et puis aussi tenter d'imposer, plus clairement que cela n'avait été fait pour précédemment, c'est-à-dire de rendre officielle leur religion.
0: Didier Le Fur, François II va mourir le 5 décembre 1560. Quels sont les derniers moments de ce court règne?
2: Une crise, déjà. Une autre, en tout cas. C'est à la fois un processus qui s'engage lentement sous François II, c'est-à-dire d'une possible guerre civile, et qui s'interrompt avec la succession de François II, avec la succession de François II et de Charles IX, qui se justifie aussi par un espoir à la fois des protestants, espérant que fondamentalement ce nouveau roi de 10 ans, Charles IX, eh bien, pourrait se convertir à la religion et espérer de fait imposer leur religion, non plus sous la protection d'une église, parce que Rome ne peut pas protéger les réformés, mais une protection par l'État.
0: Après 18 mois de règne, François II meurt. Son jeune frère Charles IX lui succède comme roi de France. Ce dernier a 10 ans. On continue d'en parler Didier Le Fur dans un instant sur RCF Notre-Dame.

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1: 1560, Charles, duc d'Orléans, succède à son frère François II sous le nom de Charles IX. Je rappelle, Didier Le Fur, le titre de votre livre, Charles IX, le roi désobéi, sorti chez Passé Composé. Alors, qui est ce jeune prince qui monte sur le trône en ce mois de décembre 1560?
2: Ben, on n'en sait rien. Les enfants royaux ne suscitent pas d'intérêt au regard du fait que leur vie peut être courte, puisque la mortalité infantile est importante. On base tout, en général, sur l'aîné, c'est-à-dire ce qui était François II au départ, et donc, fondamentalement, pour les cadets, il n'y a pas vraiment d'intérêt réel, sauf sur le plan diplomatique, puisqu'on va essayer de les marier avec une princesse étrangère ou autre, afin de consolider une politique paternelle. Donc, quand Charles IX arrive au pouvoir, à 10 ans, eh bien, il est une figure très énigmatique. Il a grandi à Amboise l'essentiel de sa vie. 2-3 ans plus tôt, il a commencé à intégrer les cérémonies royales, mais toujours de très très loin. Et finalement, les Français, quand Charles IX arrive au pouvoir, ne savent pratiquement rien de lui.
1: Malgré le changement de souverain, Catherine de Médicis garde toute sa place dans le gouvernement. Quels sont les pouvoirs de la reine-mère ?
2: Alors, elle a été largement exagérée par l'historiographie pour justifier, en tout cas, l'idée que les rois légitimés par Dieu à régner sur la France étaient exempts ou en tout cas peu responsables des désastres qui pouvaient se passer, alors que cette femme, italienne, épouse, ne pouvant pas succéder, pouvait-elle catalyser toutes les erreurs et toutes les méchancetés qu'on avait pu dire sur cette période. Et donc, fondamentalement, Catherine de Médicis est totalement légitime à accéder au pouvoir avec son fils Charles IX, pour la simple et bonne raison que la loi de 1407, qui avait été faite pour Isabeau de Bavière au moment où Charles VI était malade, eh bien, avait le droit de la garde de son fils, puisqu'il était mineur, et puis aussi l'autorité sur un gouvernement. Ça ne veut pas dire qu'elle pouvait exercer la totalité du pouvoir, mais elle avait une autorité. Les princes du sang de l'époque sont tous réformés, Antoine de Navarre, Louis Ier de Condé, en tout cas pour les premiers, et fondamentalement, on ne peut pas les rejeter de fait de la loi de 1407, mais en accordant plus de pouvoir à Catherine de Médicis, ça permettait de les maîtriser, en tout cas. Puis il ne faut pas oublier une chose, c'est qu'au même moment, Louis Ier de Condé, le troisième prince du sang, eh bien, est en prison et est même condamné à mort. Ça donne une autorité et une puissance à Catherine de Médicis ponctuelle et qui va par la suite se dégrader lentement.
1: En 1563, Charles IX est déclaré majeur, il a 13 ans, et l'année suivante débute un grand tour de France organisé par la reine-mère. Quels sont les buts de ce périple ?
2: Alors, en fait, ça n'a jamais été envisagé comme on l'a présenté aussi par la suite dans l'historiographie. En fait, c'est d'abord qu'un voyage à Lyon. On sort d'une guerre civile d'un an, qui a été particulièrement violente, avec des prises de ville, des interventions étrangères, des batailles, et l'objectif, c'est de pacifier ce royaume. L'édit de pacification est bien joli, sauf qu'il n'est pas forcément appliqué. Et en voyageant, d'abord à Rouen, là où Charles IX va être officiellement déclaré majeur dans sa 13e année, dans sa 14e année, pardon, eh bien, le but, c'est d'aller à Lyon, qui est une des plus grosses villes du royaume, une des plus essentielles dans l'économie, dans le fonctionnement économique du royaume, mais aussi une des plus désobéissantes, puisque depuis l'édit de pacification, les réformés qui avaient pris la tête de cette ville ne lâchent pas le pouvoir. Et l'idée, c'est finalement d'apporter une présence royale dans une ville puissante afin de rétablir cette autorité royale. Mais il se trouve que finalement, à Lyon, la peste se déclare. Cette peste va gagner tout l'est du royaume, la Suisse et l'Empire. Et donc la cour est coincée dans le sud-est de la France et finalement va contourner cette peste par le sud-ouest et remonter. Mais c'est aussi une occasion, cette peste en tout cas, va servir aussi à Catherine de Médicis à déclencher une rencontre avec Philippe II d'Espagne, en espérant finalement consolider les rapports entre la France et le royaume espagnol. Le seul problème, c'est que Philippe II ne viendra pas, et finalement cette rencontre ne sera qu'une rencontre familiale. Mais ça va prolonger largement le temps du voyage, et ce voyage qui n'était que finalement que ponctuel, que sur une ville, voire une occasion d'une rencontre, va se transformer en un voyage qui fera un voyage de Tour de France.
1: Didier Le Fur, tout le règne de Charles IX est marqué par les affrontements entre catholiques et protestants. En 1568, à sa mort, le roi prend un édit perpétuel et irrévocable, interdisant l'exercice de toute religion autre que catholique. Quels sont les événements qui ont poussé le souverain à prendre une telle décision ?
2: Cette succession de désobéissance continuelle du parti réformé, à ne jamais être satisfait des édits proposés, a toujours contesté la pratique de la justice et a toujours considéré que finalement, il n'y avait que par la guerre ou par la violence qu'il pouvait estimer réformer ses édits de pacification et s'imposer davantage dans le royaume en tant qu'une religion reconnue, voire même une religion dominante.
1: L'un des plus grands événements du règne de Charles IX, c'est le massacre de la Saint-Barthélemy. Didier Le Fur, nous en parlons dans quelques instants.

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1: Didier Le Fur, je rappelle le titre de votre livre, Charles IX, le roi désobéi, sorti chez Passé Composé. Nous voici arrivés en 1572 avec un mariage, celui de Marguerite, sœur de Charles IX et d'Henri de Navarre. Un mariage qui sera suivi quelques jours plus tard par un attentat contre l'amiral de Coligny. Qui est cet homme ?
2: C'est la main de fer du parti réformé laïque. Dans le parti réformé, il y a des pasteurs et des soldats. Les pasteurs ont eu un pouvoir incontestable au début du règne de Charles IX, et notamment pendant la première guerre civile, et par la suite, il a été décidé, avec Louis Ier de Condé et aussi Coligny, de laisser la protection de la religion réformée aux princes et donc aux militaires. Et Coligny est incontestablement le chef, au moment de la Saint-Barthélemy, est incontestablement le chef du parti réformé.
1: L'attentat contre Coligny va être le déclencheur du massacre de la Saint-Barthélemy. Qui a pris la décision et pourquoi ?
2: Ils ont eu peur. Le pouvoir royal a eu déjà trois guerres civiles. Une première qu'il a tenté désespérément d'éviter. La deuxième qui a surpris, puisqu'il y a eu une tentative d'enlèvement de Charles IX en 1567. Une troisième où là, ils étaient prêts à combattre, mais finalement, sur le long terme, sur 2 ans, et c'est compliqué de financer à la fois une guerre et puis aussi de massacrer toute sa population. Et donc, il y a eu un arrêt en 1570, mais fondamentalement, en 1572, l'idée qu'une quatrième guerre civile puisse se déclarer, l'idée que les réformés à Paris, avec une puissance militaire incontestable qui pouvait relever en quelques semaines, alors que l'armée royale était complètement licenciée, ou pratiquement, soutenue, ce parti réformé, par les réformés de Hollande, eh bien, pouvaient faire ce qu'ils avaient raté en 1567, c'est-à-dire prendre le roi au piège à Paris. Il y a eu une crainte incontestable et une décision aussi incontestable de la part de Charles IX et de son conseil de détruire les chefs réformés et de les massacrer.
1: Comment est-il arrivé à ce niveau de violence de cette Saint-Barthélemy ?
2: C'est la chose la plus difficile à faire pour l'historien, parce que fondamentalement, si on est sûr et certain que le meurtre des chefs réformés, c'est-à-dire d'une trentaine plus, en ajoutant les uns et les autres, tous ceux qui étaient fidèles à eux, c'est-à-dire une grosse centaine de personnes, il est très très difficile de mesurer le mouvement qui va suivre dans Paris. Alors, Paris est une ville catholique, Paris est une ville où la religion réformée est interdite depuis 1562, Paris est une ville qui a payé les guerres civiles, Paris est une ville qui a aussi payer aussi les soldats qui avaient fait, que les réformés avaient appelés en France pour justement continuer ces guerres civiles. Et il est incontestable que la haine des Parisiens, ou d'une partie des Parisiens en tout cas, contre la réforme est réelle. Après, comment ce massacre s'est organisé à travers la ville, alors que fondamentalement il n'avait pas été voulu par Charles IX, l'historien est complètement démuni. C'est tout simplement parce qu'on a rien. On a tous les textes qui ont été produits par la suite, que ce soit par les catholiques ou par les réformés, ne racontent que la mort des chefs. Et jamais, jamais, jamais, la mort de tous les autres qui ont été assassinés le long de cette journée du 24 août.
1: Didier Le Fur, comment va se terminer le règne de Charles IX qui va mourir en 1574 ?
2: Dans le même état de crise, finalement, qu'il avait commencé. Puisque, après cette Saint-Barthélemy, l'idée de reprendre une autorité catholique, une autorité royale, finalement, va être contestée aussi assez rapidement par d'autres princes, et notamment son frère, François d'Alençon. Et les derniers mois, alors qu'il est malade, et sachant aussi que le cadet de France, Henri, était devenu roi de Pologne entre-temps, eh bien le puîné, François, associé à Henri de Navarre, le futur Henri IV, eh bien vont tenter à la fois de créer un nouveau parti de princes mécontents, Et puis se soutenir les uns les autres, les rescapés de la réforme et les rescapés ou les mécontents du pouvoir royal. Et finalement, le règne de Charles IX s'achève dans une prochaine confusion qui va déclarer cette cinquième guerre civile que Henri III aura à gérer.
1: Alors, votre livre a pour titre Charles IX, le roi désobéi. Pourquoi ce choix ?
2: Parce que fondamentalement, il l'a toujours été. Et on a profité de lui parce qu'il c'était un enfant, on a profité de lui parce que, tout en le protégeant officiellement, officiellement il n'y a pas de critique sur cet homme. Mais fondamentalement, toutes les édits qu'il va promulguer, enfant, adolescent ou même adulte, ne sont jamais appliqués. Notamment par le parti réformé et toujours contesté. mais les catholiques aussi, puisqu'ils considéreront quelquefois eux-mêmes que ces édits ou que ces, ces lettres patentes eh bien, sont beaucoup trop conciliantes à l'égard des réformés, justement. Et donc, il se passe comme finalement dans, dans beaucoup d'endroits, c'est-à-dire que vous avez un enfant qui grandit roi et qui n'est déjà pas respecté parce que c'est un enfant, qui va avoir un entourage qui va tenter de le protéger ou pas, forcément, qui va être lui aussi critiqué. Et à force, eh bien, quels que soient les efforts de Charles IX grandissant au pouvoir, et notamment à partir de 18 ans, ce pli de la désobéissance va se poursuivre. Et il se poursuivra jusqu'à la fin de sa vie. Jamais il arrivera à redresser, finalement, ce temps d'enfance qui, où il avait été finalement manipulé par tout le monde, et notamment par les réformés et par cette puissance guerrière dans, dans, dans son royaume. Jamais il arrivera à redresser la barre et jamais il arrivera à redresser finalement cette autorité royale qu'il espérait tant comme ses prédécesseurs. Et en plus, parce qu'il meurt à 23 ans, le processus s'arrête brutalement.
1: Charles IX, le roi désobéi, sorti chez Passé Composé. Didier Le Fur, un très grand merci à vous.
2: C'est moi qui vous remercie.
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1: Charles IX a une sœur, Marguerite, qui va épouser le 18 août 1572 Henri de Navarre, le futur Henri IV. Alors, quelle est cette union? La réponse d'Alain Joblin, auteur d'une biographie de Marguerite de Valois, sortie chez Ellipse.
3: C'est un mariage politique essentiellement, parce que Catherine de Médicis, la mère de Margot, de Marguerite de Valois, espère par ce mariage désamorcer l'opposition des protestants dans le royaume de France, et donc permettre le maintien de la paix dans le royaume. On ne sait pas très bien ce que Henri de Navarre a pensé de ce mariage. Il est tombé amoureux apparemment de Marguerite parce que c'était une très très belle femme. Mais elle, par contre, on sait que ça a été un mariage qui lui a été imposé. Elle l'a dit à plusieurs reprises. Il n'était pas question pour elle de renoncer au catholicisme. C'est une femme qui veut exister par elle-même. Et elle refuse le rôle qui est attribué aux femmes dans la société de son temps. Et entre autres, elle a voulu jouer un rôle politique. Elle se marie avec Henri de Navarre et par exemple, elle va tout faire pour présenter Henri de Navarre, non pas comme responsable des troubles et des guerres de religion qui vont se développer après 1572, enfin ça commence avant mais ça va se poursuivre après 1572, elle va toujours minimiser le rôle aux yeux d'Henri III, entre autres, elle va minimiser le rôle de son mari dans ses affaires, dans cette affaire. Et puis ensuite, elle va surtout, la grande erreur politique qu'elle va faire, c'est de s'engager dans les années 1580 dans la Ligue du Duc de Guise, la Ligue catholique du Duc de Guise, et Henri III la fera emprisonner dans une forteresse auvergnate à côté d'Issoire, la forteresse d'Usson. Mais donc, elle veut jouer un rôle politique. Alors, quand on y regarde bien, quand on analyse ce rôle politique, on s'aperçoit que c'est quand même assez minime. Elle n'a pas eu vraiment de grandes responsabilités au cours de cette période. Et puis surtout, ses engagements sont des engagements, à mon avis, ce sont des engagements, des erreurs politiques.
1: Quelques jours après le mariage, va avoir lieu le massacre de la Saint-Barthélemy. Comment le futur Henri IV va-t-il vivre cet événement? La réponse de François Dubreuil, auteur de Henri IV, le roi au grand cœur, sorti chez Plein Vent.
4: C'est très difficile d'imaginer ce qu'a pu être le sentiment d'Henri de Navarre à l'époque. J'imagine qu'il a été extrêmement choqué par la violence du massacre. Il a été témoin direct de l'exécution d'un grand nombre de ses proches et de ses compagnons. Il se retrouve retenu prisonnier au Louvre à côté de son cousin Henri de Condé. Mais durant les semaines et les mois qui vont suivre, il va faire preuve d'une qualité dont il témoignera tout au long de sa vie, un profond pragmatisme. Il sait qu'il est incapable de s'opposer à ce moment-là de force au pouvoir royal, donc il va s'accommoder de la situation qui lui est faite, consentir à se convertir au catholicisme une fois encore, et il va même aller jusqu'à participer au siège de La Rochelle dans le camp royal en 1573. Mais ce n'est qu'un ralliement de façade, parce qu'il ne perd jamais l'objectif de regagner sa liberté d'action. Et lorsqu'au bout de 4 ans, il aura réussi à endormir la vigilance de la famille royale, il s'échappera pour rejoindre ses domaines et il reviendra aussitôt à la foi protestante.
1: François Dubreuil, auteur de Henri IV, le roi au grand cœur, sorti chez Plein Vent.

La semaine prochaine, dans cette année dans l'histoire, on s'intéressera à l'année 1781, quand la France sauva les États-Unis grâce à la bataille de Chesapeake. Notre invité, l'historien Dominique Lebrun. Très bon dimanche à toutes et à tous. Dans 5 minutes, nous allons découvrir l'Institut des chrétiens d'Orient avec Mgr Hugues de Walmont. C'est votre rendez-vous avec l'œuvre d'Orient. Très bon dimanche à toutes et à tous en notre compagnie sur RCF Notre-Dame.

0: Verdaven Keller nous offrait Dakota Jim sur RCF Notre-Dame. Dans un instant, notre rendez-vous avec l'œuvre d'Orient, c'est juste après la météo. Les nuages tendances au nord de la Loire, quelques averses sur les Hauts-de-France. Le soleil reste très présent sur la moitié sud. En Belgique, le ciel est très nuageux avec des averses. Les températures, elles sont en hausse par rapport à hier samedi avec ce matin. De 13 à Rouen et Rennes jusqu'à 17 à Montpellier et Marseille. Il fait actuellement 16 à Paris et Bordeaux. Les températures de ce dimanche après-midi, 21 à Lille, 22 à Rouen. Il fera cet après-midi 25 à Paris, Nancy et Saint-Étienne, 26 à Rennes et Dijon, 27 à Orléans et Marseille. 28 degrés annoncés pour votre après-midi à Lyon et Ajaccio, 30 à Bordeaux et 31 à Montpellier. Pour la Belgique, 20 degrés à Bruxelles, mais également à Namur.
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0: C'est notre rendez-vous avec l'œuvre d'Orient, son directeur général, Mgr Hugues de Walmont. Bonjour Monseigneur.
2: Bonjour Bruno, bonjour chers amis.
0: Et avec vous, nous allons évoquer cette semaine l'Institut des chrétiens d'Orient.
2: Oui, on me dit souvent, comprendre l'Orient, c'est compliqué. C'est pas faux. Entre la diversité des églises et des traditions, une histoire parfois méconnue, une actualité géopolitique souvent dramatique, il est vrai qu'on peut vite se sentir un peu perdu. Alors en cette rentrée, comme je le fais chaque année, je voudrais vous inviter à découvrir l'Institut des chrétiens d'Orient. Fondé en 2020, avec le soutien de l'œuvre d'Orient, l'Institut propose des cours universitaires consacrés aux chrétiens d'Orient, leur histoire, leur théologie, leur liturgie, mais aussi les grands défis auxquels ils sont confrontés aujourd'hui. L'Institut d'ailleurs grandit, 300 inscriptions environ au cours, et désormais, grâce à une convention avec l'Université catholique de Lyon, la possibilité de préparer un diplôme universitaire reconnu. Mais il n'est pas nécessaire de vouloir obtenir un diplôme. On peut tout simplement suivre les cours en auditeur libre. Et surtout, ce qui est très pratique, c'est que tout se fait à distance, c'est en direct ou en replay, mais à travers un lien vidéo, ce qui permet de se former où que l'on habite et à son rythme.
0: Cette année 2026-2027 sera placée sous un thème particulièrement actuel, la paix. Alors Monseigneur, pourquoi ce thème ?
2: Oui, ben la paix, cette question traverse plusieurs propositions de l'Institut, en particulier le cours « Entre guerre et paix, les défis du monde contemporain ». Ça, c'est un exemple, vous voyez, du programme. Ce cours propose d'aborder ces questions en croisant une analyse historique, réflexion philosophique, apport de la théologie morale, pour donner aux étudiants les outils pour penser lucidement la violence contemporaine et surtout les voies possibles vers la paix. D'ailleurs, comme vous l'avez souligné, ce thème de la paix connaîtra un temps fort parce que l'Institut des chrétiens d'Orient, avec l'œuvre d'Orient, va organiser un colloque les 5 et 6 novembre prochains à Rome. Un grand colloque intitulé « La paix à la croisée d'un monde troublé, chrétiens orientaux, conflit et construction de la paix ». C'est une quinzaine d'universitaires catholiques internationaux qui vont intervenir. Le cardinal Guggerotti, le préfet des églises orientales, sera également présent. Et ce colloque devrait s'achever par un appel pour la paix que l'on remettra au pape Léon XIV. Vous connaissez bien sûr son attachement à proclamer la paix et à la demander. Alors voilà, en cette rentrée, peut-être est-ce le bon moment pour vous, auditeurs, pour mieux connaître ces églises d'Orient, dont nous parlons souvent grâce à vous, RCF Radio Notre-Dame, mais que nous ne connaissons peut-être finalement encore trop peu. Les inscriptions sont ouvertes, vous pouvez vous rendre sur institutchrétiendorient.org.
0: Institutchrétiendorient.org, merci Mgr Hugues de Walmont, on se retrouve la semaine prochaine pour ce rendez-vous avec l'œuvre d'Orient.
2: Merci à vous.
0: Et Simon Tetrou vous fixe rendez-vous chaque jour de la semaine, du lundi au vendredi à partir de 17h10 pour ses portraits. Et parmi ses invités cette semaine, Pascal Bataille.
3: Place donc au portrait du jour. Mon invité est une voix, un visage bien connu du public. On le connaît parfois un peu moins pour ses ouvrages philosophiques. Il vient justement nous présenter Le Petit Dernier. Bonjour Pascal Bataille.
4: Bonjour Simon, merci de me recevoir.
3: Et avant toute chose, permettez-moi tout simplement de vous demander des nouvelles de votre santé.
4: Ma santé va bien, enfin je vais bien plus exactement, après effectivement une maladie, ce qu'on a l'habitude d'appeler grave maladie ou longue maladie, enfin un cancer pour le nommer par son nom, dont je suis pour l'instant en rémission, surveillé comme le lait sur le feu par nos bons médecins français dont j'ai eu la chance de bénéficier évidemment, Et voilà, donc chaque jour est un cadeau. Ça sera l'occasion un peu de... Ouais. Voilà, déjà d'évoquer un peu le contenu du livre. Chaque jour est un cadeau. J'ai un examen pour être dans quelques jours de contrôle, comme toutes les personnes qui, comme moi, souffrent de ce genre de maladie qui a la fâcheuse habitude de vouloir revenir. Mais je ne pense pas du tout à ça. Je me sens bien et c'est tout ce qui compte.
3: Oui, chaque jour est un cadeau. Je voulais justement vous demander si vous arrivez à profiter de la vie, à jouir de la vie.
4: Alors, j'essaie. Et comme j'ai voulu le montrer en faisant ce livre, c'est pas un long fleuve tranquille que la vie, et c'est pas un long fleuve tranquille que d'essayer d'en jouir au maximum et de façon évidemment saine et respectueuse. Mais je dis dans le livre que alors ça peut paraître prétentieux, mais ça ne l'est pas du tout, vous allez comprendre, que j'ai écrit ce livre parce que j'avais besoin de le lire. Qu'est-ce que ça veut dire? Ça veut dire qu'en fait, moi, je suis quelqu'un qui a toujours eu du mal à jouir, à profiter de l'instant, à être sans arrêt, en étant sans arrêt dans la projection, dans un avenir hypothétique ou en train de remémorer des moments passés difficiles. Et donc, être dans l'instant, jouir du moment, là, nous sommes tous les deux, et être vraiment dans cet instant-là, en profitant réellement, pleinement, c'est un exercice. Et donc, pour écrire ce livre, je suis allé chercher très loin parfois, plus près de nous également, chez des gens qui ont réfléchi, qui ont apporté des choses à l'histoire de la pensée et qui continuent de le faire aujourd'hui, des recettes, parce qu'il n'y en a pas, mais peut-être des leçons, des conseils, des orientations, des façons d'aborder les choses. Et j'ai essayé de compiler ça de façon pas trop malhabile dans ces différents chapitres de ce petit traité de la jouissance, pour à la fois, moi, être le premier lecteur de ce livre, et quand ça va pas, et quand j'arrive pas, justement, à savourer, eh bien, me replonger dans le bouquin, en me disant, mais c'est comme ça qu'il faut faire. Et puis, j'espère que quelques lecteurs y trouveront aussi ce même vademécum.
3: Oui, ce livre, justement, ce petit traité de la jouissance, à l'usage de ceux qui en rêvent, aux éditions Très Daniel. C'est donc votre dernier ouvrage, en quatrième de couverture. Il invite à comprendre que vivre n'est pas seulement survivre, mais habiter pleinement le temps qui nous est donné et transformer chaque instant en espace de conscience et de joie. J'ai le sentiment que cette phrase que je cite, elle résume un peu ce que vous avez vécu. Ça a été peut-être une de vos philosophies de vie ces derniers temps, et peut-être même au-delà.
4: Exactement. C'est à la fois le résumé, cette phrase, du propos général du livre et de ce que j'essaie de démontrer dans les différents chapitres et les différentes thématiques qui sont évoquées. Et c'est effectivement ce que j'ai essayé de mettre en œuvre de façon, je vous le disais, très malhabile avant la maladie, de façon étonnamment empirique et efficace pendant ma maladie, et ce que j'essaie de mettre en pratique de façon quotidienne depuis que, pour l'instant, je suis en rémission.
3: Alors, le terme de jouissance, quand même, venons-en à ce terme de jouissance. Parfois, il faut le dire, ça met un peu mal à l'aise. En tout cas, ça laisse personne indifférent quand on l'évoque.
4: C'est vrai, on l'a choisi volontairement avec Mathias Leboeuf, qui dirige cette collection, qui est un philosophe qui lui-même a écrit dans la collection un délicieux et un savoureux petit traité de la lenteur, qui n'est pas, lui aussi, évidemment, sans lien avec la jouissance. On l'a choisi volontairement, ce mot, parce que, sans doute à tort, parfois à raison, il peut choquer, troubler, déranger. Mais en fait, la jouissance n'a rien de sale, la jouissance n'a rien d'amoral ou d'immoral. La jouissance, c'est à partir du moment où on la conçoit, comme j'essaie effectivement de la décrire et de la définir dans le livre, c'est-à-dire comme la capacité à être dans le moment, à savourer tout ce que la vie nous offre de beau, à savoir aussi tirer les leçons des difficultés que la vie ou les autres nous font traverser pour en sortir grandi et plus fort. Voilà, jouir au sens un peu philosophique et éthique du terme, ça n'a rien de malveillant, ça n'a même rien d'égoïste, et ça peut, au contraire, vous mettre dans un état de bienveillance envers les autres. C'est-à-dire qu'on n'est jamais meilleur envers les autres que quand on va bien soi-même.
3: Ouais.
4: Et en fait, il émane de nous à ce moment-là ce que certains appellent des ondes positives, ce que d'autres vont appeler effectivement ou de la bienveillance ou du cœur ou peu importe effectivement quelles sont les croyances ou les philosophies qu'on met derrière. Mais en tout cas, voilà, on aide rarement les autres. Et on donne rarement aux autres de bonnes choses quand soi-même, on n'est pas bien avec soi-même. Donc en fait, jouir, c'est déjà en fait, être en capacité de se tourner vers les autres.
3: Pascal Bataille, vous êtes l'invité de Portrait sur RCF Notre-Dame. Nous évoquons ce petit traité de la jouissance. Et dans la religion, la jouissance, elle est évoquée. Dans l'Église catholique, elle est un acte de la volonté. Au début du christianisme, elle désigne les plaisirs physiques à surveiller. Elle peut aussi se référer à la satisfaction, la procréation, à l'expérience de plaisir lié à la providence divine. Il faut l'évoquer également, la jouissance dans la religion.
4: Exactement. Il faut l'évoquer en allant d'ailleurs chercher un peu dans les textes originels la vraie signification, je pense, de ce qui y est dit, que parfois... disons-le, l'Église ou certaines façons d'interpréter la parole de Dieu et les préceptes de la religion ont fini par, à mon avis, dévoyer. C'est-à-dire que le plaisir, encore une fois, s'il est respectueux, s'il est échange, s'il est don de soi et pas simplement quelque chose qu'on capte pour soi, il est totalement dans la philosophie chrétienne, dans la philosophie catholique. Et effectivement, parfois, la morale, mais c'est arrivé assez tardivement dans l'histoire de la société et de la religion aussi, on a la morale a voulu mettre un peu ça sous le boisseau, un peu faire taire tout ce qui avait trait au plaisir et notamment au plaisir charnel, même parfois à en faire des péchés, alors que je pense qu'au contraire, ça peut être pratiqué, cette jouissance, dans la plus grande générosité et dans la plus grande bienveillance.
3: Pascal Bataille, ce livre, ce petit traité de la jouissance, vous le dédiez à votre petit-fils,
4: oui.
3: James. « Conserve toujours ton âme d'enfant, n'oublie jamais de savourer l'instant et jouir de la vie avec respect et gourmandise. » Finalement, l'enfance, ce ne serait pas le moment où l'on jouit le plus de la vie, de l'instant présent, peut-être par l'innocence de l'enfance.
4: Exactement, exactement. Et il y a un chapitre donc sur la jouissance de l'enfant et sur le fait de retrouver notre âme d'enfant et ce petit-fils qui est mon premier petit-fils. Je viens d'être grand-père et c'est pour ça que je lui dédie ce livre. J'espère que j'en aurai bien d'autres derrière. Mais eh bien, quand je le regarde, en fait, comme chaque enfant, avant qu'on nous apprenne qu'il y a un demain, qu'il y a un hier et qu'il y a des choses à redouter dans l'avenir et des choses dont il faut culpabiliser dans le passé, l'enfant, il n'est que dans l'instant même où dont il a conscience et il va passer d'une chose à d'une autre subitement, d'une chose à une autre subitement parce que, effectivement, son attention va être pleinement attirée par quelque chose de nouveau ou par un nouveau stimuli. Et c'est ça, en fait, qu'il faut essayer de conserver en soi, c'est cette capacité à être dans le moment. Et ça, on nous le désapprend très vite, on nous le désapprend dans l'éducation, on nous le désapprend à l'école, parce qu'on nous conditionne à être en permanence dans la projection ou dans la nostalgie, au lieu de nous apprendre vraiment à habiter, au sens fort du mot, et presque au sens religieux du mot, je dirais, le présent.
3: Un petit traité de la jouissance qui fait suite au petit traité du silence pour lequel nous vous avions reçu il y a quelques mois. J'ai envie de savoir d'où vient cet attrait pour la philosophie, s'il y a d'autres petits traités qui sont en préparation.
4: Alors, je ne veux pas préjuger de l'avenir, mais je ne pense pas que je commettrai un troisième petit traité, quoique, encore une fois, rien ne soit interdit. Alors, l'attrait pour la philosophie, il est très ancien dans ma vie. La philosophie, c'est quelque chose que j'ai découvert grâce à mon père, qui en était féru et qui était un homme très cultivé, très curieux, et donc qui a éveillé ma sensibilité à cette... façon comme d'apprendre à vivre et d'apprendre à mourir, qu'est la philosophie. Donc, ça fait très longtemps que je fréquente effectivement les philosophes, les écrivains, les penseurs, avec à la fois beaucoup de modestie, beaucoup de passion. Et en fait, ce livre, moi, je ne suis ni un gourou, ni je ne me prends pas, moi, pour un philosophe. Ce livre, il consiste à... C'est le fruit de beaucoup de recherches, de beaucoup de travail, de beaucoup de réflexions aussi, parce que je suis allé chercher chez les autres la sagesse que je n'ai pas moi-même. Alors juste d'un mot, pourquoi encore un petit traité ? Parce que cette collection, je l'adore profondément. Ouais. Alors vous aviez la gentillesse de me dire juste avant l'émission que c'était une jolie collection, mais c'est aussi un cahier des charges quelque part, cette collection. Ça nous oblige à écrire des chapitres assez courts, très accessibles, même à ceux qui ne sont pas des grands savants en philosophie. Chacun peut lire ce livre et à essayer de parcourir une thématique avec plein d'entrées différentes qui permettent à chacun de se poser les vraies questions.
3: Merci Pascal Bataille. Petit traité de la jouissance à l'usage de ceux qui en rêvent, c'est à découvrir aux éditions Très Daniel. Merci infiniment d'avoir été avec nous.
4: Merci à vous.
0: Pascal Bataille au micro de Simon Tatrou pour ses portraits. 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Dans quelques minutes, vous retrouverez la prière du matin. C'est juste après Ibrahim Mahalouf.

0: All I Can Say, c'était Ibrahim Malouf sur RCF Notre-Dame. À 8h49, dans un instant, vous retrouverez la prière du matin.
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0: – 8h50 sur RCF Notre-Dame, voici la prière du matin. Dans quelques instants, le père Michel Martin Prével nous proposera sa méditation de l'Évangile.
6: – En ce temps-là, Pierre s'approcha de Jésus pour lui demander « Seigneur, lorsque mon frère commettra des fautes contre moi, combien de fois dois-je lui pardonner? Jusqu'à 7 fois ?» Jésus lui répondit: je ne te dis pas jusqu'à 7 fois, mais jusqu'à 70 fois 7 fois. Ainsi, le royaume des cieux est comparable à un roi qui voulut régler ses comptes avec ses serviteurs. Il commençait quand on lui amena quelqu'un qui lui devait 10 000 talents, c'est-à-dire 60 millions de pièces d'argent. Comme cet homme n'avait pas de quoi rembourser, le maître ordonna de le vendre avec sa femme, ses enfants et tous ses biens en remboursement de sa dette. Alors, tombant à ses pieds, le serviteur demeurait prosterné et disait « Prends patience envers moi et je te rembourserai tout. » Saisi de compassion, le maître de ce serviteur le laissa partir et lui remit sa dette. Mais en sortant, ce serviteur trouva un de ses compagnons qui lui devait 100 pièces d'argent. Il se jeta sur lui pour l'étrangler en disant « Rembourse ta dette. » Alors, tombant à ses pieds, son compagnon le suppliait « Prends patience envers moi et je te rembourserai. » Mais l'autre refusa et le fit jeter en prison jusqu'à ce qu'il ait remboursé ce qu'il devait. Ses compagnons, voyant cela, furent profondément attristés et allèrent raconter à leur maître tout ce qui s'était passé. Alors celui-ci le fit appeler et lui dit « Serviteur mauvais, je t'avais remis toute cette dette parce que tu m'avais supplié. Ne devais-tu pas, à ton tour, avoir pitié de ton compagnon, comme moi-même j'avais eu pitié de toi ? » Dans sa colère, son maître le livra au bourreau, jusqu'à ce qu'il eût remboursé tout ce qu'il devait. C'est ainsi que mon Père du ciel vous traitera, si chacun de vous ne pardonne pas à son frère du fond du cœur. »

Notre vie commune ne peut se passer du pardon et de cette liberté qu'il restaure pour chacun. Dans l'évangile d'aujourd'hui, Pierre pousse Jésus à préciser la règle du pardon entre nous. Et c'est assorti d'une parabole très étonnante, 70 fois 7 fois, qui cumule la perfection du 7 et la force d'une multitude. Alors, le verbe grec veut dire « remettre », c'est-à-dire au sens de délivrer celui qui a une grosse dette. Et ça, c'est plus que le geste moral du pardon. Dans les temps anciens, une dette qui n'était pas remboursée conduisait à devenir esclave avec toute sa famille. Et Jésus parle de remettre les péchés, pas seulement par un mouvement intérieur qui peut être très beau et tout à l'honneur de l'offensé, mais par un acte objectif qui rend la vie sociale et la liberté à l'offenseur. C'est ainsi qu'en pardonnant, on rend l'autre plus libre et on rétablit la confiance, la paix, l'amour. Cela n'est possible qu'à l'imitation du Christ qui, lui, s'est entièrement donné pour notre rédemption. Rédemption, c'est un mot biblique qui signifie justement rachat. Il a payé notre dette. Le pardon reste donc un acte irrationnel, mais tellement efficace. Et c'est à l'inverse de la vengeance qui nous maintient liés à notre offenseur, ou de l'oubli qui reporte à plus tard, ou de l'excuse qui inverse la responsabilité de la faute. Le pardon, lui, qui est typique du christianisme, c'est la seule solution réaliste à tous nos conflits. Nous disons bien dans le credo, je crois à la rémission des péchés. Nous pardonnons d'autant plus que Dieu, le premier, nous a pardonnés. Pardonne-nous nos offenses comme nous pardonnons à ceux qui nous ont offensés.

0: Notre Père qui es aux cieux, que ton nom soit sanctifié, que ton règne vienne, que ta volonté soit faite sur la terre comme au ciel. Donne-nous aujourd'hui notre pain de ce jour. Pardonne-nous nos offenses, comme nous pardonnons aussi à ceux qui nous ont offensés, et ne nous laisse pas entrer en tentation, mais délivre-nous du mal. Car c'est à toi qu'appartiennent le règne, la puissance et la gloire pour les siècles des siècles. Amen.
1: C'était la prière du matin. Le Père Michel Martin Prével nous proposait sa méditation de l'Évangile. Pour ce 24e dimanche du temps ordinaire, l'Évangile selon saint Matthieu, chapitre 18, les versets 21 à 35. Bon dimanche à l'écoute de RCF Notre-Dame. Il est 8h56, l'heure d'accueillir Isabelle Delaunay pour le Saint du jour. Bonjour Isabelle.
2: Bonjour. En ce 13 septembre, nous fêtons les aimés, du latin amore, qui peut dire aussi bien aimé de Dieu qu'aimer Dieu. Saint Aimé était un ermite du 7e siècle qui, avant de se retirer dans une grotte, avait fondé deux abbayes dans les Vosges à Remiremont. Nous fêtons aussi Saint Jean Chrysostome, fêté en Orient le 30 janvier. Chrysostome veut dire en grec « à la bouche d'or », car c'était un prédicateur d'exception. Patriarche de Constantinople au 5e siècle, il ne cessa d'exhorter ses fidèles à se nourrir de la parole de Dieu et à se comporter en vrai chrétien. Lui-même vivait dans la simplicité et l'austérité. Il multipliait les œuvres de charité et il était très proche des catéchumènes. Son verbe était haut, vigoureux et simple. Il ne mâchait pas ses mots. Ainsi, disait-il, face à la débauche, à la corruption et surtout à l'avarice qui régnait non seulement à la cour, mais aussi au sein d'une partie du clergé, « Votre chien est rassasié, mais Jésus-Christ meurt de faim devant votre porte, sous la forme d'un mendiant. » Il est alors exilé par l'impératrice Eudoxie et meurt sous les mauvais traitements dans une marche forcée dans le Caucase. Ses derniers mots seront « Gloire à Dieu en toutes choses ». Le fleuve d'or de son éloquence, toujours si actuelle, reste inscrit dans ses 600 discours et homélies qui font de saint Jean Chrysostome l'un des plus éminents pères et docteurs de l'Église.
1: Merci Isabelle Delaunay, c'était le saint du jour. Côté météo, les nuages sont denses au nord de la Loire et quelques averses sur les Hauts-de-France. Le soleil reste très présent sur la moitié sud. En Belgique, le ciel est très nuageux avec des averses. Les températures de l'après-midi, de 21 à Lille jusqu'à 31 à Montpellier. On prévoit pour l'après-midi 26 à Rennes et Dijon, 27 à Orléans et Marseille, 28 à Lyon et Ajaccio. Et bien voilà pour moi, c'est l'heure de vous quitter. Un grand merci à Hugo Vincent qui est aujourd'hui à la réalisation technique. Passez toutes et tous une excellente journée.

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0: 9 heures passées de quelques instants, ce dimanche 13 septembre, c'est notre évêque, Mgr Jean-Pierre Delleville, que l'on retrouve au micro de Ralph Schmeder. Ensemble, ils vont s'intéresser à Saint-Prot et Hyacinthe.
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2: Soyez les bienvenus dans notre émission 30 minutes avec notre évêque. Oui, il est revenu de ses voyages pendant l'été et nous commençons ensemble une nouvelle saison. Évidemment, Mgr Jean-Pierre Delleville, évêque de Liège. Bonjour Mgr.
3: Bonjour Ralph.
2: Alors aujourd'hui, on continue puisque la recette est bonne à faire la même chose que pendant l'année passée. Donc dans la première partie, nous présenterons un ou des saints que nous fêtons pendant cette semaine. Et dans la deuxième partie, une actualité ou des actualités. Aujourd'hui, il y en aura deux. Commençons par la vie des saints. Et aujourd'hui, on va parler de deux saints que peu de gens connaissent, je pense. Il s'agit de martyrs, saint Prot et Hyacinthe. Ce sont deux frères, eunuques paraît-il, et martyrs chrétiens du 3e siècle. Alors, je ne sais pas si vous en savez beaucoup plus, Mgr, racontez-nous un peu leur histoire.
3: Oui, donc, ils ont été martyrs au milieu du 3e siècle, sous l'empereur Valérien, vers 257. Et on sait bien, en effet, qu'il y a eu une grande persécution sous Valérien. C'est une persécution qui a touché surtout le clergé, les prêtres, les diacres, et aussi les familles notables et les chrétiens les plus en vue de la société. Donc dans ce cadre-là, on peut se dire que les deux saints, Prot et Hyacinthe, faisaient partie de cette catégorie de personnes. Mais c'est évidemment une hypothèse. À côté de cela, la seule chose qu'on sait vraiment à coup sûr, c'est qu'ils ont été enterrés dans des catacombes de la Via Salaria. Ça, c'est la voie qui monte vers le nord en partant de Rome. Le cimetière de Sainte Basilia. Et on sait aussi qu'au milieu du 4e siècle, leur tombeau a été restauré par le pape Saint Damase, qui a mis une inscription, poétique d'ailleurs, pour célébrer leur mémoire. Là, l'attestation du tombeau et la présence donc, des deux corps de Saint Prot et Hyacinthe est attestée dans plusieurs documents ultérieurs. Donc là, c'est une chose sûre également.
2: Donc si on les a vénérés déjà au 4e siècle, c'est une attestation de véracité.
3: Effectivement, et de fiabilité en quelque sorte par rapport à leur existence. Mais par contre, ce qu'on ne sait pas vraiment, c'est quel est le déroulement de leur vie. Là, on est plus dans le domaine de la légende, quoi.
2: C'est ça.
3: Alors, la légende dit qu'ils étaient donc deux frères d'origine romaine, qu'ils étaient attachés au service d'une femme noble qui s'appelait Eugénie, qu'ils ont été convertis au christianisme, qu'ils ont été baptisés adultes en même temps que Eugénie.
2: Eugénie qui est aussi sainte, c'est ça ?
3: Voilà, sainte Eugénie, baptisée par un évêque du nom de Hélénus. On sait qu'il y a eu un évêque

0: de ce nom-là, mais pas à Rome, donc on n'est pas sûr, évidemment, comme je disais, de l'historicité de cette affirmation. Puis ils auraient émigré en Égypte, là ils auraient habité un monastère, puis ils seraient revenus à Rome. Voilà un petit peu ce que la légende raconte, et il y a beaucoup d'éléments dans cette légende, je me suis permis de la lire en diagonale. Beaucoup d'éléments, j'oserais dire légendaires, donc beaucoup d'éléments fantaisistes, quoi. Donc on voit pas très bien sur quoi on peut se fier, mais ça veut dire quand même qu'il y a au centre de leur existence cette famille riche de cette Eugénie, au service de laquelle ils étaient, qui correspond bien au profil des personnes persécutées en l'année 257. Alors la légende dit que c'était sous Valérien et Galien. En fait, sous Galien, le successeur de Valérien, comme empereur à Rome, la persécution s'est terminée en 260. Donc, il est à peu près sûr que c'est sous Valérien et pas sous Galien qu'ils ont été persécutés. Alors, ce qui s'est passé aussi, c'est que quand il y a eu, on va dire, la décadence de l'Empire romain et les menaces d'incursion sur Rome, les corps qui étaient dans les catacombes à l'extérieur des murs de Rome ont été rapatriés à l'intérieur des murs dans différentes églises. Et c'est ainsi que donc Saint Proteux a été transféré à l'église Saint-Jean des Florentins et Hyacinthe au collège de la propagation de la foi. Dans son cas, cependant, ce n'est pas au IVe siècle que le transfert s'est exécuté, mais seulement au XIXe siècle. Donc c'est intéressant, c'est vers 1845 qu'on a vraiment retrouvé dans la tombe primitive, dans le cimetière de Sainte-Basilia, le corps de Hyacinthe. Ça veut donc dire qu'il y était resté quand même protégé jusque-là. Mais au XIXe siècle, on l'a inséré dans le collège de la propagation de la foi.
1: Alors, ces éléments légendaires que vous avez cités viennent de ce qu'on appelle la légende dorée. Est-ce que c'est un recueil de vie de saints ou de martyrs, c'est ça?
0: Alors, la légende dorée, c'est l'œuvre de Jacques de Voragine. C'est un auteur du XIVe siècle. C'est un auteur assez fantaisiste qui recopie et qui développe parfois des légendes anciennes, mais qui est très célèbre parce qu'il a tout regroupé en matière de vie de saint dans un immense recueil qu'on
1: C'est ça.
0: appelle la légende dorée. Néanmoins, dans le cas qui nous concerne, la vita de ces deux saints est bien antérieure à Jacques de Voragine. Je ne sais pas exactement à quelle époque elle remonte, mais en tout cas à l'Antiquité, mais de manière beaucoup postérieure aux événements. Donc Jacques de Voragine n'a fait que recopier et peut-être parfois enjoliver une légende qui est quand même plus ancienne. Je veux dire que c'est pas lui qui a inventé cette légende, mais comme il l'a transmise et que son recueil est facile d'accès, traduit en français, tout ça, tout le monde attribue à la légende dorée une série d'éléments, mais qui sont antérieurs.
1: Évidemment, quand on dit légende, on pense tout de suite à une histoire inventée, mais je crois que le sens originel de légende, c'est pas nécessairement une histoire fantaisiste, si.
0: Non, parce que legenda veut dire qui doit être lu.
1: C'est ça.
0: Et donc, normalement, dans l'office liturgique, à la fête d'un saint, pendant l'office des lectures, comme nous l'appelons aujourd'hui, qu'on pouvait appeler autrefois les matines, on lit un extrait biographique de la vie d'un saint. Et donc, cet extrait biographique, extrait d'une vita, c'est-à-dire d'une vie biographie donc de saint, s'appelle legenda, ce qu'il faut lire de la biographie, qui tient en une ou deux pages, de manière à être lu pendant la cérémonie de l'office, quoi. Donc le mot legenda vient simplement de ce qui doit être lu dans une biographie. Mais évidemment, comme souvent, ces biographies avaient un côté fantaisiste, ben, le mot legenda est aussi devenu petit à petit un peu un synonyme de lecture fantaisiste.
1: Alors, quand on parle des persécutions romaines, en quoi consistaient ces persécutions? Qu'est-ce que les Romains exigeaient des chrétiens? De renoncer à leur foi ou plutôt de faire des sacrifices aux idoles païennes?
0: Oui, donc en tout cas de renoncer à leur foi, donc ça c'est sûr, parce que les chrétiens donnaient l'impression de mettre en cause l'autorité de l'empereur parce qu'ils ne voulaient pas sacrifier publiquement aux différentes divinités païennes. Et le fait de ne pas sacrifier aux divinités, ni non plus à la divinité de l'empereur lui-même, parce que l'empereur était divinisé, donnait l'impression d'être un incivique. Et il faut savoir que dans l'Empire romain, ici nous sommes au 3e siècle, donc dans les années donc 250, on a une mosaïque, je dirais, de peuples et de nations. Il ne faut pas oublier que ça va du Portugal jusqu'à l'Irak d'aujourd'hui, pratiquement. Et que ça va de l'Allemagne jusqu'à l'Afrique du Nord, en comprenant l'Égypte. Hein. Donc, qu'est-ce qui unit ces populations ? Rien. Petit à petit, la langue latine et encore. Donc, pour unir la population, il y avait le culte de l'empereur. C'était le plus petit commun dénominateur. On y tenait donc assez fort comme signe, tu l'es, de ralliement et de reconnaissance du pouvoir. Si donc on refusait de sacrifier à l'empereur, on donnait vraiment l'impression d'être contre l'État, dans le seul domaine où finalement il y avait un élément commun à toutes ces nations diverses, qui avaient d'ailleurs chacune leur religion. Chacun pouvait avoir sa religion, en fait. Mais le problème, c'était qu'on refusait de sacrifier à l'empereur, on donnait l'impression de refuser l'État lui-même et la reconnaissance de l'État.
1: Alors, selon la légende, Saint Proth et Hyacinthe seraient morts en ayant la tête tranchée ou frappée par la hache, c'est ça ?
0: Oui, en effet. Donc, ça nous rappelle le cas de Saint Paul. Hein. Saint Paul a eu la tête tranchée lui aussi. C'est d'ailleurs pour ça que dans les statues de Saint Paul, on le représente avec une épée. Non pas parce qu'il faisait la guerre, mais c'est l'arme dont il a été victime. Pourquoi ? Parce que le citoyen romain de droit, la personne qui était donc de droit un citoyen romain, avait le droit d'être tué par décapitation et non pas par, le bûcher ou bien la croix ou d'autres supplices pires que celui-là.
1: Donc c'est un signe de grâce presque.
0: Oui. C'est un signe de mort subite. Voilà. Et donc, si effectivement cet élément-là est historique, ça voudrait dire que nos deux saints, Proth et Hyacinthe, étaient des citoyens romains.
1: C'est ça. Eh bien, merci beaucoup, Monseigneur, pour les éléments de la vie de Saint Proth et Hyacinthe que nous connaissons. Deux saints que nous fêtons le 11 septembre. Et encore une fois, ils étaient au service de Sainte Eugénie, une autre sainte, mais je crois qu'on fête à un autre moment. Dans quelques instants, on parlera de l'actualité passé et à venir pour le diocèse de Liège, mais tout d'abord un peu de musique.

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1: Et vous êtes toujours à l'écoute de l'émission avec Monseigneur Jean-Pierre Delville, évêque de Liège. Alors Monseigneur, en cette période de rentrée, puisque c'est la première émission après les vacances, parlons de deux événements, l'un au passé, l'autre au futur. Alors juste après le pèlerinage à Lourdes, et j'y étais puisque on était ensemble à Lourdes, et je sais que vous avez dû partir... Donc un peu plus tôt, avant la fin du pèlerinage, vous avez voyagé à Rome pour une rencontre avec le pape, accompagné de deux confrères évêques, évidemment Luc Terlinden et Mgr Hoog Martens de Hasselt, et aussi le secrétaire de la conférence des évêques. Quel était l'objectif de cette rencontre? Je crois que c'était vraiment une première, c'est ça?
2: Pour moi, c'était une première, mais pour l'archevêque et Mgr Hoog Martens, c'était une seconde. Mmh. Donc en fait, le pape Léon, il a émis le désir de rencontrer régulièrement, à la limite une fois par an, les présidents de conférences épiscopales dans le monde. Donc la conférence épiscopale réunit en général les évêques d'un pays. Ça signifie que les présidents de conférences épiscopales sont invités à venir à Rome et à rencontrer le pape. J'ai calculé, il y a 115 conférences épiscopales dans le monde. Donc si le pape les voit toutes une fois par an, ben c'est un jour sur trois, mm-hmm. Donc ça va encore. Hein. Ce qui fait que nous avons alors répondu positivement à cette demande, donc l'archevêque Luc Terlinden, et il s'est fait accompagner de ses deux adjoints, un francophone que je suis, et le néerlandophone qui est Patrick Hoog Martens. À nous trois, nous formons le comité permanent des évêques de Belgique, mmh. avec le secrétaire Bruno Sprit. Nous formons donc en quelque sorte, je dirais, la référence de la conférence épiscopale dans le quotidien, quand il y a des choses rapides à décider, ou alors quand il faut préparer les ordres du jour de la conférence épiscopale, c'est nous qui intervenons. Voilà, et c'est comme ça que nous avons demandé à être reçus par le pape à ce titre-là.
1: C'est ça. Alors, mm-hmm. J'ai lu certains articles qui se posaient évidemment la question est-ce que Mgr Delville a demandé au pape le nom de son successeur? Je suppose que c'est pas de ça que vous avez parlé.
2: J'aurais mis le pape dans l'embarras parce qu'il ne sait absolument pas le nom de mon successeur. Mm. Pour le moment, le nonce apostolique fait ses consultations qui ne font et qui ne vont que commencer. Ça va durer donc des mois. Et au terme de ces consultations, le nonce devra remettre trois noms au pape. Et à ce moment-là, le pape devra choisir entre les trois. À ce moment-là, sans doute, la question serait névralgique. Mais ici, le pape n'a toujours pas les trois noms sur son bureau. Donc, ce sera très difficile de choisir.
1: Reste la question. Alors, de quoi avez-vous parlé?
2: Oui, alors, ce que nous voulions faire, c'est tout simplement un point de situation de l'Église de Belgique pour que le pape ait des informations en direct et qu'on puisse éventuellement avoir son écho, quoi. Et donc forcément, nous avons parlé des grands thèmes d'actualité, que sais-je, les catéchumènes par exemple nombreux que nous recevons dans nos églises pour le moment, la synodalité, comment est-ce que nous la vivons dans l'Église de Belgique, la situation des prêtres, la situation des laïcs, des religieuses et des religieux. Forcément, nous avons fait le point sur le traitement des abus sexuels et la manière dont nous gérons aussi la prévention et la formation à ce sujet-là. Donc voilà, nous avons fait un tour d'horizon et nous avons senti un pape très à l'écoute, très réceptif, très souriant, je dirais même détendu et capable de donner des orientations intéressantes pour un suivi de certaines questions avec des indications sur à qui s'adresser pour ce sujet-là et des choses pareilles. Donc, c'était pour nous vraiment un encouragement, en quelque sorte. Et je pense que pour lui, c'était aussi un bon moment, un moment de, d'information, de contact, qui ne le mettait pas dans l'embarras de questions compliquées à résoudre, mais plutôt devant un témoignage de la vie de foi.
1: Vous ne l'avez pas invité en Belgique?
2: Ça, on l'invite toujours.
1: Hein. Alors, donc ça, c'était une chose. Maintenant, l'autre chose que je voulais encore aborder avec vous, c'est un événement qui aura lieu dans quelques jours, le 15 septembre prochain. Ce sera, comme chaque année, la rentrée diocésaine avec le mardi à 18h, la messe de Saint-Lambert à la cathédrale. Donc, depuis quelques années, ce n'est plus nécessairement le 17 septembre, fête de Saint-Lambert, mais je crois le mardi le plus proche du 17. Alors, quel est le sens de cette messe qui sera d'ailleurs retransmise une fois de plus en direct par RCF Liège?
2: Donc bien sûr, le sens de cette messe, c'est de fêter Saint-Lambert, patron du diocèse, et à cette occasion-là, de prier pour le diocèse et de réunir les forces vives du diocèse, spécialement les personnes engagées dans la curie diocésaine, mais aussi les étudiants, par exemple, qui se forment ici au centre diocésain de formation, les futurs diacres, les futurs prêtres, des personnes des paroisses suivant leur disponibilité, les prêtres des environs. Bref, un moment de relance et de prière pour inaugurer l'année pastorale. Donc c'est vraiment le sens de cette messe. Nous voulons ajouter à la fête de Saint-Lambert cette dimension d'une messe de reprise, de rentrée aux intentions de tout le diocèse.
1: Et vous avez voulu, je crois déjà il y a quelques années, que ce soit vraiment la rentrée diocésaine à tous les niveaux, au niveau du centre diocésain de formation, au niveau des services diocésains, que ce soit vraiment une rentrée
2: d'ensemble. Oui, globale, parce que voilà, nous invitons les personnes engagées au niveau des services diocésains à une après-midi de réflexion le même jour. Aussi une présentation mutuelle, parce qu'il y a des nouvelles têtes, des nouveaux arrivés, il y a aussi des personnes à remercier. Donc voilà, il y a aussi un mot de ma part pour donner aussi une orientation à l'année. Donc toutes ces personnes réunies l'après-midi, on les invite aussi à la messe. Les étudiants en formation ou les étudiants qui ont reçu leur diplôme ici en septembre ou bien en juin dernier, on leur donne un certificat et de ma part un envoi en mission personnalisé. S'il y a des admissions à faire parmi les séminaristes ou les candidats diacres, on le fait. Donc il y a toute cette dimension, si vous voulez, que le monde de la formation est très présent. Désormais, ne fait pas une messe à part de rentrée de l'école théologique, mais fait une messe diocésaine avec cette composante, disons, des personnes qui sont en formation. Qui plus est, comme chaque année, la Fondation Saint-Lambert intervient à la fin de la célébration en donnant un tout petit point de situation sur les initiatives qu'elle a prises de l'année écoulée ou celles qui sont en cours, et elle offre le verre de l'amitié dans le cloître de la cathédrale en présentant dans une petite expo des éléments qui ont été faits cette année-ci, puisque la Fondation Saint-Lambert s'occupe aussi de restaurer des éléments du patrimoine artistique significatif de l'évangélisation, significatif de l'évangile dans notre région.
1: Donc, et elle lancera, on va la montrer. Oui, elle lancera aussi un appel à la générosité
2: des Liégeois. Bien sûr, lancera un appel à la générosité des Liégeois pour continuer à financer cette fondation qui aide à l'évangélisation, tout particulièrement l'évangélisation des jeunes à travers un financement, par exemple, des pèlerinages à Lourdes, des JMJ ou d'autres initiatives en faveur des jeunes. Et la manifestation de l'évangélisation à travers l'aspect artistique, qui est l'autre volet de la vocation de la Fondation Saint-Lambert, qui peut être, quant à lui, sujet à la déductibilité fiscale via la Fondation Roi Baudouin.
1: Est-ce qu'il y a encore d'autres particularités, peut-être cette année? Je sais que chaque année, il y a toujours aussi des paroisses ou des associations qui s'appellent Saint-Lambert ou des villages qui viennent pour fêter le patron du diocèse?
2: Oui, il y a une société Saint-Lambert de la région de Düsseldorf, qui vient chaque année, et je pense viendra aussi cette année-ci, avec leurs étendards, qui font honneur à Saint-Lambert, au buste de Saint-Lambert. Saint-Lambert est vénéré dans la région de Düsseldorf. Il est aussi vénéré à Münster, par exemple, en Allemagne, et encore à d'autres endroits. Et donc, il y a un peu cette dimension aussi, effectivement, de communauté Saint-Lambert, de paroisse Saint-Lambert, qui s'associe à notre célébration.
1: C'est vraiment une célébration diocésaine, donc vous invitez tous vos diocésains?
2: Oui, j'invite tous les diocésains. Voilà, on est franchement bienvenus, c'est à 18h, donc le 15 septembre.
1: Alors, la question qui se pose, c'est évidemment pourquoi le 15 et pas le jour même, le 17?
2: Nous avons remarqué que quand on désire réunir les services diocésains, mais aussi un large public, justement, comme des paroisses, comme des prêtres de l'extérieur, il y a des jours de la semaine qui ne conviennent pas. Mmh. Que ce soit, mettons, le vendredi ou le samedi, on commence le week-end, les gens ne sont pas disponibles. Le lundi, ça tombe un peu mal, parce qu'on a déjà célébré le dimanche qui est la veille. Le mercredi, c'est pas bien, parce qu'il y a des matchs de football à la TV, ou les réunions de famille, en tout cas les enfants qui sont à la maison avec les congés. C'est pas un bon jour. Donc, les seuls bons jours pour une célébration en soirée, c'est le mardi ou le jeudi. Mmh. On a donc décidé qu'on choisissait le mardi de la semaine de la fête de Saint-Lambert.
1: Chers auditrices et auditeurs, vous venez de l'entendre, vous êtes tous les bienvenus, évidemment, à la cathédrale le 15 septembre, donc mardi, retenez bien, à 18h pour la messe de Saint-Lambert. Mais si pour telle ou telle raison, vous ne pouvez pas vous rendre à la cathédrale, évidemment, il suffit d'ouvrir votre radio et d'écouter, de suivre cette célébration en direct via RCF Liège, puisque nous allons la retransmettre en direct. Merci beaucoup, Monseigneur. Merci à vous, chères auditrices et auditeurs. C'était la première émission de la nouvelle grille. Évidemment, on se retrouvera la semaine prochaine. Et là, je peux déjà vous annoncer que nous allons parler de Sainte Colombe de Cordoue. Et nous allons aussi aborder le sujet du tribolage des cloches. Si vous ne savez pas ce que c'est, eh bien, donc ne ratez pas l'émission de la semaine prochaine. Au revoir.

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1: Voici une drôle d'histoire. Un homme qui vit à crédit avec une ardoise de plusieurs millions se voit remettre sa dette par son patron. L'heureux gracié, tout à sa joie, aurait pu rayonner de reconnaissance en s'inspirant de l'événement, mais voilà, il se transforme en débiteur intraitable pour quelques malheureuses pièces d'argent. Allégé d'une dette colossale, il va séquestrer son prochain pour infiniment moins, s'enfermant du coup lui-même dans une colère torturante. Cette histoire, c'est Jésus qui la raconte au disciple Pierre pour lui expliquer les lois de l'absolu pardon qui fondent le royaume des cieux. Nous la trouvons chez Matthieu dans l'évangile de ce dimanche et pour commenter ce passage, je reçois Patrick Laudet. Bonjour.
2: Bonjour.
1: Vous êtes diacre permanent dans le diocèse de Lyon. Nous écoutons la parabole. C'est au chapitre 18, versets 21 à 35.
3: Pierre s'approcha de Jésus pour lui demander « Seigneur, quand mon frère commettra des fautes contre moi, combien de fois dois-je lui pardonner? Jusqu'à 7 fois ?» Jésus lui répondit « Je ne te dis pas jusqu'à 7 fois, mais jusqu'à 70 fois 7 fois. » En effet, le royaume des cieux est comparable à un roi qui voulut régler ses comptes avec ses serviteurs. Il commençait quand on lui amena quelqu'un qui lui devait 10 000 talents, c'est-à-dire 60 millions de pièces d'argent. Comme cet homme n'avait pas de quoi rembourser, le maître ordonna de le vendre avec sa femme, ses enfants et tous ses biens, en remboursement de sa dette. Alors, tombant à ses pieds, le serviteur demeurait prosterné et disait « Prends patience envers moi, et je te rembourserai tout. » Saisi de pitié, le maître de ce serviteur le laissa partir et lui remit sa dette. Mais en sortant, le serviteur trouva un de ses compagnons qui lui devait 100 pièces d'argent. Il se jeta sur lui pour l'étrangler en disant « Rembourse ta dette !» Alors tombant à ses pieds, son compagnon le suppliait « Prends patience envers moi et je te rembourserai !» Mais l'autre refusa et le fit jeter en prison jusqu'à ce qu'il ait remboursé. Ses compagnons, en voyant cela, furent profondément attristés et allèrent tout raconter à leur maître. Alors celui-ci le fit appeler et lui dit « Serviteur mauvais, je t'avais remis toute cette dette parce que tu m'avais supplié. Ne devais-tu pas, à ton tour, avoir pitié de ton compagnon, comme moi-même j'avais eu pitié de toi ?» Dans sa colère, son maître le livra au bourreau jusqu'à ce qu'il eût tout remboursé. « C'est ainsi que mon Père du ciel vous traitera, si chacun de vous ne pardonne pas à son frère de tout son cœur. »
1: Patrick Laudet, l'évangile de ce dimanche se trouve à la suite de l'évangile de dimanche dernier où il était question de correction fraternelle. Et ici, Matthieu aborde un thème crucial qui va bien avec la vie fraternelle, justement, c'est le pardon.
2: C'est le pardon.
1: Et c'est Pierre qui vient voir Jésus pour lui demander.
2: Oh là là. Pierre qui vient faire un peu le malin d'une certaine manière, hein, parce que bon, c'est un magnifique juif qui est dans une forme de comptabilité pour ce qu'elle a de meilleur, hein, les 613 commandements, c'est magnifique, 613 parce que autant de nombre de jours dans la semaine, dans l'année que d'os dans le corps, tout, c'est tout l'être qui est pris. Donc toute cette mathématique un peu juive où on compte et on décompte sans arrêt.
1: On comptabilise,
2: elle a quelque chose de magnifique, hein. Mais en même temps, Jésus veut élargir un peu ça parce que Pierre est dans une forme de comptabilité. Et c'est vrai que les rabbins disaient, bon, voilà, si vous êtes offensé, pardonnez une fois, deux fois, trois fois. Au bout de la troisième fois, là, vous pouvez peut-être quand même considérer que ça commence à faire beaucoup. Et Pierre, il vient faire malin en disant, ben voilà, il donne le chiffre de 7. Il dit à Jésus, combien de fois dois-je lui pardonner? Jusqu'à 7 fois. 7, évidemment, chiffre un peu symbolique pour dire une forme de totalité. Et loin de recevoir une sorte d'approbation de Jésus, Jésus le déroute. À la fois en le prenant à sa logique comptable, et en même temps en la déroutant complètement, puisqu'il défait toute maîtrise mathématique, toute maîtrise numérique du nombre de fois qu'il faut pardonner. En fait, ce qui est magnifique, c'est que cette fois, on est dans de l'addition. Deux fois, trois fois, j'en ajoute quatre, ça va faire sept fois. Et la morale, elle relève toujours de l'addition. C'est-à-dire qu'on additionne des vertus, on additionne un effort. Et Jésus le fait passer de l'addition, qui relève de la morale, à la multiplication.
4: Mais 70 fois 7 fois, ça veut dire quoi au fond?
2: Eh ben, on s'en fiche. C'est-à-dire, on peut compter, on peut faire le compte. Mais on s'en fiche du résultat. Il ne donne pas le résultat, il donne la multiplication. Le pardon, ça doit se multiplier, se démultiplier à l'infini. Et on passe d'un régime de l'addition, qui est le régime de la morale. On additionne les vertus et les prouesses au régime de l'amour, qui est le régime de la multiplication. Et le pardon, ça se démultiplie à l'infini.
4: Alors, pour dire que ce pardon, il est illimité, Jésus raconte une histoire, une parabole. Hein.
2: Oui, oui.
4: En effet, le royaume des cieux est comparable à un roi qui voulut régler ses comptes avec ses serviteurs. Alors déjà, un roi, le royaume des cieux, pour ceux qui ne connaissent pas bien les images utilisées par Jésus, le royaume des cieux.
2: Justement, c'est intéressant parce que le royaume des cieux, c'est le régime de Dieu qui sera celui de la vie éternelle et en même temps que nous pouvons anticiper dès ici-bas quand nous vivons de la vie du Christ.
4: Donc, et alors, quel type d'économie dans ce régime-là, justement,
2: royal? Eh bien voilà, il essaie constamment de nous introduire à l'économie du royaume des cieux. Et comme c'est compliqué, parce que ça déroute de façon paradoxale tous nos comptes, toute notre comptabilité humaine, eh bien, il nous raconte des petites histoires. Il faudrait dire un mot des paraboles, parce que on les lit même, d'ailleurs, on a une très bonne lecture, mais on les lit toujours avec un peu de gravité, les paraboles, comme c'est des fables qui nous faisaient la morale. Alors qu'en fait, moi, je trouve que c'est plein de malice, hein. C'est comme quand le pape François raconte une histoire, c'est un sourire, parce que quand on la regarde, la parabole, si vous voulez tout de suite transposer le roi à ses dieux, c'est comme ça que votre père va vous traiter, il va quand même plutôt vous maltraiter, parce que le gars qui n'a pas rendu, il le livre au bourreau quand même. Donc il faut regarder d'un peu presque. Au fond, tout ça nous fait signe pour dire, faut pas prendre les choses au pied de la lettre. Et parfois, je trouve qu'on a une lecture de transposition un peu mécanique des paraboles, et ça exige, je crois, qu'on regarde un petit peu, qu'on entre dans le sourire. J'imagine Jésus les racontant un peu comme une blague, dans laquelle il nous donne d'ailleurs lui-même des signes de « ça n'est pas réaliste ». C'est d'ailleurs la raison de la somme, les 10 000 talents. C'est un budget d'État, ça. J'ai regardé, c'est 215 tonnes d'argent. Donc, c'est une dette qui c'est pas une histoire vraie. Donc, c'est une petite blague dans laquelle il nous invite à ouvrir l'oreille.
4: Mais c'est intéressant ce que vous dites, parce que souvent on dit, ben voilà, le roi c'est Dieu, un tel ça représente ça. Et au lieu de rester dans la poésie de la parabole, on va dans une logique d'explication. Et effectivement, on tombe dans la morale facilement.
2: Oui, et ici, elle est encore plus dangereuse, celle-ci, parce que vous avez eu la clausule, c'est ainsi que mon Père du ciel vous traitera. Alors on dit, ben voilà, il faut faire la transposition, le roi c'est le Père, et si je ne fais pas ce que le débiteur n'a pas su faire, voilà comment ça va finir pour moi. Mais il y a plein de malices dans cette parabole, j'espère qu'on aura l'occasion de les voir.
4: Alors,
2: il y a des malices qui nous invitent à ne pas faire une transposition pour dire, ben regardez, Dieu c'est pas incommode hein, finalement, parce que ce roi, je ne sais pas ce que vous en pensez, il est pas si commode que ça, il traite autant qu'il maltraite. Et je ne crois pas que ce soit le régime du Père.

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1: Patrick Laudet, nous regardons avec vous cette parabole pleine de malice, comme vous le dites. Donc le roi, eh bien, on lui amène quelqu'un qui lui doit 10 000 talents, 60 millions de pièces d'argent, c'est délirant en fait.
2: C'est délirant. Alors ça a plusieurs valeurs, je viens de le dire, c'est une façon de dire au lecteur un clin d'œil. Regardez, c'est une histoire, de toute façon, c'est pas une histoire vraie qui est arrivée la semaine dernière. Hein. C'est une sorte de mesure qui nous renseigne théologiquement sur le fait qu'il y a des dettes qui sont incommensurables et une façon de nous dire, voilà, votre dette à l'égard de ce que vous devez à celui qui vous a créé et qui vous donnera la vie éternelle, quelle que soit votre misère et vos péchés, elle relève bien de cette somme-là. Donc elle est incommensurable. Et faut-il la rembourser? Ne faut-il pas la rembourser? Elle est irremboursable.
1: Donc, alors, ça parle d'argent, mais on peut se dire que la grosse dette, c'est notre vie.
2: C'est notre vie.
1: On peut se dire, au fond, comment ça, rembourser, comment être digne.
2: Voilà, ça n'a pas de prix. Et cette somme délirante, elle est là pour dire que c'est une dette qui ne peut pas avoir une mesure économique normale.
1: Donc, comme cet homme ne peut pas rembourser cette dette pharaonique...
2: Bah oui, qui peut rembourser le prix de sa vie.
1: Le maître ordonna de le vendre avec sa femme, ses enfants et tous ses biens en remboursement de sa dette. C'était une des pratiques, ça, connues, de vendre comme ça, ou c'est complètement imaginaire?
2: Alors oui, ça repose sur des réalités du monde de l'époque. Hein.
1: L'Antiquité.
2: De l'Antiquité. Mais évidemment, si on le lit, on se dit, si Dieu fait ça, c'est pas incommode, hein, parce que, alors du coup, là aussi, faut comprendre. C'est-à-dire qu'il le met dans une situation qui l'accule à trouver une réponse à la situation dans laquelle il est. Quelle attitude juste avoir devant une dette que l'on ne peut pas rembourser. Qu'est-ce qu'on fait devant cette impossibilité de rembourser sa dette?
1: Ben là, il se met à plat. L'homme tombe aux pieds du roi. Et...
2: Alors c'est pas mal, je trouve, comme attitude. Hein. Il se met, voilà, je pense qu'il tombe à ses pieds.
1: Et il se prosterne.
2: Donc jusque-là, ça va bien. Et il demande à Dieu miséricorde. Fais-moi miséricorde.
1: Prends patience envers moi. Je te rembourserai tout. Saisis de pitié le maître de ce serviteur, le laissa partir et lui remit sa dette.
2: Ça, c'est le visage de Dieu. Et d'ailleurs, on saisit de pitié. Le mot pitié est un peu usé, désuet en français. Je crois que c'est Chouraki qui traduit par matricier. C'est-à-dire, c'est un néologisme. Déchiré aux entrailles, hein, c'est vraiment un mot très fort. Hein. Une fois qu'il le voit, il voit ce pauvre homme qui a enfin compris qu'il ne pourrait jamais rembourser à ses pieds et lui demande en miséricorde. Le maître en est ému aux entrailles et lui dit, je te laisse du délai. Il le met en chemin par rapport à ça et il le laisse partir et lui remet sa dette. Et pas n'importe quelle dette. Hein.
1: Devant ce serviteur, donc le maître est saisi de pitié, donc remué aux entrailles. Donc la dette là n'est pas reportée ou échelonnée, elle est annulée. Dans notre époque actuelle,
2: fort, hein.
1: Ça dit des choses
2: inimaginables. Oui, c'est-à-dire une capacité de liberté du maître d'annuler la dette. Et je pense que ça, c'est le régime de l'amour. C'est-à-dire qu'on n'est pas dans une comptabilité où on tient talent pour talent, pièce pour pièce, ce que tu me dois. Parce que dans ce régime-là, ça s'appelle la communion des saints, qui doit à qui. Vous savez, il y a un merveilleux passage dans le tiers livre de Rabelais, un grand lecteur d'évangile, curune donc il était, où il fait l'éloge des dettes. Un éloge, dans la grande tradition du 16e, un éloge paradoxal, il dit, mais finalement, la morale bourgeoise nous fait croire que les bons comptes font les bons amis, mais ça c'est la morale bourgeoise. La vraie vie évangélique, c'est d'être de vivre dans un régime permanent de dettes. Nous nous devons les uns les autres à un point que nous ne mesurerons jamais et nous ne rembourserons jamais notre dette. Et cet éloge paradoxal des dettes contre toute le bon sens de l'économie est profondément évangélique parce que là, nous avons une magnifique méditation sur la dette au sens spirituel.
1: Oui, donc on quitte le régime du donnant-donnant pour être dans une surabondance et du qui perd gagne.
2: Oui, c'est pas l'addition et la soustraction, c'est la multiplication.
1: Patrick Laudet, nous commentons avec vous l'évangile de ce dimanche chez Matthieu, chapitre 18, versets 21 à 35. Jésus continue sa parabole. La dette d'un serviteur vient d'être totalement effacée par son maître. Mais en sortant, le serviteur trouva un de ses compagnons qui lui devait 100 pièces d'argent. Il se jeta sur lui pour l'étrangler en disant « Rembourse ta dette ». Terrible.
2: Mais non, très drôle. Moi, je trouve que Jésus est un magnifique juif, hein, c'est un rabbi, il raconte des histoires. Et il faut pas tout de suite comme ça le lire avec des trémolos dans la voix. Et voilà, il y a une petite scène de farce. Enfin, on le voit, il se jette comme ça sur l'autre, il menace de l'étrangler pour voilà.
1: On se croirait presque dans Molière.
2: Mais c'est exactement ça. Moi, je préfère qu'on le lise ça comme ça. Et je pense que les auditeurs souriaient de voir Jésus sourire en racontant cette histoire juive d'une certaine manière pour nous faire comprendre quelque chose. C'est pas parce qu'il y a du sourire qu'il n'y a pas des choses profondes, mais il ne faut pas comme ça de verser en verser en ça en transposant mécaniquement pour savoir qui est-ce que le roi c'est Dieu, est-ce que là il faut entrer dans la malice et dans la saveur de cette histoire avec son côté très très cinématographique. À peine sorti qu'il se jette sur son propre débiteur et il va l'étrangler, c'est drôle.
1: 100 pièces d'argent, c'est quand même dérisoire. Là c'est l'effet de la parabole, hein.
2: Et voilà, et puis il joue, c'est le Christ joue, c'est-à-dire entre les talents et les pièces d'argent il y a pas de commune mesure. On est presque dans une sorte de scénario à la Buster Keaton. C'est burlesque. Mais dans le burlesque, il y a des choses extrêmement profondes qui peuvent s'entendre et se dire.
1: La parabole se poursuit. Devant la violence de l'agresseur, le compagnon tombe à ses pieds.
2: Alors voilà, donc l'arroseur, c'est un mécanisme, bon mécanisme de cinéma. Il y a la répétition du
1: même.
2: Il n'y
1: a pas la prosternation.
2: Il n'y a pas la prosternation, voilà. Mais son compagnon le suppliait. Prends patience envers moi, je te rembourserai. On retrouve exactement ce qu'on a eu il y a quelques versets.
1: Oui, d'ailleurs, il pouvait se souvenir en entendant ces paroles, de son propre discours avec le roi.
2: Exactement. Et ce qui est plein de sourires, c'est que mais l'autre refusa, sans autre forme de procès. Ça a la saveur d'une fable de La Fontaine aussi, quand comme ça, il lui tombe sur le col sans avoir pris le temps de considérer l'analogie de la situation de cet homme avec la sienne.
1: Alors, l'autre est jeté en prison jusqu'à ce qu'il ait remboursé, dit Jésus.
2: Oui.
1: Et alors, il y a les compagnons qui voient cela, hein. Et ils sont très attristés. C'est intéressant parce que le fond de toute cette affaire, c'est la vie fraternelle, on l'a dit, contexte.
2: Oui,
1: et donc, les compagnons voient et on dit souvent, n'attristez pas la communauté, faites attention au comportement que vous avez.
2: Absolument.
1: Et ce sont eux, finalement, qui sont très, très choqués par ce qui vient de se passer.
2: C'est plein d'espérance parce qu'on pourrait dire, c'est de la délation. Mais non, il y a quelque chose qui blesse l'ordre du monde et l'ordre de la communauté et l'ordre de la fraternité. Et du coup, ils ont le courage d'aller voir le maître pour dire, mais non, ça va pas. Tu lui as fait miséricorde et lui ne fait pas miséricorde. Donc, il a fait que la moitié du chemin puisqu'il a bien reçu la rémission de la dette, mais il n'a pas été capable de voir que la seule façon de la rendre, c'était de la redonner lui-même.

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1: Lisons avec vous, Patrick Claudel, la fin de cette parabole, avec un passage qui souvent justement est lu avec tremblement. « Serviteur mauvais, je t'avais remis toute cette dette, là c'est le roi qui parle, ne devais-tu pas à ton tour avoir pitié de ton compagnon comme moi-même j'ai eu pitié de toi ?» Dans sa colère, son maître le livra au bourreau jusqu'à ce qu'il eût tout remboursé.
2: Eh ben oui, je crois, on le lit avec un tremblement dans la voix, comme si c'était une sorte de menace et d'imprécation, mais je ne crois pas. D'ailleurs, regardons bien, dans sa colère, son maître le livra au bourreau. Alors, on pourrait dire, quel maître qui le traite ainsi, puisque si c'est Dieu, il va nous livrer au bourreau, mais en fait, c'est une sorte de principe de réciprocité négative. Au fond, ce que lui dit, oui, mes amis, si vous continuez à être obtus, bouchés, que vous ne laissez pas la grâce, vous débarrasser de la comptabilité, vous allez vous traiter vous-même ainsi, et mon père n'y pourra rien. Donc il faut bien comprendre que les bourreaux, dans cette petite histoire qu'il faut prendre de façon légère, ce ne sont pas des gens qui vont le maltraiter, le supplicier, le torturer. C'est lui-même qui se met dans une situation où il aura ses propres bourreaux qui vont continuer à exercer. Et puis alors,
1: Autrement dit, le fait de refuser de pardonner peut nous rendre méchants, sournois, agressifs, et que nous devenons nos propres bourreaux.
2: Je suis
1: le bourreau de moi-même.
2: Exactement, dans sa colère.
1: Dans ma colère.
2: Le maître, il est en colère parce qu'il voit qu'il n'a pas compris, il n'a pas reçu ni transposé la miséricorde. Son maître le livra au bourreau, on pourrait dire, l'abandonna à ses propres bourreaux, dont il n'a pas réussi à le sortir. Et en même temps, le dernier vers est magnifique, jusqu'à ce qu'il eût remboursé tout ce qu'il lui devait. Donc il ne le livre pas au bourreau pour le mettre à mort. Il le livre au bourreau avec une espèce de patience, qui est vraiment la mesure de la patience de Dieu, jusqu'à ce qu'il ait remboursé tout ce qu'il lui devait. C'est-à-dire qu'au fond, il lui laisse encore du temps. Il a fait, on l'a vu tout à l'heure, la moitié du chemin. Il lui en reste une sacrée autre moitié à faire, mais il lui laisse du temps. Donc c'est une livraison au bourreau qui n'est pas une mise à mort, mais qui est une espérance où il diffère pour lui le temps. Il lui remet du temps pour rembourser la dette.
1: Oui, mais qu'est-ce que ça veut dire jusqu'à ce qu'il ait tout remboursé? Ça veut dire quoi, au fond? Puisqu'on a dit qu'il n'y avait pas à rembourser, on n'est pas dans un régime de dette.
2: Eh bien, jusqu'à ce qu'il ait compris que le tout n'est pas une affaire numérique, n'est pas une affaire comptable, parce que ces 10 000 talents, il n'y arrivera jamais, qu'on lui demande simplement de faire miséricorde à quelqu'un qui lui doit 100 pièces d'argent. C'est ça le tout. La totalité, elle n'est pas d'ordre quantitatif. Elle est d'ordre qualitatif.
1: C'est la qualité du comportement.
2: C'est la qualité. Et d'ailleurs, la pointe de la parabole, elle est dans le dernier mot de cet, très bien coupé, cet évangile, puisqu'il dit, c'est ainsi que mon Père du ciel vous traitera. Pas du tout à comprendre dans une sorte de transposition mécanique. Mon Père du ciel, ça rigole pas, et vous allez voir comment il va vous traiter il va vous livrer au bourreau. Si chacun ne pardonne pas à son frère, mais écoutons bien jusqu'au bout, du fond du cœur, de tout son cœur.
1: Et ça veut dire quoi, pardonner de tout son cœur?
2: Je crois qu'il n'y a pas dans l'évangile de plus beau complément circonstanciel de manière, parce que pardonner, quand on est encore dans une logique de comptabilité, je pardonne parce qu'on m'a dit qu'il fallait pardonner, parce qu'on m'a appris que c'était bien. Voilà, on entre dans un rapport de proportion. Et là, ce que le fond du cœur, c'est qu'on quitte le rapport de proportion, l'addition dont on a parlé, pour passer à un autre régime. Il ne s'agit pas d'être en règle, il ne s'agit pas d'être en compte, il s'agit d'être en vie. Et la vie, c'est pas, ça ne se comptabilise pas, ça se donne et ça se reçoit.
1: Et si je refuse de pardonner, justement, la vie meurt en moi, je reste dans ma haine, ma colère, qui me torture.
2: Eh oui, qui me retient. Je suis prisonnier de mes propres bourreaux.
1: Donc c'est un avertissement.
2: C'est une leçon de sagesse et c'est une parole de vérité dont le fond, la pointe est de l'en appeler à sa propre libération. Mais il ne le libérera pas, il ne libérera personne sans lui. Donc il faut qu'il fasse miséricorde. Et au fond, sa faute, ça n'est pas du tout... il est coupable non pas d'avoir refusé le pardon à son débiteur, mais il est capable de lui avoir refusé après l'avoir reçu lui-même. C'est après l'avoir reçu lui-même. C'est là qu'est sa vraie faute, pourrait-on dire, sa vraie limite.
1: C'est qu'il a bénéficié d'un amour.
2: Exactement, et qu'il ne l'a pas redonné. Et qu'il ne l'a pas redonné. Donc il n'est pas entré dans ce régime de la dette dont parlait Rabelais, où il faut être dans cette acceptation de la dette, où nous devons à l'infini. Mais la seule façon de rembourser cet infini dont nous sommes débiteurs, c'est de faire miséricorde, comme notre Père nous fait miséricorde.
1: Patrick Laudet, nous avons regardé donc cette parabole dite du débiteur impitoyable. En quoi toute cette histoire nous concerne aujourd'hui ?
2: Eh bien, je crois qu'elle nous aide beaucoup à retrouver la vie et la voie du pardon. Parce que dans notre époque, nous sommes souvent dans une culture de l'excuse. Hein, quand un mal a été fait, on trouve des excuses. Du coup, on amoindrit le mal, on le traite et on a raison de le traiter. On l'accompagne. Il y a des cellules d'accompagnement psychologique et c'est très bien. Et la justice des hommes passe par là. Il y a des dommages et des intérêts qui sont donnés à la victime. Tout ça est très bien, mais c'est encore affaire de proportion. Puisqu'on va calculer des dommages et intérêts au prorata de ce qui a été subi. Et Jésus me dit, voilà, tout ça est très bien, c'est la justice des hommes, mais selon le cœur de Dieu et la justice de Dieu, il faut trouver le chemin qui permet de désensabler la force du pardon, parce que ce n'est pas tout d'avoir bénéficié d'une cellule d'accompagnement ou d'avoir touché des dommages et intérêts, il faut sans doute chercher à rejoindre pour libérer la vie et ne pas être empoisonné, c'est-à-dire livré à ses propres bourreaux, trouver le chemin du pardon, parce que c'est le chemin de la vie.
1: Ça rejoint la parole du Notre Père, pardonne-nous comme nous pardonnons.
2: Exactement.
1: Mais c'est extrêmement difficile quand même de pardonner quand on a été blessé.
2: C'est extrêmement difficile. Oui, parce qu'il y a de l'impardonnable. Et ça ne peut être donné que par grâce. Vous savez, je pense souvent à ce très beau film qu'on peut trouver d'ailleurs en DVD qui raconte l'histoire de Maïté Girtaner, cette femme qui a été martyrisée par un bourreau nazi et qui, cet homme, au moment de mourir, 70 ans, la retrouve et vient lui demander pardon. Et elle n'avait pas cherché ça, mais toute sa vie, dit-elle à un moment, elle a désiré le pardon. Et donc, ce qui est le fruit de son désir, c'est que cet homme, au soir de sa vie, porte la mémoire de ce qu'il a fait à cette jeune fille qu'elle était. Et je crois que la seule chose que nous pouvons faire avant de dire qu'on est des professionnels du pardon, c'est ça être chrétien, c'est désirer pardonner. Après, Dieu nous donnera la grâce, peut-être en la fondant sur notre désir.
1: Cette logique de la démesure, aujourd'hui, elle surprendrait, elle choquerait. Dans justement une vie où tout est calculé, les assurances, les parachutes.
2: Mais je crois qu'on en a marre. On en a marre de l'assurance vie. La vie ne s'assure pas. Les bons comptes font les bons amis. Qui le croit jusqu'au bout? Nous avons envie. Le cœur de l'homme est fait pour autre chose que cette comptabilité-là. Il y a un livre tout à fait intéressant qui dit « Quand le monde s'est fait chiffre, quand le monde s'est fait nombre ». Notre monde s'est fait chiffre, notre monde s'est fait nombre. Eh bien, l'Évangile nous dit que notre vie ne se fait pas chiffre, ne se fait pas nombre. Et quand c'est des magnifiques sets qui prétendent dire la totalité, d'une certaine manière, Jésus les bouscule pour dire c'est 70 fois cette fois, c'est-à-dire c'est une multiplication qui est la seule opération mathématique qui guide la vie chrétienne et pas l'addition de nos petits mérites.
1: Et puis merci de nous avoir invités à regarder ces paraboles avec un peu plus d'ouverture.
2: Ah oui, la tonalité. On a des textes écrits, mais il aurait fallu entendre avec quelle tonalité Jésus les prononçait.
1: Et on croit toujours que c'est un ton de maître.
2: Sentencieux. Et du coup, on fait dire à Dieu des choses très très sentencieuses. Alors que il suffit de connaître un peu le judaïsme pour c'est des bonnes histoires. Je trouve que le pape François, quand il raconte parfois des histoires, il y met exactement cette malice qu'il y a dans certaines paraboles que Jésus raconte.
1: Merci à vous, Patrick Laudet. L'évangile que nous avons commenté se trouve chez Matthieu, chapitre 18, versets 21 à 35. Merci Antoine Picot à la technique.

0: 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Natacha Saint-Pierre et son CD Ma plus belle histoire d'amour, c'est ce que nous propose d'écouter Ralph Schmeder.
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2: Bonjour à toutes et à tous dans l'émission Vive Dieu aujourd'hui consacrée à la musique chrétienne moderne ou ancienne. Je ne sais pas si vous êtes au courant, Natacha Saint-Pierre annonce la sortie d'un troisième album sur Sainte Thérèse de Lisieux intitulé La Petite Voix. Cette sortie est prévue pour le mois d'octobre en prélude, si vous voulez, de cette nouveauté que nous présenterons évidemment en temps voulu. Je vous propose aujourd'hui de découvrir son dernier album qui est sorti en 2025, une production de variété qui s'intitule « Ma plus belle histoire d'amour ». Et puisque l'amour est la valeur suprême du christianisme, eh bien pourquoi pas présenter aussi cet album. Il s'agit en fait de reprises de grands tubes de la chanson française qui parle d'amour. Chaque interprétation met en avant la mélodie et le texte dans une approche épurée et respectueuse des œuvres originales. Un projet qui valorise le patrimoine musical à travers une voix contemporaine. Commençons par le titre qui a donné son nom à l'album et qui a été écrit à l'origine par Barbara, « Ma plus belle histoire d'amour ».
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1: Natacha Saint-Pierre est connue du public chrétien, évidemment pour ses CD d'inspiration religieuse, mais elle mène aussi une carrière de chanteuse au sens large du terme. Elle est née le 10 février 1981 à Bathurst, au Nouveau-Brunswick, au Canada. Elle commence sa carrière très jeune en sortant son premier single à 12 ans, puis son premier album intitulé « Émergence » à 15 ans en 1996. Sa carrière internationale démarre avec la version anglaise au Royaume-Uni et au Canada de la comédie musicale Notre-Dame de Paris, dans laquelle elle incarne le personnage de Fleur de Lys. En 2001, choisie par France 3, elle représente la France au concours Eurovision de la chanson avec le titre « Je n'ai que mon âme » avec lequel elle se classe 4e. Elle connaît depuis lors une certaine popularité. Par ailleurs, elle a fait partie de la troupe des Enfoirés. Elle est aussi animatrice de télévision et à la radio en France et en Belgique. Alors avant d'aller peut-être plus en détail encore, voici de nouveau un extrait de son album de l'an dernier, Le Sud, de Nino Ferrer.

En 2002, la collaboration de Natacha Saint-Pierre avec Pascal Obispo pour l'album De l'amour le mieux propulse Natacha Saint-Pierre à son apogée, consacré par un double disque de platine. Dans la suite, elle produit d'autres disques d'or. C'est en 2013, après l'émergence de Repose ton âme, puis Je n'ai que mon âme, Natacha Saint-Pierre retrouve la voie de la spiritualité avec l'album Thérèse, Vivre d'amour, sur des poèmes de jeunesse de la petite Thérèse de Lisieux. Alors qu'il s'agit d'un album de musique chrétienne, il est disque de platine. La suite, dans quelques minutes après cette chanson, une reprise de Foule sentimentale, évidemment d'Alain Souchon.

0: Vous êtes à l'écoute de RCF dans l'émission consacrée à la musique chrétienne. Aujourd'hui avec Natacha Saint-Pierre qui a publié en 2025 un CD de 10 titres avec des reprises de grandes chansons françaises. En 2017, à l'Olympia, notre chanteuse co-anime avec Charlie Clark la deuxième édition des Angel Music Awards qui récompense en France la création musicale d'inspiration chrétienne. La soirée est parrainée par Glorious. Elle est diffusée en direct sur RCF et la télévision KTO. En 2018, 5 ans après Thérèse, Vivre d'amour, elle sort un second album, Thérèse de Lisieux, Aimer, c'est tout donner, mis en musique par le groupe Glorious. Elle sort l'album Croire en 2020, réalisé par Thomas Pouzin, encore du groupe Glorious, dans lequel elle écrit 2 textes, Par amour et Peu m'importe. 2 ans plus tard, Natacha Saint-Pierre est de retour sur scène avec sa tournée Jeanne, basée sur l'histoire de Sainte Jeanne d'Arc. Accompagnée par son pianiste, la chanteuse propose un spectacle exceptionnel dans des lieux atypiques et empreints de spiritualité pour retracer la destinée héroïque de Jeanne d'Arc. L'album Jeanne est sorti en septembre 2022 et à partir de novembre 2024, dans le cadre des fêtes de Noël, elle repart en tournée avec les petits chanteurs à la croix de bois. Retour à son dernier album intitulé « Ma plus belle histoire d'amour » avec « Si j'étais un homme ».
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0: Au sujet de Natacha Saint-Pierre, en ce qui concerne sa vie privée, signalons qu'elle s'est mariée en 2012 et a eu un enfant. Elle se présente comme diététicienne, végétarienne, de religion spirituelle et professeure de yoga. Aujourd'hui, elle est divorcée et partage désormais sa vie avec le pianiste Vincent Bidal. Nous écoutons encore un extrait de son album de reprise, La Javanaise.
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Voilà donc quelques reprises de grandes chansons d'amour par Natacha Saint-Pierre dans son album de 2025, Ma plus belle histoire d'amour. Pour terminer, écoutons encore la reprise d'un succès de Jacques Brel, la chanson des vieux amants. À la semaine prochaine.

0: 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Après une véritable conversion écologique, Philippe Renier, qui dirigeait la multinationale de chimie Silox, a profondément modifié sa manière de manager l'entreprise et de définir les objectifs de celle-ci. Il nous raconte son histoire au micro de Nicolas Gazon, c'est Nanterre et Vie.
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2: Bonjour à tous, bienvenue dans notre émission Terre et Vie. Aujourd'hui, on a la chance d'avoir dans notre studio Philippe Renier. Philippe Renier qui vient nous parler de son engagement au sein d'une entreprise qu'il a dirigée, l'entreprise Silox, qui est installée ici près de Liège à Angis. Bonjour Philippe.
3: Bonjour.
2: Alors Philippe, on vous invite dans notre émission Terre et Vie. Et on n'a pas l'habitude d'inviter des chefs d'entreprise dans notre émission pour justement voir, tiens, comment est-ce que la conversion écologique d'un dirigeant d'entreprise peut véritablement avoir un impact sur la manière dont il dirige son entreprise et ses employés également. Mmh. Et donc, ce que l'on voulait éclaircir avec vous, c'était peut-être au démarrage de cette émission, qu'est-ce qui, à un moment donné dans votre vie, est venu vous bouleverser au point de vouloir justement transformer votre entreprise pour la rendre plus écologique? À quel moment ça s'est déclenché?
3: Me présenter rapidement en deux mots pour bien présenter le contexte. Donc j'ai 66 ans, je suis fraîchement pensionné, mais toujours bien impliqué et engagé dans la transition, comme on va le voir. J'ai mené un long parcours dans l'industrie, effectivement plus de 25 ans à la tête de cette entreprise Silox, que j'ai eu la chance de diriger, donc qui est un groupe international actif donc dans la chimie, avec aujourd'hui des usines un peu partout dans le monde. On est plus ou moins 2500 personnes quand même présents, et j'ai dirigé ce groupe-là sans avoir véritablement conscience d'un quelconque problème écologique. Oui, je le voyais venir, mais je me disais qu'on n'avait, nous, pas grand-chose à faire par rapport à ça, que c'était quelque chose qui nous dépassait très largement, et je me concentrais sur la vie de l'entreprise et des gens qui y travaillent. Et c'était déjà en soi un énorme challenge, quoi. Et jusque un passé assez récent, c'est en fait à partir de 2019 que, je dirais, ma conversion écologique, c'est le terme que j'utilise moi-même, s'est opérée. Alors pourquoi en 2019? Parce que rappelez-vous, en 2019, il y a eu plusieurs événements. Le premier, c'est que tous les jeunes descendaient dans la rue. On a un peu oublié ça, mais c'était en 2019, pratiquement tous les jeudis, des étudiants par milliers sont descendus dans la rue, pas uniquement en Belgique, dans d'autres pays. Et un mouvement comme ça, citoyen collectif de jeunes, extrêmement engagé, extrêmement fort, tous les jeudis, c'était une manifestation réunissant parfois plusieurs dizaines de milliers de personnes ici en Belgique. Donc ça, c'est un et qui a amené finalement à un changement au niveau européen, puisque le Green Deal européen a été promulgué en décembre 2019. À nouveau, je regardais ça d'un peu de loin, mais c'était un peu le début de ma réflexion, de me dire, nous, dans ce contexte-là, qu'est-ce qu'on peut faire? Des jeunes nous disent qu'il y a une urgence climatique, et concrètement, que peut-on faire? Et alors, ce n'est qu'en 2021 où il y a eu plusieurs éléments dans ma vie qui ont fait que j'ai véritablement basculé dans la transition. Le premier, comme on est ici au niveau de RCF, c'est vraiment une démarche spirituelle personnelle. Donc je suis assez proche du Carmel de Mehagne. On a vécu pas mal de belles choses là-dedans qui m'ont véritablement touché au cœur, si je puis dire. Et alors, en octobre 2021, c'était le 10 octobre 2021 exactement, mais c'était un élément très marquant. Pourquoi? Parce que c'était une marche du climat qui avait lieu à Bruxelles. Et c'est ma fille, Cécile, hein, j'ai 5 enfants, c'est ma deuxième fille qui est... Cécile est très engagée dans la transition, elle donne sa vie à la cause, ce qui, moi, en tant que papa, me faisait quelque peu peur. Et elle m'avait, depuis longtemps, dit « Est-ce que tu voudrais bien participer à la marche du climat ?» Elle essaie évidemment de ramener un maximum de monde à cette marche. Or, moi, de toute ma vie, je n'avais jamais manifesté pour quoi que ce soit. Ce n'est pas du tout dans mon ADN. Je n'aime pas de faire ça. Je n'aime pas de rejeter la responsabilité sur les autres. Voilà. Donc, ce n'est pas du tout ma démarche. Et donc, j'ai refusé... une fois, deux fois, trois fois, de participer à cette marche, mais elle se faisait insistante. Et puis, à un moment donné, je me suis dit, allez, je vais y aller, mais en gros, pour te faire plaisir. Et donc, sur mon panneau, je me rappelle bien, j'avais écrit « We love Cécile ». Voilà. Et en fait, on était là parce que, voilà, moi, je voulais montrer mon amour pour toi, pas spécialement pour la cause que tu défends. Un petit peu comme quand un papa a son enfant qui joue au football, eh bien, il va de temps en temps voir un match, même s'il n'est pas un fan de football. Mais c'était un peu la même démarche. Je suis là pour toi, pour l'amour que je te porte et pour te témoigner de cet amour réel. Tu portes un combat qui n'est pas le mien, qui est celui de l'écologie. Mais voilà, je, Je suis là en tant que papa pour te manifester ma présence et mon soutien par rapport au combat que toi tu portes.
2: Et qu'est-ce qui se passe pour vous alors au moment de cette marche, alors en particulier ?
3: Eh bien, ce qui est très étonnant, c'est que en fait, en allant à cette marche, je m'étais dit, s'il y a bien quelque chose qui ne sert à rien, c'est d'aller participer à cette marche. Et évidemment que si on est 70 000 ou 70 001, ça ne va rien changer. Au contraire, je vais moi-même polluer davantage pour y aller. Et en fait, donc je ne m'attendais à aucun changement. Mais en fait, en revenant de cette marche, il y a eu un changement radical, c'est-à-dire que c'est moi qui avais changé. C'est pas les politiciens, c'est moi, dans mon fort intérieur, qui fondamentalement a changé mon point de vue à travers cette marche et en voyant comme cela des tas de personnes manifester ensemble, quelque part pour soutenir la planète, soutenir le vivant et soutenir l'humanité. Et j'ai trouvé ça tellement beau, j'ai été touché par ça, touché au cœur. Et voilà, c'était le début de ma conversion écologique, une conversion assez radicale.
2: Et pour vous, alors, petit à petit, cela va avoir un impact sur votre manière de diriger votre entreprise. Et comment ça va se concrétiser alors dans votre posture auprès de vos collègues et de vos collaborateurs ?
3: Bien, donc, en fait, ce qui s'est passé, c'est que à la suite de cette marche-là, dans un premier temps, j'ai commencé à lire des bouquins par dizaines parce que je voulais comprendre quelle était la situation. En fait, je n'étais pas plus informé qu'un citoyen lambda. Oui, j'entends parler de réchauffement, j'entends parler d'inondation, j'entends parler d'incendie de forêt, fort bien. Mais concrètement, comment est-ce que tout ça s'articule ? Comment est-ce que tout ça fonctionne ? Et donc, j'ai lu des tas de bouquins d'auteurs divers, de gauche, de droite, du milieu, des écologistes, un peu de tout, des trucs économiques également, pour essayer de comprendre toute la mécanique qu'il y a là derrière. Parce qu'en fait, le problème de la crise écologique n'est pas qu'un problème technique, c'est un problème qui est beaucoup plus large et qui implique notre manière de vivre, notre économie, notre manière de diriger, notre manière de penser, notre manière de consommer, etc. etc. Et donc, je voulais avoir le portrait global.
2: Et là, vous êtes marqué aussi par Laudato Si, l'encyclique du pape François.
3: Ah oui, complètement, parce que Laudato Si reste et restera... je dirais, une œuvre magistrale, un des plus beaux bouquins d'écologie qui soit. C'est absolument remarquable. Évidemment, je l'ai lu dans les premiers, mais pas comme bien d'autres, et je tiens à dire que Laudato Si vraiment m'a touché. Je trouve qu'il est vraiment tout à fait pertinent sur cette question de l'écologie. Mais donc voilà, j'ai voulu comprendre de manière globale comment ça se passait, et une fois que j'ai compris qu'effectivement on était face à un énorme problème, qui d'ailleurs, je tiens à le préciser, n'est pas du tout qu'un problème climatique. Hein. Ce n'est pas uniquement des questions de CO2 et de climat. C'est beaucoup plus large que ça. Par exemple, la question de la biodiversité me paraît pratiquement plus importante que la question du climat, biodiversité qui s'effondre complètement, etc. Et donc, petit à petit, j'ai compris beaucoup de cette question. Et là, je me suis dit, ben voilà, je ne peux en tout cas pas rester les bras croisés face à cette situation. J'entendais déjà mes petits-enfants me dire, mais papa, qu'as-tu fait concrètement par rapport à cette question ? Savais-tu ? Et qu'as-tu fait ? Cette question, je l'ai entendue en boucle dans ma tête. Bon, j'ai 5 petits-enfants, je sais que tôt ou tard, ils viendront me trouver quand la situation se sera dégradée en disant, mais qu'est-ce que vous avez foutu là dans votre époque ? Et toi qui, de surcroît, étais un peu aux commandes, avais une position dirigeante, qu'est-ce que concrètement tu as fait, quoi ? Et là, je me suis dit, je ne peux pas ne pas mettre la tête dans le sable et ne rien faire. Il faut absolument que j'agisse. Et donc, ce que j'ai fait concrètement, c'est d'abord, à titre personnel, demander à changer de fonction. Donc, moi qui étais CEO pendant plus de 20 ans, moi, le petit groupe de 10 personnes, on était passé à 2500 personnes, voilà, un petit peu. Et j'ai demandé à me retirer de ma fonction pour ne faire plus que de la transition, ne plus m'occuper que de la transition et réorienter le navire de la société avec ses 10 entités un peu partout dans le monde vers quelque chose de plus durable. Et concrètement, évidemment, que faire et comment s'y prendre ? Et donc, j'ai commencé par aller voir toute une série d'entreprises plus avancées et plus engagées que nous pour voir ce qu'elles avaient mis en place comme outil. J'ai vite compris que le premier point, c'était de faire de la sensibilisation, c'était toucher les gens, c'était leur parler, essayer de faire vivre aux gens l'expérience que moi-même j'avais vécue, c'est une véritable transition personnelle, être touché au cœur. Et donc ça, c'est un effort que j'ai essayé de mener. Quand on a 2500 personnes, ça fait déjà beaucoup de réunions et beaucoup d'approches. Et ensuite, mettre en place toute une série de plans d'action. C'est de dire, concrètement, par exemple, en termes de CO2, qu'est-ce qu'on peut faire ? Et là, on a mené toute une série d'études. C'est pas terminé, évidemment. On en a pour... Voilà, on s'est fixé un objectif déjà, de dire, tiens, en 2050, nous voulons réduire notre impact de 55%, ce qui fait quand même plus de 200 000 tonnes de CO2 économisées. Et je dois dire qu'on est bien parti pour y arriver. Donc, c'est déjà en soi un challenge remarquable. 200 000 tonnes en moins, sachant qu'un individu lambda, c'est de l'ordre de 10 tonnes de CO2 qu'il émet par an, ça fait quand même tout de suite un impact considérable. Et donc, ça c'est sur le CO2, mais on a des efforts en biodiversité, on a des efforts en réduction d'eau, on a des efforts en pollution, on a également toute la composante sociale, c'est-à-dire qu'on se travaille sur notre propre personnel, les conditions dans lesquelles notre personnel travaille, des conditions dignes, mais on s'intéresse également au personnel de la chaîne de valeur, c'est-à-dire au niveau des fournisseurs, des employés, des consommateurs finaux. Et le dernier point, c'est tout ce qui tourne sur la gouvernance. Là aussi, on a des tas d'idées, des tas de projets pour améliorer la gouvernance de l'entreprise. Et donc, il faut prendre conscience. Enfin, un des messages que je voudrais faire passer, c'est d'abord que le monde de l'entreprise, il est au cœur du débat. Souvent, la question écologique est prise en charge par les citoyens ou par le politique. On oublie souvent la troisième composante qui me paraît peut-être la plus importante, qui est celle des entreprises. On a quand même beaucoup de gens qui travaillent dans une entreprise aujourd'hui. Et donc, je pense que c'est vraiment indispensable d'actionner les entreprises pour effectuer ce basculement. Seul avec les citoyens, avec le politique, on n'y arrivera pas. Donc, il faut que les entreprises elles-mêmes basculent. Il faut s'y impliquer. Et tout le monde qui travaille dans une entreprise a un rôle à jouer pour faire basculer cette entreprise vers quelque chose de plus durable, à tous les niveaux, bien évidemment. Et donc, c'est ce qu'on essaie de faire, et je crois avec un certain succès. Certes, la route est encore longue, en mettant la durabilité au cœur de notre stratégie, en revoyant notre business model, en redéfinissant les choses, en regardant notre manière de produire, en se reposant des questions à tous les niveaux. Et donc, c'est au cœur vraiment du réacteur de l'entreprise. C'est ça, c'est pas quelque chose à la marge de périphérique, un petit peu comme ça, pour faire joli. Non, c'est vraiment changer la manière dont l'entreprise fonctionne. Et ça, c'est un énorme chantier, un énorme travail. Et la première des conditions, et peut-être l'étape la plus difficile, c'est d'arriver à convaincre les décideurs de faire cette évolution, pour leur plus grand bien d'ailleurs, pour permettre la pérennité de l'entreprise en tant que telle, mais aussi pour permettre la pérennité du monde dans lequel on vit. Si une entreprise ne fait pas le mouvement, ne fait pas le shift vers quelque chose de plus durable, elle disparaîtra. Si le monde lui-même ne fait pas ce shift, eh bien l'humanité disparaîtra. Je ne dis pas le vivant, mais l'humanité certainement.
2: Alors justement, on entend souvent au micro le monde militant au niveau de l'écologie qui prend la parole pour revendiquer du changement. La question qu'on se pose parfois, c'est est-ce que dans le monde de l'entreprise, il y a des cercles qui s'organisent, il y a des lieux où les dirigeants d'entreprise se réunissent et discutent vraiment très sérieusement de ce qui est en train de nous arriver en matière de réchauffement climatique, d'épuisement des ressources, en matière de pollution. Est-ce qu'il y a des lieux où, effectivement, ils peuvent à la fois mobiliser des connaissances, des savoirs et aussi des méthodes pour vraiment transformer ce cœur de l'entreprise, comme vous le disiez?
3: Alors, il y en a, fort heureusement, oui. Donc, je suis par exemple partie prenante d'une association qui s'appelle 2030, qui est CEO Alliance for Sustainability, donc le regroupement de CEO, donc de directeurs généraux, de grandes entreprises qui sont regroupées depuis maintenant plus de 5 ans dans ce projet 2030. On se réunit une fois par mois, on a des groupes de réflexion. Et voilà, la participation est très active et ne tourne que sur la question de la durabilité au sens large, quoi. Donc, sur toutes ces questions ESG liées à l'environnement, au social et à la gouvernance. Et donc, ça, c'est vraiment un appui important pour fédérer nos approches, pour réfléchir ensemble collectivement à la manière de s'y prendre, pour mener des actions concrètes. Donc voilà un exemple. Mais il y en a d'autres. Il y a une autre association qui s'appelle la SMALA, qui est très active ici, notamment sur la plateforme de Liège, et qui réunit des tas d'entreprises qui, elles aussi, est très orientée durabilité. Donc le monde de l'entreprise, oui, évolue dans toutes ses composantes vers quelque chose de plus durable. Alors le mouvement est trop lent, pas assez rapide. Et ici, malheureusement, au cours des dernières années, on a connu un petit coup de frein suite à l'apparition des réglementations omnibus, avec l'arrivée de Trump au pouvoir aux États-Unis et autres. Tout ça a eu des répercussions sur la sensibilité écologique. Et j'espère qu'on va repartir de l'avant. Après ce petit coup de mou, qu'on va pouvoir redresser la barre, parce qu'on en a absolument besoin. Vous avez peut-être tous ressenti que le sujet de la durabilité avait tendance à disparaître un peu de l'actualité, mais il est revenu ici au cours de l'été avec une force et une violence peut-être jamais vues. Ici en Belgique notamment, avec ce qui s'est passé dans les dernières semaines au niveau de la Fagne, mais bien avant ça, en Gironde et un peu partout. La planète brûle au sens propre et au sens figuré.
2: Oui, donc on voit que l'actualité, elle était très percutante à ce niveau-là et on sent bien que je pense que de plus en plus de personnes vont à nouveau réfléchir à des solutions très concrètes qui peuvent nous aider à ralentir le réchauffement climatique. Et on essaiera justement dans la seconde partie de l'émission de pouvoir voir très concrètement dans une entreprise, c'est quoi les leviers qu'on peut activer pour justement, comme vous le disiez avant, avoir des réductions drastiques du CO2 qu'on émet. Alors, peut-être, on peut faire une première petite pause musicale avec un morceau que vous avez choisi de Grand Corps Malade qui s'appelle 2083 et qui fait référence justement à ce que vous disiez. Vous êtes grand-papa et comment est-ce qu'on peut raconter à ses petits-enfants la manière dont on a pris dans les mains l'époque qui est la nôtre aujourd'hui.
3: Alors, cette chanson m'interpelle beaucoup puisque c'est un petit-fils qui écrit en fait à son grand-père d'aujourd'hui, un petit-fils qui vit en 2083. Il lui dit, en gros, qu'est-ce que vous avez fait, quoi? Et le grand-père répond par rapport à ça. Et donc, je trouve que c'est assez interpellant. C'est vraiment au cœur de l'actualité, telle que moi, je la vis. Et je suis très touché par cette chanson.
2: Alors, on découvre ce morceau de Grand Corps Malade, 2083.

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Aucun G20 n'aboutit à des mesures profondes. Ils y vont en jet privé et se torchent avec les rapports du GIEC. Quand vont-ils déclarer l'état d'urgence climatique mondiale et contraindre les pays sur leurs émissions de CO2? Quand vont-ils rendre toute déforestation illégale, investir massivement pour consommer moins, consommer mieux? Les changements de comportement passeront forcément par des lois. Les politiques devront sortir de leur inaction. Il ne faudra pas attendre d'être en 2083. Dès aujourd'hui, les demi-mesures ne sont plus une option.

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1: On se retrouve à nouveau en présence de Philippe Régnier pour parler d'écologie et d'écologie au cœur de l'entreprise. Philippe Régnier, vous avez été CEO d'une grande entreprise qui s'appelle Silox dans le domaine de la chimie. Et depuis peu, depuis quelques années maintenant, vous travaillez à une sensibilisation des acteurs du monde économique autour de ces questions. Alors pour continuer l'émission, j'aurais voulu un petit peu approfondir avec vous dans ce que vous avez pu faire justement au cœur de l'entreprise Silox. Qu'est-ce qui pour vous a été le plus impactant pour l'entreprise et pour l'écologie au sens large ?
2: Donc on a pris dès la première minute toute une série de résolutions au sein de l'entreprise pour concrètement effectuer ce changement. La première, peut-être la décision peut-être la plus radicale, c'est de commencer tous nos conseils d'administration dans le groupe par le point durabilité. Donc le conseil d'administration, c'est vraiment quand même l'instance suprême, la plus haute dans l'organisation, et toutes nos réunions de conseil d'administration démarrent systématiquement par le point durabilité. Donc ça permet d'impacter et de faire prendre conscience à tout le monde de l'importance du sujet. À côté de ça, on s'est fixé donc des objectifs de réduction de CO2 ambitieux. On vise donc la neutralité carbone. Il n'y a pas que nous d'ailleurs, c'est l'Europe dans l'entièreté qui vise la neutralité carbone à horizon 2050, ce qui est peut-être le plus beau défi, mais aussi le plus difficile à réaliser au niveau européen. J'espère qu'on gardera ce cap et donc nous inscrivons également dans le cap européen de réduction des impacts CO2 de l'ordre de 55% en 2030. Donc on mesure nos bilans carbone, comme on dit, partout dans l'organisation. On met des plans de réduction. Donc nous, on est passé par exemple à l'énergie verte un peu partout. On est sorti ou on sort progressivement de tout ce qui est énergie fossile. Ce qui est un énorme challenge. Au début, on pensait tout simplement que c'était infaisable. Et on voit qu'on y parvient. On arrive à trouver des solutions dans lesquelles on se passe entièrement des énergies fossiles. On a déjà plusieurs sites industriels qui sont totalement sortis des énergies fossiles, par exemple. On cherche à réduire nos consommations d'eau, notamment dans toutes les zones de stress hydrique. Et c'est certainement quelque chose qui va s'intensifier. Alors, on mène toute une série d'actions sur la biodiversité. Alors, pas uniquement des actions en interne, c'est-à-dire qu'on ne se limite pas à faire un hôtel à insectes dans le fond ou de mettre un petit étang, mais également de soutenir des opérations et des organismes qui soutiennent la biodiversité. On a par exemple un partenariat avec Jane Goodall Institute. On plante des arbres plutôt que de faire des réunions de team building où on va faire du rafting quelque part. Ben non, ensemble, collectivement, on va planter des arbres. Et je trouve que ce genre d'action de team building, petit à petit, percole dans le subconscient de tout le monde et aide tout un chacun dans l'organisation à faire un shift. L'intérêt aussi, c'est que quand les gens de l'organisation décident d'adopter un comportement vertueux, ils ne le font pas que dans le cadre de l'entreprise, ils le font également évidemment chez eux et tout ça permet un rayonnement qui dépasse largement les frontières de l'entreprise.
1: Oui, quand on vous écoute, on sent bien qu'il y a un besoin d'adhésion au cœur de l'entreprise pour que tout cela fonctionne et puisse vraiment être impactant. Et donc, on peut peut-être faire un lien avec votre projet actuel. Vous venez de créer une association, l'Atelier de la Transition, qui a pour but justement de sensibiliser les acteurs de l'entreprise aux questions écologiques au sens large. Est-ce que vous pouvez nous donner un petit résumé des missions de cette nouvelle association ?
2: Donc, effectivement, on vient de fonder avec quelques copains cet ASBL. Donc déjà une ASBL, donc on n'a pas de but lucratif, on est là pour servir la cause que nous défendons et dont nous parlons maintenant. Donc l'atelier de la transition, donc c'est plus qu'une école, c'est-à-dire qu'on va essayer de s'adresser on va s'adresser à différents publics, mais principalement le monde de l'entreprise de laquelle la plupart des gens proviennent, mais pas uniquement. Donc on débordera du cadre du public de l'entreprise, mais également vers les pouvoirs politiques et les écoles, donc ça se fera dans un deuxième temps, mais au début on va se concentrer sur le secteur de l'entreprise en proposant des ateliers de sensibilisation et en particulier pour les instances dirigeantes. C'est la grande difficulté que moi j'ai vécue dans l'entreprise et que je vois autour de moi, c'est que souvent les initiatives restent localisées. Et donc, il faut absolument parvenir à faire monter le sujet dans les instances dirigeantes. Sans ça, ça restera quelque chose de marginal. Donc pour vraiment vivre une transformation qui va jusqu'à une transformation du business model de l'entreprise, il faut bien évidemment que les comités de direction et les conseils d'administration soient touchés par ça. Or, je ne voyais aucun outil de formation et de sensibilisation spécifiquement destiné à ce public-là. Et donc, on a décidé de compenser cela et de nous lancer dans une grande aventure de sensibilisation et de formation des instances dirigeantes de l'entreprise. C'est comme ça que je pense que mon impact ou notre impact peut être le plus grand et peut être vraiment démultiplié. Donc nous lançons ça maintenant.
1: Ceux qui sont intéressés, qu'est-ce qu'ils peuvent faire
2: alors,
1: aujourd'hui?
2: Ils peuvent s'adresser à nous, donc l'atelier de la transition. Donc notre site internet est en construction, mais dans quelques semaines, tout ça va sortir. Voilà. Donc on va être également hébergé dans un écolieu, je crois que c'est important de le dire, là également en construction. Et donc je pense que c'est quelque chose qui va être dans lequel on va pouvoir vivre ce qu'on raconte, quoi. Donc il y aura vraiment une connexion entre la théorie et la pratique vécue sur le lieu.
1: Voilà, bah alors j'invite nos auditeurs intéressés par le sujet de rester attentifs à l'évolution de ce projet, l'atelier de la transition, oui, qui va s'installer ici près de Liège, dans les murs de l'abbaye de Brialmont, si
2: c'est
1: je ne me trompe pas.
2: Oui, tout à fait.
1: Et merci Philippe d'être venu jusqu'ici. C'est important pour nous de donner la parole à un chef d'entreprise, à côté du monde associatif qui vient souvent à ce micro, pour montrer qu'on est bien tous ensemble autour de cette thématique. Et on se quitte avec un autre morceau que vous avez choisi, le morceau What a Wonderful World d'Eva Cassidy. Et c'est un morceau qui veut souligner l'émerveillement qu'on doit garder.
2: Oui, absolument. Face à la nature. Moi, rien que d'évoquer ce nom, c'est une chanson que j'ai écoutée peut-être 1000 fois. Moi, ça me bouleverse cette chanson-là. Quel monde magnifique, hein. What a Wonderful World. Et cette interprétation est juste magistrale. Elle nous rappelle combien le monde est beau. Et combien il se doit, à ce titre, tout simplement, d'être préservé. Combien la vie que nous vivons est magnifique. Et donc, il faut, et d'ailleurs, dans nos outils de sensibilisation, on commence toujours par cette phase d'émerveillement. Et voilà, je voulais vous remercier de m'avoir également invité. Je crois que c'est important que le monde de l'entreprise fait partie prenante de notre société. Et c'est gentil d'avoir pensé à nous. Merci.
1: Merci.

0: important pour le pape? Qu'est-ce que le frère a pu bien écrire qui puisse nous toucher encore aujourd'hui? C'est ce que nous allons voir avec vous, frère Didier Marigollet. Bonjour.
1: Bonjour.
0: Vous êtes Carme Deschaux au couvent de Paris. Les Carmes Deschaux, eh bien, ils sont issus de la réforme des Carmes qui avait été menée par Saint Jean de la Croix et Sainte Thérèse d'Avila. C'est un ordre apostolique et contemplatif. On y reviendra. Mais aujourd'hui, si on s'arrête sur l'orant de la résurrection, c'est parce que le pape l'a cité comme celui qui a décrit une façon simple, entre guillemets, de suivre le Christ. Alors, frère Didier Marigollet, est-ce que vous diriez, comme le pape, qu'on peut trouver là une pratique qui, je cite, « permet au Seigneur de nous guider » ?
1: Oui, je crois que moi j'ai été très très heureux quand j'ai vu que le pape Léon XIV citait l'orant de la résurrection. Moi j'ai un lien assez fort avec l'orant de la résurrection parce que quand je suis rentré au Carmel en 1991, on fêtait le troisième centenaire de la mort de l'orant de la résurrection et ça a été l'occasion pour un de mes confrères, le père Conrad de Mester, de publier un livre qui contenait tous les écrits de l'orant de la résurrection. Donc du coup, c'est vraiment une spiritualité carmélitaine qui m'a nourri au début de ma vie carmélitaine. Et je comprends tout à fait que le pape montre que c'est vraiment quelque chose de tout à fait universel. Quand Laurent écrit « La pratique la plus sainte et la plus nécessaire de la vie spirituelle, c'est la présence de Dieu. » Voilà, c'est tout simple.
0: C'est tout simple, mais c'est pas si simple.
1: Voilà, c'est quelque chose de tout simple et finalement d'exigeant. C'est un peu comme la petite voix de la petite Thérèse. Ça demande jamais de faire des choses extraordinaires, mais ça demande une vigilance de tous les instants. Ça demande d'être attentif en permanence.
0: Alors, c'est vrai que Laurent de la Résurrection, il est resté connu pour l'importance qu'il accordait à l'oraison silencieuse et aux exercices spirituels. Est-ce que vous diriez que c'est quelque chose qu'on retrouve dans la pratique du pape, dans sa façon de prier? Est-ce qu'il y a quelque chose chez le pape Léon XIV qui laisse transparaître cette manière de prier, cette pratique de la prière?
1: On sent, enfin, quand on voit le pape Léon XIV, et particulièrement quand on le voit célébrer, on voit qu'il est attentif à cette présence, on voit qu'il est, il est habité par cette présence. Moi, je trouve qu'il y a quelque chose qui transparaît dans sa manière d'être, de cette intensité de la présence de Dieu et de la présence à Dieu.
0: Mais qu'est-ce qui vous fait dire ça?
1: C'est difficile, hein? C'est vraiment un ressenti, j'allais dire. Moi, je le sens extrêmement concentré, à la fois tout attentif aux autres, mais en même temps très intériorisé, très présent à ce qu'il fait, à ce qu'il vit.
0: Et justement, cette intériorité, on y reviendra, parce que c'est le cœur, véritablement, de la pratique de la prière de Laurent de la Résurrection. On va revenir justement sur ce personnage, sur cet auteur, sur cette figure spirituelle, Nicolas Hermann, Lorrain, né à la fin du XVIIe siècle. Il va entrer en religion sous le nom de Laurent de la Résurrection, mais avant, il est soldat aux côtés du duc de Lorraine, il va frôler deux fois la mort, il est blessé et il va finir par quitter sa carrière militaire, il a 21 ans. À ce moment-là, il se passe quelque chose, lorsque justement tout s'arrête, autre chose va commencer.
1: Oui, en même temps, il faut revenir aussi à l'expérience qu'il fait quand il a 18 ans. Parce que à 18 ans, il vit une expérience spirituelle décisive qui est assez étonnante, c'est-à-dire qu'il va considérer un arbre dépouillé en hiver et cela va lui permettre de méditer sur la vie qui va redonner vigueur à cet arbre qui est mort et dépouillé, etc. Et ça va complètement transformer, c'est-à-dire que pour lui, ce regard sur un arbre dépouillé en hiver va manifester que le Dieu créateur est un être vivant et personnel.
0: C'est-à-dire qu'il
1: voit, ça change tout.
0: Il voit quelque chose qui est en décrépitude, qui semble ne plus avoir de vie parce que c'est l'hiver et que toutes les feuilles sont tombées. Ouais. Et il va découvrir véritablement que quelque chose est possible à partir de rien, au fond.
1: Tout à fait, tout à fait. Et par l'action de Dieu, en fait. Par l'être de Dieu qui communique sa vie. Et ça va transformer complètement sa vie. Alors, il va d'abord faire, comme vous dites, sa vie de soldat, et puis finalement, il va se rendre compte qu'il n'est pas fait vraiment pour être soldat, et la mort Mais il veut se consacrer à Dieu, il va essayer d'être ermite. Mais en fait, ça ne va pas marcher non plus. Donc il va monter à Paris où il va devenir laquais d'un conseiller du roi.

0: Et nous sommes sur RCF Notre-Dame avec le frère Didier Marie Gollet. On évoque avec vous Laurent de la Résurrection, auteur cité par le pape Léon XIV comme étant celui qui vient inspirer sa vie de prière. Alors, nous étions arrêtés à l'époque où Laurent de la Résurrection va entrer au couvent des Carmes, à l'époque sous le nom de Nicolas Hermann. Il entre dans ce couvent, mais ce n'est pas si évident l'arrivée dans ce couvent.
1: C'est pas évident, il va recevoir le nom de Laurent de la Résurrection, il a 26 ans, c'est un couvent qui est en fondation, on peut dire, puisqu'il a été ouvert 30 ans auparavant, il y a du monde, et Nicolas Hermann a conscience gravement de son péché. Il médite beaucoup sur le fait qu'on ne sait pas exactement ce qu'a été sa vie de soldat. Hein. Est-ce qu'il a participé à des massacres ? On n'en sait rien, il n'en dira jamais rien. Mais on sait qu'en entrant au couvent, il va avoir vraiment conscience de son être péché, un sentiment vraiment qu'il est pécheur. Et ça va le marquer pendant plus de 10 années.
0: Ouais, il est tourmenté.
1: Il va être tourmenté et finalement, il va s'abandonner au Seigneur. C'est-à-dire, il va plus chercher à se justifier ou à se purifier lui-même. Et voilà, je suis pécheur, mais je m'en remets à toi. Je m'abandonne entre tes mains. C'est toi qui sais et c'est toi qui feras le travail.
0: Alors, frère Didier Marie Gollet, les biographes insistent sur le fait que celui qui deviendra Laurent de la Résurrection est au départ un frère convert, sans grandes études théologiques, ouais. Et que avec le temps, il va finir par conseiller de grands évêques comme Bossuet ou Fénelon qui sont restés dans l'histoire. C'est aussi celui qui, pendant plusieurs années, va réparer les chaussures, sera cuisinier, etc. Qu'est-ce qu'on peut tirer de cette expérience-là du frère Laurent de la Résurrection, frère Didier Marie Gollet ?
1: Moi, je crois qu'on peut... Pour moi, Laurent est tout à fait l'adaptation de la parole de Jésus dans l'Évangile. Ce que tu as révélé aux petits, tu l'as caché aux sages et aux savants et tu l'as révélé aux tout petits. Voilà. Je crois que le mystère, Dieu le révèle aux tout petits, à ceux qui sont pauvres, à ceux qui sont humbles. Et finalement, Laurent est un de ces petits qui s'en est remis à la tendresse et à la miséricorde de Dieu et à qui Dieu a révélé sa présence, en fait.
0: Qu'est-ce que ça veut dire véritablement s'en remettre à la présence de Dieu ? Tout à l'heure, vous utilisiez le terme abandon, s'abandonner à Dieu, frère Didier Marie Gollet. Qu'est-ce qu'on peut comprendre dans ces expressions-là ?
1: C'est-à-dire que ce n'est pas mes efforts qui sont premiers. Il faut que je les fasse, bien sûr. Il faut que je lève mon petit pied, que je fasse des efforts, mais en même temps, la finalité, je sais que c'est Dieu qui va conduire la chose à sa fin. De la même façon que Laurent, regardant son arbre dépouillé, disait « à travers l'œuvre de Dieu, il va reverdir ». Eh bien, j'allais dire la même chose. Je fais ce que j'ai à faire, mais c'est parce que Dieu va intervenir dans ma propre action que ça pourra porter un fruit de vie.
0: Ce qu'on peut aussi noter, c'est que le frère Laurent de la Résurrection ne va pas trouver cette pratique-là immédiatement. Vous le disiez, il a eu de longues années où c'était difficile, il était tourmenté. Et quand on lit ce qu'il a retenu finalement de sa vocation, on peut lire dans ses écrits qu'il explique notamment que, au fond, sa souffrance, celle qu'il avait au départ, elle vient d'un manque de foi. Est-ce que déjà la première étape, c'est d'y croire ?
1: Exactement. Exactement. Moi, il me semble que ce que Laurent peut encore dire aujourd'hui à notre monde et qui est d'une actualité étonnante, c'est qu'il faut vivre de foi, d'espérance et de charité.
0: Les vertus théologales.
1: Les vertus théologales. Et sa vie n'est que vertu théologale mise en pratique.
0: Merci beaucoup, frère Didier Marie Gollet, de nous avoir parlé de Laurent de la Résurrection sur RCF Notre-Dame.

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2: Merci d'être avec nous, frère Didier Marigollet, pour mieux comprendre l'une des lectures qui a formé le pape dans sa vie de prière. Ce livre s'appelle « La pratique de la présence de Dieu ». Il a été écrit au XVIIIe siècle et il marque profondément Léon XIV, aujourd'hui encore. Alors, Didier Marigollet, comme Laurent de la Résurrection, l'auteur apprécié par le pape, vous êtes Carme Deschaux au couvent de Paris. Ce sont des frères dont l'ordre est issu de la réforme menée par Saint Jean de la Croix et Sainte Thérèse d'Avila, un ordre à la fois apostolique et contemplatif. Et ce qui va compter pour Laurent de la Résurrection, c'est l'idée de vivre l'extraordinaire dans l'ordinaire de notre vie. Alors tout le monde pourrait d'une certaine manière aspirer à ça. Dans quelle mesure est-ce que la foi peut nous y conduire ?
3: C'est tout simple, c'est-à-dire que qu'est-ce qui est extraordinaire, j'allais dire, c'est de vivre avec Dieu, de se laisser aimer par Dieu, de se laisser déifier par Dieu, hein, on est en devenir d'éternité, mais ça se vit dans l'ordinaire tout simple, et simplement par la foi et l'espérance.
2: Alors vous dites dans l'ordinaire tout simple, mais le frère Laurent de la Résurrection est quand même entré dans un ordre contemplatif, apostolique, on le disait tout à l'heure, oui. Un ordre pas toujours facile. Donc c'est un ordinaire déjà un peu extraordinaire d'entrer dans un ordre.
3: Oui, à la fois oui, à la fois c'est une situation particulière. Mais Laurent, comme frère convert, il rencontrait beaucoup de personnes. On le disait hier, il a rencontré Fénelon avant qu'il ne soit évêque, puisque Fénelon a été évêque 2 ans après la mort de Laurent. Il a rencontré l'archevêque de Paris, monsieur de Noailles. Il a rencontré des gens tout ordinaires également. Il avait des frères novices qui venaient parler avec lui. Je veux dire, Laurent était ouvert vraiment aux princes et aux plus pauvres. Toute l'échelle sociale à qui il donnait des conseils et à tous, il disait la même chose. Ça veut dire qu'il n'y a pas besoin d'être Carme Deschaux pour vivre l'extraordinaire dans l'ordinaire.
2: Alors qu'est-ce que ça veut dire exactement, vivre l'extraordinaire dans l'ordinaire de notre... Qu'est-ce qui va devenir extraordinaire ?
3: Eh ben, c'est d'être attentif à cette présence de Dieu dans l'instant présent. C'est-à-dire que Dieu, il est dans... hors du temps, si vous voulez, hors du temps et de l'espace. Mais il vient nous rejoindre dans notre temps et dans notre espace, dans cet unique instant qu'est le moment présent. Or, trop souvent, nous sommes, nous, dans le passé ou dans le futur. Dans le passé, pour le regretter, pour le ressasser, etc. Dans le futur, pour l'imaginer, pour le fantasmer, etc.
2: Pour le craindre.
3: On fuit souvent l'instant présent. Or, Laurent, il va nous dire, en retournant ton omelette dans ta poêle, pense à Dieu qui est présent. C'est-à-dire qu'un geste ordinaire, hein, ça vous arrive sans doute de retourner une petite omelette dans la poêle, hein, pour la famille. Et voilà, il n'y a pas de geste plus ordinaire que de retourner son omelette dans sa poêle. Et Laurent nous dit, ouais, mais ça, c'est le lieu où tu peux être présent à Dieu. En fait, tous les gestes que l'on vit, si on y est présent, justement, c'est-à-dire que non pas si on le fait machinalement en pensant à autre chose, mais si on est investi pleinement dans le geste qu'on pose, on peut alors y être attentif à la présence de Dieu qui nous soutient dans l'être.
2: Alors, être attentif à la présence de Dieu, j'essaie de m'arrêter sur cette expression parce qu'au fond, vous pouvez avoir aujourd'hui des courants comme la pleine conscience ou même cet élan du carpe diem qui viennent nous dire d'habiter le présent, qui viennent nous dire d'être profondément dans le geste que nous réalisons. Quelle différence vous entendez dans cette spiritualité de Laurent de la Résurrection entre ce carpe diem et vivre le temps présent et l'éternité de Dieu, frère Didier Marigollet ?
3: C'est que je la reçois de la main d'un autre. Je ne suis pas ma source moi-même. Je me reçois de Dieu. Et je reçois tout le monde créé du Dieu créateur. Et c'est cette expérience qu'a fait Laurent, dont on a déjà parlé, avec cet arbre mort qu'il va imaginer revivre. Hein. C'est-à-dire que Laurent est quelqu'un qui croit beaucoup au Dieu créateur. C'est le fondement de notre foi. Hein. Je crois en Dieu, créateur du ciel et de la terre, de l'univers visible et invisible. Et donc vraiment, c'est on reçoit toute la création et soi-même comme créature de la main de Dieu. Et je crois que ça, ça change beaucoup de choses.
2: Est-ce que ça veut dire aussi que la conscience du temps n'est pas la même, ou en tout cas l'approche du temps n'est pas la même? Si on imagine par exemple les Grecs qui avaient une autre approche.
3: Oui, bien sûr. Nous n'avons pas, comme chrétiens, un espèce de temps cyclique, si on peut dire. Hein. Notre temps se déploie entre la création et l'achèvement. Mais bon.
2: Plus grande perspective.
3: Oui.

0: Nous sommes sur RCF Notre-Dame avec vous, frère Didier Marie Gollet. Vous êtes Carme Deschaux, tout comme l'était Laurent de la Résurrection, qu'on évoque parce que aujourd'hui il inspire le pape Léon XIV notamment. Et on évoquait la présence de Dieu dans la vie de tout un chacun et dans l'ordinaire notamment des gestes. Et cette anecdote est racontée dans cet ouvrage, dans ses écrits « Vivre la présence de Dieu » qui sont des textes rassemblés par Denis Sureau et c'est publié aux éditions Effata. Et raconter la façon dont ses frères arrivent auprès de lui. Il est malade et il est joyeux. Et ça, ça va étonner ses frères et qu'ils le questionnent sur comment fais-tu pour rester avec toute cette joie alors que tu souffres actuellement. Et il répond, Laurent de la Résurrection répond, « Je fais ce que je ferai dans toute l'éternité. Je bénis Dieu, je loue Dieu, je l'adore et je l'aime de tout mon cœur. C'est là tout notre métier, mes frères, d'adorer Dieu et de l'aimer sans se soucier du reste. » Alors tous ceux qui nous écoutent et qui souffrent vous diront que c'est extrêmement difficile de s'extraire de la souffrance. Comment est-ce que Laurent de la Résurrection parvient à se tourner à ce point vers Dieu qu'il traverse ses souffrances différemment?
1: Là aussi, je pense que c'est par un grand acte de foi, par un grand acte d'espérance. Et c'est en, il le dira à plusieurs reprises, en s'unissant à Jésus-Christ crucifié. C'est-à-dire qu'il pose aussi sur le Christ crucifié un regard d'amour et du coup, sa souffrance va être une participation aux souffrances du Christ qui souffre par amour. Et donc lui, il va essayer. Et c'est là, on disait tout à l'heure, voilà, avec Laurent, on essaye. Et puis c'est Dieu qui vient finir. Hein. Ce n'est pas à notre portée, à nous-mêmes. C'est pas nous qui allons pouvoir transformer notre souffrance. Mais si on fait ce mouvement de la transformer, Dieu va achever le mouvement quelque part. Et c'est ce qui se passe avec Laurent. Et c'est ce qui se passe. Moi, j'ai de nombreux témoignages de malades qui, effectivement, souffrent véritablement, mais parviennent à dépasser leur souffrance en les unissant au Christ, en les donnant pour le monde, en s'offrant eux-mêmes pour le monde. On n'offre pas ses souffrances parce que la souffrance est quelque chose de négatif, mais on peut s'offrir en souffrant. Et c'est ça qui change tout.
0: Ça change tout et c'est assez délicat parce qu'on sait que parfois ça conduit à des dérives, cette compréhension de la souffrance et de la douleur. Peut-être revenir sur aussi ce que disait la petite Thérèse qui disait « Je ne souffre que d'instant en instant, c'est parce qu'on pense au passé et à l'avenir qu'on se décourage et qu'on désespère. Le bon Dieu me donne du courage, moment par moment, et je sais que si je dois souffrir davantage, il m'aidera davantage au moment où il le faut. » C'est vrai ce que dit
1: C'est vrai ce que dit Thérèse, et c'est vraiment l'instant présent dont on parlait tout à l'heure. C'est-à-dire que voilà, vivre intensément ce que je suis en train de vivre, et ce que je suis en train de vivre dans l'instant T, je le vis avec le Seigneur.
0: Oui, mais personne n'a envie de vivre la souffrance intensément. Quand vous dites ça, c'est difficile à entendre.
1: Oui, bien sûr. On ne cherche pas à vivre la souffrance intensément. On cherche à vivre l'intimité avec Dieu intensément au sein de cette souffrance.
0: Et vivre l'intimité, c'est au fond s'adresser à Dieu, lui parler, le sentir proche.
1: C'est parfois simplement être là. Et être là avec lui. On a parfois des souffrances telles qu'on ne peut plus parler. On a parfois des souffrances telles qu'on ne peut plus penser. Mais on peut être là, poser son regard sur le Christ ou sur un tableau de la Vierge Marie. Voilà. Et être là. Et il n'y a que le silence, en fait. Et c'est quelque chose dont on... Bon, j'ose un peu en parler parce que j'ai traversé des lieux de souffrance pour moi-même et j'ai accompagné d'autres personnes, mais c'est incompréhensible quand on n'a pas fait l'expérience soi-même. Et il faut toujours être très prudent quand on parle de la souffrance, voilà, on ne peut jamais parler de la souffrance, on ne peut parler que de la souffrance qu'on a traversée et qu'on a vécue.

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2: Avec Didier Marigolet, frère Carme Deschaux, nous revenons toute cette semaine sur RCF Notre-Dame sur une façon de prier proposée par Laurent de la Résurrection, ce religieux du XVIIIe siècle qui inspire aujourd'hui encore le pape dans ses prières. Laurent de la Résurrection, c'est l'auteur du livre « Une pratique de la présence de Dieu ». Frère Didier Marie, comment faire pour progresser dans sa vie spirituelle ?
3: Eh bien, il faut être fidèle. Je vous donnerai tout de suite la petite parole de Laurent qui dit « La présence de Dieu, un peu pénible dans les commencements, pratiquée avec fidélité, opère secrètement en l'âme des effets merveilleux. » Voilà, je crois que Laurent a tout dit là, c'est-à-dire que, oui, ça va être un peu difficile au départ, mais si fidèlement, de manière répétée, on s'y astreint, c'est quelque chose qui va non seulement devenir facile, mais c'est quelque chose qui va opérer secrètement en notre âme et qui va avoir des effets merveilleux.
2: Au fond, vous êtes en train de nous dire, frère Didier Marigolet, que quelque part, cette discipline qu'on va instituer dans notre vie quotidienne, elle va presque changer notre rapport à la prière, de sorte que la prière va devenir quelque chose de facile.
3: De tout simple, oui, tout à fait. Je vous donne une autre phrase de Laurent, parce que je crois que c'est... Mettons-nous à son école, hein, c'est ce que vous avez voulu pendant cette semaine. Pendant vos repas et vos entretiens, donc vous voyez, repas, entretiens, élevez quelquefois vers Dieu votre cœur, le moindre mouvement lui sera fort agréable. Ah, c'est-à-dire qu'on est en train de faire quelque chose, et d'un seul coup, on déconnecte quelques secondes pour s'adresser à Dieu et on revient à ce qu'on est en train de faire. Alors, non seulement il dit que ça sera fort agréable à Dieu, mais en même temps pour nous, ça va nous aider à nous entretenir dans cette présence, dans cet instant présent, dans cette présence de Dieu.
2: Alors, vous évoquiez, frère Didier Marigolet, les effets merveilleux, je vous cite. Qu'est-ce que c'est les effets merveilleux de la prière ?
3: Je pense que c'est ce que cela produit en Laurent, c'est-à-dire une grande paix, comme il le dit. Ça va produire une paix, ça va produire une joie, ça va produire peut-être même ce sentiment de présence que Dieu est là et qu'il nous accompagne. On va être en présence de Dieu et ça change tout.
2: Et alors justement, je voulais revenir sur un extrait d'une lettre qu'il écrit à une religieuse où il dit « Mon principal soin, depuis plus de 40 ans que je suis en religion, ça a toujours été d'être avec Dieu et de ne rien faire, de ne rien dire, de ne rien penser qui puisse lui déplaire. » Qu'est-ce que ça veut dire, frère Didier Marigolet, concrètement, pour ce frère Laurent de la Résurrection ? Qu'est-ce que ça veut dire de ne rien faire qui puisse déplaire à Dieu ? Il est dans une forme de surveillance, c'est une crispation presque.
3: Je pense pas que ça soit une crispation. Je pense que c'est au contraire la preuve d'un amour extraordinaire. Quand on aime quelqu'un, on a envie de lui faire plaisir. Et donc on n'a pas envie de faire des bêtises. On n'a pas envie de vaquer à droite ou à gauche. Et on a au contraire envie d'être avec lui sous son regard et de tout faire pour lui faire plaisir, pour répondre à son amour.
2: Est-ce que c'est quelque chose, frère Didier Marigolet, qu'on a un peu oublié cet aspect peut-être spontané de se tourner spontanément vers Dieu ?
3: Je crois qu'on ne le fait pas, oui. Je pense que... Très souvent, quand on a des embêtements, des ennuis, on va très facilement se mettre à prier. Quand tout va bien, est-ce qu'on pense à dire merci ? Eh bien, pas forcément. Mmh. Et je crois qu'effectivement, voilà, je pensais au repas. Nos anciens, ils commençaient jamais un repas sans le bénédicter. Mmh. Et sans l'action de grâce à la fin du repas. Nous, on le continue dans nos communautés religieuses. Mais je crois que c'est aussi une manière d'éduquer les enfants, de s'éduquer à recevoir la nourriture de Dieu, à recevoir les bienfaits de Dieu et à se tourner vers Dieu. Mais on n'a plus de lieu où on le fait, j'allais dire, un peu spontanément. Et, alors, c'est vrai qu'il y avait peut-être un côté machinal de la chose, mais il y avait aussi un bon côté de nous rappeler qu'on est en présence de Dieu.
2: Au fond, c'est un peu des points repères.
3: Voilà, des petites choses qui nous rappellent De temps en temps, que voilà. Alors, Laurent, lui, va nous dire qu'il faut le faire le plus souvent possible, quoi.
2: Alors, il ajoute, Laurent de la Résurrection, que pour être en compagnie de Dieu, il faut lui parler humblement, s'entretenir, alors il utilise le terme amoureusement avec lui en tout temps, ouais, à tout moment, sans règle et sans mesure. Et ça, j'aime bien parce qu'au fond, c'est une manière de dire que tout n'est pas réglementé. Au contraire, il y a un lien, une relation qui est aussi très vivante, en fin de compte.
3: Il rejoint tout à fait Thérèse d'Avila, qui est la fondatrice de la réforme du Carmel, des Carmes des Chaux. Thérèse d'Avila qui dit « Parlez-lui comme avec un ami ». Donc avec un ami, vous ne dites pas des choses toutes faites. Avec un ami, vous ne lui donnez pas des formules. Avec un ami, vous laissez parler votre cœur. Avec ce qu'il a, vous laissez déborder votre cœur. Et Laurent, justement, dit « Nous ne saurions trop avoir confiance en un ami si bon et si fidèle ». Voilà, Dieu est un ami, avec un grand A.

0: Frère Didier Marie-Gaulet, on est avec vous pour parler de Laurent de la Résurrection. On évoquait le fait de continuer à entretenir une vie spirituelle et de pouvoir justement la nourrir. Alors, moi, je voudrais revenir sur cette façon de pouvoir approfondir avec vous cette vie spirituelle. Dans quelle mesure est-ce que ça nécessite une disponibilité de soi-même pour pouvoir accueillir autre chose que nos propres pensées, nos propres tourments ?
1: Il faut pouvoir accueillir la vie de Dieu en nous. C'est ça qui est le plus important.
0: Alors, ça veut dire quoi concrètement ?
1: Ça veut dire qu'il faut que je... Alors, Élisabeth de la Trinité dirait le secret, c'est de s'oublier. C'est de s'oublier, c'est de se faire réceptacle pour que Dieu puisse se donner effectivement. C'est la fameuse phrase qu'on attribue souvent à Catherine de Sienne, « Fais-toi capacité, je me ferai torrent », qui est en fait de Saint-Angèle de Foligno. Mais voilà, c'est-à-dire que Dieu veut se donner à nous, mais pour qu'il se donne, il faut que nous nous désemplissions de nous-mêmes.
0: Mais comment vous expliquez qu'il y a autant de résistance, en fin de compte, à accepter Dieu, puisqu'il est bonté, puisqu'il est amour ? Qu'est-ce qui fait que... Mais on ne se fait pas tellement capacité, comme vous
1: le
0: disiez.
1: Et non, parce qu'il y a, un moi qui prend le centre, qui prend le... Voilà, parce qu'on est accroché à son être. Et que, voilà, c'est difficile. C'est difficile de s'abandonner, c'est difficile de s'oublier. Vous savez, c'est Bernanos qui, dans la fin du journal d'un courrier de campagne, dit « Tout est grâce ». Il est plus facile que l'on croit de se haïr. La grâce des grâces serait de s'aimer comme n'importe lequel des membres souffrants de Jésus-Christ. Et je crois que c'est... Voilà. Il est difficile de se lâcher. Il est difficile de ne pas être auto-centré. On est souvent le centre et on fait tourner Dieu et les autres autour de nous-mêmes. Et en fait, redonner le centre à Dieu pour être... à même distance que les autres, on a du mal et on reprend très vite le centre. Et c'est pourquoi toute la conversion qu'on a à vivre et qui prend toute une vie finalement, c'est de se décentrer de soi-même.
0: Est-ce que c'est plus simple pour les baptisés ?
1: Ben, ils ont une raison objective, c'est-à-dire qu'ils savent que Dieu est le centre de leur vie. Je pense que quand il y a rien à mettre au centre, on l'occupe le centre. Mais nous, on sait quand même que le Dieu Père, Fils et Saint-Esprit, c'est lui qui est le centre, c'est lui qui est la source de notre vie, c'est lui qui nous irrigue, c'est lui qui nous fait vivre, etc.
0: Et est-ce que finalement, il faut avoir vécu cette expérience-là de justement voir que notre vie change si on laisse une petite partie disponible pour ensuite justement cultiver cette disponibilité à Dieu.
1: Je pense qu'il faut à un moment donné en faire une petite expérience pour avoir envie que ça creuse, oui.
0: Et l'expérience, ça peut être une rencontre avec quelqu'un peut-être qui a vécu ça.
1: Tout à fait. Laurent, je pense, peut être quelqu'un qui nous aide. Le grand avantage de Laurent, c'est qu'il n'a pas écrit de grands traités. Hein. Il a écrit souvent des petits conseils, etc. Et il y a un de ces conseils qui peut effectivement nous toucher le cœur. En 91, on avait édité 12 paroles de Laurent pour chaque mois.
0: Quand vous dites « on », c'est les frères Carmes Deschaux.
1: C'était, oui, les Carmes Deschaux qui avaient fait ça. C'était en fait le père Conrad de Mester. Et chaque mois, il y avait une parole de Laurent qui pouvait accompagner. Et on a plein de témoignages de gens qui disaient « Ah oui, mais cette parole, moi, je l'ai gardée. Elle m'a ouvert ceci. » Voilà. Et je crois que oui, lire un auteur, quand il n'a pas des grands traités, c'est... Voilà, on prend une petite bouchée. Et puis cette petite bouchée, elle fait son travail en nous.

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2: Et avec Didier Marigolet, frère Carme Deschaux au couvent de Paris, nous revenons toute cette semaine sur RCF Notre-Dame, sur une pratique de la présence de Dieu. C'est le titre de l'ouvrage de Laurent de la Résurrection, ce religieux du XVIIIe siècle qui inspire aujourd'hui encore le pape dans ses prières. Frère Didier Marigolet, au fond, ce que vient nous dire Laurent de la Résurrection, c'est qu'il ne faut pas attendre d'être dans les bonnes conditions pour tourner son cœur et son regard vers Dieu, d'une certaine manière.
3: C'est-à-dire que je tourne mon cœur vers lui tout de suite et lui va achever l'œuvre que je suis en train de faire, finalement.
2: Donc c'est un peu un aller-retour, en quelque sorte, entre notre disposition et puis la conviction aussi que Dieu est toujours avec nous.
3: Dieu est toujours avec nous et il est toujours à l'œuvre, mais il respecte totalement ma liberté. Mmh. Et que s'il voit que je suis disponible, lui va profiter de cette disponibilité pour se communiquer à moi, pour me donner les aptitudes nécessaires pour pouvoir être attentif à sa présence.
2: Alors j'aimerais qu'on s'arrête sur un exemple intéressant, c'est celui d'Edith Stein, cette femme philosophe allemande, juive, qui est devenue carmélite et qui mourra gazée à Auschwitz le 9 août 1942. Et voici ce qu'elle écrivait. « Ma vie se renouvelle chaque matin et finit chaque soir. C'est pourquoi je ne nourris pas de dessins ni de traces de plans au-delà de la journée. Ce qui signifie que s'il entre dans l'activité quotidienne de faire des prévisions, sans lesquelles le travail d'enseignant, par exemple, serait impensable, l'inquiétude pour le jour à venir n'a pour autant aucune raison d'être. » On n'a pas de raison de s'inquiéter du lendemain.
3: Voilà.
2: Est-ce que c'est pas un peu naïf, frère Didier Marigolet, de dire
3: c'est
2: ça de,
3: c'est un peu l'évangile. Ne t'inquiète pas du lendemain, demain s'occupera de lui-même, dit Jésus dans l'évangile. Donc non, je pense que c'est être profondément ancré dans ce moment où nous sommes dans la main de Dieu et nous recevons notre vie de lui. Alors ça n'empêche pas, comme le dit Einstein, que si on travaille, il faut quand même prévoir le travail qu'on a à faire, il faut, etc. Il y a des choses qu'on peut prévoir, mais pas avoir le souci du lendemain, ce qui n'est pas tout à fait la même chose.
2: C'est faire confiance à Dieu, au fond, ce que vous
3: voulez dire. C'est être dans une attitude de confiance, oui. De confiance et de disponibilité.
2: Alors cette confiance, vous la traduisez dans une réflexion que vous avez eue lors de la prédication d'un carême, en vous appuyant sur le livre de Jérémie. Alors le livre de Jérémie, au chapitre 17 et au verset 7, voilà ce que le prophète nous dit. « Béni soit l'homme qui met sa confiance dans le Seigneur, dont le Seigneur est l'espoir. Il sera comme un arbre planté au bord des eaux qui étend ses racines vers le courant. Il ne craint pas la chaleur quand elle vient et son feuillage reste vert. » Il ne redoute pas une année de sécheresse, car elle ne l'empêche pas de porter du fruit. Est-ce que c'est une manière de traverser les épreuves, de traverser le temps, que de mettre sa confiance dans le Seigneur? C'est les termes aussi qu'utilise Jérémie, le prophète.
3: Mettre sa confiance dans le Seigneur, être enraciné en lui, être enraciné dans l'Écriture quelque part, c'est-à-dire la parole de Dieu qui est porteuse de promesses et qui accomplit ses promesses au moment voulu.
2: Alors justement, on évoquait tout à l'heure le fait qu'il ne faut pas attendre que toutes les conditions soient réunies, et le silence, et le lieu, et notre disponibilité, et les outils que nous avons à notre portée pour nous mettre en prière, ou en tout cas nous tourner vers Dieu. Ça c'est un point, mais il y en a un deuxième qui serait de penser qu'il faut avoir peut-être un certain aspect mystique pour pouvoir être uni à Dieu, en tout cas s'en rapprocher le plus possible. Frère Didier Marigolet, que nous dit Laurent de la Résurrection là-dessus?
3: Il dit que cette pratique, elle est faite pour tout le monde.
2: La pratique de la prière.
3: La pratique de la prière, elle est pour tout le monde, pour toute, j'allais dire, toute créature créée à l'image et à la ressemblance de Dieu est apte à nouer une relation avec son Créateur. Simplement, il faut qu'elle le veuille. Le Créateur, de son côté, il est toujours prêt. Est-ce que nous, on va être prêts à entrer dans cette relation? Et Laurent le dit magnifiquement à un moment donné, il n'est pas nécessaire d'être toujours à l'église pour être avec Dieu. Nous pouvons faire de notre cœur un oratoire dans lequel nous nous retirons de temps en temps pour nous y entretenir avec lui, humblement et amoureusement. Voilà. C'est-à-dire que, voilà, il faut que, de mon côté, je veuille nourrir cette relation. Je n'ai pas besoin d'être un grand mystique, ou j'allais dire nous sommes tous de grands mystiques dans la mesure où nous sommes tous habités par l'Esprit Saint. On se laisse habiter par l'Esprit Saint pour rejoindre le Seigneur.
2: Que dit Laurent de la résurrection, de l'Écriture justement et de la Bible? Est-ce qu'il parle du temps qu'il prend pour méditer certains textes, des pères de l'Église par exemple qu'il étudierait?
3: Il parle beaucoup de méditer l'Écriture. Méditer l'Écriture. Alors, la règle du Carmel dit « Vous méditerez jour et nuit la parole de Dieu ». Donc, Laurent de la Résurrection a bien été formé pendant son noviciat à la Lectio Divina, à la lecture de la parole, à la méditation de la parole. Et donc, c'est sûr qu'il nous entraîne à l'écoute de l'Écriture, de la parole.

0: frère Zizi Marie Goulet. On est avec vous sur RCF Notre-Dame pour évoquer Laurent de la Résurrection qui inspire le pape Léon XIV. Alors, on va s'arrêter sur Sainte Thérèse de Lisieux pour la bonne raison qu'elle s'est, elle aussi, penchée deux siècles plus tard sur l'instant présent qui est très cher à Laurent de la Résurrection. Et je vous propose d'écouter ce poème écrit en 1894 par Sainte Thérèse de Lisieux.
1: Ma vie n'est qu'un instant, une heure passagère. Ma vie n'est qu'un seul jour qui m'échappe et qui fuit. Tu le sais, ô mon Dieu, pour t'aimer sur la terre, je n'ai rien qu'aujourd'hui. Ô, je t'aime, Jésus, vers toi mon âme aspire. Pour un jour seulement reste mon doux appui. Viens régner dans mon cœur, donne-moi ton sourire, rien que pour aujourd'hui. Que m'importe, Seigneur, si l'avenir est sombre? Te prier pour demain, ô non, je ne le puis. Conserve mon cœur pur, couvre-le de ton ombre, rien que pour aujourd'hui. Si je songe à demain, je crains mon inconstance, je sens naître en mon cœur la tristesse et l'ennui. Je veux bien, mon Dieu, l'épreuve et la souffrance, rien que pour aujourd'hui. Ah, laisse-moi, Seigneur, me cacher en ta face. Là, je n'entendrai plus du monde le vain bruit. Donne-moi ton amour, conserve-moi ta grâce, rien que pour aujourd'hui. Je volerai bientôt pour dire tes louanges, quand le jour sans couchant sur mon âme va luire. Alors je chanterai sur la lyre des anges, l'éternel aujourd'hui.
0: Frère Didier Marie Goulet, on entendait ce poème de Sainte Thérèse de Lisieux, écrit en 1894. Qu'est-ce qu'il évoque pour vous, ce poème sur l'instant présent?
2: Ce poème, je crois qu'il est... Moi, j'aime beaucoup ce... C'est un des poèmes que j'aime beaucoup de la petite Thérèse, justement, parce que c'est rien que pour aujourd'hui. C'est maintenant. C'est ici et maintenant. Hic et nunc. Que je suis avec toi, Seigneur. Demain, je sais pas ce que je serai, je sais pas ce qui va m'habiter. Hier, c'est déjà passé. Mais là, dans l'instant présent, je peux être avec toi, là, aujourd'hui, rien que pour aujourd'hui. Et de cet aujourd'hui, je fais une éternité, quelque part. Et je vais ainsi d'éternité en éternité. J'aime beaucoup, c'était le patriarche Athénagoras qui disait... baptisé, tu es en devenir d'éternité, mais d'une éternité qui se bâtit d'aujourd'hui en aujourd'hui. Et c'est ça qui est extraordinaire.
0: Est-ce que c'est plus facile ou plus difficile selon les phases de nos vies, ou au contraire, vous diriez que il y a bien dans chacun de nos états de vie un temps pour se tourner vers Dieu?
2: Ça, je crois qu'on peut à tout moment, quel que soit notre état de vie, si on le veut vraiment, on peut toujours avoir ces petits éclats où, en quelques secondes, on se tourne vers Dieu. Il n'y a pas besoin que ça dure 10 minutes. Hein. Une mère de famille, c'est évident qu'elle doit être donnée à ses enfants, qu'elle doit... Mais on peut, en prenant un enfant de son lit pour le mettre sur son cœur, avoir tout de suite une pensée vers le Seigneur. Je te rends grâce pour l'enfant que tu m'as donné. Et voilà, on peut avoir des petites étincelles comme ça. Un directeur de grande société peut très bien, en changeant de place dans un bureau, avoir une pensée vers le Seigneur. Enfin voilà, ça va être à chacun de trouver dans le concret de sa vie comment il peut dire une pensée vers le Seigneur. Je pense à cette phrase de Thérèse Avila, moi qui m'habite beaucoup, qui est « Marchons ensemble, Seigneur ». Voilà, il faut pas beaucoup de temps pour dire marchons ensemble, Seigneur. Finalement, je me lève du siège en quittant votre studio et je dis marchons ensemble, Seigneur. Et finalement, je suis avec lui quand je monte les escaliers pour reprendre mon chemin, retourner dans mon couvent. Et voilà, mais chacun va trouver la phrase, va trouver le moment où il peut souvent se mettre en communication, en communion avec Dieu.
0: Oui, Laurent de la Résurrection, cet auteur du 18e dont nous parlons depuis le début de la semaine, justement, il disait, c'est bien d'avoir des petites phrases comme ça. Lui, par exemple, il aimait répéter « Mon Dieu, me voici tout à vous » ou alors « Seigneur, faites-moi selon votre cœur ».
2: Ou alors, il nous dit ceci aussi, hein, « Nous servir de toutes les œuvres de notre état pour marquer à Dieu notre amour et entretenir sa présence en nous ». Il explique « Je retourne mon omelette dans la poêle pour l'amour de Dieu.

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2: Le pape Léon XIV a évoqué l'orant de la résurrection et sa façon de se tenir en présence de Dieu, de prendre des petits moments courts pour confier au Christ sa journée. L'orant de la résurrection, c'est un religieux du XVIIe siècle. Et avec nous, nous avons un autre frère carme, c'est le frère Didier Marigollet. Vous êtes carme des Chaux au couvent de Paris. Alors, frère Didier Marigollet, il y a dans votre ordre deux points, l'apostolat et la contemplation. Est-ce que la contemplation, ça va aussi, ça vient nourrir justement ces petites prières, ces petits moments de retrait dans une vie quotidienne parfois agitée? Est-ce que vous vivez les deux de la même manière? Qu'est-ce que vous diriez? C'est complémentaire? C'est indispensable? Chacun fait comme il peut? Qu'est-ce que vous diriez, frère Didier Marigollet?
3: C'est difficile parce que c'est, je veux dire, là on rejoint l'expérience personnelle de chacun, mais en même temps, je pense, oui, à la fois contemplation et apostolat sont presque la même, enfin, pas la même chose, mais se renvoient l'un à l'autre. C'est-à-dire que si on voit l'œuvre de Dieu, c'est ça la contemplation, c'est découvrir l'œuvre de Dieu en soi et dans le monde. Ça nous invite à agir aussi, et l'action nous invite aussi à la contemplation, c'est-à-dire que ça se renvoie l'un à l'autre et ça se nourrit l'un et l'autre, je pense. Et je pense que c'est aussi ce qu'a vécu Laurent de la Résurrection. Il était tellement ancré dans cette présence de Dieu qu'il était tout disponible aux autres, et que dans cette disponibilité aux autres, il le renseignait à être attentif à la présence de Dieu. Voilà, et la boucle se boucle de cette manière-là, j'allais dire. Et je crois que c'est le service que nous pouvons rendre par notre prière silencieuse, par notre vie communautaire, de rendre le monde attentif à cette présence de Dieu et à l'accueil de cette présence de Dieu en eux et dans le monde.
2: Souvent, il y a la question de la sensibilité, c'est-à-dire que je ressens Dieu, donc j'ai bien prié. J'ai réussi ma prière parce que j'ai vécu quelque chose de l'ordre de l'expérience. Qu'est-ce que ça suscite chez vous comme réflexion, frère Didier Marigollet?
3: Alors, je suis toujours extrêmement prudent sur le ressenti. Parce que le ressenti n'est pas forcément la réalité. Je peux m'être senti bien, mais en fait avoir été complètement ailleurs ou endormi ou comme un légume qui est posé là. Et de la même façon que je peux avoir éprouvé une grande sécheresse, avoir eu des bagarres contre des pensées négatives ou des pensées mauvaises, etc. Et puis avoir tenu et traversé, et je sors un peu fatigué, et finalement la prière a peut-être été plus féconde à ce moment-là. On n'en sait rien. C'est-à-dire que je ne dois pas juger ma prière à ce que j'en ai ressenti. Ce qui compte, ce n'est pas de sentir. Dire la prière, c'est un acte de foi. Je sais que Dieu est là. Je sais qu'il est présent. Je crois en sa présence. Je l'aime. Je l'espère et je l'adore.
2: Comment est-ce qu'il est possible de discerner? Est-ce que ça nécessite d'être accompagné pour, d'une certaine manière, arriver à discerner ce qui est de l'ordre de Dieu, ce qui n'est pas? Vous savez, quand on cherche des signes à certains moments de notre vie, on a besoin d'être conforté d'une certaine manière.
3: Oui, je pense que seul, on est dans l'illusion. Si on est seul, on est dans l'illusion parce qu'on va se persuader soi-même que telle chose est un signe, que telle chose est un autre signe. Je pense qu'il est très important de pouvoir en parler. Et je dirais, c'est pas forcément l'autre qui va me révéler. Mais moi, j'ai fait cette expérience. Je suis accompagné, je continue d'être accompagné. Et je me souviens, à plusieurs reprises, d'avoir eu des situations où je ne m'en sortais pas. Et j'ai fait la démarche d'aller en parler à mon accompagnateur. Il n'a eu aucune parole à dire. Il a fait d'ailleurs à un moment donné un grand sourire et puis il m'a dit « Je dis une parole ?» Je lui ai dit « Non, c'est pas la peine. » Parce que le fait de lui exposer la situation fait que tout m'est apparu extrêmement lumineux et clair. Alors qu'avant, je n'arrivais pas à m'en sortir. Et je crois que, c'est-à-dire, oui, l'acte d'humilité d'aller présenter les choses à quelqu'un d'autre, de les sortir, non pas à soi-même, mais de les sortir à un autre, fait que parfois la situation se démêle à nos propres yeux parce qu'on est avec un tiers. Et je crois que ça, c'est toujours très important. Le Seigneur envoie toujours les disciples deux par deux, hein. Et je crois que c'est pas pour rien. Et il veut qu'on s'aide mutuellement et que le discernement ne se fasse jamais seul, mais toujours en Église. Et la première cellule d'Église, c'est deux, hein.
2: Et alors, justement, Saint Jean de la Croix, qui est à l'origine de la réforme des Carmes, il dit quelque part qu'il faut savoir oublier, c'est-à-dire dans le sens où ne pas s'en tenir à une expérience sensible qu'on aurait pu vivre, et puis toujours rechercher cette expérience finalement et être plutôt presque dans le remerciement, l'oubli, et puis se tourner à nouveau vers Dieu.
3: Voilà, c'est-à-dire que Jean de la Croix nous dit, fais attention, quand tu recherches à revivre quelque chose, c'est que tu as été attaché au don et pas à celui qui t'a fait le don, pas au donateur. Hein. C'est-à-dire que notre tendance, c'est de dire, ah ben j'ai vécu ça, je veux le revivre. Mais non, si je l'ai vécu, c'est que c'était une grâce nécessaire à ce moment-là et que c'est pas forcément cette nouvelle grâce qu'il faut que je vive maintenant pour progresser. Il y a peut-être autre chose à recevoir, il n'y a peut-être rien à recevoir, il faut continuer d'avancer. Et donc en fait, oui, être dans l'action de grâce pour tout ce qui a été reçu, mais je ne crispe pas mes doigts pour saisir ce qu'il me donne, mais je laisse cette paume ouverte. Voilà, dire rester en disponibilité totale de ce que le Seigneur veut faire et veut accorder comme grâce.

0: frère Didier Marie-Gollet, on évoque avec vous Laurent de la Résurrection et on évoquait au fond notre disponibilité et l'idée de ne pas rester crispé sur ce que l'on voudrait confier et demander à Dieu. C'est peut-être la différence entre l'espoir et l'espérance.
1: Oui, on confond souvent effectivement espoir et espérance. Je pense que on a l'espoir d'une réalisation immédiate, j'allais dire quelque part. L'espérance, ça ouvre plus à la disponibilité de ce que Dieu va donner.
0: Alors que l'espoir, ce serait de regarder plus ce qu'on voudrait obtenir.
1: Voilà, c'est ce que je voudrais. J'ai une attente précise un peu. Et du coup, j'espère avoir ce truc-là. C'est pas forcément ce qu'il me faudra. Et espérer, c'est espérer ce que Dieu va vouloir me donner. Et je sais que lui, ce qu'il va me donner, ça sera bon pour moi. Moi, je peux désirer quelque chose, mais qui n'est pas forcément bon pour moi, finalement. Et voilà, ça suppose, là aussi, on disait, se décentrer de sa propre envie. Hein. Pour être des hommes et des femmes d'espérance, c'est-à-dire l'espérance à un niveau théologal et pas simplement, j'allais dire, à un niveau matériel ou même spirituel, parce qu'il y a des espoirs qui sont spirituels. Hein. Mais voilà, ne pas mettre un terme ou une limite à ce que Dieu peut me donner, parce qu'il est toujours plus grand et ses dons sont toujours plus hauts que ce que je peux en percevoir et en désirer.
0: Donc il y a ce qu'on désire et puis il y a aussi ce qu'on reçoit, ce qu'on fait de ce qu'on a reçu. C'est intéressant ce qu'évoque Laurent de la Résurrection dans l'une de ses lettres. Il dit « Je suis rempli de honte et de confusion quand je réfléchis d'un côté sur les grandes grâces que Dieu m'a faites et qu'il continue sans cesse de me faire et de l'autre sur le mauvais usage que j'en ai fait et sur mon peu de profit dans le chemin de la perfection. » Alors c'est vrai que quand on prie, que parfois, d'abord, on ne voit pas toujours ce qu'on reçoit. Et puis en plus, quand on le reçoit, on n'en fait pas toujours, comme dirait Laurent de la Résurrection, le bon usage. Que faire au fond de la suite de nos prières, frère Didier Marie-Gollet ?
1: Ben, moi, je dirais être toujours dans l'action de grâce. C'est ce que dit saint Paul. Soyez toujours dans l'action de grâce. En toute chose, rendez grâce à Dieu. Voilà. Je crois que être dans l'action de grâce pour tout ce que nous vivons, pour tout ce que nous recevons, sachant que tout est grâce finalement. La vie que je reçois en cet instant, c'est une grâce que Dieu me fait. C'est pas rien ne m'est dû, tout est un don.
0: Et tout nous dépasse si on repense à sainte Thérèse de Lisieux qui disait qu'au fond, un petit dé à coudre, ça suffira jamais.
1: Oui, bien sûr. Je suis un pauvre petit dé à coudre, mais si je me laisse remplir de cette présence de Dieu, je deviens un verre à vin. Si ce verre à vin, il se remplit, il devient une carafe, il devient un tonneau. Enfin, c'est Saint Grégoire de Nice qui dit finalement, au fur et à mesure qu'on accueille cette vie de Dieu, on dilate notre capacité à l'accueillir. C'est-à-dire, plus on l'accueille, plus on peut encore l'accueillir. Et c'est lui qui fait ce travail-là en nous.
0: Et on sent toute votre joie, frère Didier Marie-Gollet. Merci beaucoup d'avoir été avec nous. Je rappelle que vous êtes Carme Deschaux au couvent de Paris. Oui. Les Carmes Deschaux, mais ce sont ceux qui sont issus de la réforme des Carmes menée par Saint Jean de la Croix et Sainte Thérèse d'Avila, un ordre apostolique et contemplatif auquel appartenait Laurent de la Résurrection, dont nous avons évoqué les écrits avec vous, parce que ces écrits, eh bien, ce sont aussi ceux qui inspirent le pape Léon XIV. Léon XIV qui sera en France dans quelques jours.
1: Qui passera, je crois, à l'Institut catholique sur les lieux où a vécu Laurent de la Résurrection.
0: Et merci beaucoup à Cédric Coba pour la réalisation technique de cette émission.

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0: diacre catholique, Fikri Gabriel, prêtre de l'église syriaque, et Rémi Paquet, pasteur protestant. Bonjour à tous les trois.
1: Bonjour.
0: Alors, peut-être une petite question pour plonger vraiment et pour marquer un peu les positions de chacun. Quelle est pour vous peut-être la chose la plus importante à dire quand vous pensez à Marie ? Ça peut être une définition, un titre ou voilà.
2: Oui, moi je prendrais le titre le plus ancien, elle est la Mère de Dieu. Mm-hmm. Titre du Concile, c'est pour moi ce à quoi je pense tout de suite.
0: Donc en étant la Mère de Jésus, elle est...
2: La Mère de Jésus, ça c'est...
0: C'est ça.
2: Mais le Concile l'a proclamée Mère de Dieu, avec toute une réflexion qui n'était pas d'abord sur Marie, mais sur la divinité de Jésus, du Christ. Donc c'est une conséquence de la proclamation du Christ comme fils de Dieu, mais on a proclamé aussi Marie comme mère de Dieu, et pas uniquement mère de l'homme Jésus.
0: Un titre peut-être ambigu, parce que mère de Dieu, ça pourrait presque faire penser à déesse.
2: Hein? Absolument pas. N'oublions pas que l'évangile est formel, c'est l'Esprit-Saint qui féconde le cœur de Marie. Donc, quelque part, elle, grâce à elle, Dieu prend notre humanité. Elle est celle qui donne l'humanité à Dieu, mais par la puissance de l'Esprit-Saint. Elle est un élément, je veux dire, humain au service de Dieu.
0: Alors, le protestant, Rémi Paquet.
3: Oui, ça dépend sur quel registre je vais répondre. Si je réponds peut-être sur un registre plutôt du positionnement catholique, je dirais piété populaire. Et puis, si je réponds sur un titre personnel, je dirais disciple du Christ.
0: Disciple du Christ. Parce qu'elle faisait partie du groupe des 12 ou du groupe des disciples.
3: Oui, c'est ça, plutôt du groupe des disciples. Hein. C'est pas ici une question d'apostolat, mais c'est clair qu'on ne peut pas, si on s'en tient au texte du Nouveau Testament, on ne peut pas nier évidemment la présence, quoique discrète, de Marie.
0: De temps en temps, on la voit apparaître.
3: C'est ça, à des moments clés, et puis comme une figure aussi du disciple qui écoute et qui obéit au Christ. Donc je me retrouve tout à fait dans cette définition-là, quoi.
0: Est-ce que vous diriez jusqu'à dire, puisque on pourrait extrapoler et dire, c'est notre sœur, Marie ?
3: Ah oui, pourquoi pas.
0: Parce que souvent on dit notre mère, mais ici on pourrait plutôt dire notre
4: sœur, la mère, la proche, la tante.
3: Dans le même sens que Jésus est aussi notre Seigneur et notre frère.
4: Absolument.
3: Donc, tout à fait. Bien sûr, ici, on va sans doute avoir des opinions plutôt tranchées et peut-être sûrement contradictoires, mais ça n'empêche pas effectivement de la considérer pour ce qu'elle est, avec tout de suite, j'ai envie de dire, pour le côté protestant, parfois un oubli systémique dans nos prédications et dans nos réflexions, héritage de l'histoire,
0: sans doute par réaction
3: aussi, quelque chose que peut-être là, on est appelé à corriger sur notre copie.
0: Fikri ?
4: Pour moi, je vais un petit peu rejoindre Luc, mais je dirais quand même, c'est la pure, cette dame qui est pure, qui a donné naissance à notre Sauveur. Et à la fois, je dirais, c'est le salut passe par Jésus qui est né de Marie. Et voilà.
0: Pourquoi cette insistance sur la pureté ?
4: La pureté, Dieu demeure chez les purs. Dieu habite ici, parce qu'on la présente aussi. Tout à l'heure, on a parlé du Concile d'Éphèse lorsqu'on l'a proclamé comme Théotokos. Contre Christotokos, c'est vraiment des thèmes très très importants qui ont permis à la première division même du christianisme. C'est vraiment, et la majorité des chrétiens qui se disent chrétiens, y compris ce qu'on appelle le nestorianisme, considèrent Marie la mère de Dieu. Mais ici, c'est un petit peu le côté histoire, je dirais, qui a influencé aussi ces divisions-là aussi de l'époque. Et je suis, pour moi, la pureté ici dans le sens, une dame qui était sûrement, que corps et âme, était prête à recevoir peut-être cet homme et ce Dieu. Parce qu'il ne faut pas oublier aussi, si on dit chaque

0: fois Théotokos, on oublie aussi le côté Christotokos aussi. Hein. Pour moi, il est les deux. Même s'il y, y a eu des combats ou des guerres ou des divisions tout autour de ces questions théologiques, mais je dirais la pureté dans le sens aussi, ça nous renvoie vers nous. Pour recevoir Dieu, il faut être pur aussi.
1: Mmh.
0: Et c'est cette, dans cette idée-là aussi. Et pas de, dans le sens, elle est meilleure que n'importe qui. Pour moi, c'est le chemin à suivre d'être comme elle. C'est des modèles.
1: Mmh.
0: Marie, c'est voilà, modèle de, à suivre.
1: Voilà donc déjà quelques petites réflexions. Maintenant, évidemment, les évangiles parlent relativement peu de la vie de cette jeune femme promise en mariage à un certain Joseph. Alors, que savons-nous sur ses origines jusqu'au moment où elle devient la mère de Jésus, on peut dire, jusqu'à l'événement de Noël. Je ne sais pas, on peut commencer peut-être...
2: Pas grand-chose, sinon que c'était une jeune fille, qu'elle était promise en mariage à un certain Joseph, dont nous savons un peu plus avec des origines, mais on ne sait pas très bien si, si toutes les généalogies sont justes ou fabriquées.
1: De la maison de David.
2: De manière théorique. Et d'après l'évangile de Luc, elle aurait un certain degré de parenté avec la mère de Jean-Baptiste.
1: Mmh.
2: Donc, en fait, c'est tout.
1: Mmh.
2: Il y a eu toute une... les évangiles apocryphes,
0: voilà.
2: Je crois que c'est l'évangile dit de Saint-Jacques, ont développé toute une série de choses sur le nom de ses parents, etc., avec toute une série de légendes impossibles qu'elle aurait été promise dans le temple, où là, nous sommes dans l'absurde parce qu'une femme ne pouvait pas entrer dans le temple, mais je vais dire, nous ne savons rien maintenant.
1: Mais il y a, quand même les deux visitations, donc l'archange Gabriel qui vient trouver
2: Marie. Elle devient déjà la mère. Hein.
1: Marie,
2: elle
1: oui,
2: est
1: c'est
2: déjà,
1: ça.
2: Quand l'archange Gabriel vient, c'est fait.
1: Mm-hmm.
2: Elle porte le Seigneur, et, le sceau de l'Esprit est arrivé. Donc nous sommes dans le processus de la naissance. Et ici, on parlait avant,
1: mm-hmm.
2: donc on en sait plus après l'année, après, je vais dire, la fécondation,
1: mm-hmm.
2: à partir du moment où elle est déjà mère d'une certaine manière. Là, nous savons plus. Nous savons qu'elle a été visitée, du moins après les évangiles, donc sa cousine Élisabeth. Donc, elle est restée là un certain temps. Peut-être était-elle là au moment de la naissance de Jean-Baptiste. C'est dans la logique. Si elle est allée la voir quand elle était enceinte, elle a dû rester logiquement jusque la délivrance, hein, pourrait-on dire, à l'époque. Nous savons également qu'elle a accompagné Jésus, elle a mis au monde Jésus, dans des conditions un peu spéciales, au moment d'un recensement peut-être, en tout cas, dans des conditions qui ne sont pas idéales, qu'elle a dû fuir en Égypte pour protéger la vie de son fils, qu'elle lui a donné probablement avec son mari, puisque c'était la coutume que le mari le fasse, une éducation religieuse, puisque vers l'âge de 12 ans, Jésus est présenté au temple, va au temple avec eux en pèlerinage. Nous savons aussi qu'elle est dans le premier groupe qui accompagne Jésus, puisqu'elle est présente à Cana de Galilée, du moins d'après saint Jean.
1: Mmh.
2: Nous savons dans les évangiles que par moments elle apparaît, puisqu'on dit à Jésus, ta mère et tes frères sont là qui te cherchent, qui sont ma mère et mes frères. Donc pour reprendre ce qui était dit tout à l'heure, quelque part nous pourrions dire que nous sommes mères de Marie aussi, parce que qui est mère à ce moment-là?
3: Ceux
2: qui font la volonté de Dieu. Nous savons aussi qu'elle est présente à la croix, d'après l'Évangile, et d'après Luc, elle est présente à la venue de l'Esprit-Saint.
1: C'est ça. On va y revenir dans quelques instants, mais restons quand même un peu avec notamment l'Évangile de l'enfance ou de la naissance de Jésus, où Marie a vraiment sa place, évidemment, en tant que maman. Rémi, je sais qu'il y a des théologiens qui remettent en question l'historicité de ces récits avant la vie publique de Jésus. Qu'est-ce que vous, en tant que protestant, vous en pensez ?
3: Bon, moi, je suis formé à l'exégèse historiocritique, donc fatalement, je vais plutôt avoir tendance à effectivement remettre en question beaucoup de choses d'un point de vue historique. Pour moi, tous ces récits sont avant tout des constructions théologiques, hein. Et notamment si on fait le lien avec Marie, je pense qu'un des éléments quand même à faire ressortir, qu'on le veuille ou non, c'est qu'il y a quand même là une tendance aussi grécisante à présenter Jésus comme un individu hors du commun, à la manière dont on en faisait pour les empereurs et pour des grands personnages qui étaient tous issus d'une naissance virginale, etc. Ou d'une naissance particulière, ou avec une divinité. Et je pense que là, effectivement, moi, je vais plutôt avoir une approche symbolique en me disant, mais oui, voilà, le ou les auteurs ont voulu marquer le coup pour nous dire que, tiens, on va parler d'un personnage à part, un personnage particulièrement important, sans rentrer automatiquement dans des grandes considérations sur un mode relationnel familial entre les différentes hypostases, je ne sais pas quoi, et la Trinité et Marie. Bon, je pense effectivement qu'il faut aussi, sans doute qu'on peut voir là une lecture assez asséchante du texte, mais j'ai quand même l'impression que c'est quand même un fond qu'il possède. Un fond historique, si on veut le prendre réellement au sérieux, et que ça doit aussi questionner nos interprétations, et puis les remettre en perspective aussi, ça n'enlève en rien, malgré tout, l'importance d'un personnage comme Marie. Voilà.
1: Oui, il est frappant aussi de voir qu'il n'y a que 2 évangiles sur 4 qui parlent de la naissance de Jésus. Qu'est-ce que vous en pensez, Fikri ?
0: Ben, il n'y a que Luc et Matthieu qui parle de la naissance, et les autres ne parlent pas du tout. Mais je crois que là, je vais rejoindre un petit peu Rémi, et en tant que quelqu'un qui est formé aussi à l'école théologique de Louvain, le côté exégétique nous montre que, d'abord, les évangiles, avant toute chose, c'est des livres théologiques. Donc, ils essayent de transmettre la foi, et pas de transmettre une histoire. Et même, historiquement, des fois, il y a même contradiction à l'intérieur du livre en lui-même. Mais derrière chaque texte, l'auteur a envie de donner une image pour convertir. Surtout quand on prend l'évangile de Luc, il écrit son évangile à son ami Théophile. Même les Actes des Apôtres, pareil. Donc, ce qui signifie, et il raconte quelle est sa foi, et il raconte la manière dont il croit qui est Marie, etc. Mais ce qui est certain, Luc l'a dit aussi, les informations historiques que nous avons sont surtout, que ce soit sur les parents, la manière, c'est les évangiles apocryphes, et c'est surtout l'évangile de Thomas qui est le plus, je dirais à la limite, qui donne les noms de la maman, Anne, Joachim le papa, etc. Et il y a aussi, et là je vais un petit peu rejoindre peut-être ici Rémi, sur le premier concile œcuménique où on a célébré les 1700 ans l'année dernière, c'est celui de Nicée, et on sait très bien pour beaucoup d'exégètes et d'historiens, l'empereur de l'époque, il avait besoin d'une religion aussi forte, avec une divinité forte aussi. Et en affirmant que Jésus est Dieu, on renforçait encore davantage le pouvoir de l'empereur. Et plus une religion devenait unie et forte, plus l'empereur pouvait devenir fort et influencer un petit peu. Et ça, c'est à ce moment-là aussi, il va y avoir le choix des livres. Celui-là, il est canonique, l'autre n'est pas canonique, etc. Et tout ce qui n'est pas en lien avec la divinité de Jésus, est un petit peu mis à l'écart. Et ça, c'est quelque chose d'historique. Maintenant, rien ne nous empêche donc, de faire la différence entre ce qui est foi, c'est la foi, et ce qui est donc, théologique et théologique, ce qui est historique et historique. Même si, comme il a dit Rémi aussi, les évangélistes donne aussi, à la limite, des repères historiques, bien sûr. Mais ce n'est pas des livres d'histoire. Alors, Marie, là-dedans, elle n'a pas de place. Ce n'est pas le chemin du salut, ce n'est pas Marie, c'est le Christ. Donc, le focus des évangélistes est sur le salut des hommes, sur Jésus qui est le chemin du salut. Donc, ce n'est pas Marie. Oui, il est né, ok, c'est bon. Le reste, c'est pour ça qu'on a très peu d'informations sur Marie.
1: C'est ça. Alors, oui, Luc, oui.
2: Je suis tout à fait d'accord parce que j'ai eu la même formation exégétique.
0: Donc, on ne savait pas.
2: Historique, critique, etc. Notamment ici à Liège, le professeur d'exégèse a été baigné dans son enseignement à partir des auteurs luthériens allemands. Mais quand j'ai commencé à lire un peu les écrits des théologiens orientaux, orthodoxes notamment, je ne vais pas dire que j'ai remis tout en question, mais je crois que fondamentalement, beaucoup plus de choses qu'on ne le pense ont un aspect historique. Mmh. Et notamment, il y a deux éléments qui me paraissent importants. Le premier, c'est la présence dans les prières, dans la liturgie, dès le IIe siècle, très tôt, notamment dans toutes les traditions araméennes du coin. Je pense, par exemple, Fikri va être content, mais... Le plus ancien évangile que nous avons, la version, ce n'est pas en grec, c'est en araméen.
1: C'est ça.
2: Donc, on est très près de l'événement. Les textes évangiles que nous avons, c'est la fin du 1er siècle. Donc, ils sont tous écrits, aujourd'hui, maintenant, on n'aurait pas dit ça il y a 30 ans, mais aujourd'hui, on est pratiquement d'accord, les évangiles que nous avons ont été écrits au 1er siècle. Donc, quelque part, du vivant de ceux qui avaient connu les événements, voire de ceux qui avaient reçu la formation de ceux-là. Mmh. Donc, je me dis, on est quand même très proche de l'événement. Ouais, ouais. Donc, on ne peut pas non plus dire n'importe quoi, dans la mesure où des gens étaient prêts à contester ces textes. Or, nous n'avons pas trace de contestation de ces textes. L'apparition des évangiles dits apocryphes, qui seront rejetés, ils apparaissent, on les voit apparaître au IIe siècle. Donc après les évangiles, donc quelque part, l'Église a reconnu les plus anciens des textes que nous avons. Mmh. Les plus anciens textes, c'est saint Paul. Donc nous avons là un fond, et nos recherches historiques maintenant nous amènent à nous dire que tout compte fait, nous baignons dans quelque chose qui sent quelque part la réalité. Je vais prendre un exemple. Que Jésus soit né à Bethléem ou ailleurs, on peut discuter là-dessus. Mais l'histoire de la crèche, il n'y a pas de place pour eux à l'hôtellerie. Mais il n'y a pas de place pour eux à l'hôtellerie, parce que l'hôtellerie, c'est la salle commune. On n'accouche pas dans la salle commune, on accouche ailleurs, éventuellement dans la paille, etc. Donc on a un élément qui est quelque chose qui reflète, même ce qu'on rejette maintenant, c'est pas sur Marie, mais sur l'histoire des mages, qui ne sont pas des rois. Ça m'énerve quand j'entends parler de rois mages, alors que c'est pas non, le texte dit bien que c'est des mages. Des mages venus d'Orient, de Babylone. Il y a le Talmud a été écrit à Babylone. Il y a une grande communauté juive qui est en dialogue avec toute cette tradition locale. Donc là, nous sommes aussi dans des choses qui ont un certain aspect d'authenticité. Et même, je vais caricaturer, quand Marie va voir sa cousine, Élisabeth, il faut avoir vécu dans une famille et savoir ce que c'est une grossesse, excusez-moi, mais c'est la coutume. Enfin, on accompagne la femme qui va accoucher. Oui. Et quelque part, une jeune maman, ben, elle va s'instruire. On est dans quelque chose qui est tout à fait plausible, historiquement humain.
1: Ça, il est grand temps de nous arrêter un moment, mais je crois qu'on est loin d'avoir dit tout sur la vie, sur l'importance de Marie, notamment dans les évangiles. On continuera dans quelques instants après, évidemment, un chant à Marie.

0: Deuxième partie de l'émission Regard croisé avec Rémi Paquet, pasteur protestant, Fikri Gabriel, prêtre de l'église syriaque et Luc Maïtz, diacre catholique. Aujourd'hui sur la question, que savons-nous de Marie? On a déjà dit des choses, on vient de parler notamment de l'évangile de l'enfance de Jésus où Marie est bien présente. Alors Marie intervient aussi à quelques reprises dans la vie publique de Jésus, c'est-à-dire Jésus adulte. J'ai l'impression personnellement qu'elle ne joue pas toujours un rôle très enviable, hein, elle n'est pas toujours présentée de façon positive, parfois même dans une situation de conflit. Hein, je pense aussi aux noces de Cana où Jésus lui dit « Femme, que me veux-tu ? » Hein, donc, qu'est-ce que vous avez envie de dire sur la présence de Marie dans l'évangile au moment où Jésus est adulte ?
1: Alors, mais pour moi, je prendrais justement les noces de Cana parce que c'est une question que j'ai développée à mon examen d'exégèse sur Saint Jean. Si on lit l'évangile des noces de Cana, en fait, Jésus va être obligé. Alors, Françoise Dolto, qui était une psychanalyste, disait « Marie, quelque part, le met au monde dans sa mission de Messie, de Fils de Dieu. Elle le met dans les conditions où il va être obligé de faire quelque chose. » Un peu comme si elle disait « Mais c'est le moment. »
0: Elle l'introduit.
1: « Ton heure est arrivée, tu dois le faire. » Un peu comme elle disait, comme elle l'a mis au monde comme homme, aujourd'hui, elle le met au monde comme Messie, elle le force à agir. Un autre élément, je crois, dans l'immersion symbolique, c'est que beaucoup considèrent Marie, dans l'évangile de Jean, comme le symbole de l'Église. Eh bien, ici, c'est quelque part l'image du rôle de l'Église. L'Église doit quelque part, elle invoque le Christ. Dans nos prières, nous invoquons le Christ, nous lui demandons de faire quelque chose, d'être avec nous, de nous accompagner. Et par le fait même, nous le forçons quelque part, j'exagère, hein, mais c'est un peu comme si on le forçait à agir, notamment dans les sacrements. Et tu as donné à l'Église le pouvoir, tu as donné quelque chose à ta mère biologique quelque part, que tu respectes, et tu te dis, mais zut, c'est peut-être pas le moment, mais je vais quand même vivre mon heure maintenant. Mais quelque part, nous avons reçu le pouvoir, je mets entre guillemets évidemment, de réaliser quelque part dans l'Eucharistie, par la puissance de l'Esprit-Saint, mais nous mettons le Christ en mesure d'être là, présent parmi nous, dans la suite du rôle de Marie. Donc pour moi, à Cana, elle a un très grand rôle. Il ne faut pas se focaliser sur la petite phrase « Femme, que me veux-tu » Ben oui, mon heure n'est pas encore venue, mais quelle est l'heure ? L'heure d'agir ou dans la théologie de Saint Jean, l'heure de la croix ?
0: Les autres ?
2: Moi, je pense directement aussi à la tradition orientale de la place de la femme par rapport à ça. Et là, un petit peu, moi je dirais, Jésus, il parle comme un vrai oriental qui dit, c'est moi, hein, c'est moi l'homme, c'est moi qui dois faire.
0: C'est mon rôle.
2: Voilà, c'est un petit peu ça. Mais je reviens à quelque chose de très important, je crois, parce qu'on parle là de la place de Marie dans les évangiles, etc. Je crois qu'on oublie aussi, et tout à l'heure on a dit les évangiles apocryphes sont apparus après. C'est pas toujours juste. Hein.
0: C'est ça.
2: Il y a eu même avant, même après, quand on regarde surtout certains évangiles, que celui de Barnabé, que celui de Marie, il y a l'évangile de Marie aussi, l'évangile de l'enfance. Et on sait très bien que le Coran des musulmans a été influencé surtout par ces courants apocryphes. Et la place que le Coran donne à Marie dans le texte, les sourates al-Mariam, comme ils disent, les sourates de Marie sont immenses. Et là-dedans, où on parle de l'enfance de Jésus, etc. Mais je crois qu'il y a quelque chose ici de très, très important. Jésus, il n'est pas né par hasard, il est né d'une femme. Et cette femme, elle a son rôle pour l'Église, dans l'Église, et je crois que pour le chrétien en général, le rôle qu'elle a, c'est qu'elle a donné naissance à quelqu'un qui est notre sauveur, qui est notre chemin, notre salut, il passe par lui. Et on peut le voir que là. Et alors, par rapport à Noce de Cana, je vais revenir à ça, par rapport à Luc, ce qu'il vient de dire aussi. Comme un oriental, je crois que le Christ, et ici je ne parle pas du côté théologique, l'aspect, est-ce que c'est la mort de Christ, c'est la crucifixion, est-ce qu'il parlait de ça, ou est-ce qu'il parlait de faire les miracles, etc. Mais je dirais ici, par rapport à quelqu'un qui est important, une femme ne peut pas lui donner des ordres. Mmh. Alors que dans l'évangile, on voit des femmes qui donnent des ordres, hein, pour l'époque. Et je crois que là, Marie, et c'est vrai, on le voit, c'est elle qui l'oppose et l'introduit. Mmh. Et quoi ? Et puis, elle dit aussi après à ses disciples, faites ce qu'il vous dit. Donc, de nouveau, c'est elle qui pousse les autres aussi. Mais, alors, il peut le faire, elle avait confiance. Donc, à la limite, je dirais peut-être, maintenant, comme chrétienne, c'est la première qui a cru en lui. C'est ça. Elle savait très bien que c'était lui, quoi. Voilà.
0: Alors, Rémi, Jésus, qui était un prédicateur, qui a rassemblé des disciples autour de lui, qui a voyagé beaucoup dans son pays, le fait qu'il ait sa mère avec lui, est-ce normal ? Donc, c'est quand même un peu étonnant, non ? Finalement, quelle est la place de Marie dans ces années de vie publique de Jésus ?
3: Oui, c'est étonnant. Je ne me suis pas posé la question dans ce sens-là. Mais ce que je remarque quand même, me semble-t-il, c'est que le Nouveau Testament ne met jamais en exergue le lien biologique de la maternité et de la dépendance du fils à la mère, mais bien plutôt relativise les relations au profit justement de relations de confiance, c'est-à-dire de foi, qui est ma mère, qui est mon père, qui sont mes frères et sœurs, ceux qui font la volonté de Dieu, etc. Ça, c'est aussi quelque part quelque chose d'important. Il n'y a pas une caste biologique, hein, qui ferait des espèces de la parenté de Jésus, des petits roitelets de la spiritualité du christianisme naissant. Et on voit d'ailleurs que les évangiles font écho, en tout cas, à des questionnements internes, familiaux. Ta mère et tes frères sont là, il a perdu la raison, etc.
0: D'ailleurs, on ne parle plus du père.
3: Donc c'est pour ça qu'on y est. C'est ça, en se disant finalement, on peut aussi s'interroger sur la disparition du personnage de Joseph. Mais effectivement, on voit qu'il y a là tout un terreau qui questionne, tiens, qui est-il, hein? Alors, on essaie de l'identifier justement, hein, via son métier. Là aussi, rien n'est clair. Ah, c'est un charpentier. Ah, ça se discute.
0: Il revient même à Nazareth.
3: Jusqu'au parfois, je pense que c'est lui qui le fait, on est obligé de préciser, non mais en fait c'est le fils de Marie. Donc là aussi c'est très intéressant, parce que dans le monde ancien on est toujours le fils de son père, rarement le fils de sa mère. C'est plutôt justement parce qu'il y a une absence de père vraisemblablement.
2: Oui, mais une famille juive, il faut naître d'une femme, hein, aussi.
3: Il fallait sans doute aussi couper à certaines rumeurs peut-être sur l'origine de Jésus. Donc il y a là tout un terreau comme ça de questionnement. Mais moi ce que je retire de tout ça quand même, c'est de se dire ce que le message, me semble-t-il, du Nouveau Testament met en avant, c'est avant tout cette relativisation des liens du sang pour les liens de la foi, de la fraternité, etc.
0: Qui sont mes frères, qui est ma mère, qui...
3: Oui, c'est ça. Et Jésus n'aura de cesse d'être le véritable frère de tous ceux et celles qu'il rencontrera, quand bien même ils sont des exclus et des parias.
2: Tout à fait.
0: Luc, vous voulez dire quelque chose ?
1: Mais je voudrais, au niveau, comme l'a dit Ficri, on est juif par sa mère, donc quelque part c'est un peu logique. L'autre aspect, c'est que Marie ait accompagné Jésus, nous ne savons pas si elle l'a fait tout le temps, mais ça me paraît dans une logique humaine. Si, supposons que le père est décédé, ce que la tradition donnait et ce qui semble un peu logique, puisqu'il est tout à fait absent. Bon, supposons qu'il soit décédé. Et au niveau âge, on est dans la logique aussi. Si Jésus a environ 30 ans, bon, l'espérance de vie, on est tout à fait dans la ligne. Ça me paraît logique. Il faut que quelqu'un s'en occupe. Donc, qu'elle l'accompagne sur le chemin, sachant qu'il y a d'autres femmes qui sont avec. Il y a Marie-Madeleine, il y a probablement la mère de Jacques, etc. Tiens, la mère de Jacques est là aussi. Donc, elle n'a pas laissé partir le petit tout seul. Donc, quelque part, je vais dire, on est dans une dimension purement humaine. Et comme l'a dit Ficri, Jésus relativise ça. Mais il ne la nie pas.
2: Non.
1: Donc, il y a
2: même
1: cet aspect.
2: Et n'oublions pas
1: à la fin que Marie est au pied de la croix.
0: C'est ça.
1: Avec Jean, qui est là aussi.
0: Et là, ça devient très symbolique.
1: Et là, ça devient à la fois très symbolique, mais ça peut être aussi extrêmement humain. Il est en train de mourir. Il voit sa mère qui est là. Il y a un disciple qui, d'après la tradition, est le plus jeune qui est là. Qu'est-ce qu'il fait ? Ben, il dit à ta mère, à son disciple, occupe-toi de maman, quoi.
2: C'est ça.
1: Et à maman, ben, ne reste pas à ma tante devant la tombe, mais va avec lui, va s'occuper de toi. On est dans une, je veux dire, une profondeur humaine, au-delà de ta théologie qui est derrière, évidemment. Mais moi, je dis, mais c'est, on est en plein dans l'humanité, dans le drame de l'humanité.
0: Absolument. Et ça ne s'arrête pas à la croix. Marie est présente aussi.
1: Oui, mais là, on passe peut-être à un autre niveau.
0: Dans la résurrection.
1: À un autre niveau de vie de la communauté chrétienne. Mmh. Je veux dire, le fait du côté de Jésus, tout me paraît tellement dans la vie de Jésus et sa relation avec sa mère, ça me paraît baigné d'une profonde humanité, relativisée, mais qui est bien réel.
2: Tout à fait. Moi, j'ai été marqué aussi par autre chose. Tout à l'heure, on a parlé de l'absence du père. Vous savez, jusqu'à l'âge de 15-16 ans, ce que j'avais reçu comme image, et je me rappelle encore les cartes de vœux qu'on envoyait. On voyait donc, quand on montrait la famille de Jésus, Joseph toujours, un homme fort âgé. Un homme âgé, avec une canne en main, Marie, une jeune fille qui portait, etc. Pour montrer que c'était un vieux, c'était un homme de certain âge que, à la limite, Marie. Donc, elle était confiée à lui, parce qu'il y a une tradition aussi orientale et puis apocryphe à côté. Marie n'était pas, comme dans les évangiles disaient, elle n'était pas fiancée. Mm-hmm. Elle n'était pas mariée avec celui-là, alors que dans les évangiles de Luc et de Matthieu, on le dit. Hein. Mm-hmm. Et alors, c'est pour montrer qu'elle a donné naissance à Dieu et la protéger, elle est restée quand même pure. Donc, d'où la virginité avant et après aussi. Mmh. Donc, c'est vraiment symbolique aussi cette image. L'absence directement, et tout à l'heure, comme on a dit, peut-être qu'il était mort. Mmh. Le fait qu'il était âgé et directement, il était absent.
0: Et ça,
2: c'est quelque chose qui nous a marqué en tant qu'enfant, l'éducation catéchétique que nous avons reçue.
1: Oui,
2: aussi,
1: mais c'est une tradition aussi apocryphe.
2: Oui.
1: Qui voit en Joseph un homme plus âgé, veuf, avec des enfants, qui a besoin d'une jeune fille.
2: Voilà.
1: Ce qu'il cherche, ce n'est pas une femme, c'est une mère pour ses gosses,
2: pour
1: quelqu'un
2: ses
1: pour tenir son ménage, etc. Mais là, on est en plus aussi dans une profondeur humaine, parce que c'est des réalités qui se sont passées dans l'humanité.
0: Mais il n'y a pas de trace de ça dans l'Évangile.
1: Il n'y a pas de trace de ça dans l'Évangile. Mais je veux dire, nous sommes dans des terreaux. On est dans l'humanité, on est dans ce qui se passait dans ce coin-là. Mmh. C'est profond.
0: Les actes des apôtres commencent plus ou moins par l'événement de la Pentecôte. Est-ce que Marie était présente aussi à la Pentecôte ?
2: On dit que oui.
1: D'après les actes, on va remettre en cause les actes des apôtres.
2: Et puis même les images de nouveau qui nous sont transmises.
1: Oui.
2: Ben, écoutez, je vous parle d'ici quelque chose en lien avec ça. Il y a l'évangile de Raboulin. Donc, c'est un professeur de l'école d'Edesse, aujourd'hui Urfa en Turquie, qui est un peu 5e, 6e siècle. Mm-hmm. Et là, la descente de l'Esprit Saint sur les apôtres, et on voit Marie présente.
0: C'est ça.
2: Et on voit même le Christ, donc il y a des photos où le Christ est habillé, parce qu'on ne peut pas montrer aussi la nudité. Ben, déjà, ce qui signifie, déjà à ce moment-là, on montrait Marie, ça c'est vraiment la réponse à ta question, montrait que Marie était présente aussi lors de la descente de l'Esprit Saint sur les apôtres. Et on le dit, je crois, dans les actes des apôtres, il n'y a pas de
1: doute. Oui, dans les actes des apôtres, avec Marie. Mais je veux dire, on est aussi dans la logique. Le Christ est mort, qu'est-ce qui va s'occuper de sa mère ? Il y a Jean, il y a les autres qui ont vécu avec.
0: C'est ça.
1: Et on est dans une dimension humaine, évidente, quoi.
0: Et après ça, elle a vécu peut-être avec la première communauté chrétienne jusqu'à sa mort. Alors, sa mort, c'est encore une autre question, puisque je sais que les orthodoxes parlent de la dormition de Marie, les catholiques parlent de l'Assomption. On va en parler dans la troisième partie de notre émission, puisque là, il sera question notamment des dogmes catholiques sur Marie. Mais tout d'abord, de nouveau, un peu de musique.

0: Et nous entrons dans la troisième et dernière partie de notre émission Point de repère, regard croisé, aujourd'hui sur la question « Que savons-nous de Marie ?» Alors là, je vais m'adresser d'abord à Luc, puisque c'est une question qui concerne d'abord les catholiques. En fait, l'Église catholique a défini plusieurs dogmes au sujet de Marie, au sujet de son Assomption, de l'Immaculée Conception, c'est-à-dire de son origine, de sa virginité éternelle, de son rôle dans le ciel. On la présente souvent comme la reine du ciel. Alors, que faut-il penser de tout cela? Peut-être d'abord Luc, et puis les autres vont réagir.
1: J'ai un peu recherché ce qui était définition dogmatique. Finalement, oui, il n'y en a pas beaucoup.
0: Oui.
1: Il y a l'Immaculée Conception au XIXe siècle, et on peut dire l'Assomption au XXe siècle. Sinon, le reste, l'Église ne fait que reconnaître des traditions qui étaient présentes. Je pense à la virginité, par exemple. Nous sommes au IVe, Ve siècle. Toutes les prières que nous avons de la liturgie, en Orient notamment, en font état. Alors, si je prends, par exemple, l'Assomption, la tradition catholique latine parle plutôt d'Assomption. La tradition catholique orientale parle, comme tous les autres, de dormition. En fait, quoi qu'on puisse en inventer chez les théologiens catholiques, c'est la même chose. Quand le pape Pie XII proclame le dogme de l'Assomption, il dit très bien qu'il ne fait que reprendre ce qui est la foi de l'Église indivise dès le début, c'est-à-dire que Marie est morte et qu'elle a été emmenée par le Christ dans sa gloire, qu'elle participe dès à présent à la vie qui nous attend après la venue du Christ, quoi, sauveur. Bon, dans la fin dernière, on ne sait pas très bien comment on va passer, mais je veux dire, elle est celle qui anticipe un peu le problème. Comme le disent ces orientaux, certains catholiques ont inventé qu'elle ne serait pas morte. Je les mets au défi de lire la constitution dogmatique, qui est très claire là-dessus.
0: Oui.
1: Ils n'arrêtent pas de citer les orientaux. Donc, pour moi, là, c'est la même chose. Alors, pour ce qui est de l'Immaculée Conception, là, c'est une proclamation du XIXe siècle.
0: 1854.
1: Oui. Donc, remettons un peu dans le contexte de l'époque aussi. Il y a une conception du péché originel qui est la conception plutôt latine. Le péché originel nous entraîne au péché, etc., nous entraîne à commettre le mal et tout ce qu'on veut. Donc, Marie est préservée de ça. Bon, elle est une femme parfaite, idéale, elle est
0: elle
1: préservée.
0: Elle a gardé sa pureté.
1: Parce que on ne parle pas de pureté sexuelle ici. Hein, elle a, parce que Dieu l'a préparée. Dieu a préparé Marie. Ce n'est pas son mérite personnel. Dieu l'a préparée à ça. C'est refusé par les orientaux, entre autres parce que dans leur conception du péché originel, le péché originel entraîne la mort. Or, Marie est morte. Donc, ça ne va pas. L'autre aspect, c'est qu'ils mettent l'accent sur le fait que Marie, y compris les théologiens catholiques orientaux, hein, a dû dire oui. Elle n'est pas l'esclave du Seigneur. Il y a eu la question, lui a été posée, même si de toute éternité, enfin, mettons les mots, elle est préparée dans le plan de Dieu.
0: Elle avait la liberté.
1: Elle avait la liberté. Et à partir du moment où Marie accepte cette liberté, mais c'est à ce moment-là pour eux que, quelque part, elle devient l'Immaculée Conception, entre guillemets. Mais là où je dis que certains pourraient se poser des questions, à faire remarquer le père Bobrinskoy, un grand théologien orthodoxe, c'est que lui croyait à Lourdes, à l'apparition de Marie, notamment parce que quand est-ce que Marie dit à Bernadette, « Je suis l'Immaculée Conception » le 25 mars. C'est-à-dire le jour où l'Église catholique et orthodoxe fête la conception du Christ, l'Annonciation, le jour où Marie dit oui. Alors, on va peut-être un peu réfléchir, mais lui disait qu'il fallait peut-être réfléchir au sens qui pouvait unifier les deux traditions. Le reste des dogmes, allez voir, c'est jamais que dire ce que disait l'Église.
0: Mais justement,
1: du 4e siècle.
0: Est-il important de dire, par exemple, que Marie est restée vierge toute sa vie, qu'elle l'est encore aujourd'hui, autrement dit qu'elle n'a pas eu d'autres enfants?
1: Il paraît que oui, mais je ne vois pas en quoi le fait qu'elle aurait pu avoir d'autres enfants remettrait en cause.
2: Mais de les évangiles, attention, on va faire l'avocat de...
1: textes...
2: On parle de ses frères.
1: Oui, mais attention que de nouveau, j'ai eu la chance d'acheter la traduction du plus ancien texte d'évangile donc araméen. Là, il y a des explications là-dessus qui disent bien, attention, nous ne sommes pas, le mot frère ne désigne pas frère du sang dans ce sens-là, même si en grec on peut douter, mais au niveau de ça, il dit ça ne le désigne pas nécessairement.
0: C'est ça.
1: Et d'autre part, nous n'avons aucune trace. Il y a Jacques, le frère du Seigneur, mais de nouveau, quel est le sens du mot frère qui pourrait être utilisé? Mais je dis tout de suite, moi, ça ne me gêne pas du tout. Je ne vois pas en quoi ce serait remis en cause.
0: Voilà.
1: Mais de nouveau, si on prend la tradition orientale, qui est quand même, pour moi, beaucoup plus fiable que nos réflexions du XXe siècle, l'idée de Marie qui s'occupe d'une famille qui n'est pas la sienne, et qu'on appelle frère ceux qui l'entourent, le mot en tout cas dans ce texte, ils disent bien que le mot est clair à ce niveau-là, donc ça ne pose aucun problème pour ceux qui étaient les plus proches. Maintenant, moi je dis, moi ça ne me gêne pas. Hein,
0: c'est ça. Laissons peut-être réagir le protestant.
2: Qui n'est pas d'accord.
3: Non, je ne veux pas. Non, pour moi, je me sens complètement étranger en fait à toutes ces...
0: À
3: tous ces dogmes et sophismes et autres. Je ne suis pas d'accord parce qu'effectivement, en tout cas sur la question débattue du mot frère, parce qu'on n'est pas sorti de la question et je ne pense pas que ça s'évacue aussi simplement que cela. Et effectivement, comme tu dis, hein, c'est peut-être pas facile, mais il faut voir en tout cas comment le terme est utilisé déjà rien que dans le Nouveau Testament. Et puis comme je disais, il y a des choses effectivement beaucoup plus spirituel que de se poser la question de est-ce qu'il faut savoir, est-ce que, hein, comme disait Luc, est-ce que c'est vraiment un problème si on le lit d'une manière ou d'une autre, est-ce que l'important est là? Mais non, c'était pas du tout de dire je suis pas d'accord dans le sens où je veux relancer du débat, mais effectivement juste pour dire c'est vrai que les recours aux usages des mots et aux arrière-plans, etc., c'est toujours très compliqué parce qu'on sait aussi que ce n'est pas anodin et qu'on lit au travers d'une tradition. Prenons par exemple l'exemple de l'accès à l'apostolat des femmes, Andronicus et Junia. Bon, là aussi, on peut ouvrir des dictionnaires et dire c'est le dictionnaire et Junia n'est pas une femme. Or, c'est largement battu en brèche parce que nulle part dans l'histoire de la langue, on a un cas avéré où ce serait un homme, c'est toujours une femme. Donc, mais on voit que, et ça, on voit les raccourcis dans l'utilisation même des dictionnaires, parce que nous restons des lecteurs qui pensons dans une tradition et que parfois c'est notre logique qui prend le pas, en disant ben non, ça ne peut quand même pas être comme ça, donc c'est pas comme ça. Donc c'est simplement ça que je dis, faut être attentif au biais aussi que l'on a dans notre lecture.
2: Moi, je crois que je vais même aller un peu plus loin dans cette explication. Je pense vraiment... Prenons l'exemple, par exemple, de l'Assomption. Assomption ou Dormition. Ça me rappelle notre visite à Jérusalem. La deuxième visite, en tout cas. Première visite, c'était œcuménique, plusieurs chrétiens, etc. On descend, on va visiter la maison de Marie, et puis on remonte, etc. Deuxième visite, je pars avec des jeunes. Des jeunes qui ont déjà visité le côté d'Éphèse, Izmir, les parents, ils ont de la famille. Et puis, patatras, on visite la maison de Marie à Jérusalem. Un jeune homme me pose la question. Monsieur l'abbé, Marie, on dit la maison de Marie, c'est à Éphèse. Et elle est morte là-bas parce que Dieu, Jésus, il a dit à Jean, prends, voilà, avec toi. Et Jean, il est mort à Éphèse, etc. Et à Éphèse, il y a... Mais ici, la maison, qu'est-ce qu'elle fait? C'est quoi ça? Alors, il y a toute une tradition. La mort, c'est d'ici que Marie est montée au ciel, etc. Mais je crois que là, il est important de comprendre que chaque communauté, ici, je prends par exemple le côté grec, ils avaient besoin absolument de s'approprier cette Marie pour pouvoir aussi dominer les autres écoles théologiques de l'époque. Marie n'a été proclamée Théotokos qu'à Éphèse. Au lien avec le côté de l'époque, ça c'est vraiment le lien. Et le peuple peut-être grec aussi, pour voir le peuple, la philosophie grecque, le monde grec qui dominait un peu ce qu'on appelle aujourd'hui l'Anatolie, avait besoin d'affirmer absolument que la mère de Dieu est venue chez nous, elle est la mère de Dieu. Mmh. Donc, il fallait croire que sa maison est là. Et de l'autre côté, et c'est pour ça, tout à l'heure, tu as posé la question, c'était, tiens, dans l'Église catholique, il y a voilà, l'Assomption, il y a l'Immaculée Conception. Et je crois qu'ici aussi, si le pape a affirmé ces dogmes, c'est que peut-être l'Église catholique aussi avait besoin de ces affirmations-là pour pouvoir montrer une fidélité peut-être à la tradition, une fidélité à la personne de la Mère de Dieu. Et je crois que ça, c'est très important de comprendre régulièrement, même les dogmes qui viennent des anciennes traditions, etc., ont besoin d'être affirmés dans des contextes historiques de leur propre époque. Mmh. Et ça, je suis certain.
1: Oui.
2: D'où
1: oui.
2: les liens avec l'Immaculée Conception. Par exemple, la virginité, même dans l'islam, elle est considérée comme vierge. Oui. Et alors, on parle de ses enfants. Et quoi, les enfants mmh. C'est avant ou après? Mais c'est vrai. Mmh. Alors, mais la virginité était aussi la pureté. Était aussi Dieu, s'il est parfait, il ne peut être né que d'une femme parfaite. Mmh. Et bien, ça, à la limite, on répondait aussi à la demande et à la foi de chaque époque, de chaque culture aussi. Et alors, pour moi, je suis persuadé, les dogmes, et ici, que surtout, par exemple, on a parlé aussi de l'Immaculée Conception, bah, comme Luc l'a dit, chez les Orientaux, en quoi est-ce qu'elle est plus divine que n'importe qui? Parce qu'elle est morte, on a dit. Et alors, mais je suis certain, lorsque le pape avait affirmé ce dogme de l'Immaculée Conception, il y avait aussi des contextes historiques de l'époque.
1: Voilà. Je ne sais pas. C'était au XIXe siècle. Et là, pour le dogme de l'infaillibilité pontificale, oui, nous sommes dans un contexte historique. Ça, pour ce qui est de l'Immaculée Conception, je pense non, parce que les textes liturgiques de l'Église latine étaient depuis des centaines d'années,
2: qui parlaient de
1: avaient
2: l'Immaculée
1: reçu
2: Conception.
1: Depuis des centaines pour le pardon pour le l'Assomption, là
2: non,
1: c'est
2: non,
1: clair,
2: non, non, on parle de l'Immaculée
1: Conception, oui. Je pense que là aussi, il y a toute une continuité d'une tradition derrière, et quelque part...
2: Moi, je me rappelle alors d'un professeur, un de mes professeurs d'histoire, qui est devenu évêque après, et qui me disait que là, l'affirmation de l'Immaculée Conception et de l'infaillibilité du pape était liée par rapport au contexte historique de l'Italie de l'époque.
1: Surtout l'Immaculée, surtout l'infaillibilité pontificale qui est liée. Mais l'autre côté, je ne sais pas s'il a dit, mais l'infaillibilité pontificale est contestée par tous les prélats orientaux au niveau du concile. L'Immaculée Conception ne l'est pas.
0: Oui.
1: C'était... situation un peu différente.
0: Voilà, il nous reste encore quelques minutes, mais je voudrais quand même encore poser une dernière question. Quel est votre regard sur les apparitions de la Vierge Marie au cours de l'histoire de l'Église? Je crois que ces apparitions existent surtout dans l'Église catholique. Je ne sais pas si du côté orthodoxe il y a aussi des apparitions. Je suppose qu'il n'y en a pas pour les protestants.
2: Donc on va se rappeler le protestant, ça va.
0: Voilà. Que faut-il penser de cela et quel est finalement le rôle de Marie dans ces apparitions?
2: Moi, je vais aller vite, je vais répondre à ceci. Chez nous, il n'y a pas une église, il n'y a pas, je dirais, une maison religieuse, il n'y a pas un petit coin qui est réservé à Marie. Ça, c'est un. Mm-hmm. Et deuxième chose aussi, parce que ta question à propos de l'apparition, la dernière fois, j'étais à Medjugorje, j'étais assis et je regardais cette ferveur de ces gens-là et je me posais la question, qu'est-ce qui pousse ces gens-là qui viennent, des horizons tellement loin et ils trouvent une réponse à leur question là-dedans. Mm-hmm. Et pour moi, c'est quelque chose d'important aussi. Mm. Voilà.
1: Oui, moi je rappelle, les apparitions de Marie ne sont pas une question de foi dans l'Église catholique. Ce que l'Église catholique, c'est dire, ben oui, vous pouvez y aller, ou bien attention, danger. Mais ça reste du domaine de la foi personnelle, donc ce n'est pas une question dogmatique. Personnellement, mon esprit cartésien me dirait non.
0: Il ne faut pas y croire.
1: Mais mon esprit oriental, entre guillemets, me dit oui. Et j'ai vu suffisamment de gens bouleversés, transformés. Mm-hmm. Et même au niveau écuménique, je vais prendre un exemple tout bête. Au XXe siècle, après la Révolution russe, arrive en France un archevêque russe, Monseigneur Euloge, qui est un anti-catholique notoire. Hein. Il a été infâme en Ukraine, infect. Il arrive à Lourdes. Et les évêques catholiques accueillent cet étranger immigré, enfin exilé, et on l'invite à venir, mais venez avec nous, etc. Et il voit la ferveur des gens, il entend le chant du credo. Monseigneur Eloge va devenir un pilier de l'écuménisme entre orthodoxes et catholiques. Il va être bouleversé parce qu'il se rend compte qu'il y a quelque chose qui est en train de se passer. Et je dirais ce que m'a dit un orthodoxe qui venait à Banneux. Je me suis senti chez moi. Et je vais caricaturer, mais en allant à Constantinople, j'ai visité un lieu où Marie serait apparue avec une source souterraine. Mmh. Et quelque part, je me suis senti chez moi.
0: Rémi, le mot de la fin. En fait, moi, je connais personnellement des protestants qui vont régulièrement à Banneux ou à Lourdes et qui trouvent quelque chose aussi au niveau de leur relation avec Marie. Et vous?
3: Oui, j'ai pas de jugement de valeur à formuler, en tout cas sur ça. Et c'est vrai que la spiritualité, c'est aussi une recherche, une quête, comme ça vient d'être dit. Hein, il y a des gens qui participent à quelque chose qui leur font du bien et dont ils ressortent grandis ou bénis, tant mieux. Mais effectivement, c'est un terrain un petit peu glissant et difficile. Pour les protestants, j'ai apprécié que effectivement tu rappelles que finalement ce n'est pas une matière de foi mais plutôt d'appréciation personnelle dans la foi, et ça effectivement ce serait pas trop protestant non plus d'aller contre la conscience personnelle. Donc je me dis effectivement il y a des personnes qui trouvent là quelque chose qu'elles ne trouvent pas ailleurs, et c'est peut-être une bonne chose.
0: Et donc ça peut aussi être un terrain d'entente écuménique.
3: Ah, tout à fait. Moi, il faut effectivement se garder d'ériger des barrières. Il y a ce que Paul Tillich a appelé la substance catholique et le principe protestant, deux pôles qui se contredisent et qui s'interpellent mutuellement à la fois. Donc là, on est dans le paradoxe et on est dans l'humain. Donc c'est super.
2: La foi et l'exégète se complètent.
0: Eh ben, voilà. Merci beaucoup à tous les trois, c'était très intéressant. Nous voilà arrivés à la fin de notre émission consacrée aujourd'hui à ce que pensent les différentes églises de la Vierge Marie. 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
2: Au revoir.

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Et donc, allez, on va lire Saint-Paul, à vous les nous d'amour les Romains, et on va goûter une haute de musique.

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C'est les bonnes nouvelles de Jésus selon Saint Matthieu. 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Il nous raconte ce que Jésus a dit. 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
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Voilà pour la musique. Musique et technique c'est Christophe, et donc. Et on va dire merci à Christophe. 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

0: Les bonnes nouvelles de ce 24e dimanche du temps ordinaire en wallon de Liège, s'il vous plaît. C'était avec Gilles Monville et voici un petit peu de musique chrétienne qui nous amènera jusqu'à 14h.
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4: Chers amis, bonjour. Très heureuse de vous retrouver après un été qui restera dans les mémoires pour ces canicules à répétition qui nous ont assommés et laissé nos jardins quelque peu dépenaillés. Mais aujourd'hui, c'est le jour de nos retrouvailles avec les poètes. Et je vous invite à une nouvelle rencontre avec Guillaume Apollinaire et un extrait de « La chanson du mal-aimé » publié dans « Alcool ». Ce poème de 60 quintiles, c'est-à-dire des strophes de 5 vers, est composé en octosyllabes, est un véritable travail de tapisserie. J'entends par là une suite d'ensembles très différents et comme cousus les uns aux autres, alternant lyrisme, références culturelles et mythologiques, avec parfois des accents d'épopée. J'ai choisi son début, Apollinaire, amoureux déçu et perdu, s'est rendu à Londres à la poursuite d'une femme rencontrée en Allemagne, Annie Pleyden. Je vous lis les premières strophes du poème. À Paul Léoto. Et je chantais cette romance en 1903, sans savoir que mon amour, à la semblance du beau phénix, s'il meurt un soir, le matin, voit sa renaissance. Un soir de demi-brume à Londres, un voyou qui ressemblait à mon amour vint à ma rencontre. Et le regard qu'il me jeta me fit baisser les yeux de honte. Je suivis ce mauvais garçon qui sifflotait main dans les poches. Nous semblions entre

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1: Le titre, très clair, précise l'état d'esprit du narrateur qui aime et se retrouve mal aimé. Le poème commence par une dédicace à Paul Léotot, écrivain, critique dramatique et mémorialiste français, célèbre pour son journal littéraire, fait de réflexions, lectures et rencontres dans un esprit libre et parfois féroce. Au cœur de cet ensemble, il évoque une blessure d'enfance, une blessure d'amour, celle d'un bâtard abandonné par sa mère. Si je vous dis qu'Apollinaire était lui-même né de père inconnu, vous aurez fait le rapprochement. Paradoxalement, le début apparaît comme une suite. « Et je chantais !» En précisant le genre littéraire exploité, la romance, genre qui parle évidemment d'amour. La dédicace annonce donc la commémoration d'un amour passé, en 1903, par une comparaison au phénix, oiseau mythique qui devient allégorie d'un amour que l'on voudrait éternel. S'il meurt un soir, le matin voit sa renaissance. Le cadre du poème se situe à Londres. C'est le début d'un récit qui nous plonge d'emblée dans l'atmosphère cliché de la ville. La demi-brume est le moment de la journée, le soir, qui à la fois décrivent une réalité voilée, mais qui pourtant n'est pas totalement masquée. Tout au plus, le récit nous plonge dans un climat irréel, qui prépare le paradoxe du vers suivant, un voyou qui ressemblait à mon amour. Le personnage est désigné comme individu malhonnête, un gamin indiscipliné qui traîne dans les rues. Jusque-là, rien d'anormal. Mais pour la deuxième fois, le verbe « ressemble », qui rappelle le substantif « semblance », se lie à son amour. Double paradoxe, le sexe masculin et surtout la comparaison à son amour, à la femme aimée, lui, le voyou. On est loin du phénix, symbole d'espoir, de pérennité. Ici, la confusion, à l'image de l'estompement du cadre, est teintée de dépit, de regret, de douleur, par le regard, celui d'un vaurien qui me fit baisser les yeux de honte. Regard faux, licencieux, c'est ce que suggère le texte. Je relis le quintile suivant. Je suivis ce mauvais garçon qui sifflotait, main dans les poches. Nous semblions entre les maisons d'ouvert.

0: Certes, de la mer Rouge, lui, les Hébreux, moi, Pharaon. La ressemblance joue en plein son rôle d'attrait, alors que le voyou désigné clairement ici comme maléfique, c'est un mauvais garçon, est décrit dans une attitude reconnaissable entre toutes, il sifflotait main dans les poches. Attitude un peu cliché encore, qui souligne sa désinvolture, sa nonchalance, un air dégagé qui entraîne la suite avec une nouvelle comparaison introduite par « nous semblions ». Et voilà le verbe de retour. Ainsi, le climat irréel de la strophe précédente va nous plonger dans la Bible et l'histoire de Moïse qui sauve son peuple. Les maisons de Londres ont servi de cadre à la mer Rouge, mais ce qui étonne une nouvelle fois, c'est que le voyou figure les Hébreux, c'est-à-dire les bons, les victimes de l'histoire, et que le narrateur se retrouve Pharaon. Cette inversion est rendue d'autant plus frappante par la construction symétrique du vers « lui, moi, Hébreu, Pharaon ». Il est celui qui suit. Dans le contexte, il se reconnaît à la fois comme amoureux et perdu, mais peut-être déjà comme perdant. Je relis la strophe suivante. « Que tombent ces vagues de briques si tu ne fus pas bien aimé ? Je suis le souverain d'Égypte, sa sœur épouse, son armée, si tu n'es pas l'amour unique. » La comparaison se poursuit. L'imprécation d'ouverture prolonge l'image de la mer Rouge et le flot menaçant. Que tombent ces vagues de briques ? Les maisons de Londres et la mer Rouge sont une nouvelle fois réunies dans cette malédiction solennelle qu'est l'imprécation. Si tu ne fus pas bien aimé. On comprend rétrospectivement la violence sur le narrateur du regard du voyou. Et on comprend aussi pourquoi le mal-aimé s'est désigné Pharaon. « Je suis, » dit le texte, qui désigne Pharaon dans toute sa puissance, souverain d'Égypte, une épouse qui nécessairement doit être sa sœur pour protéger la pureté de la lignée, et enfin sa force par son armée. L'imprécation et la comparaison servent à mettre en évidence le serment double qu'il prononce. Si tu ne fus pas bien aimé au passé, qui rejoint le présent, l'aujourd'hui, si tu n'es pas l'amour unique, avec toujours cette acceptation de la punition que tombent ces vagues de briques en cas de parjure. Voilà le pouvoir de la précation.
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0: Je relis la strophe suivante. Au tournant d'une rue brûlant de tous les feux de ses façades, plaie du brouillard sanguinolent où se lamentaient les façades, une femme lui ressemblant. La poursuite déambulation, au tournant, dit le texte, a toujours pour cadre des rues de Londres. Après les maisons, ici, les façades. Le substantif, répété en fin de vers, met en lumière l'évidence de ce qui est extérieur, superficiel, la rue, et qui pourtant agit comme puissant révélateur de l'état d'âme du narrateur. Le mal-aimé ne voit la réalité qu'au prisme de sa souffrance. Après le voyou, une rue où les feux nous paraissent factices, un quartier rouge, sanguinolent, rappel de la mer Rouge. Cette rue avec ses feux, ses plaies, un brouillard, vous retrouvez la première strophe, sanguinolent et se lamentait, dans sa description extrêmement dysphorique, est, je le répète, le miroir du cœur du narrateur, blessé par cet éclat factice et par le personnage qui apparaît en fin de strophe, une femme lui ressemblant. Tout est trouble, troublé dans ce cadre estompé. à l'image du narrateur qui, dès le début, est happé par de troublantes ressemblances. Que la strophe suivante, d'ailleurs, va expliquer. C'était son regard d'inhumaine, la cicatrice à son cou nu, sortie saoule d'une taverne au moment où je reconnus la fausseté de l'amour même. Cette strophe commence par une sorte de parenthèse qui identifie la personne, l'une physique et sociale, la cicatrice à son cou nu, l'autre, la première, le regard. Un regard d'inhumaine pour le narrateur. C'est le vide, le dédain, l'absence d'amour qu'il voit dans ce regard. À l'instar du voyou, cette femme, saoule, sortant d'une taverne, propose d'abord une image de dégradation, mais plus encore devient symbole d'une réalité qui la dépasse. L'amour, avec un grand A, que l'amoureux trahit et abandonné, dans son dépit et sa tristesse, rejette et nie, avec la force de l'évidence reconnue. En conclusion, la demi-brume de Londres qui rend les choses à la fois évanescentes et mystérieuses, grâce à la finesse de l'écriture, bien sûr, est un magnifique révélateur de l'amertume d'un cœur malheureux, d'un cœur éperdu. Par la prise de conscience de la ressemblance au lieu, au voyou, à la femme, le narrateur réalise le tragique de la dissemblance et passe ainsi de l'amour espéré, recherché, au constat brutal de la fausseté de l'amour.

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1: Dans la deuxième partie de l'émission, je vous emmène à la découverte d'une petite ville aux maisons blanches éclaboussées de soleil, de ses colombages, de son histoire. Posée dans un écrin magnifique de bois et de pâture, arrimée à la Fagne, la ville de Stavelot m'a enchantée. À la toute fin du XIXe siècle, elle connaissait un bonheur tranquille, bien ancré dans ses riches traditions. Habitude à peine bousculée par l'arrivée d'un jeune baron russe, un bien binamé valet, écrit Christian Libens dans son ouvrage « La forêt d'Apollinaire ». Dans « Les Résiarques et compagnie » publié en 1910, Apollinaire lui aurait répondu déjà dans « Que Vlov ?»« Je voudrais être dans les fagnes. Je serais heureux dans la bruyère et les airelles, et plus heureux que sa remacle dans sa chasse, nom d'idiot !» J'en reviens au récit de Christian Libens. Willem, comme il l'appelle, est hébergé avec son frère à la pension Constant. Et très vite, il va côtoyer et tisser des liens avec les Stavelotins. Le jeune adolescent ne roule pas sur l'or. Il n'a qu'une paire de chaussures. Il est donc un habitué de la cordonnerie. Je n'ai pas beaucoup de gens de la haute dans mes clients, mais les jaunes souliers de monsieur ne m'ont pas l'air de sortir d'un château. Il est déjà venu la semaine passée pour que je rafistole l'autre semelle et il l'a attendu sur ses chaussettes comme aujourd'hui. À croire qu'il n'a qu'une seule paire à lui. Et le cordonnier d'ajouter, en tout cas, s'il est vraiment russe, il parle fort bien le français. Le français ? Paraîtrait qu'il ne fait pas que le parler, il écrit même des poèmes sur des pages entières, m'a raconté Jean, le gamin de chez Constant. Quand il pleut, le jeune baron, ben oui, il a 16 ans, reste des heures dans le café, assis devant son cahier. Nord, nord, écrit Apollinaire, la vie si tord en arbre fort et tord. La vie y mord la mort à belles dents qu'embruit le vent. Dans Il y a Fagne de Wallonie. Willem évoque aussi les prairies dans les colchiques. Cette fleur vénéneuse qui ressemble au crocus, figure du faux amour. On retrouve donc ici la chanson du mal-aimé. Les vaches en pâture et les enfants de l'école vêtus de hoquetons, c'est un vêtement utilitaire porté par-dessus les vêtements ordinaires, tout nous ramène à Stavelot et à l'amour. Je vous lis l'école chic. Le pré est vénéneux mais joli en automne. Les vaches y paissant lentement s'empoisonnent. Le colchic, couleur de cerne et de lilas, y fleurit. Tes yeux sont comme cette fleur-là, violâtre comme leur cerne et comme cet automne, et ma vie, pour tes yeux, lentement s'empoisonne. Les enfants de l'école viennent avec fracas, vêtus de hoquetons et jouant de l'harmonica. Ils cueillent les colchiques qui sont comme des mères, filles de leurs filles, et sont couleur de tes paupières qui battent, comme les fleurs battent au vent dément. Le gardien du troupeau chante tout doucement, tandis que, lentes et meuglant, les vaches abandonnent pour toujours ce grand pré mal fleuri par l'automne. Stavelot pour Apollinaire, c'est aussi la rencontre avec Marie Dubois. Dans son cahier, il écrit « Mareille m'aimait-elle ? Qui sait ? Je confie à ce carnet les souvenirs de sa bouche sur la mienne et celui de ses petites mains sur mon front glacé. Je n'oublierai jamais que c'est ici, à Stavelot, que j'ai connu la triste et belle joie d'être trahie d'amour et d'aimer aussi. Et, pour me consoler, le vent. » dans la grande forêt d'Ardenne. Il écrira pour elle quelques acrostiches. Ce sont des poèmes très courts, dont l'initiale de chaque vers, lu de haut en bas, reconstitue un prénom, ici Marie. Il en écrira même en wallon, patois qu'il avait appris en quelques mois. En voici un. Micrapote, Jivzem, Evolsepe Marei, Al rose, fleur d'osté, Vzestemi fleur pareil, Rabressimi, Dnemi Marei en betch d'amour, et wallon, mi binamei, et wallon, Jivzem prey. « Ifat o dimwardé, diva vos piticour. Elle est triste l'iveil, ifac nost amour mour. » Ou encore en français, avec cette fois la réalité d'un départ. « Mon aimé adoré, avant que je m'en aille, avant que notre amour, Maria, ne déraillera les mœurs, mamie, une fois, il faut nous promener tous deux seuls dans les bois. Alors, je m'en irai plein de bonheur, je crois. » Ce court poème sera publié en 1916 dans Le poète assassiné. Si vous voulez trouver d'autres acrostiches, je vous renvoie au site du musée. Mais Apollinaire écrit « avant que je m'en aille », car il connaît la menace d'une mère désargentée, ruinée, qui leur commandera de fuir à la cloche de bois, c'est-à-dire sans payer. Ainsi se termine tragiquement la parenthèse paisible d'un jeune poète qui gardera la nostalgie de son bref séjour. J'ai gardé pour la fin ce poème intitulé « Marie », publié dans Alcool aussi, qui en fait évoque deux Maries qu'il a aimées, Maria Dubois à Stavelot et la peintre Marie Laurencin. Je ne vous lirai que la première partie, celle qui évoque clairement Stavelot avec la danse traditionnelle de la maclotte et puis les cloches de la fête, celle du létharé, les masques et la musique des blancs moussis, avant d'en revenir à Paris. Je vous laisse écouter cette première partie du poème qui, je le rappelle, est paru dans Alcool comme la chanson du mal-aimé. Vous y dansiez, petite fille, y danserez-vous, mère grand? C'est la maclotte qui sautille. Toutes les cloches sonneront, quand donc reviendrez-vous, Marie? Les masques sont silencieux et la musique est si lointaine qu'elle semble venir des cieux. Oui, je veux vous aimer, mais vous aimer à peine, et mon mal est délicieux. Les brebis s'en vont dans la neige, flocons de laine et ceux d'argent. Des soldats passent, et que neige un cœur à moi, ce cœur changeant, changeant et puis encore, que sais-je. Chers amis, mon escapade à Stavelot pour préparer cette émission m'a fait découvrir au cœur de l'abbaye un musée à la scénographie magnifique. Je vous le recommande chaleureusement, comme je vous invite à errer dans les rues de la ville en quête d'un poète. Humez, fouinez, laissez votre esprit vagabonder au détour d'une rue pavée. Peut-être entendrez-vous un pas, un rire, un verre, un cœur. Ce cœur à moi, ce cœur changeant, celui du jeune Willem, celui du grand poète Guillaume Apollinaire. Merci pour votre écoute. Merci à toi, Christophe. Nous nous retrouverons dans 15 jours.

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7: L'œil de Dieu à la découverte du cinéma chrétien. Bonjour à tous, aujourd'hui nous parlons d'un film intitulé Padre Pio, dans le rôle principal du saint Shia LaBeouf. Le réalisateur c'est Abel Ferrara et le film est sorti en 2022.
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7: Jean-Marc Richard, bonjour.
9: Bonjour Laurent Verporten.
7: Dimitri, bonjour.
10: Bonjour.
7: Merci à vous deux d'avoir regardé avec moi ce film d'Abel Ferrara. Un film, donc, je le disais, sorti en 2022. Commençons tout de suite par dire un petit mot d'Abel Ferrara, réalisateur new-yorkais, quelque peu sulfureux. On va voir s'il a été à la hauteur de sa réputation dans son dernier film. Un mot donc sur Abel Ferrara que vous aimez bien, Jean-Marc.
9: Oui, j'aime vraiment beaucoup. C'est un réalisateur à fleur de peau, hein, viscéral, comme on dit. C'est l'une des figures majeures du cinéma américain indépendant. Vous l'avez dit, Laurent, né à New York en 51. Alors, ça fait 50 ans qu'il filme. Des personnages qui cherchent une forme de rédemption au milieu d'une espèce de violence urbaine, très trash, très crade. Alors, il navigue ces personnages dans la culpabilité et dans la foi. Il y a beaucoup de films qui traitent de ce phénomène de la rédemption catholique. Il est marqué par des questions spirituelles. Pourtant, il refuse le cinéma religieux traditionnel, je vais dire. Alors, c'est peut-être l'exception qui confirme la règle avec ce film, car ici, la sainteté chez Ferrara, ça côtoie toujours le péché. Alors, on va citer quelques films importants qu'on a déjà fait. Hein. On a déjà fait Bad Lieutenant, qui
7: était,
9: mais il y a aussi The Addiction, n'est-ce pas ? Nos funérailles, New Rose Hotel... Welcome to New York, qui n'est pas du tout un film religieux, mais qui traite de l'affaire DSK avec Depardieu en roue libre. Donc non, c'est un réalisateur qui, de base, sait ce qu'il fait et que j'aime beaucoup, mais ici, on va voir que le bas blesse un peu, n'est-ce pas ?
7: Dimitri.
10: Pour compléter, je dirais qu'il vient de, comme Jean-Marc le disait, hein, c'est vraiment une figure typique du cinéma qu'on va appeler underground des années 90. Il débute avec le style fantastique et dans sa filmo, moi, c'est peut-être les films que je préfère. C'est-à-dire Driller Killer, qui est son premier film. L'Ange de la Vengeance, qui est devenu un peu culte. C'est une espèce de revenge movie qui est souvent cité par Tarantino comme étant un de ses films d'influence. Mm-hmm. Et aussi une version, parce qu'il y en a plusieurs, mais une version de Body Snatcher.
7: Ah oui, c'est vrai, film, on en a fait une. Oui, tout
10: ouais,
7: à fait.
10: Un film fantastique où il y a une invasion de martiens. Et c'est une version qui a été un peu oubliée, mais qui est très très bien. Et puis, pour compléter, je dirais qu'un de ses grands points forts, c'est d'avoir tourné avec des acteurs quand même assez magistraux et qu'il a contribué à faire découvrir. Donc, William Dafoe, Christopher Walken.
9: Harvey Keitel.
10: Harvey Keitel, c'est quand même un beau trio d'acteurs américains.
7: Et maintenant, Shia LaBeouf.
10: Que je ne mettrai pas au même niveau que les trois autres.
7: Oui, donc vous n'avez pas été convaincu par la prestation de Shia LaBeouf. On aura sûrement l'occasion d'y revenir. Shia LaBeouf, acteur américain, 40 ans, une quarantaine de films à son actif. Il s'est fait connaître notamment au travers de la franchise Transformers. Il y en a eu trois ou quatre. On a pu également le repérer dans le film de Steven Spielberg, le quatrième Indiana Jones, Indiana Jones et le royaume du crâne de cristal. Il interprétait le fils d'Indiana Jones. Il a joué dans Nymphomaniac en 2013 de Lars von Trier. On a pu aussi le voir interpréter John McEnroe dans un film de Janusz Metz-Pedersen en 2017. Et cette fois, pour Abel Ferrara, Shia LaBeouf interprète donc Padre Pio. Un mot sur celui-ci, en guise de rappel, de son vrai nom Francesco Fiorgione. Padre Pio naît en Campanie en 1887 dans une famille extrêmement pauvre et extrêmement pieuse. C'est le dernier de 5 enfants. Un enfant qui tout de suite manifeste donc une très grande piété. Il lit, il prie, évite ses petits camarades de son âge parce qu'il estime qu'ils passent leur temps à blasphémer. Et dès son enfance, il raconte avoir eu des conversations avec le Christ. Il rentre dans l'ordre des frères capucins, il est ensuite ordonné prêtre et en 1916, il s'installera dans la communauté qui occupe le couvent San Giovanni Rotondo dans les Pouilles en Italie où il décédera en 1968 et il sera canonisé par le pape Saint Jean-Paul II en 2002. Padre Pio est célèbre bien évidemment pour sa grande piété, aussi pour une capacité à lire les âmes, ce qui lui était très utile lorsqu'il donnait le sacrement de réconciliation, la confession, et il faisait ça pendant des heures, ça occupait une grande partie de ses journées. Il est également célèbre pour des phénomènes surnaturels qui ont entouré sa personne, guérison, lévitation, bilocation, c'est aussi le seul prêtre de toute l'histoire du christianisme à avoir reçu les stigmates. Il faut savoir que dans les années 20, au début des années 20, l'Église portera sur ces phénomènes surnaturels un regard plutôt méfiant, mais au fur et à mesure que les années passent, la grande figure de sainteté que fut Padre Pio sera reconnue jusqu'à être donc canonisé et ça dépend. Pouille est toujours conservé au couvent San Giovanni Rotondo. Voilà messieurs, je m'arrête là, j'espère que je n'ai pas été trop long. Passons à la critique avec vous Jean-Marc. Qu'avez-vous pensé de Padre Pio d'Abel Ferrara?
9: Eh bien Laurent, je suis désolé parce que ça faisait un bon bout de temps que vous vouliez qu'on le visionne pour... eh bien voilà, il y avait donc Ferrara, Padre Pio qui est une figure religieuse atypique, très importante. On en attendait beaucoup et c'est même pas qu'on a été déçus. C'est, enfin, pour moi, Laurent, je vais être très clair, c'est un des pires films qu'on ait vus pour cette émission.
7: Oui, mais pourquoi ?
9: Eh bien, pourquoi ? Parce que ça n'a malheureusement aucun sens. Déjà, dans un premier temps, ce n'est pas vraiment un biopic. Ça couvre une partie très courte de la vie de Padre Pio quand il est jeune. Et ça essaie de faire une espèce de parallèle avec un contexte historique italien chargé, hein, les deux années rouges, hein, les Biennio Rosso, qui sont marqués par des grèves, des occupations de terres et des affrontements qui préparent à la montée du fascisme. Alors on voit bien, hein, les communistes en train de combattre contre les fascistes naissants, et c'est toute une partie du film. Et la deuxième partie, qui avance totalement en parallèle, c'est cette espèce eh bien, de montée des visions et la lutte contre le malin de Padre Pio qui voilà, constitue les deux, je dirais, les deux ressorts de ce métrage. Mais alors, ces deux timelines, si j'ose dire, ne se croisent jamais. Ça, c'est déjà la première chose qui est complètement hallucinante. C'est-à-dire qu'on a Padre Pio d'un côté et cette espèce de montée du fascisme et cette guerre contre le communisme de l'autre. Et il n'y a aucune connexion, à aucun moment, à aucun endroit. Alors, est-ce que c'est un oubli de Ferrara? Est-ce que c'est volontaire? Est-ce que c'est bon? Mais en tout cas, ça ne fonctionne pas. Deuxième chose, le film est formellement infâme. C'est-à-dire que Ferrara, on a l'habitude, à mon sens, hein, connaissant un peu le réalisateur, il a l'habitude de filmer vite, de filmer à la sauvette, d'avoir un cinéma de terrain.
7: Bah ça c'est vrai ça.
9: Oui, bah alors il a filmé vite, mais donc à mon avis, il a gardé cette idée de oh, je fais tout en une prise, quelle comme affaire. À l'époque où il n'avait pas les autorisations dans New York, mais là, malheureusement, peut-être que l'âge aidant, ou bon, on ne sait pas, mais là, en une prise, ça ne va pas. Enfin, il y a des faux raccords, vraiment, on dirait, c'est terrible, Laurent, hein, c'est un de mes réalisateurs favoris, on dirait vraiment un film de première année, en fait, d'étudiant en cinéma. Bon. Tout est extensu, tout est vulgaire, rien ne marche en fait, c'est quasi à la limite de l'irregardable.
7: Voilà. Dimitri.
10: Bah, oui, enfin, totalement d'accord avec Jean-Marc, c'est une purge, quoi. Je veux dire, nous, enfin, on l'a regardé jusqu'au bout, mais on l'a quand même mis légèrement en accéléré sur la fin, et pourtant, il ne dure pas très longtemps. Donc,
7: 1h40.
10: Le temps subjectif est infini. Alors, deux petits éléments en plus, bon, visiblement, il n'y a pas beaucoup de moyens. Ça se ressent très fort. Maintenant, il y a un autre aspect, je me dis, pour en venir à quelque chose d'aussi. Un décalage aussi grand les intentions, parce que visiblement, il essaie quand même de mettre un contenu philosophique, mystique, politique, historique. Enfin, les intentions sont quand même pas... on peut pas dire, oui, ok, c'est un petit film, il a fait un petit film. Non, on sent quand même qu'il essaye de faire quelque chose qui va rester dans l'histoire du cinéma. Et ce décalage entre les intentions et le résultat est abyssal. Et en fait, pour avoir écouté quelques interviews de Abel Ferrara, je me dis... Ça doit être quand même l'œuvre de quelqu'un qui a complètement perdu pied par rapport à son ego. Je me dis, bon, visiblement, après ses expériences hollywoodiennes, il a emmagasiné un petit peu d'argent et aussi, il a décidé qu'on ne l'emmerderait plus et que lui et son équipe, on n'aurait rien à leur dire et ils auraient 100% les mains libres pour leur projet artistique. Bon, d'accord, liberté totale. J'ai l'impression aussi qu'à force d'entendre des gens qui lui disent que c'est un génie, qu'il invite partout, qu'on considère que c'est un cinéaste culte, etc., il a fini par y croire lui-même. Donc, quelque part, j'ai l'impression qu'il part en roue libre en se disant bah, « Puisque je suis un génie, quelle que soit la matière que je touche, ça va se transformer en or. » Enfin, il y a un peu un truc comme ça. Et c'est vrai que le résultat est vraiment effroyable. Comme disait Jean-Marc, en expliquant que le résultat ressemble à certains moments à un travail d'un étudiant de première année, bah c'est ça qui est un peu dingue. C'est-à-dire qu'on part d'un cinéaste qui se réclame du cinéma art et essai, de la recherche artistique, et on en arrive au niveau du résultat à un truc tellement littéral, tellement mal fait, notamment l'utilisation des ralentis, est comique. Enfin, c'est tellement mal amené, c'est tellement mal fait qu'on a beaucoup ri. Et le résultat de toutes ses intentions arrive à une espèce de sous-téléfilm qui aurait été produit par une télévision locale italienne sans idée, quoi, si vous voulez. Donc, c'est assez hallucinant.
7: Jean-Marc, vous voulez rajouter quelque chose ?
9: Oui, je rebondis aussi sur ce que Dimitri disait. En fait, au niveau du financement, il a quasi auto-financé son film. Et Shia LaBeouf, qui était en phase de conversion, enfin, il devenait diacre à ce moment-là, et c'est pour ça d'ailleurs qu'il a été choisi comme acteur principal, l'a également aidé. Donc en fait, on sent bien, un peu comme David Lynch avec son Inland Empire, qui est irregardable aussi, en fait, qu'il n'y a aucun contrôle des producteurs. C'est-à-dire que là, il est complètement en roue libre, il fait ce qu'il veut, et c'est peut-être pour ça qu'il s'est, comme vous le disiez Dimitri, monté le bourrichon et qu'il arrive à un résultat qui est vraiment indigent. C'est irregardable à certains endroits.
7: Alors je partage complètement votre avis. Durant tout le film, on essaye de comprendre le lien existant entre ces deux trames scénaristiques. Les circonstances politiques qui vont amener au massacre dit de San Giovanni Rotondo, à savoir l'exécution de 13 militants socialistes par les forces de l'ordre réactionnaire, et les vignettes, appelons-les comme ça, portant sur la vie de Padre Pio dans son couvent situé dans cette même bourgade de San Giovanni Rotondo, où le futur saint résidait effectivement au moment des faits, soit en 1920. Mais ce lien n'est jamais fait. Alors, ça pourrait peut-être ne pas être grave si chacune des lignes scénaristiques était intéressante pour elle-même. Mais des circonstances qui concernent le massacre de San Giovanni Rotondo, qui font quand même deux tiers du film, Ferrara propose une illustration purement bassement scolaire. D'un côté, il y a les méchants propriétaires terriens qui exploitent les paysans et qui sont identifiés au conservatisme, voire au fascisme, et de l'autre, il y a les gentils socialistes. Et de cette illustration scolaire, aucun personnage ne se détache. Et de l'autre côté, il y a les scènes avec Padre Pio qui, elles aussi, sont de pures illustrations. Padre Pio qui célèbre la messe, Padre Pio qui prie avec sa communauté, Padre Pio qui confesse. Là, c'est peut-être d'ailleurs la seule scène un peu surprenante, puisqu'il va refuser le sacrement de réconciliation à un père de famille, bizarrement d'ailleurs joué par une femme, Asia Argento, en l'occurrence, qui a des tendances incestueuses avec ses enfants, et Padre Pio l'envoie promener, ce qui correspond à certains témoignages, et même à ceux de Padre Pio lui-même, qui parfois était prise de grande colère lorsque il était en confession. Alors il y a aussi Padre Pio qui guérit miraculeusement un estropié, et surtout Padre Pio qui est persécuté par le diable, par Satan, qui prend parfois la forme d'un vieillard et qui, dans le cadre de conversations, essaie d'instiller le doute dans le cœur de Padre Pio, mais il prend aussi la forme d'une femme nue et donc tentatrice. Alors, ces passages correspondent à ce que l'on sait de l'existence de Padre Pio, mais elles n'ont aucune profondeur. Et à mon avis, Ferrara s'est dit que la profondeur devait venir des méditations, des réflexions de Padre Pio que l'on entend en voix off et dans lesquelles il s'interroge sur sa propre dignité à servir le Christ et sur la valeur ou la signification de la souffrance. Mais ça reste très obscur, comme ce qu'on voit à l'écran, d'ailleurs très fumeux, et surtout on ne constate aucune évolution du personnage entre le début et la fin du film. Le film d'ailleurs se termine par un plan beaucoup trop long, dans lequel on voit une main mystérieuse se poser sur l'épaule de Padre Pio qui est en train de pleurer. Alors la main est trouée, bien évidemment il s'agit de celle du Christ. Et le film se termine comme ça. Alors, on pourrait peut-être penser que c'était donc cela la ligne directrice du film, que ce plan annonce le fait que Padre Pio va recevoir les stigmates, comme s'il s'agissait d'une réponse à ses interrogations sur la souffrance qu'on a entendues tout au long du métrage. Mais ça ne marche pas, puisque en 1920, Padre Pio les avait déjà reçus. Et pour une raison incompréhensible, Ferrara ne le mentionne jamais dans le film, et cela malgré la teneur des réflexions de Padre Pio. Donc, pour moi, incohérence, pour ne pas dire absurdité totale du scénario. Et j'ajoute encore rapidement une dernière remarque. Il serait évidemment très facile de dire que tout cela est voulu, que Ferrara a fait exprès de ne pas expliquer clairement les raisons de cette superposition de deux arcs narratifs, si on peut les appeler comme ça, pour pousser le spectateur à faire lui-même des liens, à trouver des significations. Mais je ne le crois pas. Ce collage complètement boiteux de deux histoires mal racontées traduit, à mon sens, avant tout, le manque d'inspiration, voire la paresse de Ferrara, qui, en accolant tout cela, a sans doute imaginé faire illusion, mais ça ne fonctionne pas, et j'irais jusqu'à dire que ça ne pouvait pas fonctionner, puisque les tentations, les souffrances endurées par Padre Pio sont d'ordre religieux, sont d'ordre mystique, et n'ont donc aucun rapport avec la politique. Ne pas le comprendre, c'était tout mélanger, tout confondre. C'est, à mon avis aussi, ne pas avoir beaucoup réfléchi non plus, ce qui est assez décevant de la part de Ferrara. Et d'ailleurs, cela se voit bien avec le petit texte que le réalisateur porte à l'écran juste avant la montée du générique et dans lequel il fait un lien entre le massacre de San Giovanni Rotondo et la guerre en Ukraine. La messe est dite, si vous me permettez l'expression, on est dans le grand mélange, on est dans le grand n'importe quoi. Dimitri.
10: Je pense qu'il faut peut-être pas réfléchir trop loin. J'ai pas l'impression qu'Abel Ferrara soit un grand théologien. Alors c'est vrai qu'il a eu des ambitions un peu plus, disons, philosophiques dans certains de ses films, comme Addiction, où il met un peu des couches pour faire grand auteur. Mais pour l'avoir écouté dans certaines interviews, en fait, son rapport à la religion, par exemple, il explique que pour lui, Jésus était bouddhiste. C'est-à-dire, il dit même pas qu'il s'est converti au bouddhisme. Il dit en gros qu'il s'en fout un peu, il n'est pas dans le texte, ouais, etc. Lui, ce qu'il a bien aimé, c'est la méditation. Il dit, voilà, ça m'a aidé à sortir de mon addiction à l'alcool, la méditation. À partir de là, il réfléchit, mais comme quelqu'un qui vit à Hollywood et qui prend des drogues, quoi. Mmh. Et sans grande référence derrière. Et puis, il se dit, mais en fait, Jésus était sans doute bouddhiste. Et finalement, voilà qui est bien intéressant. Enfin, je veux dire, c'est ce genre de truc, quoi. Ça ne va pas chercher bien loin.
7: C'est très intéressant, cette référence bouddhiste, mais on ne va pas développer. Parce que s'il y a bien quelqu'un qui n'est pas bouddhiste, c'est bien Padre Pio, puisque précisément, il va souffrir dans sa chair et il va revivre la passion du Christ. Or, dans le bouddhisme, justement, la chair chair est à mettre à distance, il n'y a rien à en tirer, alors que précisément dans le christianisme, c'est par sa chair que Jésus sauve l'humanité. Donc c'est un retournement. Mais vous avez raison, on ne va pas aller faire passer un test de théologie à Abel Ferrara. Mais enfin, il y en a qui l'aiment bien, Abel Ferrara, même si c'est vrai, il a fait quand même quelques bons films.
9: Oh, oui.
7: Jean-Marc, qu'est-ce que vous voulez rajouter?
9: Déjà, le contexte du film, donc c'est autofinancé, mais pourquoi? Parce qu'il a envie aussi de terminer avec l'héroïne, en fait, d'en terminer. Et il fait un peu comme son personnage dans Bad Lieutenant à la fin. Donc, il fait un film pour sceller cette espèce d'addiction et voilà, pour montrer également son côté mystique, même s'il est effectivement un peu New Age, enfin, comme peut l'être le côté mystique d'un réalisateur underground qui a pris énormément de drogue dans les années 60. Hein. Et c'est pour ça aussi, il faut le dire, qu'il prend Shia LaBeouf dans le premier rôle.
7: Mais alors, comment est-ce qu'ils se sont rencontrés, ces deux-là?
9: Parce que donc, c'est quelqu'un qui a beaucoup de problèmes. Hein. Il y a des problèmes de violence conjugale, des problèmes d'alcool, des problèmes justement d'addiction. Et donc, vous voyez, ils se sont rencontrés un peu comme ça. Voilà, quand il cherchait un rôle, un ami lui a dit, bah, Shia LaBeouf, il est en pleine rédemption, il est en train de devenir vicaire, donc il a une crise mystique. Et il s'est dit, eh ben voilà, parfait. Pour un écorché à vif théologique, je vais prendre un acteur écorché à vif. Et donc, il faut savoir que c'est un peu comme Jared Leto. C'est pour préparer ses rôles, il va devenir le rôle, il ne va pas en sortir pendant des mois, etc. Et là, donc, il est resté dans un monastère, il a vécu, il a mangé, je veux dire, dans le silence, il a prié avec eux, etc., pour être véritablement le plus proche de son rôle. Maintenant, Laurent, ça, c'est le contexte, mais le résultat, il n'est pas bon. C'est-à-dire qu'on sent bien qu'il y a à côté, voilà, on veut faire comme Sous le seuil de Satan de Piala dans L'approche au démon, et ça marche pas, ça tombe à plat. On veut également filmer, comme Pasolini, des visages de vieux figurants, des pouilles qui ne sont pas acteurs, comme ça, très proches, pour donner un côté comme ça, terreux et proche du peuple, mais ça ne marche pas. Enfin, rien ne marche, Laurent.
7: C'est filmé en numérique, non?
9: C'est filmé en numérique. Et en fait, le grain de l'image, ouais, mais même, je dirais que c'est la technique qui annule tout. C'est tellement fait par-dessus la jambe. Et à mon avis, c'est terrible à dire, mais je crois que même qu'il sucre un peu les fraises, Abel Ferrara, il est peut-être même trop vieux pour filmer ce genre de choses de façon complètement improvisée et sans personne derrière qui le recadre. Rien ne fonctionne. Et alors, il faut terminer pour dire que ce très cher Shia LaBeouf, 6 mois après sa conversion au catholicisme, il était complètement ivre dans les rues de la Nouvelle-Orléans, en train de taper sur tout le monde. Et voilà, bon. Donc, c'est peut-être aussi pour ça qu'il n'a pas l'épaisseur du rôle, c'est que est-ce qu'il est véritablement à 100% sincère? Laissez-moi en douter.
7: Oui, enfin, personnellement, je ne trouve pas qu'il soit réellement mauvais dans le rôle de Padre Pio, mais Abel Ferrara ou le scénariste, en fait, il n'a pas grand-chose à jouer, quoi. Donc, voilà, on pourrait quand même signaler que c'est peut-être la seule fois où Abel Ferrara s'essaye au film historique, hein. Et finalement, c'est vraiment pas son domaine. Enfin, on a bien compris que la grande interrogation de Padre Pio, c'était le rapport à la souffrance. Hein. Est-ce que souffrir, c'est se rapprocher du Christ? Si c'est le cas, en regardant ce film, je pense que nous nous en sommes tous rapprochés. Merci messieurs, à bientôt.
10: Merci Laurent.
7: 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Et puisque dans cette émission, il était question d'une grande figure de sainteté, celle de Padre Pio, écoutons le chanteur chrétien américain Phil Wickham nous interpréter, c'était en 2025, la chanson des saints, Song of the Saints.

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0: Bonjour et bienvenue dans notre émission Forme et Formation. Vous connaissez notre devise pour rester en forme intellectuellement et spirituellement. Il faut se former. Et c'est le CDF, le Centre diocésain de formation à Liège, qui propose toute une série de cours et de formations, notamment pour les futurs professeurs de religion, mais aussi pour tous ceux qui travaillent dans la pastorale ou tout simplement pour ceux qui sont intéressés par des questions bibliques, d'ecclésiologie, d'histoire. Et aujourd'hui, nous allons nous intéresser au domaine de l'ecclésiologie, donc approfondir le mystère et l'histoire de l'Église. Et nous allons présenter un petit cours qui s'appelle « Histoire de l'Église ». Ce cours aura lieu au mois de novembre, ce sont trois mercredis, de 13h45 à 15h35. Vous avez donc encore le temps de vous inscrire si cela vous intéresse en passant par le site formation-chretienne.be. Vous pouvez aussi téléphoner au Centre diocésain de formation au 04 220 53 73 et avec moi, en studio, celui qui donne ce cours d'histoire de l'Église, Éric de Beuquelard. Bonjour Éric.
1: Oui, bonjour.
0: Vous êtes vicaire général du diocèse de Liège et avec tout ce que vous avez déjà à faire, vous avez encore le temps de donner ce cours. Pourquoi l'histoire de l'Église vous intéresse-t-elle ?
1: Je ne suis pas historien, on m'a toujours demandé de donner ce cours. L'histoire était un cours que, quand j'étais à l'école, que j'aimais beaucoup. C'était sans doute le cours où j'avais les meilleurs points, même plus qu'en religion. Et donc j'ai toujours beaucoup aimé l'histoire et j'ai beaucoup, et quand j'ai le temps, je continue à lire des questions historiques. Mais je ne suis pas historien, et c'est important, et je ne joue pas à l'historien. Je n'ai pas la compétence de notre évêque, je ne le dis pas parce que c'est l'évêque, mais parce qu'il est un historien, des hommes qui ont cette formation et cette attention aux petits détails. Moi, quand je donnais ce cours au séminariste, je leur disais souvent, écoutez, les détails, ce n'est pas mon truc.

0: Il disait toujours study history, apprenez l'histoire. Parce que je crois que lui n'était pas historien, c'était un homme d'action, un politicien, un militaire. Mais apprendre à être dans le présent et prendre des décisions qui engagent l'avenir ne peut se faire que quand on a vraiment la perspective du passé. Mmh. Et ça, c'est vraiment dans cette optique-là que je donne ce petit coup.
1: Alors, dans la petite description, dans la brochure donc, du CDF, je lis que cette petite phrase, comme objectif du cours, c'est « aider à intégrer la réflexion historique dans l'approche de la foi chrétienne ». Comment l'histoire peut-elle influencer notre foi, notre regard sur la foi?
0: Mais je prends une comparaison que Newman reprend dans le bienheureux John Henry Newman, dont je m'inspire, et je parle toujours de lui en début du cours, dans son essai sur le développement de la doctrine chrétienne, mais d'autres avant lui en avaient aussi parlé. L'histoire, c'est la vie d'une civilisation, c'est la vie d'une culture, c'est la vie de l'Église. Et comme disait Newman, l'Église, pour rester la même, elle doit changer. Mais évidemment, pas sur l'essentiel, mais elle change pour rester la même. C'est le principe de la vie. Nous-mêmes, moi je prends souvent cette image qui vient de Newman, de dire, ben, regardez, quand je vois des photos de l'enfant que j'étais ou du bébé que j'étais, mais quel changement! À la limite, on ne se reconnaîtrait pas, sauf peut-être quelques trucs du regard ou un petit sourire mais, ou une mèche, mais on a tellement changé. Et pourtant, on est les mêmes. Et si on n'avait pas changé à un moment donné, on serait mort. Ce qui ne change plus n'est plus vivant. Et donc, les grands enjeux théologiques restent les mêmes en changeant. Et c'est ça qu'il faut toujours comprendre, c'est-à-dire que le principe, quand on est un organisme vivant, et l'Église, à sa manière, est un organisme vivant, dont l'âme est l'Esprit Saint, le principe de permanence, c'est justement le changement dans la continuité. Donc si évidemment mon patrimoine génétique à un moment donné change, ben, je vais devenir un monstre et sans doute je ne vais pas survivre. Mais tant que mon patrimoine génétique reste le même, j'évolue, je m'adapte en fonction de la vie, des circonstances et puis de l'âge qui avance, mais je reste la même personne. Et c'est en changeant que je reste la même personne. Mais c'est la même chose pour l'Église. Alors, en même temps, il est bon à certains moments, et je crois que toute personne fait cela, c'est de se dire, de faire le point dans sa vie et d'essayer de comprendre, oui, mais à tel âge, j'ai pris telle décision, aussi par tel et tel moment, j'ai du recul, je vois qu'il y avait telle ou telle influence, pas mauvaise ou bonne, mais qu'il y avait, et qu'aujourd'hui, ça, je suis peut-être plus conscient, donc je peux réassumer ou affiner ma décision ou mon idée parce que j'ai un peu plus de background et que je me connais un peu mieux, ben ça, c'est bien vieillir. Les gens qui vieillissent bien, ce sont des personnes qui restent de plus en plus, qui deviennent de plus en plus jeunes dans leur tête parce qu'ils ont de plus en plus de recul et que donc aussi, ils sont un peu plus cool, comme disent les jeunes. Parce que, eh bien, c'est la même chose pour l'histoire. Plus nous connaissons l'histoire de l'Église et les grands enjeux, plus nous voyons ce qui est essentiel, ce à quoi il ne faut pas toucher. Sinon, on touche au patrimoine génétique de l'Église, son credo, le dépôt de la foi. Mais en même temps, on voit qu'il y a plein de choses qui sont sans cesse dans l'évolution. C'est pas pour ça qu'elles doivent changer nécessairement aujourd'hui. Mais il ne faut pas non plus se bloquer, se fixer, comme si c'était... Enfin, transformer l'accessoire en l'essentiel.
1: Donc l'Église serait comme une personne, mais donc on dit aussi que la tête de l'Église, c'est le Christ qui, lui, ne change pas. Si ?
0: Oui, c'est ça, mais on peut dire, enfin, les images sont les images, mais l'Église, corps du Christ, dont le Christ est la tête, dit saint Paul, et dont l'âme est l'Esprit Saint. Donc voilà, on prend l'image que l'on veut, temple de l'Esprit d'ailleurs, le Concile le dit. Et ce sont des formules anciennes. Ce que ça veut dire, c'est, et d'ailleurs, quelque part, l'histoire le montre, ce qui n'est plus conforme à l'essentiel du dépôt de la foi, à un moment donné, soit eh bien, ça part en sucette et ça devient souvent ce qu'on appelle une hérésie, ou en tout cas ça devient un changement tel que ce n'est plus le christianisme, et dans notre cas on peut même dire le christianisme de confession catholique, ou même à certains moments ben, ce n'est pas fécond tout simplement. Il y a des formes parfois qui se coupent et qui restent fécondes. Les églises, je ne dirais jamais que les communautés chrétiennes nées de la réforme ne sont pas fécondes. Elles ont leur fécondité, il suffit de le voir. Les églises orthodoxes qui ne sont pas liées à Rome ont leur fécondité. Donc on voit que, comme a reconnu le Concile, l'Esprit Saint continue à agir dedans. Il y a plein d'autres expériences à un moment donné qui se sont terminées ou qui sont parties en utopie politicienne ou je ne sais pas quoi. Ça s'est arrêté parce que ça n'avait pas la fécondité de l'esprit. Et bien c'est la même chose pour nous, je veux dire. Ce qui nous permet de vivre, c'est de garder un patrimoine génétique, une âme,

0: une identité. Ce qui permet à l'Église de vivre, c'est d'avoir cette identité-là. Et donc, l'enjeu de mon cours, ce n'est pas d'aller décortiquer tel ou tel détail. Je ne suis pas bon pour ça. Je suis très mauvais dans les détails. D'ailleurs, ceux qui travaillent avec moi le savent. Je suis quelqu'un de plutôt de synthétique, les grands ensembles. Moi, ce qui m'intéresse, c'est de voir dans les grands ensembles de changement, qu'est-ce qui a changé et pourquoi? Qu'est-ce qui est resté le même et pourquoi? Comment est-ce que, comme dit John Henry Newman, l'Église a parfois, comme un corps vivant, des maladies de jeunesse, des maladies de croissance, ou alors des blessures, hein, des attaques externes, comme nous pouvons en vivre, des chocs de changement de civilisation, de grande guerre ou quoi. Comment est-ce qu'à un moment donné, elle encaisse les chocs? Quelles sont les souffrances qu'elle a? Et comment est-ce qu'à un moment donné, ça cicatrise et qu'elle en ressort plus fort? Je crois que de connaître ça, c'est d'être mieux préparé aujourd'hui. Le nombre de gens qui me disent « Ah, mais tout fout le camp et on ne reconnaît plus l'Église. » Oui, parce qu'ils comparent avec l'Église de leurs grands-parents. Mais je suis sûr que s'ils voyaient une Église au XIIe siècle où il n'y avait pas tellement de taux de pratique tel que nos grands-parents la vivaient, ils seraient surpris, ils diraient « Tout compte fait, peut-être que ça ne va pas si mal. » Alors, je ne suis pas de ceux qui se disent « Donc, aujourd'hui, tout va bien. » Nous vivons de réelles difficultés, sécularisation et tout ce qu'on veut. Mais en même temps, si on met ça avec en rétroviseur 2000 ans d'histoire de l'Église, ben on voit que l'Église a encaissé d'autres chocs. Et à chaque fois, elle est remontée. Et c'est ça que j'essaye de donner comme sens à ceux qui viennent suivre mon cours.
1: Eh bien, on va en parler encore dans la deuxième partie, mais tout d'abord, un peu de musique.

0: 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Aujourd'hui, c'est Éric de Beukelaar qui est avec nous pour nous présenter son introduction, je crois qu'on peut plus parler d'une introduction, à l'histoire de l'Église. Quand je relis encore la présentation de votre cours, je vois que vous notez, il s'agit aussi de lutter contre l'angélisme, de lutter contre l'idéologie, de lutter contre le catastrophisme et de lutter contre le relativisme. Qu'est-ce que vous voulez dire par là ?
1: Mais c'est un peu une exposition de ce que j'ai expliqué avant la pause musicale. Nous sommes une religion de l'incarnation. Et au sens le plus fort du terme, le judaïsme est une religion déjà de l'incarnation, Dieu qui rentre dans l'histoire du peuple juif. Pour le christianisme, c'est Dieu qui prend chair d'homme. Hein. C'est en Christ, Christ totalement homme et en même temps totalement présence de Dieu. Et si, comme le dit saint Augustin, le Christ complet à travers l'histoire, pas encore totalement réalisé, mais en chemin, c'est l'Église, eh bien, je dirais, elle est quelque part une réalité pleinement incarnée. Trouvez-moi une réalité qui dise l'Évangile sans être incarnée dans une histoire, dans un siècle, dans une époque. Ce n'est pas possible. Quand les gens me disent « Ouais, mais quand je lis saint Paul, il était d'accord avec l'esclavage. » Saint Paul n'était pas d'accord avec l'esclavage. Saint Paul vivait dans une société où l'esclavage était aussi commun qu'aujourd'hui le capitalisme. Et donc, à la fois, il le sublime, enfin, il le dépasse en disant « Il n'y a plus ni juif ni grec. » C'est-à-dire, ce n'est pas parce que vous êtes esclave que vous n'êtes pas un être humain et un enfant de Dieu. Mais en même temps, il prend acte de cette réalité. Saint Paul n'est pas un réformateur politique. Alors, Saint Paul, il serait venu au XIXe siècle, il aurait sans doute été contre l'esclavage. Mais donc, il faut prendre les personnes dans leur époque et essayer de comprendre n'importe quelle grande figure de l'Église. Sans comprendre qu'elle était dans l'époque, c'est passé à côté. Donc quand je parle pas d'angélisme, parfois on a une vision d'un christianisme éthéré, sans corps, sans chair. Mais alors, on ne le découvrira jamais, nulle part. Et alors, ça peut devenir l'idéologie aussi, un christianisme fait d'idées, mais pas fait de chair, pas fait de... Moi, j'aime bien de parler de nos pieds. Hein. Nos pieds, c'est notre prise de terre. Et donc, les plus grandes saints, les plus grandes idées, ben, elles sont toujours incarnées dans la chair, dans le sang, dans une époque. Même le Christ, tout fils de Dieu qu'il était, il était un juif de son époque. Et si on ne le comprend pas, on ne comprend pas le Jésus historique et on ne comprend pas en quoi il nous laisse une parole éternelle. Eh bien, c'est exactement cela. Alors, relativisme, c'est de dire « Ah ben oui, ben alors tout change, donc demain je peux dire la messe avec un cornet de frites et de la bière plutôt. » Non, il y a des choses qui ne changent pas. Pour différentes raisons, soit elles ne changent pas parce qu'elles font partie de l'essentiel de la foi. Si demain je dis que Jésus n'est pas vraiment Dieu fait homme, c'est très gentil, mais c'est plus du christianisme, point. Si demain je dis « Bon, ben, on va mettre 15 sacrements », ça ne va pas non plus. Alors, je dis, peut-être, si on lit bien l'histoire, qu'on aurait pu avoir autre que 7 sacrements, on aurait peut-être pu en avoir 5 ou en avoir 12, parce qu'à un moment donné, on voit bien qu'il y a des hésitations. Mais là, je dis, c'est comme l'enfant qui a une langue maternelle. Je dirais, un enfant, peut, quand il naît, il peut avoir n'importe quelle langue maternelle. Mais une fois qu'il a 8 ans, vous ne changez plus jamais sa langue maternelle. Il en a une, il peut apprendre d'autres langues, mais il aura toujours une langue maternelle, tout comme il aura une éducation de base. Eh bien, je dirais, ce qui a formé la structuration de base durant les premiers siècles de l'Église, ça aussi, on n'y touche pas, tout comme on ne change pas la langue maternelle, on ne change pas la structure sacramentelle, parce qu'une fois qu'elle est là, elle nous structure. Mais par contre, bon, est-ce que, je dirais, la façon d'utiliser les églises, les formes de célébration, la langue dans laquelle on célèbre, ça, on voit bien que c'est des choses qui changent et qui évoluent. Et donc, rester fidèle, c'est quelque part changer. Moi, je n'ai aucun souci avec nos frères chrétiens qui préfèrent la messe en latin et même selon le rite de Saint Pie V ou quel qu'il soit. Moi, j'ai aucun souci avec ça. Mais par contre, quand on me dit que c'est la messe de toujours à toujours, je dis écoutez, non, c'est la messe d'une certaine époque que vous la trouviez très belle, ok. Mais quelque part, la messe de Paul VI du Concile Vatican II, elle a quelque chose de beaucoup plus traditionnel que la messe de Saint Pie V parce qu'elle remonte pour sa structure, en tout cas de prière eucharistique, à des prières beaucoup plus anciennes. Alors, je ne dis pas que l'une est meilleure que l'autre. Moi, je ne suis pas liturgiste. Je n'entre pas là-dedans. Mais en même temps, voilà, là je dis, il y a des choses qui peuvent changer sans qu'on ait l'impression qu'on change d'église.
0: Éric de Beuquelard, dans l'histoire de l'église, est-ce qu'il y a une période que vous aimez particulièrement? Et puis, est-ce qu'il y a aussi une période où vous dites, oui, ça c'est une heure sombre pour l'église?
1: J'ai écrit un bouquin sur quand l'église perd son âme, donc il y a plein d'heures sombres, il y en a à chaque époque. Et comme je le disais, c'est d'ailleurs quand l'église perd son âme avait un premier titre, mais je l'ai retravaillé avec ce nouveau titre. Le premier titre, c'était l'église de Judas, c'est-à-dire, je rappelle que quand Jésus a choisi les 12, il a choisi Judas. Et quelque part, je ne sais pas s'il savait quand il l'a choisi, mais en même temps, on peut se dire que bon, le Fils de Dieu avait quand même une certaine intuition liée à son Père. Donc, quelque part, il a choisi le traître au milieu des 12. Ce qui veut dire, et je ne juge pas Judas, parce qu'on peut se dire, ouais, mais il l'a fait pour de bonnes raisons ou quoi. Mais ça veut dire que même pour d'excellentes raisons, il y a toujours eu des traîtres et il y aura toujours et il y a un peu de Judas en chacun d'entre nous. Nous sommes tous un peu des imposteurs parce qu'il y a des moments où en parlant au nom de l'Esprit Saint, on ferme la porte, allez, parce qu'on a peur, parce que ceci, parce que cela. Donc, je crois que ça, il faut le savoir. Donc, les pages sombres, on en écrit à chaque moment. Les époques que j'aime bien, il y en a plusieurs, mais par exemple, je suis quand même très intéressé parce que je suis en matière théologique, j'ai une formation de théologie dogmatique. Ce qui m'a beaucoup intéressé, c'est la naissance des dogmes. Le mot dogme a un très sale nom aujourd'hui, mais en fait, un dogme, ce n'est pas une définition. On ne définit pas le mystère. Le dogme, au contraire, c'est une balise qui protège le mystère. Et donc, quand on voit les questions dogmatiques, quand on les comprend bien, on se rend compte que l'hérésie en général, donc ce qui est à l'encontre, est toujours du côté du système, c'est-à-dire avec de bonnes volontés parfois. Ceux qui sont reconnus comme hérétiques sont parfois des gens qui étaient des pionniers, qui avaient de belles idées, mais ils voulaient faire entrer le christianisme dans un système. C'est rassurant, un système. Intellectuellement, on arrive à le maîtriser, on se sent maître du système. Et l'orthodoxie, c'est-à-dire ce que l'Église a reconnu comme son était du côté du mystère, c'est-à-dire ce qui n'entre dans aucun système parce que c'est un infini, parce que ça nous dépasse. Et donc le dogme, c'est pas du tout une définition, c'est au contraire un garde-fou, comme une barrière qui dit « ne touchez pas à ça ». Parce que c'est un mystère. Donc, le grand dogme, c'est évidemment le Christ. Hein? Les hérésies, soit on voulait faire du Christ plus un homme qu'un Dieu, soit plus un Dieu qu'un homme. Et toute l'orthodoxie à dire, non, il est 100% homme, 100% Dieu. Et c'est un mystère. Et mystère, non pas dans le sens où on l'utilise parfois en français, c'est bien mystérieux, il n'y a rien à comprendre. Non, le sens mystère, comme quand on parle du mystère de l'amour, du mystère de la souffrance, c'est-à-dire c'est un infini, c'est quelque chose qu'on n'a jamais fini de comprendre. C'est quelque chose qui se médite, qui se prie, qui s'adore. Et donc, ce que je trouve passionnant dans la naissance des dogmes dans l'histoire, c'est que justement, contrairement à ce que un certain cliché fait penser, c'est l'empereur Constantin qui a imposé ça ou ça, et lisez le Da Vinci Code qui vous en... Baliverne, ça n'a rien à voir. On se rend bien compte que, par exemple, une des premières grandes crises, la crise arienne, Arius, qui était un très grand théologien, un grand penseur, mais Arius était du côté du système. Il voulait faire entrer le christianisme dans la philosophie néo-platonicienne qui avait du succès. Tous les intellectuels auraient approuvé, d'ailleurs beaucoup ont été séduits. Tandis qu'Athanase ou Hilaire de Poitiers, ils sont du côté du mystère, qui disent « attention, touchez pas à ça, parce que là, vous touchez à quelque chose au cœur de notre mystère. Dieu a tellement aimé les hommes qu'il s'est fait homme en envoyant son Fils pour nous sauver. » Et c'est chaque fois du côté, donc, de quelque part, du vertige de l'amour de Dieu, d'un Dieu qui va jusqu'à s'abaisser pour devenir les hommes, que se trouve l'orthodoxie de l'Église. Et c'est ça qui me passionne dans l'histoire de l'Église. C'est justement que faire l'histoire de l'Église, c'est souvent qu'on voit bien que ceux qui sont dans ce qu'on appelle orthodoxie, ce n'est pas des gens bien installés dans un bon fauteuil, c'est ceux qui, quelque part, font de l'équilibre entre deux positions, et c'est l'équilibre de l'Esprit-Saint.
0: Justement, donc, je crois que vous avez déjà commencé à répondre, parce que ma dernière question, c'est l'Église a connu des hérésies, l'Église a connu des schismes, des divisions. Qu'est-ce qui vous permet, ou qu'est-ce qui nous permet aujourd'hui de dire que l'Église a gardé le bon chemin, a gardé la bonne direction? Le dernier mot que vous avez dit, c'est l'esprit.
1: Oui, c'est un acte de foi, évidemment, parce qu'un théologien réformé dira, c'est la réforme qui est plus un orthodoxe dira, mais c'est nous. Et il ne s'agit pas de se jouer ma savonnette est meilleure que ta savonnette. Je pense qu'un des critères, en tout cas, et en œcuménisme, c'est un critère, je crois, que beaucoup pratiquent, c'est la fécondité. Je crois que l'Église catholique a une fécondité qui montre bien sa fidélité à l'esprit. Elle a une fécondité, tout comme les églises orthodoxes ont une fécondité, ce qui montre bien en tout cas qu'elles ont leur fécondité. Les communautés chrétiennes nées de la Réforme ont leur fécondité. Et cela aussi, ça doit être. Et donc, je pense aussi que ce qui est intéressant quand on parle avec des chrétiens avec lesquels on n'est peut-être pas forcément d'accord en théorie sur tel ou tel point de vue parce que les chemins se sont séparés. Mais par contre, c'est en regardant au niveau de ce qui est fécond chez eux, je crois qu'un protestant peut me rendre plus catholique et peut-être qu'un catholique peut rendre un protestant meilleur protestant et idem pour les orthodoxes. Et c'est souvent au niveau de la fécondité que nous pouvons dire, si nous voyons qu'aujourd'hui encore, l'œuvre du Christ se réalise, c'est que quelque part quand même, l'esprit est là et que donc, c'est le même esprit qui reposait sur le Christ et que donc nous sommes quelque part dans une continuité. Voilà une forme de réponse. Je pourrais continuer à exposer, mais alors là, ce serait une émission de 8 heures.
0: C'est ça. Merci beaucoup, Éric de Beucola. Si vous êtes intéressé, chers auditeurs, vous pouvez vous inscrire donc au CDF, Centre diocésain de formation, rue des Prémontrés 40 à 4000 Liège. 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En un mot, donc espace au singulier prémontré au pluriel .be, espace prémontré .be. Merci d'avoir suivi cette émission et peut-être que vous avez appris quelque chose sur l'histoire de l'Église en général. Je serai heureux de vous retrouver la semaine prochaine pour un autre sujet, un autre cours, une autre émission. Merci et à bientôt sur les ondes de

0: 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Ensemble, elle s'intéresse à Sarah.
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2: Bonjour à toutes et à tous et bienvenue dans Les Inattendus du texte. Après Eve, nous allons aujourd'hui rencontrer une autre femme que nous pensons connaître. Sarah, l'épouse d'Abraham, Sarah la mère d'Isaac, Sarah la grande matriarche biblique. Mais derrière cette image très sage de la grande mère du peuple d'Israël, il y a une femme qui rit, qui doute, qui prend des décisions, qui exerce du pouvoir et qui n'est pas toujours très tendre avec les autres femmes. Alors aujourd'hui, nous allons une nouvelle fois revenir au texte et relire avec un regard neuf. Parce que les inattendus du texte, ce n'est pas chercher à rendre les personnages plus beaux ou plus modernes qu'ils ne le sont, c'est d'essayer de les regarder dans toute leur complexité. Et pour cela, je retrouve aujourd'hui Myriam Tonus, théologienne qui s'intéresse notamment aux questions de théologie, de spiritualité et à la place des femmes dans la tradition chrétienne. Elle est également l'autrice de Miroir d'Ève, Quand les hommes font parler Dieu à propos des femmes, un ouvrage dans lequel elle interroge la manière dont les femmes bibliques ont été regardées et interprétées au fil du temps. Bonjour Myriam.
3: Bonjour Sarah.
2: Quand on pense à Sarah, on pense immédiatement à Abraham. Est-ce que Sarah existe vraiment dans le récit indépendamment de son mari ?
3: Oui, c'est un personnage évidemment, à la différence de Ève, qui était très muette et qui était finalement un archétype, hein, un symbole, un archétype. Sarah est bien une femme qui existe et que l'on voit évoluer pratiquement depuis sa jeunesse jusqu'à sa très très longue vieillesse. Qui est toujours, bien entendu, une femme du temps d'une société patriarcale, donc dont on pourrait dire qu'elle est aussi soumise à son mari. Mais on va voir dans son histoire que, ainsi que vous l'avez présentée, elle a une propre parole et un sacré caractère.
2: À plusieurs reprises, Abraham la présente comme sa sœur. Que se joue-t-il dans ces épisodes ?
3: Alors, au départ, Sarah, qui d'ailleurs à ce moment-là, quand elle est encore jeune, s'appelle Sarai. Ce n'est pas un détail parce que ça veut dire « ma princesse ». Il y a un aspect possessif, de la même façon qu'Abraham n'est pas encore Abraham, mais Abram, tout simplement, qui veut dire « le père est exalté, le père est respecté ». Et donc, on sait que Dieu s'adresse à Abraham, il lui enjoint de quitter son pays. Et dans cette longue traversée, ben, il y a des péripéties. Et notamment, ils vont connaître, ou tout pas loin du désert du Négev, au sud d'Israël, ils vont connaître une famine. Alors, ils vont en Égypte. Mais le problème à l'époque, évidemment, puisqu'on est dans une société patriarcale, c'est que les épouses d'autrui ne sont pas particulièrement respectées. Ce sont plutôt des, je dirais, non pas des objets, mais en tout cas, la question du consentement de la femme n'est absolument pas présente. Et donc, Abraham dit à sa femme, Sarai, « Vois-tu, je sais, toi, tu es une femme belle à regarder. » Elle était très belle. « Quand les Égyptiens te verront, ils vont dire, bah, c'est sa femme. Alors, ils vont me tuer, tandis que toi, ils te laisseront vivre. » Donc, on peut s'emparer de la femme d'un autre. Évidemment, il faut que le mari disparaisse. C'est ce qui va se passer, d'ailleurs, avec Salomon. Hein, David et Salomon, c'est David. C'est ce qui va se passer avec David, qui va tuer son général pour s'emparer de sa femme. Et donc, par deux fois, face à des rois puissants, un peu, je dirais, encombrés par la beauté de sa femme, mais surtout pensant à sa sécurité, Abraham va dire, tu es ma sœur. Parce qu'une sœur, évidemment, ce n'est pas la même chose. On ne va pas tuer un frère pour prendre la sœur. Ça, c'est dans les codes sociaux de l'époque. Et donc, Abraham va prier sa femme de se faire passer par sa sœur. On ne sait pas ce qu'elle dit, et c'est apparemment ce qui se passe, mais celui qui chaque fois rétablit la vérité, c'est Dieu. Qui, dans le cas des deux rois, d'une fois en Égypte et puis après avec Abimélec, va envoyer des fléaux comme il savait en envoyer, hein, et qui va dire, ben voilà, cette femme, il ne faut pas la toucher. Ce qui veut dire que quelque part aussi, c'était bien de ça qu'il était question. Voilà.
2: Justement,
3: encore un mal qui n'est pas très courageux.
2: Abraham cherche-t-il justement à protéger Sarah ou non. Surtout à se protéger lui-même.
3: Non, il se protège lui. C'est très clair. À cause de toi, il me si tu dis que tu es ma sœur, à cause de toi, ils te laisseront vivre et donc moi aussi. Mm. Non, c'est clair que ce qu'il recherche lui, c'est sa propre protection.
2: Et que nous dit ces épisodes sur la place et le pouvoir d'une femme dans le monde biblique ?
3: Mais ça veut dire que la femme était non pas, je n'aime pas un produit, parce que quand on dit produit, ça veut dire qu'on n'a aucune considération pour la personne. Ce n'est pas le cas. Tous les personnages bibliques considèrent leur femme, celle qui vit à leur côté, comme étant de véritables personnes. On sent qu'il y a une forme de tendresse, qu'il y a de l'attention, mais il n'empêche que son statut juridique, hein, je l'ai déjà dit, c'est qu'elles n'ont pas de pouvoir. Et donc, n'ayant aucun pouvoir, elles sont heureuses si elles ont un mari qui les traite bien. Pour le reste, il faut qu'elles s'en accommodent. Mais en tout cas, elles n'ont pas de voix devant les tribunaux. On sait, au temps de Jésus, donc on est quand même quelques siècles plus tard, si elles ne se retrouvent sans homme, c'est-à-dire sans père, sans mari, sans frère, et sans fils, éventuellement, elles sont réduites à la misère. Elles n'existent plus, elles n'ont plus de statut juridique. L'épisode, on ne mesure jamais ce que ça représente pour la veuve qui va enterrer son fils, la veuve de Naïm. Mmh. Si elle enterre son fils, elle n'existe plus. Elle est réduite à mendier. Donc, elles n'ont pas de voix, elles n'ont pas de pouvoir. Et donc, Sarah est celle des premières femmes de la Bible qui va montrer que même quand on n'a pas de pouvoir, on a quand même une langue. Alors, elles ont comment dire quand même qu'elles ont un pouvoir. C'est dans leur propre domaine, c'est-à-dire sur leur servante, sur toutes les femmes qui les entourent. Elles ne sont entourées que de femmes, évidemment. Mais là, on va voir, évidemment, la fois prochaine, que Sarah a un véritable pouvoir.
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2: Et vous êtes toujours dans Les inattendus du texte. Nous sommes en compagnie de Myriam Tonus. Et lorsqu'on parle de Sarah, il y a une autre femme qui apparaît immédiatement dans son histoire, Agar, une servante utilisée pour donner un enfant à Abraham, puis une femme dont Sarah va vouloir se débarrasser. Et c'est là que Sarah devient particulièrement intéressante parce qu'elle peut être à certains moments une femme sans pouvoir, mais elle peut aussi exercer du pouvoir sur une autre femme.
3: Oui, alors vous avez résumé de manière très, très, très rapide parce qu'en fait... D'emblée, et même encore quand elle est jeune, on sait que Sarah est stérile. Or, dans la Bible, ça c'est un fil conducteur, c'est un fil rouge. Il faut qu'il y ait des enfants qui naissent. Parce que la promesse que Dieu fait à Abraham, si Abraham n'a pas de descendants, cette promesse, elle est vaine. On le verra dans un prochain épisode quand on va se pencher un peu sur le portrait d'Agar, ou Adjar, comme on l'écrit en hébreu. Et donc, en fait, elle a déjà 86 ans. Alors pour nous, femmes modernes, ça nous dit quand même, c'est pas très réaliste. Mais enfin, voilà, elle constate qu'elle ne peut pas donner d'enfant à son mari, qu'elle ne lui en a pas donné, et qu'il, quand même, il faudrait qu'elle en ait. Alors, c'est elle qui va, je veux presque dire, donner Agar, sa servante, à son mari. Et... son mari, comme on dit, va s'approcher d'Agar et puis il va avoir Agar, on verra, c'est l'objet de l'épisode suivant, ça. Hein, mais donc, oui, elle prend une femme et elle le fait apparemment par renoncement elle-même, en pensant à son époux, en disant, et puis je pense que comme elle est sans doute très religieuse aussi, il faut, puisque Dieu a dit qu'il donnerait une descendance, Dieu ne déçoit pas, et donc il faut bien qu'Abraham, qui est encore plus vieux lui, ait un fils, parce que s'il était une fille, on ne sait pas très bien ce qui serait passé, et donc elle va faire ce don, à défaut d'elle-même, elle va donner un substitut. Voilà. Mais c'est un geste, à ce moment-là, qui est sans arrière-pensée. Le problème va être que dès que Agar va voir son fils, il dit « elle me manque, je n'existe plus ». Donc il y a vraiment, c'est un problème très moderne, hein, de femmes qui ont des rivales et qui incriminent leur mari.
2: Sarah est-elle uniquement victime d'un système patriarcal ?
3: Ah non, pas du tout. Pas du tout, parce que il faut quand même bien voir que Sarah va être enceinte. Mm-hmm. Hein, alors, ils sont à ce moment-là, elle et son mari, âgés respectivement. Donc, Abraham a 100 ans et elle, elle en a 90. Donc, ils sont bien trop vieux pour avoir des enfants. Et c'est à ce moment-là que Dieu, une seconde fois, va réitérer sa promesse. D'ailleurs, en changeant le nom d'Abraham en Abraham et en changeant celui de Sarai, ma princesse, en Sarah, avec la lettre H à la fin, qui est la lettre de Dieu, ce qui veut dire qu'elle devient la mère d'un peuple. Donc, c'est ça lui donne un statut, vous l'avez dit, de matriarche. On parle toujours des patriarches, mais on oublie qu'il y a aussi des matriarches. Dieu dit, je la bénirai, d'elle aussi je te donnerai un fils. Oui, je la bénirai, elle sera à l'origine de nations et d'elle proviendront les rois de plusieurs peuples. Autrement dit, elle perd une petite lettre de son nom, Sarai, et elle gagne le divin. Voilà, alors sa réaction, d'abord, on a oublié de le dire, mais quand, lors de la première annonce, Abraham s'était mis à rire. Quand il dit « tu auras une descendance, moi, écoute, je suis trop vieux ». Et là, Sarah rit aussi. Alors, elle n'est pas présente, c'est au moment dans l'épisode du chêne de Mambré. Des visiteurs sont venus, on connaît, c'est Dieu, bon, voilà. Et Abraham, évidemment, là, on est dans la société patriarcale, il court vers sa femme, il dit « allez, allez, allez, cuis vite des galettes, prépare un bon repas ». Et elle commence à s'affairer aussi, pendant que son mari parle. Mais elle écoute, elle est finaude, elle écoute au bord de la tente. Donc, elle entend l'annonce faite à son mari, et là, elle se met à rire.

0: Et c'était Adèle Castillon, Anne était avec toi.
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0: Vous êtes dans les inattendus du texte, toujours en compagnie de Myriam Tonus. Sarah rit lorsqu'elle apprend qu'elle va avoir un enfant. Oui. Pourquoi ce rire est-il tellement important dans son histoire?
2: Alors, il est d'abord important pour sa descendance parce que donc elle va mettre au monde Isaac. Et Isaac, en hébreu, qui est rattaché au verbe qui signifie rire, c'est « il a ri » ou bien « il va rire » ou « il rit ». Voilà. Donc, le nom de son fils est directement lié à celui de sa mère. Et en fait, elle va tout de même, parce que les visiteurs venus rencontrer Abraham disent « Mais pourquoi est-ce que ta femme a ri ?» Et là, du bord de sa tente, où elle a tout écouté, tout entendu, elle va dire « Mais je n'ai pas ri !» Et là, elle va avoir une petite tension « Mais si, tu as ri !» Et en fait, le texte dit, elle répond « J'ai ri parce que j'ai menti parce que j'avais peur. » Voilà, parce qu'on ne rit pas évidemment de ce que Dieu dit, d'autant plus que effectivement, elle est dans le fond un peu comme une préfiguration de Marie à l'Annonciation qui ne rit pas, mais qui pose quand même des questions. Qui dit mais bon, ici elle dit mais enfin, est-ce que Sarah va enfanter à 90 ans? Oui, non. Ben, et Marie dira mais moi j'ai pas connu d'homme. Enfin c'est pas possible. Et le Seigneur répond, y a-t-il une merveille que le Seigneur ne puisse accomplir? Et il dit au moment où je reviendrai chez toi, il s'adresse à Abraham, au temps fixé pour la naissance, Sarah aura un fils. Voilà.
0: Et pourquoi le rire d'une femme devient-il finalement inscrit jusque dans le nom de son enfant?
2: C'était en fait le nom de plusieurs personnages bibliques sont liés à leur histoire prénatale. Il y a Jacob et Ésaü. Et Ésaü, là, celui qui va vendre son droit d'aînesse en échange d'un plat de lentilles dont il raffolait. Eh bien, en fait, quand on a des jumeaux, bon, ben, y en a toujours un qui naît avant les autres. Et puis ici, on dit que dans le ventre de leur mère, Ésaü jouait du talon contre son frère. Et donc, Ésaü, c'est le talonneur. Voilà. Je pense qu'il ne faut pas y voir, sauf si on est vraiment dans le décortiquage rabbinique, y voir une signification particulière. Mais en tout cas, c'est intéressant de voir que les prénoms ont à ce point des significations, rien que sur la manière dont ils s'écrivent ou l'histoire. On n'ira jamais assez, hein. Donc Sarah, je l'ai dit, ce n'est plus... ma reine, ma princesse, mais la mère de la reine de toute une nation. La semaine dernière, dans Ish et Isha, c'était la même chose. Parce que Ish, il y a le petit yod là, qui est là. Et puis, dans Isha, il y a de nouveau le A, comme dans Sarah. Et si on met le yod et le A, eh ben, on a le nom de Dieu. Voilà. Alors évidemment, ce sont des subtilités, enfin oui, très très significatives pour quelqu'un qui connaît l'hébreu, qui le pratique beaucoup plus que moi, et surtout alors dans les textes rabbiniques, puisqu'on a dit que Sarah était aussi une prophétesse.
0: Sarah est aussi une femme dont le corps devient un enjeu majeur du récit, son âge, sa stérilité, oui. Puis sa maternité.
2: Oui.
0: Que nous dit son histoire sur la manière dont la Bible regarde le corps féminin et la maternité?
2: Je pense que ça justifie ce que nous disions à propos de la place de Ève à côté d'Adam. C'est-à-dire que les femmes sont indispensables et beaucoup plus... je pense que dans le Nouveau Testament, la question de savoir si elles sont vertueuses ou pas, si on verra qu'il y en a qui sont vraiment très très loin de ce qu'on peut appeler la morale, mais elles jouent un rôle fondamental. Moi, je les appelle parfois l'armée du salut de Dieu. Pourquoi? Parce que si elles ne mettent pas au monde des enfants, la promesse n'arrivera jamais à se poursuivre. Et c'est en ça qu'elles ont une place qui finalement est bien supérieure à toutes celles qu'on pourrait leur donner dans une société. Alors on dira oui, mais bon, nous, ça ne nous irait pas. C'est comme quand on dit oui, mais vous, les femmes, vous avez... C'est ce qu'on dit aujourd'hui hein, dans l'Église catholique. Vous, les femmes, vous portez des enfants. C'est quand même magnifique, etc. On n'est pas au XXIe siècle, surtout dans l'Ancien Testament. Et donc, que des femmes soient reconnues comme des prophétesses, comme des matriarches, et quand on va à Hébron, puisque c'est là que se trouve, dit-on, le tombeau de Sarah, j'aime autant vous dire, j'ai été au tombeau de Sarah, dans la ville d'Hébron, en Palestine, c'est la même chose qu'un tombeau de prophète. Elle est vraiment honorée et... reconnue comme une des grandes ancêtres sans qui ce peuple élu ne serait pas ce qu'il est.
0: Sarah est-elle valorisée parce qu'elle devient enfin mère ?
2: Oui, bien sûr. Mais pas parce qu'elle devient mère, parce qu'elle donne un enfant. Elle est quelque part l'instrument du salut. Mais instrument, ça ne veut pas dire qu'on est inutile. Ça veut dire que si on n'est pas là, il y a quelque chose qui se rompt absolument et ce n'est pas rien. C'est quand même c'est la promesse de Dieu. Donc elles sont indispensable, de la même façon que Isha, Ève, était indispensable à Adam, l'humain tout seul, même Dieu a besoin des femmes.
0: Et plus largement, que devient une femme lorsqu'elle cesse de mesurer sa valeur à sa capacité à enfanter ?
2: Ah, ça, c'est une question très moderne. Hein, c'est une question dans la Bible, moi, je ne saurais pas vous dire, parce que de toute façon, comme elles finissent toujours par qu'elles soient stériles ou vieilles, etc., elles finissent toujours par avoir des enfants. Mais voilà, elles ont fait ce qu'elles devaient faire et on voit qu'elles se rapportent vraiment. Tout ça est lié à un contexte religieux. Ça, on aura l'occasion de le voir avec d'autres femmes, encore plus encore qu'avec Sarah. Mais quand même, on voit que Sarah est intéressée dans le fond. Si c'était une femme soumise, hein, qui dira, oh ben non, ben les affaires de mon mari, de mon vieux mari, là, avec ses visiteurs, c'est ses affaires, moi je vais cuire mes galettes. Mais pas du tout, elle vient écouter. Donc c'est bien le signe. Non, non, elles sont partie prenante de ça. Et le rédacteur de ce texte montre bien que non, elles ne sont pas là, dans les vapeurs de la cuisson. Elles sont au contraire toujours très attentives. Elles écoutent. Et l'écoute dans la Bible, c'est peut-être la qualité première. Elles entendent, elles écoutent.
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0: Et c'est peut-être là que notre regard change. Relire Sarah avec un regard neuf, ce n'est pas en faire une héroïne parfaite. C'est accepter de voir une femme avec ses contradictions, une femme qui subit, mais qui agit, une femme qui manque de pouvoir, mais qui en exerce, une femme qui doute, qui rit et qui décide. Sarah peut-elle finalement être considérée comme une véritable figure d'autorité ?
2: Qu'est-ce que l'autorité ? L'autorité, oui, c'est étymologiquement, c'est ce qui fait grandir. Et comme je viens de le dire, elles sont indispensables. C'est grâce à elles que le salut de Dieu peut se poursuivre.
0: Est-elle seulement la femme d'Abraham et la mère d'Isaac ou est-elle aussi une actrice à part entière de l'histoire ?
2: Ah, c'est une actrice à part entière. D'ailleurs, celles que l'on a retenues, on le verra tout au long de la saison, ce sont des véritables actrices.
0: Myriam, si vous deviez présenter Sarah à quelqu'un qui ne connaît d'elle que l'image de la femme d'Abraham, que voudriez-vous lui faire découvrir ?
2: Une femme d'expérience, une femme tellement proche, tellement humaine au sens premier, donc c'est pas propre aux femmes ou aux hommes, mais qui a des sentiments, qui a de la générosité, mais qui peut aussi, on le verra la semaine prochaine, qui peut avoir des emportements. Vraiment une belle personne.
0: Myriam Tonus, merci. Et merci à vous d'avoir passé cette émission dans les inattendus du texte. Aujourd'hui, Sarah nous a peut-être rappelé qu'il n'est pas nécessaire d'être une héroïne parfaite pour être une femme intéressante. Elle rit, elle doute, elle décide, elle exerce du pouvoir et parfois elle se trompe. Et c'est peut-être précisément cette complexité qui nous permet de la rencontrer autrement. Une femme, un texte, une émission pour regarder autrement. À la semaine prochaine pour une nouvelle inattendue du texte.

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0: Vous écoutez RCF Liège, il est 16h et nous retrouvons Marie Delvaux qui rencontre Clément qui partira d'ici quelques jours au Congo pour vivre une expérience de volontariat.
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2: Bonjour à tous et bienvenue dans l'émission RCF Mission Surprise. Je suis avec Clément et je suis ravie de vous retrouver. Aujourd'hui, donc, on accueille Clément, un jeune qu'on a rencontré à la rencontre européenne à Paris. Mais si on le retrouve aujourd'hui, c'est pour parler d'un nouveau projet dans lequel il s'engage et on va en parler par la suite. Bonjour Clément.
3: Salut Marie.
2: Comme à chaque début d'émission, on va commencer par notre traditionnel tac au tac. Le principe, il est simple, c'est de répondre le plus vite possible. Il y a deux propositions qui t'est donnée et tu dis celle que tu préfères. Tu es prêt, Clément ?
3: On y va.
2: Tu es plutôt mer ou montagne ?
3: Mer.
2: Ville ou campagne ?
3: Ville.
2: Plutôt seul ou en groupe ?
3: En groupe.
2: Improviser ou tout prévoir ?
3: À improviser, c'est quand même important.
2: Découvrir ou plutôt retrouver ?
3: Découvrir.
2: Plutôt aventurier ou tranquille ?
3: Aventurier à fond.
2: Été ou hiver ?
3: Avec les changements climatiques, ça devient un peu compliqué, mais j'irai toujours été encore.
2: Tu es plutôt sac à dos ou valise ?
3: Ah, sac à dos, beaucoup plus pratique.
2: Tu es plutôt appel ou message ?
3: Message.
2: Et tu préfères prier ou chanter ? Ça peut être chanter en priant, ou prier en chantant.
3: Prier en chantant, j'allais dire.
2: Merci Clément. Maintenant, on va tout doucement parler du projet dans lequel tu te lances. Mais avant de parler de ton projet, peut-être que tu peux te présenter en quelques mots. Qui es-tu, Clément ?
3: Alors, moi je suis Clément, du coup, je viens de la région liégeoise, précisément de Verviers. J'ai 23 ans et là j'ai été récemment diplômé en ingénieur à l'Univ de Liège, après 2 ans de master de spécialisation en tout ce qui est géologie, valorisation de ressources, recyclage, mines. Et voilà, et j'ai un peu bougé par rapport à tout ça, par rapport à mes études en Europe ces derniers temps.
2: Et donc on parle d'un projet qui est un projet volontariat. Qu'est-ce qui t'a donné au final envie de te lancer dans une expérience de volontariat ? Est-ce que tu en as déjà fait peut-être ou c'est la première fois et qu'est-ce qui t'a donné envie de te lancer ?
3: Alors j'en ai jamais fait, mais j'ai toujours quand même eu cette envie d'aider, d'apporter ma contribution à des projets, à des problématiques. Que certaines personnes subissent et ouais, d'apporter mon aide d'une certaine manière. Et du coup, qu'est-ce qui m'a donné envie ? Eh bien, à la fin, j'étais en Suède, du coup, fin décembre, et j'étais, du coup, avec les gens de mon master qui viennent de, on va dire, il y a 15 nationalités parmi les 20 étudiants. Donc c'est un truc très culturel, très multiculturel et du coup je me suis dit mais qu'est-ce que je vais faire à mon retour parce que je revenais en France, c'est encore un peu l'étranger par rapport à la Belgique mais c'est quand même plus proche. Je me suis dit après ça, quand j'aurai terminé, je vais revenir à la vie banale on va dire, le train-train quotidien. Et qu'est-ce que je pourrais faire qui puisse me permettre de prolonger

0: un projet qui veut se lancer là-bas. Donc c'est un appel d'un pays, d'une organisation sur place. Et en fonction de ça, les appels de ces demandes-là sont centralisés à l'association qui permet de les proposer à certains volontaires sur base de leur qualification, leur motivation. S'ils seraient intéressés à aller dans le pays où il y a cette demande. Donc moi, à la base, par exemple, j'étais plus intéressé par aller peut-être en Amérique latine, parce que j'ai beaucoup d'amis d'Amérique latine dans mon master qui me motivent à aller les visiter et à découvrir surtout leur culture plus généralement. Mais du coup, au Congo, j'ai reçu ce projet-là, cette demande, et je me suis dit que, qu'importe la destination, on va quand même, ça va être magnifique de rencontrer des gens.
1: Et est-ce que tu sais déjà ce que tu vas vivre là-bas? Quelle mission tu vas apporter là-bas? Qu'est-ce qui t'est destiné au final?
0: Alors théoriquement, je la connais, mais l'association nous a bien prévenu que de la théorie à la pratique, il y a souvent un monde de différence. En principe, je suis censé essayer d'implémenter, de créer une chaîne de valorisation des déchets plastiques, parce que, notamment des bouteilles plastiques, parce que là-bas l'eau n'est pas potable, tout le monde jette ces bouteilles dans les rues, parce qu'il n'y a pas vraiment de poubelle ni de système de collecte pour ça. Du coup, l'idée, ce serait de créer ça, mais bon, on part de zéro, et on m'a aussi assigné, parce que ces projets-là prennent du temps, une autre mission d'enseignement, on va dire, par rapport à tout ce qui est valorisation des ressources minières ou des ressources secondaires du recyclage, parce que la ville est notamment très proche de beaucoup de mines aussi.
1: Et tu sais déjà combien de temps tu vas partir au Congo, ou c'est à voir en fonction de comment ça se passe?
0: Alors moi, je suis assigné à une mission de 1 an. Donc je dois revenir en août, en commençant dès septembre. Et il y a éventuellement une option de prolonger cette mission d'un an. Mais bon, on va d'abord faire une année avant de voir si on peut prolonger.
1: Wow, donc c'est quand même une longue période de volontariat dans laquelle tu t'engages. Est-ce qu'il y a des choses que tu appréhendes avant de partir?
0: Ben, complètement, oui. Il y a beaucoup de choses. Le fait de partir quand même seul, aussi loin. Quand je partais durant mon master, c'était le plus loin, c'était en Suède, c'était pour quelques mois. Ici, ça va être un an. Et du coup, ici, je vais devoir vraiment me retrouver face à moi-même et essayer de faire des amis, puis essayer de faire comprendre l'intérêt du recyclage pour les gens sur place, essayer d'entreprendre par moi-même, vu que ça, j'ai un peu ce rôle de leader du projet. Et du coup, oui, ça va vraiment me faire sortir de ma zone de confort. Ça va être un grand nombre de défis, en tout cas pour moi.
1: Et ça, c'est un sujet qui te touche, j'imagine, pouvoir apporter l'eau potable, etc.
0: Ah, c'est pas vraiment l'eau potable, du coup, mais c'est juste essayer de nettoyer les rues. Parce que du coup, quand les bouteilles plastiques, si elles ne sont pas brûlées par les gens qui apportent des fumées toxiques dans leur maison, si elles ne sont pas brûlées, elles finissent dans les égouts. Et pendant la saison des pluies, ça bouche, ça les bloque. Et du coup, ça amène du coup des inondations. Et par la suite, des flaques d'eau stagnante avec du coup tout ce qui suit par rapport aux moustiques et toutes les maladies qu'ils peuvent apporter. Donc moi, ça m'intéresse quand même, ça me touche d'essayer de pouvoir essayer de résoudre un petit peu la propreté et ce qui va bénéficier du coup au bien-être de la population ou du quartier sur place.
1: Bah, ça nous donne déjà envie d'en savoir un peu plus sur cette aventure et de ce que tu vas vivre. Et justement, avant de poursuivre notre échange, on va faire une petite pause musicale. Et pour ça, tu as choisi une chanson. Est-ce que tu peux nous dire quelle chanson tu as choisi et pourquoi?
0: Oui, alors moi, j'ai choisi la chanson de Black Sheriff, Lord, I'm Amazed. Donc, Seigneur, je suis émerveillé. Et du coup, c'est une chanson d'un Ghanéen. Que j'ai connu via justement un ami ghanéen de mon master. Donc ça symbolise déjà cet échange de culture que je trouve chouette, qui plus est Afrique et Europe. Et du coup, c'est une chanson qui parle de l'émerveillement, du coup, avec beaucoup de gratitude, mais aussi qui remercie le fait d'être soutenu spirituellement lors des épreuves de cet artiste-là. Et du coup, c'est un peu, je pense,

0: ce que je vais ressentir quand j'irai là-bas. Beaucoup d'émerveillement, mais aussi beaucoup de défis et toujours un certain soutien.
1: Merci Clément, on écoute ça et on se retrouve juste après pour poursuivre la discussion autour du volontariat et de cette expérience qui peut apporter beaucoup aux jeunes. À tout de suite.

0: Nous voilà de retour dans Mission Surprise sur RCF Liège. Nous venons d'écouter la chanson de Black Sheriff qui a été choisie par Clément, notre invité, et qui s'apprête bientôt à partir en volontariat. Donc on va continuer notre deuxième partie d'émission à évoquer ce sujet. Il va nous en dire encore un peu plus sur ce qu'il va vivre, comment il le ressent. Et alors Clément, on parle beaucoup de volontariat et juste avant de recommencer la deuxième partie d'émission, on parlait aussi du volontourisme. Et donc voilà, Clément va un peu nous partager là-dessus. Au final, qu'est-ce que ça veut dire concrètement pour toi le volontariat et de ne pas tomber dans justement le volontourisme?
1: Ben oui, en fait, du coup, c'est quand même un certain danger de confondre un peu les deux. Parce que, en effet, le volontourisme, c'est quelque chose qui peut arriver fréquemment. Le fait de, au final, partir un peu pour dire qu'on aide, mais au final, surtout visiter des pays. C'est ce que l'association, la DCC, du coup, avec qui je pars, donc la délégation catholique pour la coopération, essaye d'éviter en nous formant. Littéralement pendant 6 jours avant le départ, en nous expliquant les problèmes qu'on peut rencontrer et comment surtout s'immiscer dans la population locale, comment les écouter et comment mettre à bien un projet qui bénéficie à eux sans apporter une vision trop européenne, mais peut-être quand même un peu des notions plus, on va dire, de cadre ou plus qui sont plus typique à l'Europe pour travailler. Et du coup, l'objectif, c'est vraiment pas d'y aller pour partir en vacances, être tranquille. C'est vraiment juste d'apporter son aide, mais en tenant compte, en écoutant réellement les demandes sur place. C'est pour ça que j'ai pas encore spécialement préparé ma manière de mettre en place ce recyclage, mais de vraiment écouter les besoins sur place, voir les moyens qu'on a, et essayer d'en faire un projet concret qui mobilise la population, quoi, et pas arriver avec un gros notre bagage européen et de dicter tout, parce que ça ne fonctionnera pas. C'est vraiment un peu du colonialisme, un peu du néocolonialisme, et non plus dans à contrario ne pas commencer à dire bah voilà, je vais aller visiter tous les deux jours un nouvel endroit en Afrique. Enfin voilà, il y a quand même un réel projet concret. Mais on vient vraiment pour écouter les gens, quoi.
0: Merci Clément pour ce partage par rapport au volontariat et ce que toi tu ressens par rapport à ça. Est-ce qu'il y a quelque chose que tu aimerais découvrir sur toi-même en partant en volontariat et en plus pendant un an, donc j'imagine que ça va être une longue durée. Il y a une chose que tu aimerais découvrir sur toi?
1: Ah ben, il y en a beaucoup et c'est pour ça aussi que j'ai choisi de partir un an. Ben déjà la manière de se retrouver, pas de survivre, mais de s'adapter surtout à une culture complètement différente. Mais par rapport à mon projet, vraiment, on va devoir certainement se débrouiller avec des moyens qui sont plus légers qu'en Europe. Et du coup, ça va être vraiment une manière de me dépasser, d'entreprendre, de me débrouiller. Et c'est ça que j'aimerais bien, parce que du coup, à l'université, on a souvent un très beau cadre et on nous donne des petites questions théoriques à répondre, des calculs, voilà. Mais ici, ça va être vraiment du concret. Et c'est ce à quoi j'aspire vraiment, devoir réfléchir à un projet concret, à me débrouiller avec mes mains. Et c'est un peu ça. Et ce que j'aimerais bien aussi apprendre sur moi, c'est aussi évidemment un peu savoir faire la part des choses entre ce qui me semble très utile au quotidien en Europe, tout le luxe qu'il y a, et voir s'il y a moyen de vivre aussi autrement, plus simplement, de manière en étant tout autant heureux. Donc c'est un peu vraiment, il y a différents aspects qui me poussent à vouloir partir.
0: Et justement, ma prochaine question, c'était est-ce que tu penses que cette expérience va changer quelque chose dans ta manière de voir les autres, le monde et dans ton quotidien? Tu viens un peu d'y répondre. Est-ce que le retour après déjà en parler, c'est dans longtemps, mais est-ce que le retour te fait un peu peur? Est-ce que tu penses que ta manière de vivre sera différente après ce volontariat?
1: Ah, complètement, parce que je pense que là où je vais, c'est au Congo, les gens sont très joyeux et gardent toujours le sourire malgré les difficultés qu'ils peuvent avoir tout au cours de leur vie. Et je pense que ça va m'aider à plus m'extasier, on va dire, à me rendre compte de la chance que j'ai d'être en Europe avec tout mon cadre familial, professionnel, voilà tout ça. Et vraiment de me rendre compte à quel point j'ai de la chance et de me dire que tout le monde n'a pas toujours cette possibilité et pourtant certains arrivent à être très heureux sans. Donc ça c'est vraiment un point et aussi évidemment que ouais, je redoute déjà un peu de le retour parce qu'on m'a déjà dit que parfois ça pouvait être un peu difficile le retour à une autre réalité, enfin voilà, après avoir tissé des liens sur place qu'on sait que ça va être compliqué de les revoir et tout ça, donc je pense que j'appréhende un peu, mais bon on va pas y penser trop parce qu'il y a beaucoup de choses qui vont se passer avant.
0: Bien sûr, tu as le temps de voir un petit peu comment tu vas vivre ça et le retour sera dans plus d'un an. Et donc, Clément le disait, on s'est rencontrés à la rencontre européenne de Thésée à Paris. Et donc, je sais que tu es quelqu'un qui grandit dans la foi. Au niveau de ta foi, est-ce que tu penses qu'elle va t'accompagner durant cette expérience? Comment tu vas faire grandir ta foi? Comment tu vas la vivre pendant ton volontariat?
1: Ah ben, c'est sûr que la foi ici va m'être d'une grande aide et elle va être présente au quotidien parce que j'ai la chance d'être hébergé chez les spiritains, donc des prêtres missionnaires qui vont là où on leur demande dans des endroits compliqués, avec des conditions difficiles. Du coup, je vais avoir la possibilité d'échanger au quotidien avec eux, de participer à certaines célébrations. Et du coup ça va être hyper enrichissant aussi de voir d'autres manières de célébrer sa foi, moi qui ai pu la vivre un peu en Belgique puis en France où c'était un peu plus codifié et solennel, puis en Suède où j'étais dans une communauté avec énormément d'étrangers où chacun faisait un peu à sa manière mais d'une manière aussi très solennelle. Ici ça va être une nouvelle manière de découvrir comment célébrer sa foi et ça va être vraiment très enrichissant.
0: Et est-ce qu'il y a une chose en particulier au niveau spirituel que tu espères vivre là-bas pendant ta mission? Donc tu le dis, tu es accueilli par des prêtres missionnaires. Est-ce que tu t'es déjà un peu renseigné sur comment la religion était célébrée là-bas, les messes, etc.?
1: Ah ben, on a eu des formations, vu que l'association avec laquelle je pars, qui est la délégation catholique pour la coopération, nous a donné certains ateliers par rapport à comment ils vivent la foi sur place. Et du coup, on s'y est préparé et on a reçu beaucoup d'informations. Et aussi, je pars également avec l'association Amos. Ils collaborent en fait, la DCC et Amos. Et du coup, Amos m'a aussi un peu présenté toute la manière de vivre un peu sur place. J'ai eu des appels du coup avec les gens sur place et du coup ça va me permettre de vivre les célébrations qui sont en général beaucoup plus festives, beaucoup plus heureuses, plus longues aussi, mais parce que voilà, c'est vraiment un moment de joie célébré par tous plutôt qu'un moment de recueillement comme on peut le retrouver en Europe.
0: C'est génial, je trouve, tout ce que tu nous partages. Et au final, on le voit, en fait, les jeunes qui veulent partir en volontariat sont bien accompagnés par différentes associations. Et on le sait, toutes ces démarches pour partir en volontariat, c'est pas facile. Ça demande du temps, ça demande de l'aide. C'est là qu'intervient une association que tu vas peut-être un peu nous en parler. C'est l'APLMV qu'on a déjà fait certaines vidéos ou podcasts où on en parle. Avant de parler de l'APLMV, au final, toi, comment tu as su que l'APLMV existait? Comment tu l'as connu?
1: Alors, j'ai téléphoné au SDJ parce qu'il y avait un contact qui m'a dit « Tu sais, il me semble qu'il y a un fonds qui permet de financer des gens qui vont en volontariat en Afrique. » Et du coup, j'ai sonné au SDJ qui m'ont dit qu'en effet, ça, le APLMV qui existait et permettait d'accompagner financièrement certains projets.
0: Donc voilà, oui, le SDJ collabore avec l'APLMV et la PLMVIC apporte un soutien aux jeunes qui ont un projet de volontariat. Donc toi, tu as pris contact avec eux, Clément, les démarches sont en cours. Et au final, tu sais un peu nous dire vraiment ce que la PLMVIC peut apporter. Donc tu es quand même associé à une association, donc tu pars avec une association, mais la PLMVIC vient en plus donner un coup de main, c'est bien ça?
1: En fait, du coup, la PLMVIC vient bien m'aider dans certaines dépenses, c'est-à-dire que les formations que j'ai suivies, qui malheureusement, mais logiquement, ont un coût, la PLMVIC me propose de prendre en charge ces formations qui sont nécessaires pour arriver sur place et s'immiscer dans la culture locale et d'entreprendre correctement le projet. Elle me propose également, s'il y a des dépenses plus conséquentes pour un projet ou si le projet est déjà mis en place et doit continuer alors que je pars, de continuer à le soutenir financièrement. Parce que parfois sur place, ce qui manque, c'est un peu le manque de financement, donc les projets tombent à l'eau. Donc eux, la PLMVIC permet de prolonger potentiellement un projet. Et il y a un troisième point sur lequel ils peuvent, la PLMVIC peut m'aider, mais ce n'est pas mon cas. Parce que, je m'explique, c'est que l'association avec laquelle je pars me nourrit, me loge, me blanchit et me paye les vols. Mais si ce n'était pas le cas, la PLMVIC pourrait le faire, me payer des vols, me payer un endroit où vivre, en tout cas de la nourriture. Mais comme j'en bénéficie déjà, évidemment, je n'ai pas besoin de cet aspect-là. Mais pour l'aspect des formations et de la pérennité du projet, évidemment, là, la PLMVIC est très contente de me soutenir.
0: Donc voilà, ceux qui nous écoutent, si vous avez envie de partir en volontariat ou que vous avez des enfants, petits-enfants qui se posent des questions, la PLMVIC est une association qui propose de l'aide financière, mais aussi pour les démarches administratives. Donc n'hésitez pas à les contacter. On vous mettra, en tout cas pour ceux qui nous regardent en vidéo, le lien de la PLM. Alors Clément, ton départ approche à grands pas. Avant de partir, qu'est-ce qu'on pourrait te souhaiter pour que tout se passe bien? Qu'est-ce que tu as envie qu'on te souhaite ici avant ton départ?
1: Que tout se passe bien sur place, que évidemment que je puisse arriver à obtenir, on va dire, de beaux échanges et des discussions qui sont productives et qui permettent à chacun de s'élever pour moi et mes objectifs personnels, mais surtout pour la population et ses objectifs plus globaux. Qu'on arrive à trouver un terrain d'entente, qu'on arrive à se comprendre, parce que c'est pas toujours si facile même ici, et qu'on puisse arriver à un projet qui, quel qu'il soit, qui soit plus petit, plus grand que ce qui était prévu, soit utile et bénéficie un maximum de personnes.
0: Merci Clément pour tout ce partage que tu nous fais par rapport à ton volontariat que tu vas vivre très prochainement. Du coup, on te souhaite tout ce que tu viens de nous partager, plein de beaux échanges, de belles aventures. Profite à fond de cet un an de volontariat et qui sait, peut-être la suite. On a discuté avec Clément, on fera une deuxième émission, si pas trois, à son retour. Si pendant on y arrive, on la fera aussi. Comme ça, on pourra continuer à suivre Clément et à suivre ce qu'il va vivre et ses expériences. 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
1: Et la DCC également, du coup, la délégation catholique pour la coopération. Je rajoute juste.
0: Donc ils vivent grâce aux dons ?
1: En partie.
0: Donc voilà, la DCC, si vous voulez aller les soutenir également, c'est grâce à cette association que Clément puisse vivre ce volontariat. Merci à la technique pour le montage de cette vidéo et on se dit à très bientôt pour une nouvelle mission surprise. Merci Clément.
1: Merci beaucoup.

0: Mission surprise à l'instant sur RCF Liège et voici Église en détresse avec Dorine Van Gompel.
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Chers auditeurs, bonjour et bienvenue dans l'émission Église en détresse. Aide à l'Église en détresse est une œuvre de bienfaisance catholique qui soutient les chrétiens partout où ils sont persécutés, opprimés ou en détresse, par l'information, la prière et l'action. Grâce aux dons des bienfaiteurs des 23 secrétariats à travers le monde, la Fondation pontificale peut répondre à plus de 5000 demandes d'aide provenant d'évêques et de supérieurs religieux par an dans environ 140 pays. Fini les vacances d'été. La rentrée scolaire signifie aussi le retour à la réalité quotidienne. Malheureusement, pour beaucoup d'enfants dans le monde, cette réalité est marquée par la misère due aux crises et conflits actuels ou aux nombreuses catastrophes naturelles qui ont trouvé lieu cet été dans plusieurs endroits. De sorte que la pauvreté et le manque de moyens leur empêchent même de pouvoir retourner à l'école. Heureusement, pour de nombreux enfants issus de ces communautés pauvres ou touchées par la guerre, les camps d'été et autres activités pastorales financées par aide à l'Église en détresse ont apporté un soulagement. En cette période estivale 2026, notre œuvre a notamment soutenu 407 camps d'été et activités pastorales dans 11 pays, bénéficiant à près de 33 500 enfants et jeunes. Nombre de ces initiatives, accompagnées par des animateurs religieux et ecclésiastiques, ont eu lieu dans des régions touchées par la guerre, les déplacements et l'instabilité. À eux seuls, la Syrie, le Liban et l'Ukraine représentent plus de 85% de l'ensemble des participants au camp d'été soutenu par l'AED. Plus que de simples activités récréatives, ces camps offrent aux jeunes un espace de protection, de guérison, d'amitié et d'espoir. Elles fournissent ce que l'archevêque libanais Elie Béchara Haddad appelle l'oxygène spirituel et psychosocial aux jeunes qui grandissent dans l'incertitude et la peur. Nombre de ces camps s'adressent d'ailleurs spécifiquement aux enfants en situation de handicap ainsi qu'aux réfugiés. Claude Zeman, coordinatrice du projet Foyer Lumière en Syrie, un mouvement international favorisant la croissance spirituelle des personnes en situation de handicap et de leur famille, explique « La Syrie traverse depuis plus d'une décennie une période d'instabilité, de guerre civile et de persécution intermittente. Pour de nombreux enfants, nos camps d'été qui se tiennent dans la montagne constituent une importante oasis de tranquillité et un espace de vie réelle. » Les familles attendent cet événement avec impatience, car les difficultés économiques liées à la guerre rendent encore plus dur l'isolement et l'exclusion que subissent les personnes handicapées et leurs familles, même en période normale. Aux animateurs aussi, le camp donne une énergie extraordinaire pour l'année à venir. Le soutien d'aide à l'Église en détresse ne se limite pas seulement au camp. D'autres activités pastorales destinées aux enfants en Égypte, en Jordanie, au Liban, au Togo et au Venezuela ont bénéficié à environ 5000 participants supplémentaires dans le cadre de 9 initiatives. Derrière ces chiffres se cachent des exemples concrets de la manière dont l'Église demeure proche des jeunes générations, précisément là où elle ont le plus besoin de se sentir accompagnés, écoutés et soutenus. Chers auditeurs de RCF, selon le pays et l'offre, vous pouvez donner à un enfant ou un jeune quelques jours sans souci pour 30 à 80 euros. Les jeunes jouent, prient et chantent ensemble et s'expérimentent comme faisant partie de l'Église ou d'une grande famille. Ils bricolent, peignent et partent en excursion et peuvent ainsi restaurer le corps et l'âme de la tension quotidienne.
Un soutien psychologique est également souvent offert. Est-ce que vous voudriez aussi aider un enfant à sourire à nouveau? N'hésitez alors pas de vous rendre sur notre site web église-en-détresse.be pour y découvrir nos projets de soutien aux camps d'été et aux activités pastorales pour les jeunes, tels qu'ils seront également présentés dans cette émission. En Terre Sainte, la joie semble avoir disparu pour les chrétiens. Pourtant, ou peut-être est-ce précisément la raison pour laquelle cette année, le patriarcat latin de Jérusalem a délibérément placé ses camps de vacances sous la devise « Réjouissez-vous avec moi ». 500 enfants et jeunes se sont vus offrir une oasis spirituelle et un refuge dans lesquels ils pouvaient respirer profondément, trouver la guérison et profiter de la proximité de Dieu, écrit le cardinal Pier Battista Pizzaballa, qui nous a demandé personnellement de l'aide pour les jeunes. Ils doivent apprendre que la vraie joie n'est pas une échappatoire aux difficultés de la vie, mais un don enraciné dans le cœur de Jésus. Une joie qui peut persister même dans des circonstances difficiles. Profondément fortifiés et avec une nouvelle espérance et résilience, ils doivent retourner à leur vie quotidienne et être prêts à parler de leur foi afin qu'ils puissent donner à la société un témoignage chrétien silencieux mais authentique de joie, de service et de paix, a souligné le cardinal.

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1: Chaque enfant mérite de faire l'expérience de la paix, de la joie et de l'amour de Dieu, même au milieu de la guerre. C'est pourquoi les vacances avec Dieu, une initiative pastorale, sont si importantes. Elles offrent aux enfants ukrainiens une oasis sûre et pleine de foi, un goût d'une enfance normale et l'opportunité de guérir émotionnellement et spirituellement, loin des dures réalités de la guerre. Au cours des dernières années, le diocèse catholique latin de Kiev-Sitomir et l'évêque local ont organisé et dirigé ce merveilleux programme. L'année dernière, ils ont accueilli des enfants et des adolescents dans 12 camps différents, dont beaucoup étaient déplacés, traumatisés ou vivaient sous une menace constante. En 2025, le programme comprenait également des camps pour couples mariés avec enfants. Il est souvent difficile d'être une jeune famille dans ces circonstances. Ces vacances avec Dieu leur ont fait sentir qu'ils n'étaient pas seuls parce que le Christ les voit et les apprécie. En l'année dernière, Aide à l'Église en détresse a contribué 50 000 euros à ces camps dans le diocèse. Ce montant, ainsi qu'une contribution locale, a couvert tout, de la nourriture et du logement au transport, aux soins médicaux, aux sorties et au matériel, apportant la lumière de la foi à plus de 550 participants. Une petite somme, étant donné l'énorme impact positif sur la vie de ces jeunes âmes. Cette année, le diocèse de Moukachevo, en Ukraine, organise 40 camps d'été pour un total de 1600 enfants et jeunes. Kinga Nobilis, l'une des coordinatrices, a expliqué: pendant cette terrible guerre, les enfants et les jeunes sont aussi porteurs de beaucoup de stress et de grandes peurs, car ils entendent parler des événements de la guerre de leurs parents au sein de la famille et dans les nouvelles. Souvent, leur père, un frère aîné ou un autre homme de la famille servent dans l'armée. Ils ont besoin d'une communauté où ils peuvent se détendre et exprimer leurs sentiments. Dans les camps d'été, ils peuvent s'échapper un peu de la vie quotidienne. Ce n'est pas un luxe, mais c'est très nécessaire. Dans la suivante chanson chrétienne pour enfants, de joyeux petits remercient eux-mêmes Jésus pour cette détente estivale.
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1: Renforcer la foi des jeunes chrétiens est également l'objectif de l'aumônerie des jeunes en Jordanie, ou GIC de Jordanie. Gérée par le patriarcat latin de Jérusalem, la GIC de Jordanie se consacre à la formation de jeunes catholiques pour qu'ils deviennent des leaders, ainsi qu'à leur éducation et à l'approfondissement de leur foi. Les chrétiens sont une petite minorité en Jordanie, mais ils sont acceptés comme faisant partie de la société jordanienne au sens large. Toutefois, compte tenu de leur statut de minorité religieuse, il est très important que les catholiques jordaniens aient une communauté solide et un sens profond de la foi. Une façon efficace d'y parvenir consiste à amener les jeunes catholiques à devenir des membres actifs et engagés de l'Église et de la société dans son ensemble. La GIC de Jordanie a pour but de mieux guider les jeunes catholiques à travers diverses activités, dont les camps d'été. L'un des objectifs clés de ces camps est d'affermir spirituellement les participants en leur enseignant les principes de la Bible et en explorant comment les appliquer activement dans leur vie quotidienne. Les camps visent aussi à créer un sentiment de communauté, à aider les participants à améliorer le travail en équipe et à développer d'autres compétences dans le cadre de leur développement personnel. La GIC de Jordanie est déterminée à poursuivre ce travail vital qui consiste à former la prochaine génération de jeunes catholiques dans les domaines de la foi et dans la manière de servir au mieux la société et leur communauté. Grâce à votre amour, vous pouvez offrir à ces jeunes chrétiens le plus précieux de tous les dons, notamment le don de la foi. Au Brésil, l'expérience montre malheureusement que de nombreux jeunes ont perdu le contact avec l'Église. La diocèse de Huina se situe au cœur de l'Amazonie et s'étend sur un vaste territoire de 122 000 km². Cependant, il ne se subdivise qu'en 14 paroisses, auxquelles appartiennent au total 380 communautés paroissiales. Cela a incité Mgr Neri José Tondelo à discuter avec les responsables de la jeunesse du diocèse afin de réfléchir à la manière de rallumer l'enthousiasme pour la foi chez le plus grand nombre de jeunes possible. C'est alors qu'est née l'idée d'organiser un congrès pour la jeunesse du diocèse, où les jeunes pourraient retrouver la joie de la foi et se sentir membres d'une grande communauté. L'évêque nous écrit: le congrès diocésain de la jeunesse de 2026 sera une étape importante dans l'évangélisation des jeunes du diocèse de Guigna. L'objectif est d'affermir la jeunesse, de la ramener à la foi et de l'encourager à s'engager dans les paroisses. Pour que ce projet soit mis en œuvre avec succès, le soutien de l'ensemble du diocèse, y compris des prêtres, des familles et des divers mouvements, est fondamental. Nous sommes tous appelés à travailler ensemble pour offrir aux jeunes une expérience profonde de la foi. Nous reconnaissons l'importance de cet événement qui constitue toutefois un défi pour nous. Il est évident que le diocèse doit unir ses forces pour aider notre jeunesse, qui erre dans nos villes et paroisses en attendant de trouver quelque chose qui la fasse vivre. Nos brebis ont besoin d'un berger. C'est pourquoi nous comptons sur vos prières, votre soutien et votre engagement, afin que nous puissions ensemble accomplir cette mission, sauver et affermir notre jeunesse. Le congrès est intitulé « Pèlerin de l'espérance », tout comme l'était déjà l'année sainte de l'espérance. Les jeunes doivent ressentir qu'ils sont précieux pour l'Église et ils doivent avoir la chance d'approfondir leur foi. Il est possible que cela suscite également des vocations religieuses dont l'Église a un besoin si urgent en Amazonie. Ce congrès de 3 jours a eu lieu en août 2026 et plus de 1500 jeunes y ont participé. L'Église locale a fait tout son possible pour réunir les fonds nécessaires et aide à l'Église en détresse a soutenu ce projet important à hauteur de 8 600 euros. Écoutons maintenant comment de jeunes gens de la communauté catholique de Shalom ont chanté l'hymne de l'année jubilaire 2025 en portugais.

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1: En Ukraine aussi, comme de vrais pèlerins d'espérance, les frères mineurs conventuels franciscains partagent l'espérance de la foi avec la jeunesse ukrainienne. C'est d'autant plus nécessaire car la guerre continue d'avoir un impact dévastateur sur le pays, en particulier sur le bien-être des jeunes. Depuis de nombreuses années, les frères franciscains organisent un rassemblement annuel de la jeunesse, réunissant des jeunes afin de les aider à grandir dans la foi et dans l'amour, au sanctuaire archidiocésain de Notre-Dame du Mont-Carmel à Bolchoïche, dans la région d'Ivano-Frankivsk, en Ukraine. Cette année, le rassemblement revêt une signification particulière, marquant l'année jubilaire de saint François d'Assise à l'occasion du 800e anniversaire de sa mort. Comme l'écrivait le pape Léon dans sa lettre annonçant l'année jubilaire, saint François avait une vision intégrale de la paix. La paix devait être envisagée non seulement entre les hommes, mais aussi avec l'ensemble de la création. Pour les frères et le peuple d'Ukraine, la conception qu'avait saint François de la paix et de l'harmonie avec la création revêt une signification particulière. La tragédie quotidienne de la guerre a rappelé à tous l'importance de la prière pour la paix, ainsi que la nécessité de favoriser le pardon, de se soutenir mutuellement et de trouver des moyens de faire face au traumatisme. Cette année, grâce au soutien immense d'aide à l'Église en détresse, le rassemblement comprend également un pèlerinage à pied pour la paix et la réconciliation, avec des jeunes rassemblés par diverses communautés franciscaines, partant de six différentes villes pour se rendre au sanctuaire de Notre-Dame du Mont-Carmel, où une fête paroissiale et la rencontre œcuménique des jeunes ont eu lieu. La rencontre de cette année, de 4 jours, comprend des prières, de l'adoration, des réunions de groupe, des conférences, des séances de questions-réponses et la messe avec les métropolites. Par notre soutien bienveillant, nous avons offert aux jeunes d'Ukraine un espace où ils ont pu trouver guérison et cultiver l'espoir de la paix et de la camaraderie dans leur pays. Au cours de cette année jubilaire dédiée à saint François, l'Église et les frères mineurs d'Ukraine ont pu réaliser la mission de saint François en accompagnant les jeunes dans un pèlerinage de paix et en les conduisant vers une relation plus profonde avec Dieu. Nous prions pour que les bienfaiteurs d'aide à l'Église en détresse puissent continuer à se rejoindre sur ce chemin de guérison en ces temps d'épreuve. Dans un message vidéo à plus de 700 jeunes chrétiens irakiens, dont beaucoup ont été déplacés par l'occupation de plaine de Ninive par l'État islamique en 2014, le pape Léon XIV les a encouragés à persévérer dans la foi et à devenir des artisans de paix dans une région marquée par un conflit et une instabilité en cours. En s'adressant particulièrement aux participants de la rencontre des jeunes d'Ankawa, un festival chrétien en Irak qui s'est tenu en juillet dernier, le Saint-Père a exhorté les jeunes survivants du djihad à être la lumière du Christ au milieu d'une obscurité qui peut parfois sembler écrasante et à apporter l'espoir et l'unité dans leur communauté. Depuis sa première édition en 2013, l'Ankawa Youth Meeting est devenu le plus grand rassemblement de jeunes chrétiens d'Irak. Organisé dans la banlieue d'Erbil, au Kurdistan irakien, le festival comprend des messes, des catéchèses, des confessions, des séminaires, des débats, des ateliers vocationnels et des activités sociales favorisant l'unité entre les participants. La rencontre est organisée par l'Église chaldéenne, l'une des églises catholiques orientales en pleine communion avec le pape Léon et principale communauté chrétienne du pays. Elle rassemble des jeunes venus de tout l'Irak, notamment de Bagdad, Bassora, Douk, Kirkouk, Mossoul et Souleymaniyeh. Nous vous sommes infiniment reconnaissants, à vous, nos bienfaiteurs. Car non seulement vous soutenez par vos prières et vos dons généreux l'Église persécutée et souffrante, mais vous témoignez aussi d'une grande confiance en Dieu, dans un monde en pleine mutation où nous faisons face à tant de défis. Avait écrit Regina Lynch, présidente exécutive de l'AED International, dans sa rubrique à la fin du 5e bulletin de l'œuvre pour l'été 2026. Et elle a poursuivi. Certains d'entre vous vivent dans des pays qui étaient traditionnellement chrétiens, mais qui sont aujourd'hui de plus en plus sécularisés. Nous pourrions nous demander comment cela va finir. Cependant, je me réjouis de pouvoir dire qu'au sein d'Aide à l'Église en détresse, nous voyons combien de jeunes dans les pays d'origine de nos donateurs désirent vraiment en apprendre davantage sur la foi. Ils veulent écouter les témoignages de nos frères et sœurs de l'Église souffrante et en sont touchés. Certains d'entre eux sont maintenant devenus membres de la communauté de nos bienfaiteurs et d'autres sont devenus bénévoles, aidant à faire connaître notre mission. Donc, si vous rencontrez un jour l'un de ces jeunes bienfaiteurs de l'AED, encouragez-le à poursuivre fidèlement son chemin de foi et à conserver le désir de manifester sa solidarité envers ces chrétiens qui paient le prix le plus élevé pour avoir osé garder leur foi vivante. Avec ces mots prometteurs et pleins d'espoir sur les actuelles et futures jeunes générations, concluons cette émission par l'écoute de l'hymne déjà disponible en version française des Journées mondiales de la jeunesse qui auront lieu à Séoul, en Corée du Sud, en l'été 2027. Au revoir.

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2: Tous les 3 ans, c'est devenu une sorte de bulletin scolaire des nations. Un rendez-vous attendu, scruté, parfois redouté, parce qu'en quelques chiffres et quelques classements, il semble nous dire quels sont les systèmes éducatifs qui progressent et ceux qui décrochent. Ce bulletin porte un nom. Tout le monde ou presque le connaît aujourd'hui, PISA. PISA est l'acronyme anglais de Programme for International Student Assessment, que l'OCDE traduit en français par Programme international pour le suivi des acquis des élèves. Lorsque la première enquête est organisée, en l'an 2000, seuls les spécialistes de la pédagogie en décortiquèrent les résultats. Un quart de siècle plus tard, PISA s'est imposé comme l'une des grandes références mondiales en matière d'éducation. À chaque nouvelle publication, les résultats font les gros titres, alimentent les débats politiques et donnent lieu à d'innombrables comparaisons entre pays. Certains ont même parlé de choc PISA lorsque des nations, convaincues jusque-là de l'excellence de leur école, ont découvert des résultats beaucoup moins flatteurs qu'elles ne l'imaginaient. Car PISA ne produit pas seulement des classements. L'étude permet aussi d'interroger les inégalités entre élèves, le poids de l'origine sociale, les différences entre filles et garçons, ou encore la capacité d'un système scolaire à permettre aux élèves les plus fragiles de réussir. Depuis 2000, PISA est ainsi devenue beaucoup plus qu'une enquête internationale sur les acquis des élèves. Elle est devenue l'un des grands miroirs dans lesquels les systèmes éducatifs sont régulièrement invités à se regarder. Le 8 septembre 2026, un nouveau rendez-vous était fixé avec l'enquête PISA, puisque à cette date était rendue publique la nouvelle moisson de résultats récoltés au cours de l'année 2025. Des résultats que nous allons commenter aujourd'hui dans le détail, en compagnie d'une spécialiste, Ariane Bay, qui est professeure en sciences de l'éducation à l'Université de Liège et aujourd'hui l'invitée de Perspective. Ariane Bay, bonjour.
3: Bonjour.
2: Ariane Bay, merci beaucoup d'avoir répondu à mon invitation dans ce nouveau numéro de Perspective. Grâce à vous, on va pouvoir commenter, analyser les résultats de l'enquête PISA 2026. Rappelons ce qu'est l'enquête PISA et tout d'abord, le nombre de pays qui participent. Cette fois-ci, ils étaient presque une centaine.
3: Oui, c'est ça. PISA a eu beaucoup de succès de plus en plus. Et donc en 2025, ce sont 91 pays qui ont participé à l'évaluation PISA, près de 800 000 élèves de 15 ans de par le monde qui ont pris part à l'évaluation. Évidemment, quand moi je regarde les résultats PISA, je ne regarde pas nécessairement ce classement mondial, mais je m'intéresse aux pays qui ont été à la base du projet PISA, c'est-à-dire les pays de l'OCDE, les pays industrialisés, qui sont souvent notre socle de comparaison.
2: Oui, c'est ça. Et donc, cette enquête organisée donc en 2025 dans 91 pays, elle consiste à faire répondre des élèves de 15 ans à des questionnaires qui portent sur différentes thématiques, différentes matières.
3: Oui, depuis l'an 2000, on évalue systématiquement 3 matières. La lecture, donc comprendre un texte écrit. Donc ce ne sera pas du tout de l'orthographe ou de la grammaire, vraiment de la compréhension en lecture. Les mathématiques, là non plus pas le fait que les élèves sachent résoudre une équation du second degré, mais est-ce qu'ils sont capables de faire même une règle de 3 pour résoudre un problème qui est posé avec des éléments de contexte? Et puis les sciences, leur capacité à expliquer les phénomènes, à réagir de manière scientifique, à faire varier des variables dans une expérimentation. Là aussi, toujours en contexte, pas les activités chimiques ou

0: Donc c'est vrai que c'est un contexte d'évaluation peut-être un peu spécifique. Nos élèves ne sont peut-être pas habitués à passer des tests sur ordinateur, mais voilà, c'est comme ça dans PISA. Et pour rentrer un peu dans le détail, en fait, ils passent d'abord un premier bloc de questions. Et puis en fonction de leur niveau, ils vont être orientés vers un test qui correspond à leur niveau. Comme ça, nous, on a une mesure très fine de leurs compétences. Mais bon, c'est peut-être du détail. Puis, ils remplissent des questionnaires. Ces questionnaires sont aussi très précieux parce qu'ils nous permettent de faire un lien entre les résultats des élèves et leur motivation, le contexte familial, les ressources éducatives, etc. Et donc, ce questionnaire élève nous apporte de précieuses informations à mettre en lien avec les résultats.
1: Ariane Bell, les résultats qui ont été communiqués au niveau mondial le 8 septembre 2026 correspondent en fait aux résultats obtenus par les élèves de 15 ans au cours d'une grande session également mondialement organisée qui s'est tenue au printemps 2025, au mois de mai pour être exact. Mais à quand remonte l'enquête PISA précédente?
0: On en a tous les 3 ans. Donc la fois précédente, c'était en 2022, au sortir du Covid. Donc ça avait été un cycle un peu spécial, hein. Le test aurait dû être passé en 21, il avait été repoussé d'un an en 22 suite au Covid. Et c'était la dernière fois. Là, c'était une évaluation dont le domaine principal portait sur les mathématiques. Et on avait, au niveau international, constaté, comme attendu, une baisse du niveau en mathématiques dans à peu près dans tous les pays. Alors ici, ces élèves-ci, qui avaient 15 ans au printemps 2015, donc ce sont les élèves nés en 2009 dans notre système éducatif, ils étaient, eux, au moment du Covid, en 5e et 6e primaire. Alors, ils n'ont pas non plus été concernés par la grande réforme éducative qui a été mise en place chez nous à partir de 2015 et qu'on appelle le pacte pour un enseignement d'excellence, puisqu'ils n'ont pas eu les nouveaux référentiels, les nouveaux programmes que les enseignants portent en classe. Ils n'ont pas été concernés par le tronc commun dont on parle beaucoup pour le moment. Je peux penser que la seule modification assez substantielle à laquelle qu'ils ont connue liée au pacte d'excellence, c'est que leurs écoles, quand ils sont entrés en secondaire, étaient engagées dans un processus de plan de pilotage. Donc les écoles maintenant doivent remplir sept nouveaux objectifs, dont celui de réduire les inégalités sociales, d'améliorer le bien-être et le climat, et évidemment les performances et de limiter le décrochage. Mais donc des écoles qui, sans doute, au niveau interne, école par école, sont suivies et peut-être alertées sur des objectifs précis qu'elles doivent atteindre avec des contrats d'objectifs qu'elles se fixent.
1: Ariane Bon va revenir d'ailleurs dans cette émission sur ces plans de pilotage, mais aussi sur d'autres mesures mises en place au niveau de l'enseignement de la Fédération Wallonie-Bruxelles, afin de savoir si leur impact, on l'espère positif, voire qui sait négatif, se reflète dans les résultats obtenus par cette dernière moisson de l'enquête PISA. C'est ce qu'on va faire dans la seconde partie de l'émission, mais auparavant, écoutons un morceau de musique sorti à la rentrée 2026. Il s'agit d'une chanson de l'artiste français Vianney et elle s'intitule « D'or et d'étain ».
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0: Et sur la radio chrétienne francophone, nous écoutions « D'or et d'étain », une chanson de Vianney.
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0: Ariane Bay, vous êtes professeure en sciences de l'éducation à l'Université de Liège et avec vous, nous commentons les derniers résultats de l'enquête PISA rendue publique le mardi 8 septembre 2026. Des résultats donc obtenus par des élèves de 15 ans scolarisés partout à travers le monde dans 91 pays. Alors on le sait, ils sont évalués, ces élèves, principalement dans trois matières, leur langue maternelle, les mathématiques et les sciences. Avant de parler des derniers résultats qui viennent donc de sortir, parlons de la situation de notre pays, ou plus exactement de la Fédération Wallonie-Bruxelles, lors des derniers résultats PISA. Dans quelle partie du classement, la partie haute, la partie moyenne ou la partie basse, se situaient nos enfants de 15 ans allant à l'école dans des établissements de la Fédération Wallonie-Bruxelles? Ariane Bay, où nous situons-nous?
2: Alors, par le passé, notre système éducatif Fédération Wallonie-Bruxelles se caractérisait par des résultats souvent inférieurs à la moyenne internationale en sciences. Donc on avait toujours une faiblesse en sciences par rapport à la moyenne. Une faiblesse souvent en lecture, pas systématiquement, mais on avait été plusieurs fois en dessous de la moyenne internationale en lecture et le fait de coller à la moyenne internationale en mathématiques. Cette fois-ci, il y a une spécificité notable, c'est que dans tous les domaines, on colle à la moyenne internationale. Donc en sciences, je pense que c'est la première fois que je peux vous dire avec les résultats PISA qu'on colle à la moyenne internationale. C'est également le cas en maths, c'est également en lecture. Vous avez parlé de Belgique, et donc moi j'ai parlé de Fédération Wallonie-Bruxelles parce que je peux distinguer le cas de la Flandre, qui elle a toujours, en tout cas depuis le début des évaluations PISA, se caractérise par une position très favorable dans les classements internationaux. Alors la Flandre est encore au-dessus de la moyenne internationale, cette fois-ci en sciences et en mathématiques, et elle n'est plus dans ce classement en lecture où elle a un score presque identique à celui de la Fédération.
0: Alors Ariane Bay, on ne peut bien entendu que se réjouir du fait que les résultats obtenus par les élèves de 15 ans présents dans la Fédération Wallonie-Bruxelles se rapprochent de la moyenne internationale. Mais il y a quand même un bémol à cette observation, c'est que cette même moyenne internationale, dans les derniers résultats PISA, au niveau monde donc, en tous les cas au niveau de ces 91 pays qui ont été évalués, eh bien cette moyenne internationale enregistre une forte baisse.
2: Oui, et ça c'est le constat qui préoccupe l'OCDE et de nombreux pays à travers le monde, c'est qu'au niveau international, en sciences, en mathématiques, en lecture, on observe vraiment une baisse importante des résultats des élèves de 15 ans. Donc, ce n'est pas du tout un constat qui nous concerne. Je dirais même en sciences, nous, on ne peut pas partager ce constat parce qu'on reste absolument stable sur les 20 dernières années, alors que sur la même période, bien, on assiste effectivement à, on peut dire, un effondrement, une chute en tout cas importante des résultats dans les trois domaines pour tous les pays.
0: Ariane Bay, quelles sont les hypothèses pour expliquer cette baisse générale des résultats? S'agit-il de l'effet Covid?
2: Alors, en tout cas, il y a certainement un contexte sociétal qui a changé. L'OCDE essaye, fait des hypothèses. On a, depuis que nous avons les bases de données, un travail minutieux a été effectué pour vérifier qu'il n'y avait pas de problème méthodologique qui aurait expliqué cette baisse. Mais on n'a vraiment rien trouvé de ce côté-là. Et donc, on a cherché, l'OCDE a cherché à faire des analyses, notamment dans le domaine de la lecture, qui est évidemment une compétence transversale et qui permet aussi de faire des mathématiques et des sciences, surtout dans PISA, où les questions sont toujours entourées d'un contexte qu'on doit lire. Alors, les hypothèses de l'OCDE, donc ce n'est pas une cause unique, on ne trouve pas facilement une cause unique. On voit cependant plusieurs choses intéressantes. On voit qu'en lecture, les élèves ont particulièrement baissé dans les tâches difficiles, les textes longs, les tâches complexes. On voit que leur manière de répondre traduit sans doute quelque chose parce qu'ils répondent de manière moins précise, parfois plus rapide. Avant, à un moment donné, s'ils ne savaient pas, ils arrêtaient le test. Maintenant, ils répondent plus, disons, plus souvent, au hasard et rapidement. Et on remarque aussi une baisse de l'attention des élèves. Donc ça, c'est important, sans doute à suivre, parce que ces capacités attentionnelles des jeunes, dans un environnement peut-être numérique qu'on connaît, on pourrait faire des hypothèses peut-être un peu trop rapides, mais sur le fait que la capacité d'attention des jeunes serait peut-être un point de vigilance. Et puis même la capacité d'attention générale, j'y réfléchissais en me disant, mais qui, même en tant qu'adulte, aurait encore le courage de persévérer dans un test sans enjeu pour eux, puisqu'ils n'ont pas de points avec PISA. On leur demande de rester 3 heures dans une salle à faire un test, dont 2 heures test cognitif en sciences, lecture, maths, et puis encore une quarantaine de minutes de questionnaire où il faut beaucoup lire pour produire des réponses. Donc c'est long, c'est engageant, et c'est vrai que je me demande dans quelle mesure une évolution sociétale nous amène tout un chacun, et a fortiori les élèves de 15 ans, à s'engager dans des tâches longues comme ça qui demandent beaucoup d'attention. Ça, c'est une question en suspens. Et quand on interroge les élèves sur justement l'effort qu'ils consentent à faire ce type de test, ils disent eux-mêmes qu'ils en font moins qu'avant. C'est-à-dire qu'on interrogeait toujours les élèves en leur demandant sur un thermomètre de l'effort de se positionner pour savoir l'effort qu'ils avaient investi dans le test. Et l'effort est plus réduit que celui qui était déclaré avant. La même chose quand on leur demande quelle est leur forme de persévérance dans des tâches scolaires, est-ce qu'ils vont jusqu'au bout, des activités, des choses comme ça. Les réponses sont plus négatives que celles obtenues précédemment. Ça, c'est au niveau élève, donc au niveau de l'attention, de la motivation, de l'engagement, où il y aurait quelque chose à creuser. On a aussi des données au niveau école. On a demandé des choses aux chefs d'établissement et on a par ailleurs des données que les enseignants nous ont rapportées avec une autre enquête qui s'appelle Thalys. Là, on voit que les pays sont confrontés à des climats scolaires de plus en plus difficiles et des climats de discipline en classe plus moins confortables, plus chahutés que par le passé, ce qui réduit évidemment le temps et les conditions d'apprentissage. Et alors, au niveau des systèmes éducatifs, on a aussi vu que les contextes étaient plus hétérogènes. Il y a beaucoup de pays ont observé des flux migratoires plus importants, ce qui effectivement oblige les systèmes à trouver des formes de différenciation ou de maîtrise de la langue ou d'accompagnement. On a aussi des enseignants dans Thalys qui nous disent qu'ils constatent que leurs classes sont plus hétérogènes davantage qu'avant. Et puis, au niveau sociétal, on observe aussi dans des indicateurs sur le plaisir de lire ou les pratiques déclarées des élèves également, quand les pratiques après l'école, avant, même si de moins en moins d'élèves lisent pour le plaisir, ils avaient des pratiques, par exemple, même des pratiques numériques plus soutenues qu'avant, que maintenant. On a l'impression que tout est plus fragmenté. Et on a aussi vu, au niveau de l'OCDE toujours, qu'il y avait plus d'absentéisme. Et ça, c'est sûr qu'on a remarqué ça nettement après le Covid. L'absentéisme scolaire a vraiment bondi et n'est pas revenu au niveau qu'il atteignait avant le Covid. On a aussi remarqué, j'ai oublié de le dire, au niveau des systèmes éducatifs, une moindre tendance des pays à piloter leur les résultats. Donc à faire par exemple des évaluations standardisées que tous les élèves passent et à prendre des décisions par rapport à cela.
0: Saigner un tronc commun, mais néanmoins avec quelques variations. Selon leur niveau, dans certaines matières, ils peuvent avoir accès à un cours plus ou moins haut en termes de difficulté et d'approfondissement de l'apprentissage. Donc on ne peut pas vraiment parler de classe de niveau parce que ce ne sont pas des classes qui sont constituées des élèves qui sont les meilleurs en tout. En fait.
2: Exactement.
0: Voilà, c'est ça l'idée.
2: C'est ça très important parce qu'on voit que ce qui marche en éducation, ces classes de niveau n'ont pas d'effet positif, ça a été montré. Au contraire, ça tire vers le bas les élèves. Mais par contre, des groupes de niveau, à certains moments, pour des matières, ou en lecture, ou en maths, ça a montré de son efficacité. Donc, combiner ces moments d'hétérogénéité et cet esprit d'hétérogénéité qui tire tout le monde vers le haut, mais en même temps, parfois, dans certaines matières importantes, apprendre à son niveau pour mieux apprendre, finalement.
0: Mais Ariane Bay, ce tronc commun qui accepte des variations et qui est mis en place de manière très pragmatique et selon les études, qui, grâce auxquelles on obtient de bons résultats. C'est pas ce qu'on fait en Belgique. Nous, c'est vraiment tout le monde marche ensemble oui. vers...
2: Pour le moment, on n'y est pas, hein, puisque le tronc commun est discuté. Enfin, mais les orientations qui étaient prises étaient plus, je pense, d'aller vers un tronc commun à la française, ce qui est une autre forme de tronc commun. Les pays méditerranéens pratiquaient un tronc commun avec effectivement peu de différenciation. Et la gestion de la difficulté scolaire plutôt par le redoublement. C'est ce qui se passait en tout cas plutôt en Espagne, Portugal, France. Maintenant, la France a un peu changé par rapport au redoublement, mais je ne pense pas qu'il y ait encore de changement substantiel par rapport à la gestion des difficultés et au fait d'effectivement permettre un peu de flexibilité. Je note que ces pays du tronc commun à la française ne sont pas dans les pays les plus performants, à PISA, en tout cas, au contraire. Et je dois aussi parler, pour être complète, d'un dernier type de tronc commun, qui est le type de tronc commun qui est aussi utilisé par des pays qui réussissent très bien dans PISA. On a parlé du Japon et de la Corée. Bon, ils ont des caractéristiques peut-être très spécifiques au niveau de l'importance qu'ils mettent à l'école et aux cours particuliers ou après l'école. Donc, c'est un peu spécifique. Mais il y a aussi l'Estonie et la Finlande qui continuent à apparaître dans certains classements comme très bien positionnés. Et là, il y a un modèle de tronc commun, toujours peu de redoublement. Ça, c'est deux points importants. Et gestion de la difficulté plutôt par du soutien individuel, tant au niveau des élèves les plus faibles qu'au niveau d'ailleurs des élèves les plus forts. Hein. Il peut y avoir une gestion plus individuelle des difficultés. Mais j'ai, avec mes collègues, fait des analyses pour regarder s'il y avait un modèle qui résistait le mieux à la baisse généralisée entre ces trois formes de tronc commun et puis notre forme à nous qui, jusque-là, avec la Flandre, les Pays-Bas, l'Allemagne, était un modèle plus de gestion avec des filières assez étanches, très précoces, et puis un redoublement élevé. Et donc, tout le monde perd, je l'ai dit tout à l'heure. Mais en fait, le modèle qui résiste le mieux, c'est ce fameux modèle anglo-saxon. C'est celui qui perd le moins. Et puis, je dois dire aussi que c'est celui qui est présent également dans les indicateurs d'équité que l'OCDE a produit. Et donc, parce qu'on peut regarder avec PISA qui performe le mieux, c'est ce qui intéresse en premier peut-être les de prime abord les gens. Je pense que les enseignants et le monde éducatif est aussi très intéressé par l'équité. Est-ce qu'on arrive à faire bien avec tous les élèves? Parce que c'est finalement ça le défi des systèmes éducatifs. Et on voit que les pays anglo-saxons sont très bons sur deux conceptions de l'équité. On a regardé qui arrivait le mieux à avoir le moins d'élèves très faibles, parce qu'on a regardé quels étaient les élèves aux compétences rudimentaires et on les compte. Et donc, les pays anglo-saxons sont à la fois ceux qui arrivent à avoir le moins d'élèves très faibles, tout en étant ceux qui arrivent à avoir un impact du contexte socio-économique familial de l'élève le plus réduit sur les résultats. Et donc, ça, c'est deux conceptions de l'équité. Arriver à avoir le plus d'élèves qui ont au moins les compétences de base et arriver à ce que le déterminisme social joue.

0: tout le moins. Alors, voilà, donc je parle des pays anglo-saxons. En réalité, les pays, le Japon, la Corée, la Finlande, donc cet autre modèle de tronc commun, arrivent aussi à ce type de résultat-là.
1: Ariane B, on peut aussi ajouter que ces résultats relativement positifs obtenus dans le système d'enseignement de la Fédération Wallonie-Bruxelles sont à souligner, puisque cette même Fédération Wallonie-Bruxelles se caractérise par un contexte socio-économique plus faible, plus bas, que bien d'autres pays testés dans le cadre de l'enquête PISA.
0: Alors qu'effectivement, on a un contexte socio-économique plus défavorable que la moyenne. Quand on regarde en tout cas le niveau d'éducation des parents des élèves, les biens dans les familles, les livres à la maison, etc., on a une mesure du niveau socio-économique et culturel des élèves dans PISA. Donc on est plus défavorable que la moyenne internationale, contrairement d'ailleurs aux deux autres communautés belges, la Flandre et la communauté germanophone, sont plutôt plus favorisés que nous. On a également connu une augmentation de 6% des élèves issus de l'immigration sur les 10 dernières années, telles que mesurées dans PISA aussi. Donc apparemment, un contexte à la fois économiquement plus compliqué et avec potentiellement de l'hétérogénéité. On a aussi vu chez nous que 22% des élèves disent ne pas parler le français le plus souvent à la maison. Donc évidemment, il y a tout un défi supplémentaire de leur apprendre la langue d'enseignement qui est la base de tout. Et malgré cela, effectivement, on arrive à mieux résister que les autres. On a commencé PISA avec de grands écarts entre ce type d'élèves-là. On a été pendant des années un des pays les plus inéquitables. C'est-à-dire qu'on avait des écarts sociaux très très importants et que le faire partie du quart des élèves les plus défavorisés ou favorisés avait un poids très important sur les différences de résultats entre élèves. On parlait de plus de 120 points d'écart. C'est énorme dans PISA. Et en fait, la bonne nouvelle, on a vu pointer une amélioration en 2018, puis ça s'est redégradé au moment Covid. Et là, on réobserve un resserrement des résultats entre les élèves défavorisés et favorisés. Et la bonne nouvelle, ce resserrement n'est pas dû à la baisse des élèves favorisés, il est dû à l'amélioration des élèves défavorisés. Et pour la première fois, on n'est plus dans le peloton des 3 à 5 pays les plus inéquitables des pays industrialisés. On se rapproche, sans l'atteindre encore, mais on se rapproche de la moyenne internationale avec vraiment une baisse significative de ces écarts sociaux. Et l'autre aspect très visible dans nos résultats est la baisse très importante et régulière depuis plusieurs cycles, de la différence entre les élèves qu'on appelle natifs, ceux qui sont nés en Belgique avec au moins un parent belge, et les élèves issus de l'immigration. Cette différence-là était d'un peu plus de 70 points. Elle passe maintenant à environ 35 points, je le dis à la grosse louche. Donc on a une réduction de 50% des différences de performance entre natifs et immigrés. Et là aussi, c'est pas parce que les natifs baissent, les natifs restent stables et ce sont les performances des élèves issus de l'immigration en sciences qui augmentent très significativement sur le long terme, hein, sur les 20 dernières années. Donc on a visiblement une capacité de notre système éducatif à avoir résisté grâce au fait d'avoir mieux armé les élèves les plus vulnérables, qui étaient effectivement les élèves dont les résultats faisaient chuter notre moyenne. Donc là, on a un résultat très positif en termes d'équité. Et puis, je n'ai pas encore parlé de l'équité de genre. Hein. En sciences, c'est intéressant de savoir si les garçons et les filles sont aussi bien armés. Il y a un vrai enjeu dans les filières scientifiques pour les filles, on le sait. Et là, il n'y a pas de différence entre garçons et filles chez nous. Donc c'est aussi une bonne nouvelle. Finalement, les écarts qui restent les plus importants chez nous, puisque tous ces écarts liés à des facteurs sociodémographiques diminuent ou sont très contenus, c'est l'écart en fonction de la filière et de l'année d'études. Alors avec peut-être une bonne nouvelle quand même pour les enseignants qui nous écoutent et les parents, c'est que les élèves en quatrième générale, quand je regarde leurs résultats, ils sont excellents. Leur moyenne est de 545. C'est au-dessus du Japon, qui est à 538. Donc, leur moyenne est au-dessus du premier pays dans PISA. Bon, le Japon fait ça avec cette moyenne, avec 100% de ses élèves. Et nous, on l'a fait avec 46% de nos élèves. Les quatrièmes générales, les élèves qui donc n'ont pas redoublé et sont restés en général, c'est 46% de nos élèves de 15 ans. La bonne nouvelle, c'est que c'est plus qu'avant. Avant, on amenait 40% de nos élèves en quatrième générale. Et on voit, nous, qu'en raison notamment de la petite baisse du redoublement, on a plus d'élèves à l'heure et en général, avec toujours des résultats très bons. Donc ça, c'est une très bonne nouvelle. Maintenant, dès qu'on partage une caractéristique plus défavorable, c'est-à-dire soit on a redoublé une fois, soit on est en qualifiant, même sans avoir redoublé, là, les résultats sont bien plus faibles. Et je dirais qu'il y a sans doute deux grandes raisons. Une raison peut-être liée aussi à la matière évaluée dans PISA. Parce que quand on est en général, on a un référentiel de formation scientifique, 3 heures ou 5 heures de sciences. Dès qu'on est, par exemple, en professionnel, on parlera de... j'oublie le terme, mais c'est plus initiation scientifique. Je veux dire, les contenus sont beaucoup moins exigeants. Le nombre d'heures est à 2 périodes par semaine. Donc, fatalement, il est logique qu'une matière qui prend moins de place dans l'horaire et qui a des contenus moins exigeants soit moins maîtrisée, même si PISA n'évalue pas exactement les programmes scolaires. Évidemment, les élèves ont eu moins d'occasions d'apprentissage. Ça, c'est une première raison. Et la deuxième raison, c'est qu'évidemment, on sait que ce sont les élèves faibles qui redoublent ou qui, jusque-là, étaient envoyés dans le qualifiant. Donc, voilà, ces élèves plus faibles ont des performances plus faibles dans PISA.
1: Ariane Bon, faisons un dernier focus sur ces pays dont les élèves de Kazan font depuis pas mal de temps de bons résultats. Alors, on a parlé des pays anglo-saxons, on a pointé aussi vers l'Asie, notamment le Japon. Mais il reste ces deux pays européens, la Pologne et l'Estonie. Alors, ne rentrons pas peut-être dans la question de leur système éducatif, sauf si vous le souhaitez, mais ce qui semble assez net, c'est que dans ces pays-là, et voici déjà quelques années, la question de l'enseignement, le chantier des réformes dans l'enseignement a été porté par la population tout entière. Et visiblement, on obtient des résultats. Ça fait un peu écho à ce qu'on disait dans la première partie, où certains élèves avaient l'impression que leurs parents ou ceux qui s'occupent d'eux ne s'intéressaient pas tant que ça à leurs résultats et à ce qui se passait à l'école. Ce n'était pas du tout le cas dans ces deux pays-là.
0: Ah oui. En tout cas, de ce que j'en sais, quand la Pologne, au début des années 2000, a lancé un grand mouvement de réforme éducative, ils étaient très mal classés dans PISA. Et puis, ils ont fait une grande réforme. Ils ont changé la structure de leur système éducatif pour aller vers un tronc commun. Ils ont fait notamment une grande réforme de la formation des enseignants. Ça fait vraiment écho à des réalités dont on entend aujourd'hui parler de notre système éducatif. Donc un grand mouvement de réforme, mais visiblement une grande adhésion sociétale à cette réforme parce qu'il s'agissait aussi de remettre le pays en selle et de réécrire peut-être l'histoire par rapport au passé, du lien avec le bloc de l'Est, etc. Et donc, visiblement, il y a eu un appui sociétal. C'est aussi ce qu'on disait d'ailleurs de la Finlande quand elle a fait des grandes réformes qui l'ont rendu un système éducatif incontournable au début des années 2000. Elle venait d'un grand mouvement de réforme aussi soutenu par la société. L'Estonie a, elle aussi, un des troncs communs les plus longs, avec seulement 4% de redoublement. Donc oui, au niveau de la structure, elle ressemble quand même aux structures des pays qui sont souvent efficaces et équitables. Mais visiblement, également en Estonie, il y a un enjeu national d'utiliser l'éducation comme arme politique, au sens général du terme, pour peut-être soit de résister, soit de se reconstruire un avenir en tant que nation.
1: Ariane Bess, c'est la fin de cette émission. Merci beaucoup pour nous avoir expliqué les résultats de cette nouvelle moisson de l'enquête internationale PISA. Résultats qui sont donc sortis aujourd'hui, 8 septembre 2026 à 9h30, ce qui explique la taille relativement réduite de cette interview. Mais j'annonce tout de suite à nos auditeurs qu'il y a la version longue de cette interview qui est disponible en podcast sur notre site www.rcf.be. Podcasts qui sont bien évidemment totalement gratuits. Ariane Bess, je rappelle que vous êtes professeure en sciences de l'éducation à l'Université de Liège. Merci, au revoir.

0: Mika en 2007 avec cette chanson, cet hymne qui le projeta au-devant de la scène, Relax sur la radio chrétienne francophone. À présent, on remonte 2 ans en arrière pour écouter une chanteuse française, Camille, avec cette très belle chanson, Pâle septembre.
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Et sur RCF, on était en 2005 avec Pâle Septembre, que l'on doit à l'artiste française, compositrice, autrice et interprète Camille. Nous nous dirigeons pas à pas vers la suite des programmes sur la radio chrétienne francophone. Et pour nous accompagner, je vous propose un souvenir, que dis-je, un standard de 1979, le groupe ABBA avec Gimme, Gimme, Gimme.

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1: Il est 18h.
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2: En ce dimanche 13 septembre, nous voici au 24e dimanche du temps ordinaire et nous nous retrouvons pour la messe en la cathédrale Notre-Dame de Paris. Nous entendrons d'abord un passage du livre de Ben Sirac, le sage. Pardonne à ton prochain le tort qu'il t'a fait, alors à ta prière tes péchés seront remis. Pense à ton sort final et renonce à toute haine. Pense au commandement et ne garde pas de rancune envers le prochain. La deuxième lecture sera un extrait de l'épître de Paul aux Romains au chapitre 14. Aucun d'entre nous, frères, ne vit pour soi-même et aucun ne meurt pour soi-même. Si le Christ a connu la mort puis la vie, c'est pour devenir le Seigneur des morts et des vivants. Quant à l'évangile, c'est en saint Matthieu au chapitre 18, celui de ce serviteur à qui le roi remet une dette importante et qui ensuite va aller essayer de faire rendre gorge à un de ses compagnons. Et le maître, à ce moment-là, va justement lui donner le châtiment qui convient. Nous pouvons prier en cette messe pour toutes les épreuves de notre monde, tous ceux justement qui sont écrasés par les dettes matérielles ou morales, tous ceux qui sont dans un pays en guerre, toutes les victimes de la violence. Et puis nous pouvons bien sûr aussi en cette messe prier pour le voyage qui s'annonce à la fois important et extrêmement suivi du pape Léon XIV. Nous entrons dans cette célébration.

Au nom du Père et du Fils et du Saint-Esprit, la paix soit avec vous. Nous sommes heureux, comme chaque dimanche, de nous trouver réunis dans la cathédrale, physiquement ou par les ondes de KTO ou celles de Radio Notre-Dame RCF Notre-Dame plutôt. Et nous formons ensemble un corps qui a besoin de se nourrir d'une nourriture spirituelle qu'il ne peut recevoir que dans l'Église. La parole de Dieu et l'Eucharistie du Seigneur. Demandons au Seigneur de nous rendre disponibles pour que sa parole puisse entrer et demeurer en nous et que son Eucharistie puisse produire de la sainteté en nous. Demandons humblement miséricorde sur notre péché. Je confesse à Dieu Tout-Puissant

Que Dieu Tout-Puissant nous inonde de sa miséricorde, qu'il nous pardonne nos péchés et nous conduise à la vie éternelle.

0: Prions ensemble le Seigneur. Dieu créateur et maître de tout, pose sur nous ton regard, et pour que nous ressentions l'effet de ton pardon, de ta miséricorde, accorde-nous de te servir avec un cœur sans partage. Par Jésus-Christ, ton Fils, notre Seigneur et notre Dieu, vivant auprès de toi, Père, dans l'unité du Saint-Esprit, Dieu pour les siècles des siècles.
1: Lecture du livre de Ben Sira le Sage. Rancune et colère, voilà des choses abominables où le pécheur est passé maître. Celui qui se venge éprouvera la vengeance du Seigneur. Celui-ci tiendra un compte rigoureux de ses péchés. Pardonne à ton prochain le tort qu'il t'a fait. Alors, à ta prière, tes péchés seront remis. Si un homme nourrit de la colère contre un autre homme, comment peut-il demander à Dieu la guérison? S'il n'a pas de pitié pour un homme, son semblable, comment peut-il supplier pour ses péchés à lui? Lui qui est un pauvre mortel, il gagne, garde rancune. Qui donc lui pardonnera ses péchés? Pense à ton sort final et renonce à toute haine. Pense à ton déclin et à ta mort, et demeure fidèle au commandement. Pense au commandement et ne garde pas de rancune envers le prochain. Pense à l'alliance du Très-Haut et sois indulgent pour qui ne sait pas. Parole du Seigneur.
0: Rendons grâce à Dieu.

Lecture de la lettre de Saint Paul apôtre aux Romains. Frères, aucun d'entre nous ne vit pour soi-même et aucun ne meurt pour soi-même. Si nous vivons, nous vivons pour le Seigneur. Si nous mourons, nous mourons pour le Seigneur. Ainsi, dans notre vie comme dans notre mort, nous appartenons au Seigneur. Car si le Christ a connu la mort, puis la vie, c'est pour devenir le Seigneur et des morts et des vivants. Parole du Seigneur.

En ce temps-là, Pierre s'approcha de Jésus pour lui demander « Seigneur, lorsque mon frère commettra des fautes contre moi, combien de fois dois-je lui pardonner ? Jusqu'à 7 fois ?» Jésus lui répondit « Je ne te dis pas jusqu'à 7 fois, mais jusqu'à 77 fois. » Ainsi, le royaume des cieux est comparable à un roi qui voulut régler ses comptes avec ses serviteurs. Il commençait quand on lui amena quelqu'un qui lui devait 10 000 talents, c'est-à-dire 60 millions de pièces d'argent. Comme cet homme n'avait pas de quoi rembourser, le maître ordonna de le vendre avec sa femme, ses enfants et tous ses biens en remboursement de sa dette. Alors, tombant à ses pieds, le serviteur demeurait prosterné et disait « Prends patience envers moi et je te rembourserai tout. » Saisi de compassion, le maître de ce serviteur le laissa partir et lui remit sa dette. Mais en sortant, ce serviteur trouva un de ses compagnons qui lui devait 100 pièces d'argent. Il se jeta sur lui pour l'étrangler en disant « Rembourse ta dette !» Alors, tombant à ses pieds, son compagnon le suppliait « Prends patience envers moi et je te rembourserai. » Mais l'autre refusa et le fit jeter en prison jusqu'à ce qu'il ait remboursé ce qu'il devait. Ses compagnons, voyant cela, furent profondément attristés et allèrent raconter à leur maître tout ce qui s'était passé. Alors, celui-ci le fit appeler et lui dit « Serviteur mauvais, je t'avais remis toute cette dette parce que tu m'avais supplié. Ne devais-tu pas, à ton tour, avoir pitié de ton compagnon, comme moi-même j'avais eu pitié de toi ?» Dans sa colère, son maître le livra au bourreau, jusqu'à ce qu'il eût remboursé tout ce qu'il devait. C'est ainsi que mon Père du ciel vous traitera si chacun de vous ne pardonne pas à son frère du fond du cœur. »

Je pense que vous aurez tous repéré que la liturgie d'aujourd'hui nous demande de réfléchir au pardon. Depuis la première lettre qu'on a lue de Ben Sira dans l'Ancien Testament, jusqu'à cette parabole terrible que Jésus vient de dire, il est question de rancune, de compassion, de désir ou de non-désir de pardonner. C'est quelque chose qui nous touche tous dans nos histoires personnelles, familiales et peut-être même sociales. C'est une question essentielle, très douloureuse dans beaucoup de vies humaines. Dans cette parabole, il y a beaucoup de choses excessives et volontairement excessives. Jésus, est-ce que si j'ai pardonné 7 fois, c'est-à-dire le chiffre parfait, ça suffit? Jésus dit à Pierre, non, 70 fois, 7 fois. Et puis, la dette que ce roi, que ce serviteur a à l'égard du roi, est une somme qui n'existe pas, même à Fort Knox. Il y en a trop pour un seul homme. Ça veut dire que la dette, elle ne peut pas être remboursée. Et pourtant, le roi va la rembourser, va la payer. Cette dette est vertigineuse, elle est inimaginable. Et puis, dans la punition, il s'agissait de vendre la femme du débiteur avec ses enfants. Bref, tout ça est pédagogiquement excessif pour que ça fasse un choc en nous. Parce que le pardon, c'est quand même pas très simple. Surtout si tous les jours, nous disons « pardonne-nous nos offenses comme nous pardonnons ». Ce qui n'est pas très évident. Donc cette parabole est plutôt une hyperbole pour provoquer en nous une réflexion qui est nécessaire pour que nous puissions avancer sur notre chemin. Le roi de cette parabole, c'est Dieu. Le débiteur de cette parabole, les débiteurs de cette parabole, c'est chacun de nous. Et le roi va remettre à son débiteur cette somme colossale. Il va pardonner, symboliquement puisqu'il s'agit d'un pardon, il va pardonner l'impardonnable. Et cet impardonnable qu'il va pardonner, c'est que nous ayons, nous les hommes, nous soyons capables de vivre sans Dieu, de vivre loin de Dieu, de vivre contre Dieu. Ce qu'on appelle, tout horizon confondu, le péché. Et la dette de ce péché, Dieu va la payer en nous donnant son Fils qui va mourir pour nos péchés et pour notre salut, alors que nous n'avons aucun mérite. Donc ce pardon inconditionnel, c'est vécu dans la mort du Christ qui paye la dette de l'humanité à la place de l'humanité. Ce débiteur qui est pardonné vient d'être pardonné et il reçoit la visite où il rencontre un autre débiteur à qui il doit une petite somme, qui lui doit une petite somme. Et il va vivre une amnésie complète de ce qu'il vient de vivre et de recevoir. Il y avait ce qu'il avait reçu de Dieu, et puis là, il y a la vraie vie. Quelquefois, dans nos façons de nous confesser, c'est un peu comme ça. On se fait pardonner par Dieu, mais quand la vraie vie vient, on a du mal à pardonner. Ça, c'est très important de le saisir. Parce que si nous n'avons pas conscience que nous avons reçu un pardon immérité, nous allons rester dans une comptabilité humaine des dettes que nous avons les uns à l'égard des autres. Il considère son compagnon comme s'il n'avait pas lui-même été gracié, comme s'il ne s'était rien passé avant.
Donc cette histoire veut d'abord nous dire que Dieu a mis en chacun de nous, depuis le jour de notre baptême, une capacité, une disposition à pardonner. Cette disposition à pardonner, elle vient de la croix de Jésus qui dit à son Père à la fin, « Père, pardonne-leur tout, ils ne savent pas ce qu'ils font. » Et le débiteur amnésique, lui, il ne va pas déployer la grâce qu'il vient de recevoir et il va rester dans la dette humaine avec ses sentiments, avec son ego, avec son envie ou sa non-envie de pardonner. Cette puissante et douloureuse parabole, elle veut nous dire que le pardon chrétien, ça n'est pas d'abord un effort. Ça n'est pas juste un effort. C'est un don que le Seigneur a posé en nous et qu'il veut développer en nous pour que nous le mettions en pratique. Le pardon chrétien n'est pas un sentiment, c'est une décision de notre volonté de ne pas nous venger, de ne pas garder rancune. C'est déjà ce que Dieu demandait par Ben Sira à son peuple dans le premier testament. Le pardon chrétien n'est pas une performance, c'est l'écho du pardon divin en nous qui rebondit dans la vie des autres. Et dans cette parabole, celui qui vient d'être pardonné, ça s'est passé symboliquement en un instant, grâce à la miséricorde et à la compassion du roi, il rencontre immédiatement un débiteur et il ne lui permet pas d'être lui-même gracié. Cette image ne doit pas nous laisser oublier, et je pense que personne d'entre nous ne le peut, que le pardon, c'est quand même plus compliqué que « je reçois, je donne », si c'était aussi simple. Non, pour nous, nous savons que le pardon, ça n'est pas un moment, c'est une histoire. C'est un chemin que le Seigneur ouvre en nous pour que nous puissions aller plus loin que l'amour humain. C'est une conversion en nous qui demande du temps. Du temps pour que le pardon du Seigneur puisse entrer dans mon cœur et y demeurer. Du temps pour que je me laisse transformer par ce pardon divin qui vient transformer mes incapacités à pardonner humainement. Pourtant, nous le savons tous, et les cas ne sont pas rares, on n'arrive pas toujours à pardonner. Parce qu'il y a quand même des choses que les hommes sont capables de faire aux hommes qui sont horribles. Et si on n'arrive pas à pardonner, il nous reste toujours la possibilité de demander à Dieu de pardonner, à demander à Dieu plutôt la volonté de pardonner. C'est ça la prière, c'est se déplacer de quelque chose qui est en moi pour le donner à Dieu et que Dieu le repose en moi transformé. Et donc pose en moi la volonté que je n'ai pas de pardonner. Et puis il y a une dernière catégorie, c'est quand nous ne voulons pas pardonner, parce que c'est trop lourd, c'est trop dur. Là aussi, la prière peut nous servir de porte de salut, en demandant le désir de vouloir pardonner. Seigneur, je ne veux pas pardonner, mais je veux bien que tu me donnes l'envie de le vouloir. Et à partir de là, Dieu peut faire des miracles dans nos vies. Nous sommes au Christ, comme l'a dit saint Paul aux Romains, dans la vie comme dans notre mort, nous appartenons au Christ, qu'il nous donne de vivre ces petits miracles dont on a tant besoin pour crédibiliser notre foi. Amen.

0: Notre Église a comme mission de porter la prière du monde vers le Père. Avec ses intentions de prière universelle, ouvrons notre cœur au Seigneur et à sa miséricorde.
1: Pense au commandement et ne garde pas de rancune envers le prochain, déclare Ben Sira le sage, afin que les commandements de Dieu règlent notre vie chrétienne et guident nos actions, prions le Seigneur.

Dans notre vie, comme dans notre mort, nous appartenons au Seigneur, écrit saint Paul aux Romains, afin que dans les difficultés de la vie, les épreuves et la souffrance, nous puissions toujours faire l'expérience de la proximité de Dieu. Prions le Seigneur.

Le royaume des cieux est comparable à un roi qui voulut régler ses comptes avec ses serviteurs. Dit Jésus à Pierre, afin que la perspective du jugement dernier nous fasse réaliser l'urgence de notre conversion, prions le Seigneur.

te confions aussi, Seigneur, cette visite pastorale du Saint-Père. Tous ceux et celles, enfants, adultes, hommes et femmes, qui attendent une parole de paix dans ce monde divisé, qui attendent une parole de profondeur dans ce monde violent. Nous te prions aussi pour tous ceux qui préparent cette visite pastorale. Seigneur, nous te prions.

à tes fidèles, Seigneur, tends une main secourable, qu'ils te cherchent de tout cœur et voient exaucer leur juste demande par le Christ Jésus, notre Seigneur.

prier, frères et sœurs, pour que mon sacrifice, qui est aussi le vôtre, soit agréable à Dieu le Père Tout-Puissant. Sois favorable à nos prières, Seigneur. Dans ta bonté, accueille ces offrandes et que ces dons offerts par chacun en l'honneur de ton nom soient utiles au salut de tous par le Christ notre Seigneur. Amen.

vraiment il est juste et il est bon, pour ta gloire et notre salut, de t'offrir notre action de grâce toujours et en tout lieu, Seigneur Père très saint, Dieu éternel et tout-puissant. Nous reconnaissons le signe de ton immense gloire quand tu portes secours à notre faiblesse humaine par ta puissance divine. Mais plus encore quand ton Fils prend notre condition mortelle pour nous guérir de la mort. Ainsi tu fais de notre existence périssable un passage vers le salut par le Christ notre Seigneur. Par lui, les anges adorent ta majesté, ils se réjouissent en ta présence à jamais. À leur hymne de louange, laisse-nous joindre nos voix pour chanter et proclamer.

toi qui es vraiment saint, toi qui es la source de toute sainteté, Dieu notre Père, nous voici rassemblés devant toi. Et dans la communion de toute l'Église, nous célébrons le jour où le Christ est ressuscité d'entre les morts. Par lui, que tu as élevé à ta droite, nous te prions. Sanctifie ces offrandes en répandant sur elles ton esprit, qu'elles deviennent pour nous le corps et le sang de Jésus le Christ, notre Seigneur. Au moment d'être livré et d'entrer librement dans sa passion, il prit le pain, il rendit grâce, il le rompit et le donna à ses disciples en disant: prenez et mangez-en tous. Ceci est mon corps livré pour vous.

De même, après le repas, il prit la coupe. De nouveau, il rendit grâce et la donna à ses disciples en disant « Prenez et buvez-en tous, car ceci est la coupe de mon sang, le sang de l'Alliance nouvelle et éternelle qui sera versée pour vous et pour la multitude en rémission des péchés. Vous ferez cela en mémoire de moi. »

0: En faisant ainsi mémoire de la mort et de la résurrection de ton Fils, nous t'offrons, Seigneur, le pain de la vie et la coupe du salut, et nous te rendons grâce, car tu nous as estimés dignes de nous tenir devant toi pour te servir. Humblement, nous te demandons qu'en ayant part au corps et au sang du Christ, nous soyons rassemblés par l'Esprit Saint en un seul corps.
1: Souviens-toi, Seigneur, de ton Église répandue à travers le monde. Fais-la grandir dans ta charité, en union avec notre pape Léon, notre évêque Jean, Laurent, tous les auxiliaires, tous les évêques, les prêtres et les diacres.
2: Souviens-toi aussi de nos frères et sœurs qui se sont endormis dans l'espérance de la résurrection, et souviens-toi dans ta miséricorde de tous les défunts. Accueille-les dans la lumière de ton visage. Sur nous tous, enfin, nous implorons ta bonté. Permets qu'avec la Vierge Marie, la bienheureuse Mère de Dieu, avec Saint Joseph, son époux, les apôtres, Saint Denis, Sainte Geneviève et tous les saints qui ont fait ta joie au long des âges, nous ayons part à la vie éternelle. Et que nous chantions ta louange et ta gloire par ton Fils, Jésus, le Christ.

0: nous appartenons, comme dans notre vie, comme dans notre mort, au Seigneur, qui nous confie sa propre prière pour que nous osions lui dire « Pardonne-nous comme nous pardonnons ». Ensemble, nous disons « Notre Père ». Comme nous pardonnons aussi à ceux qui nous ont offensés. Oui, délivre-nous du mal, de tout mal, Seigneur, et donne la paix à notre continent, à notre planète, à notre temps. Soutenus par ta miséricorde, nous serons libérés de tout péché, à l'abri dans toute épreuve. Nous qui attendons que se réalise cette bienheureuse espérance, l'avènement de Jésus-Christ, notre Sauveur. Seigneur Jésus-Christ, tu as dit à tes apôtres, à tes amis, « Je vous laisse la paix, je vous donne ma paix. Ne regarde pas nos troubles et nos péchés, mais la foi lumineuse de ton Église. Pour que ta volonté s'accomplisse, donne-lui toujours cette paix et conduis-la ainsi vers l'unité parfaite, toi qui vis et règnes pour les siècles des siècles. Que la paix du Seigneur soit toujours avec vous. »
1: Frères et sœurs, dans la charité du Christ, donnez-vous la paix.

0: Voici l'agneau de Dieu. Voici celui qui enlève les péchés du monde. Heureux les invités au festin des noces de l'agneau.
1: Frères et sœurs, ceux d'entre nous qui ne communient pas parce qu'ils ne sont pas baptisés, qu'ils n'ont pas fait leur première communion ou pour une raison que seuls connaissent, peuvent s'approcher les bras croisés sur la poitrine pour recevoir la bénédiction de Dieu. This is now the Holy Communion. 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

Recueillons notre prière. Que la force agissante de ce don et de ce pardon divin, nous t'en prions, Seigneur, saisisse nos esprits et nos corps, afin que son influence et pas notre sentiment prédomine en nous, par le Christ notre Seigneur. Amen.

C'était la messe du 24e dimanche du temps ordinaire en la cathédrale Notre-Dame de Paris. Cette semaine, des rendez-vous importants. Lundi, demain, ce sera la croix glorieuse que nous célébrerons. Et après-demain, Notre-Dame des douleurs. Et puis jeudi, à Notre-Dame de Paris, à 18h, il y aura une messe pour le centenaire de la naissance du cardinal Jean-Marie Lustiger. Et beaucoup lui doivent beaucoup, pas seulement en région parisienne. Pour nous préparer au voyage du pape Léon XIV, je vous propose de continuer à travers cette encyclique que je vous recommande très vivement, Magnifique Humanité. Il cite Jean XXIII qui ouvre une nouvelle étape du magistère social qui est marquée par une attention plus explicite à la dimension mondiale des questions sociales et au langage des droits. Et dans Mater et Magistra, dit Léon XIV, il présente la foi chrétienne comme une lumière capable de relier le ciel et la terre, rappelant que l'Église, bien qu'ayant pour mission première la sanctification et l'annonce des biens éternels, ne néglige pas pour autant les exigences concrètes de la vie quotidienne des personnes, mais elle s'intéresse à tout bien humain authentique. Et, dit-il, partageant cette vision unitaire de l'être humain, Jean XXIII souligne que la vie sociale exige un équilibre entre l'initiative des citoyens et des groupes appelés à s'auto-organiser et à collaborer, et l'action de l'État qui doit coordonner et soutenir, sans étouffer la liberté et la responsabilité des individus. D'où l'attention à la juste rémunération du travail, à la participation des ouvriers et aux disparités croissantes entre les pays. Quelques années plus tard, dans Pacem in Terris, s'adressant pour la première fois non seulement aux fidèles, mais à tous les hommes de bonne volonté, Jean XXIII relie de manière organique la dignité de la personne à la reconnaissance des droits et devoirs fondamentaux et il propose un ordre de vie en société, y compris au niveau international, ordre fondé sur la vérité, la justice, l'amour et la liberté. Je vous souhaite à chacune et chacun d'entre vous une belle soirée, une belle semaine.

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2: Soyez les bienvenus dans notre émission 30 minutes avec notre évêque. Oui, il est revenu de ses voyages pendant l'été et nous commençons ensemble une nouvelle saison. Évidemment, Monseigneur Jean-Pierre Delville, évêque de Liège. Bonjour Monseigneur.
3: Bonjour Ralph.
2: Alors aujourd'hui, on continue puisque la recette est bonne à faire la même chose que pendant l'année passée. Donc dans la première partie, nous présenterons un ou des saints que nous fêtons pendant cette semaine. Et dans la deuxième partie, une actualité ou des actualités. Aujourd'hui, il y en aura deux. Commençons par la vie des saints. Et aujourd'hui, on va parler de deux saints que peu de gens connaissent, je pense. Il s'agit de martyrs, saint Proth et Hyacinthe. Ce sont deux frères, eunuques paraît-il, et martyrs chrétiens du 3e siècle. Alors, je ne sais pas si vous en savez beaucoup plus, Monseigneur. Racontez-nous un peu leur histoire.
3: Oui, donc, ils ont été martyrs au milieu du 3e siècle, sous l'empereur Valérien, vers 257. Et on sait bien, en effet, qu'il y a eu une grande persécution sous Valérien. C'est une persécution qui a touché surtout le clergé, les prêtres, les diacres, et aussi les familles notables et les chrétiens les plus en vue de la société. Donc dans ce cadre-là, on peut se dire que les deux saints, Proth et Hyacinthe, faisaient partie de cette catégorie de personnes, mais c'est évidemment une hypothèse. À côté de cela, la seule chose qu'on sait vraiment à coup sûr, c'est qu'ils ont été enterrés dans des catacombes de la Via Salaria. Ça, c'est la voie qui monte vers le nord en partant de Rome, le cimetière de Sainte Basilia. Et on sait aussi qu'au milieu du 4e siècle, leur tombeau a été restauré par le pape Sadamase, qui a mis une inscription, poétique d'ailleurs, pour célébrer leur mémoire. Là, l'attestation du tombeau et la présence donc des deux corps de saint Proth et Hyacinthe est attestée dans plusieurs documents ultérieurs. Donc là, c'est une chose sûre également.
2: Donc si on les a vénérés déjà au 4e siècle, c'est une attestation de véracité.
3: Effectivement, et de fiabilité en quelque sorte par rapport à leur existence. Mais par contre, ce qu'on ne sait pas vraiment, c'est quel est le déroulement de leur vie. Là, on est plus dans le domaine de la légende, quoi.
2: C'est ça.
3: Alors, la légende dit qu'ils étaient donc deux frères d'origine romaine, qu'ils étaient attachés au service d'une femme noble qui s'appelait Eugénie, qu'ils ont été convertis au christianisme, qu'ils ont été baptisés adultes en même temps que Eugénie.
2: Eugénie qui est aussi sainte, c'est ça?
3: Voilà, sainte Eugénie, baptisée par un évêque du nom de Hélénus. On sait qu'il y a eu un évêque de ce nom-là, mais pas à Rome, donc on n'est pas sûr, évidemment, comme je disais, de l'historicité de cette affirmation. Puis, ils auraient émigré en Égypte. Là, ils auraient habité un monastère. Puis, ils seraient revenus à Rome. Voilà un petit peu ce que la légende raconte. Et il y a beaucoup d'éléments dans cette légende. Je me suis permis de la lire en diagonale. beaucoup d'éléments, j'oserais dire légendaires. Donc, beaucoup d'éléments fantaisistes, quoi. Donc, on voit pas très bien sur quoi on peut se fier. Mais ça veut dire quand même qu'il y a au centre de leur existence, cette famille riche de cette Eugénie, au service de laquelle ils étaient, qui correspond bien au profil des personnes persécutées en l'année 257. Alors la légende dit que c'était sous Valérien et Galien. En fait, sous Galien, le successeur de Valérien, comme empereur à Rome, la persécution s'est terminée en 260. Donc, il est à peu près sûr que c'est sous Valérien et pas sous Galien qu'ils ont été persécutés. Alors ce qui s'est passé aussi, c'est que quand il y a eu, on va dire, la décadence de l'Empire romain et les menaces d'incursion sur Rome, les corps qui étaient dans les catacombes à l'extérieur des murs de Rome ont été rapatriés à l'intérieur des murs dans différentes églises. Mmh. Et c'est ainsi que donc Saint Proteux a été transféré à l'église Saint-Jean des Florentins et Hyacinthe au collège de la propagation de la foi. Dans son cas, cependant, ce n'est pas au IVe siècle que le transfert s'est exécuté, mais seulement au XIXe siècle. Donc c'est intéressant, c'est vers 1845 qu'on a vraiment retrouvé dans la tombe primitive, dans le cimetière de Sainte-Basilia, le corps de Hyacinthe. Ça veut donc dire qu'il y était resté quand même protégé jusque-là. Mais au XIXe siècle, on l'a inséré dans le collège de la propagation de la foi.
2: Mmh. Alors, ces éléments légendaires que vous avez cités viennent de ce qu'on appelle la légende dorée. Est-ce que c'est un recueil de vie de saints ou de martyrs, c'est ça ?
3: Alors, la légende dorée, c'est l'œuvre de Jacques de Voragine. C'est un auteur du XIVe siècle. Mmh. C'est un auteur assez fantaisiste qui recopie et qui développe parfois des légendes anciennes, mais qui est très célèbre parce qu'il a tout regroupé mm-hmm. en matière de vie de saint dans un immense recueil qu'on c'est appelle la légende dorée. Néanmoins, dans le cas qui nous concerne, la vita de ces deux saints est bien antérieure à Jacques de Voragine. Je ne sais pas exactement à quelle époque elle remonte, mais en tout cas à l'Antiquité, mais de manière beaucoup postérieure aux événements. Donc Jacques de Voragine n'a fait que recopier et peut-être parfois enjoliver une légende qui est quand même plus ancienne. Je veux dire que c'est pas lui qui a inventé cette légende, mais comme il l'a transmise et que son recueil est facile d'accès, traduit en français, tout ça, tout le monde attribue à la légende dorée une série d'éléments, mais qui sont antérieurs.
2: Évidemment, quand on dit légende, on pense tout de suite à une histoire inventée, mais je crois que le sens originel de légende, ce n'est pas nécessairement une histoire fantaisiste, si.
3: Non, parce que legenda veut dire qu'il doit être lu.
2: C'est ça.
3: Et donc, normalement, dans l'office liturgique, à la fête d'un saint, pendant l'office des lectures, comme nous l'appelons aujourd'hui, qu'on pouvait appeler autrefois les matines, on lit un extrait biographique de la vie d'un saint. Et donc, cet extrait biographique, extrait d'une vita, c'est-à-dire d'une vie biographie donc de saint, s'appelle legenda, ce qu'il faut lire de la biographie, qui tient en une ou deux pages, de manière à être lu pendant la cérémonie de l'office. Quoi. Mmh. Donc le mot legenda vient simplement de ce qui doit être lu dans une biographie. Mais évidemment, comme souvent, ces biographies avaient un côté fantaisiste, ben, le mot legenda est aussi devenu petit à petit un peu un synonyme de lecture fantaisiste.
2: Alors quand on parle des persécutions romaines, en quoi consistaient ces persécutions ? Qu'est-ce que les Romains exigeaient des chrétiens ? De renoncer à leur foi ou plutôt de faire des sacrifices aux idoles païennes ?
3: Oui, donc en tout cas de renoncer à leur foi, donc ça c'est sûr. Parce que les chrétiens donnaient l'impression de mettre en cause l'autorité de l'empereur parce qu'ils ne voulaient pas sacrifier publiquement aux différentes divinités païennes. Et le fait de ne pas sacrifier aux divinités, ni non plus à la divinité de l'empereur lui-même, parce que l'empereur était divinisé, donnait l'impression d'être un incivique. Et il faut savoir que dans l'Empire romain, ici nous sommes au IIIe siècle, donc dans les années donc 250, on a une mosaïque, je dirais, de peuples et de nations. Il ne faut pas oublier que ça va du Portugal jusqu'à l'Irak d'aujourd'hui, pratiquement. Et que ça va de l'Allemagne jusqu'à l'Afrique du Nord, en comprenant l'Égypte. Hein. Donc, qu'est-ce qui unit ces populations ? Rien. Petit à petit, la langue latine et encore. Donc, pour unir la population, il y avait le culte de l'empereur. C'était le plus petit commun dénominateur. On y tenait donc assez fort comme signe, tu l'es, de ralliement et de reconnaissance du pouvoir. Si donc on refusait de sacrifier à l'empereur, on donnait vraiment l'impression d'être contre l'État, dans le seul domaine où finalement il y avait un élément commun à toutes ces nations diverses qui avaient d'ailleurs chacune leur religion. Chacun pouvait avoir sa religion en fait. Mais le problème c'était qu'on refusait de sacrifier à l'empereur, on donnait l'impression de refuser l'État lui-même et la reconnaissance de l'État.
2: Alors, selon la légende, Saint Prote et Hyacinthe seraient morts en ayant la tête tranchée ou frappée par la hache, c'est ça ?
3: Oui, en effet. Donc, ça nous rappelle le cas de Saint Paul. Hein. Saint Paul a eu la tête tranchée lui aussi. C'est d'ailleurs pour ça que dans les statues de Saint Paul, on le représente avec une épée. Non pas parce qu'il faisait la guerre, mais c'est l'arme dont il a été victime. Pourquoi ? Parce que le citoyen romain de droit, la personne qui était donc de droit un citoyen romain, avait le droit d'être tué par décapitation et non pas par, le bûcher ou bien la croix ou d'autres supplices pires que celui-là.
2: Donc c'est un signe de grâce presque.
3: Oui. C'est un signe de mort subite. Voilà. Et donc, si effectivement cet élément-là est historique, ça voudrait dire que nos deux saints, Prote et Hyacinthe, étaient des citoyens romains.
2: C'est ça. Eh bien, merci beaucoup, Monseigneur, pour les éléments de la vie de Saint Prote et Hyacinthe que nous connaissons. Deux saints que nous fêtons le 11 septembre. Et encore une fois, ils étaient au service de Sainte Eugénie, une autre sainte, mais je crois qu'on fête à un autre moment. Dans quelques instants, on parlera de l'actualité passé et à venir pour le diocèse de Liège, mais tout d'abord un peu de musique.

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1: Et vous êtes toujours à l'écoute de l'émission avec Monseigneur Jean-Pierre Delville, évêque de Liège. Alors Monseigneur, en cette période de rentrée, puisque c'est la première émission après les vacances, parlons de deux événements, l'un au passé, l'autre au futur. Alors, juste après le pèlerinage à Lourdes, et j'y étais puisque on était ensemble à Lourdes, et je sais que vous avez dû partir donc un peu plus tôt avant la fin du pèlerinage, vous avez voyagé à Rome pour une rencontre avec le pape, accompagné de deux confrères évêques, évidemment Luc Terlinden et Mgr Aug Martens de Hasselt, et aussi le secrétaire de la conférence des évêques. Quel était l'objectif de cette rencontre? Je crois que c'était vraiment une première, c'est ça?
2: Pour moi, c'était une première, mais pour l'archevêque et Mgr Aug Martens, c'était une seconde. Mmh. Donc en fait, le pape Léon, il a émis le désir de rencontrer régulièrement, à la limite une fois par an, les présidents de conférences épiscopales dans le monde. Donc la conférence épiscopale réunit en général les évêques d'un pays. Ça signifie que les présidents de conférences épiscopales sont invités à venir à Rome et à rencontrer le pape. J'ai calculé, il y a 115 conférences épiscopales dans le monde. Donc si le pape les voit toutes une fois par an, ben c'est un jour sur trois, quoi. Mm-hmm. Donc ça va encore. Hein. Ce qui fait que nous avons alors répondu positivement à cette demande, donc l'archevêque Luc Terlinden, et il s'est fait accompagner de ses deux adjoints, un francophone que je suis, et le néerlandophone qui est Patrick Aug Martens. À nous trois, nous formons le comité permanent des évêques de Belgique, mmh. avec le secrétaire Bruno Sprit. Nous formons donc en quelque sorte, je dirais, la référence de la conférence épiscopale dans le quotidien, quand il y a des choses rapides à décider, ou alors quand il faut préparer les ordres du jour de la conférence épiscopale, c'est nous qui intervenons. Voilà, et c'est comme ça que nous avons demandé à être reçus par le pape à ce titre-là.
1: C'est ça. Alors, mm-hmm. J'ai lu certains articles qui se posaient évidemment la question est-ce que Mgr Delville a demandé au pape le nom de son successeur? Je suppose que c'est pas de ça que vous avez parlé.
2: J'aurais mis le pape dans l'embarras parce qu'il ne sait absolument pas le nom de mon successeur. Mm. Pour le moment, le nonce apostolique fait ses consultations qui ne font et qui ne vont que commencer. Ça va durer donc des mois. Et au terme de ces consultations, le nonce devra remettre trois noms au pape. Et à ce moment-là, le pape devra choisir entre les trois. À ce moment-là, sans doute, la question serait névralgique. Mais ici, le pape n'a toujours pas les trois noms sur son bureau. Donc, ce sera très difficile de choisir.
1: Reste la question. Alors, de quoi avez-vous parlé?
2: Oui, alors, ce que nous voulions faire, c'est tout simplement un point de situation de l'Église de Belgique pour que le pape ait des informations en direct et qu'on puisse éventuellement avoir son écho, quoi. Et donc forcément, nous avons parlé des grands thèmes d'actualité, que sais-je, les catéchumènes par exemple nombreux que nous recevons dans nos églises pour le moment, la synodalité, comment est-ce que nous la vivons dans l'Église de Belgique, la situation des prêtres, la situation des laïcs, des religieuses et des religieux. Forcément, nous avons fait le point sur le traitement des abus sexuels et la manière dont nous gérons aussi la prévention et la formation à ce sujet-là. Donc voilà, nous avons fait un tour d'horizon et nous avons senti un pape très à l'écoute, très réceptif, très souriant, je dirais même détendu, et capable de donner des orientations intéressantes pour un suivi de certaines questions, avec des indications sur à qui s'adresser pour ce sujet-là et des choses pareilles. Donc, c'était pour nous vraiment un encouragement, en quelque sorte. Et je pense que pour lui, c'était aussi un bon moment, un moment d'information, de contact, qui ne le mettait pas dans l'embarras de questions compliquées à résoudre, mais plutôt devant un témoignage de la vie de foi.
1: Vous ne l'avez pas invité en Belgique?
2: Ça, on l'invite toujours.
1: Alors, donc ça c'était une chose. Maintenant, l'autre chose que je voulais encore aborder avec vous, c'est un événement qui aura lieu dans quelques jours, le 15 septembre prochain. Ce sera, comme chaque année, la rentrée diocésaine avec le mardi à 18h, la messe de Saint-Lambert à la cathédrale. Donc, depuis quelques années, ce n'est plus nécessairement le 17 septembre, fête de Saint-Lambert, mais je crois le mardi le plus proche du 17. Alors, quel est le sens de cette messe qui sera d'ailleurs retransmise une fois de plus en direct par RCF Liège?
2: Donc, bien sûr, le sens de cette messe, c'est de fêter Saint-Lambert, patron du diocèse, et à cette occasion-là, de prier pour le diocèse et de réunir les forces vives du diocèse, spécialement les personnes engagées dans la curie diocésaine, mais aussi les étudiants, par exemple, qui se forment ici au centre diocésain de formation, les futurs diacres, les futurs prêtres, des personnes des paroisses suivant leur disponibilité, les prêtres des environs. Bref, un moment de relance et de prière pour inaugurer l'année pastorale. Donc c'est vraiment le sens de cette messe. Nous voulons ajouter à la fête de Saint-Lambert cette dimension d'une messe de reprise, de rentrée aux intentions de tout le diocèse.
1: Et vous avez voulu, je crois déjà il y a quelques années, que ce soit vraiment la rentrée diocésaine à tous les niveaux, au niveau du centre diocésain de formation, au niveau des services diocésains, que ce soit vraiment une rentrée
2: d'ensemble. Oui, globale, parce que voilà, nous invitons les personnes engagées au niveau des services diocésains à une après-midi de réflexion le même jour. Aussi une présentation mutuelle, parce qu'il y a des nouvelles têtes, des nouveaux arrivés, il y a aussi des personnes à remercier. Donc voilà, il y a aussi un mot de ma part pour donner aussi une orientation à l'année. Donc toutes ces personnes réunies l'après-midi, on les invite aussi à la messe. Les étudiants en formation ou les étudiants qui ont reçu leur diplôme ici en septembre ou bien en juin dernier, on leur donne un certificat et de ma part un envoi en mission personnalisé. S'il y a des admissions à faire parmi les séminaristes ou les candidats diacres, on le fait. Donc il y a toute cette dimension, si vous voulez, que le monde de la formation est très présent. Désormais, ne fait pas une messe à part de rentrée de l'école théologique, mais fait une messe diocésaine avec cette composante, disons, des personnes qui sont en formation. Qui plus est, comme chaque année, la Fondation Saint-Lambert intervient à la fin de la célébration en donnant un tout petit point de situation sur les initiatives qu'elle a prises dans l'année écoulée ou celles qui sont en cours, et elle offre le verre de l'amitié dans le cloître de la cathédrale en présentant dans une petite expo des éléments qui ont été faits cette année-ci, puisque la Fondation Saint-Lambert s'occupe aussi de restaurer des éléments du patrimoine artistique significatif de l'évangélisation, significatif de l'évangile dans notre région.
1: Donc, et elle lancera, on va la montrer. Oui, elle lancera aussi un appel à la générosité
2: des donateurs. Bien sûr, elle lancera un appel à la générosité des Liégeois pour continuer à financer cette fondation qui aide à l'évangélisation, tout particulièrement l'évangélisation des jeunes à travers un financement, par exemple, des pèlerinages à Lourdes, des JMJ ou d'autres initiatives en faveur des jeunes. Et la manifestation de l'évangélisation à travers l'aspect artistique, qui est l'autre volet de la vocation de la Fondation Saint-Lambert, qui peut être, quant à lui, sujet à la déductibilité fiscale via la Fondation Roi Baudouin.
1: Est-ce qu'il y a encore d'autres particularités, peut-être cette année? Je sais que chaque année, il y a toujours aussi des paroisses ou des associations qui s'appellent Saint-Lambert ou des villages qui viennent pour fêter le patron du diocèse?
2: Oui, donc il y a une société Saint-Lambert de la région de Düsseldorf, qui vient chaque année, et je pense viendra aussi cette année-ci, avec leurs étendards, qui font honneur à Saint-Lambert, au buste de Saint-Lambert. Saint-Lambert est vénéré dans la région de Düsseldorf. Il est aussi vénéré à Münster, par exemple, en Allemagne, et encore à d'autres endroits. Et donc, il y a un peu cette dimension aussi, effectivement, de communauté Saint-Lambert, de paroisse Saint-Lambert, qui s'associe à notre célébration.
1: C'est vraiment une célébration diocésaine, donc vous invitez tous vos diocésains ?
2: Oui, j'invite tous les diocésains. Voilà, on est franchement bienvenus, c'est à 18h, donc le 15 septembre.
1: Alors, la question qui se pose, c'est évidemment pourquoi le 15 et pas le jour même, le 17 ?
2: Nous avons remarqué que quand on désire réunir les services diocésains, mais aussi un large public, justement, comme des paroisses, comme des prêtres de l'extérieur, il y a des jours de la semaine qui ne conviennent pas. Mmh. Que ce soit, mettons, le vendredi ou le samedi, on commence le week-end, les gens ne sont pas disponibles. Le lundi, ça tombe un peu mal, parce qu'on a déjà célébré le dimanche qui est la veille. Le mercredi, c'est pas bien, parce qu'il y a des matchs de football à la TV, ou les réunions de famille, en tout cas les enfants qui sont à la maison avec les congés. C'est pas un bon jour. Donc, les seuls bons jours pour une célébration en soirée, c'est le mardi ou le jeudi. Mmh. On a donc décidé qu'on choisissait le mardi de la semaine de la fête de Saint-Lambert.
1: Chers auditrices et auditeurs, vous venez de l'entendre, vous êtes tous les bienvenus, évidemment, à la cathédrale le 15 septembre, donc mardi, retenez bien, à 18h pour la messe de Saint-Lambert. Mais si pour telle ou telle raison, vous ne pouvez pas vous rendre à la cathédrale, évidemment, il suffit d'ouvrir votre radio et d'écouter, de suivre cette célébration en direct via RCF Liège, puisque nous allons la retransmettre en direct. Merci beaucoup, Monseigneur. Merci à vous, chères auditrices et auditeurs. C'était la première émission de la nouvelle grille. Évidemment, on se retrouvera la semaine prochaine. Et là, je peux déjà vous annoncer que nous allons parler de Sainte Colombe de Cordoue. Et nous allons aussi aborder le sujet du tribolage des cloches. Si vous ne savez pas ce que c'est, eh bien, donc ne ratez pas l'émission de la semaine prochaine. Au revoir.

0: Fils et du Saint-Esprit. Proclamons ensemble notre foi. Je crois en Dieu, le Père Tout-Puissant, Créateur du ciel et de la terre, et en Jésus-Christ, son Fils unique, notre Seigneur, qui a été conçu du Saint-Esprit, est né de la Vierge Marie, a souffert sous Ponce Pilate, a été crucifié, est mort, a été enseveli, et descendu aux enfers. Le troisième jour, il est ressuscité des morts, est monté aux cieux, est assis à la droite de Dieu, le Père Tout-Puissant, où il viendra juger les vivants et les morts. Je crois en l'Esprit Saint, à la Sainte Église catholique, à la communion des saints, à la rémission des péchés, à la résurrection de la chair, à la vie éternelle.
1: Amen. Prions pour notre pape Léon, notre Père qui es aux cieux, que ton nom soit sanctifié, que ton règne vienne, que ta volonté soit faite sur la terre comme au ciel.
2: Donne-nous aujourd'hui notre pain de ce jour. Pardonne-nous nos offenses, comme nous pardonnons aussi à ceux qui nous ont offensés. Et ne nous laisse pas entrer en tentation, et délivre-nous du mal.
1: Je vous salue, Marie, pleine de grâce, le Seigneur est avec vous. Vous êtes bénie entre toutes les femmes, et Jésus, le fruit de vos entrailles, est béni.
2: Sainte Marie, Mère de Dieu, priez pour nous pauvres pécheurs, maintenant et à l'heure de notre mort. Amen.
1: Je vous salue, Marie, pleine de grâce, le Seigneur est avec vous. Vous êtes bénie entre toutes les femmes, et Jésus, le fruit de vos entrailles, est béni.
2: Sainte Marie, Mère de Dieu, priez pour nous pauvres pécheurs, maintenant et à l'heure de notre mort.
1: Je vous salue, Marie, pleine de grâce, le Seigneur est avec vous. Vous êtes bénie entre toutes les femmes, et Jésus, le fruit de vos entrailles, est béni.
2: Sainte Marie, Mère de Dieu, priez pour nous pauvres pécheurs, maintenant et à l'heure de notre mort. Amen.
3: Gloria Patri et Filio, et Spiritui Sancto, sic ut erat

0: premier mystère glorieux, la résurrection. Tout ce que vous aurez délié sur la terre sera délié dans le ciel. Prions pour tous ceux à qui, dans l'Église, est confié le ministère de la réconciliation.
1: Notre Père qui es aux cieux, que ton nom soit sanctifié, que ton règne vienne, que ta volonté soit faite sur la terre comme au ciel.
2: Donne-nous aujourd'hui notre pain de ce jour. Pardonne-nous nos offenses, comme nous pardonnons aussi à ceux qui nous ont offensés. Et ne nous laisse pas entrer en tentation.
3: Je vous salue, Marie, pleine de grâce. Le Seigneur est avec vous. Vous êtes bénie entre toutes les femmes, et Jésus, le fruit de vos entrailles, est béni.
2: Sainte Marie, Mère de Dieu, priez pour nous pauvres pécheurs, maintenant et à l'heure de notre mort.
3: Je vous salue, Marie, pleine de grâce. Le Seigneur est avec vous. Vous êtes bénie entre toutes les femmes, et Jésus, le fruit de vos entrailles, est béni.
2: Sainte Marie, Mère de Dieu, priez pour nous pauvres pécheurs.
3: Je vous salue, Marie, pleine de grâce. Le Seigneur est avec vous. Vous êtes bénie entre toutes les femmes, et Jésus, le fruit de vos entrailles, est béni.
2: Sainte Marie, Mère de Dieu, priez pour nous pauvres pécheurs, maintenant et à l'heure de notre mort. Amen.
3: Je vous salue, Marie, pleine de grâce. Le Seigneur est avec vous. Vous êtes bénie entre toutes les femmes, et Jésus, le fruit de vos entrailles, est béni.
2: Sainte Marie, Mère de Dieu, priez pour nous pauvres pécheurs, maintenant et à l'heure de notre mort.
3: Je vous salue, Marie, pleine de grâce. Le Seigneur est avec vous. Vous êtes bénie entre toutes les femmes, et Jésus, le fruit de vos entrailles, est béni.
2: Sainte Marie, Mère de Dieu, priez pour nous pauvres pécheurs, maintenant et à l'heure de notre mort.
3: Je vous salue, Marie, pleine de grâce. Le Seigneur est avec vous. Vous êtes bénie entre toutes les femmes, et Jésus, le fruit de vos entrailles, est béni.
2: Sainte Marie, Mère de Dieu, priez pour nous pauvres pécheurs, maintenant et à l'heure de notre mort. Amen.
3: Je vous salue, Marie, pleine de grâce. Le Seigneur est avec vous. Vous êtes bénie entre toutes les femmes, et Jésus, le fruit de vos entrailles, est béni.
2: Sainte Marie, Mère de Dieu, priez pour nous pauvres pécheurs, maintenant et à l'heure de notre mort. Amen.
3: Je vous salue, Marie, pleine de grâce. Le Seigneur est avec vous. Vous êtes bénie entre toutes les femmes, et Jésus, le fruit de vos entrailles, est béni.
2: Sainte Marie, Mère de Dieu, priez pour nous pauvres pécheurs, maintenant et à l'heure de notre mort. Amen.
3: Je vous salue, Marie, pleine de grâce. Le Seigneur est avec vous. Vous êtes bénie entre toutes les femmes, et Jésus, le fruit de vos entrailles, est béni.
2: Sainte Marie, Mère de Dieu, priez pour nous pauvres pécheurs, maintenant et à l'heure de notre mort. Amen.
3: Je vous salue, Marie, pleine de grâce. Le Seigneur est avec vous. Vous êtes bénie entre toutes les femmes, et Jésus, le fruit de vos entrailles, est béni.
2: Sainte Marie, Mère de Dieu, priez pour nous pauvres pécheurs, maintenant et à l'heure de notre mort. Amen.
3: Gloria!

0: Ô Marie conçue sans péché.
1: Priez pour nous qui avons recours.
0: Deuxième mystère glorieux, l'Ascension. L'engagement à suivre Jésus exige autant de détermination que de constance. Prions pour celles et ceux qui ont fait le choix de tout quitter pour suivre Jésus. Ils témoignent de celui qu'ils contemplent.
2: Notre Père qui es aux cieux.

0: Les femmes, Jésus, le fruit de vos entrailles, est béni. Sainte Marie, Mère de Dieu, priez pour nos pauvres pécheurs, maintenant et à l'heure de notre mort. Je vous salue, Marie, pleine de grâce. Le Seigneur est avec vous. Vous êtes bénie entre toutes les femmes, et Jésus, le fruit de vos entrailles, est béni. Sainte Marie, Mère de Dieu, priez pour nos pauvres pécheurs, maintenant et à l'heure de notre mort. Je vous salue, Marie, pleine de grâce. Le Seigneur est avec vous. Vous êtes bénie entre toutes les femmes, et Jésus, le fruit de vos entrailles, est béni. Sainte Marie, Mère de Dieu, priez pour nos pauvres pécheurs. Je vous salue, Marie, pleine de grâce. Le Seigneur est avec vous. Vous êtes bénie entre toutes les femmes. Et Jésus, le fruit de vos entrailles, est béni. Sainte Marie, Mère de Dieu, priez pour nous, pauvres pécheurs, maintenant et à l'heure de notre mort. Je vous salue, Marie, pleine de grâce. Le Seigneur est avec vous. Vous êtes bénie entre toutes les femmes. Et Jésus, le fruit de vos entrailles, est béni. Sainte Marie, Mère de Dieu, priez pour nous pauvres pécheurs, maintenant et à l'heure de notre mort. Je vous salue, Marie, pleine de grâce. Le Seigneur est avec vous. Vous êtes bénie entre toutes les femmes. Et Jésus, le fruit de vos entrailles, est béni. Sainte Marie, Mère de Dieu, priez pour nous pauvres pécheurs, maintenant et à l'heure de notre mort. Amen. Je vous salue, Marie, pleine de grâce. Le Seigneur est avec vous. Vous êtes bénie entre toutes les femmes, et Jésus, le fruit de vos entrailles, est béni. Sainte Marie, Mère de Dieu, priez pour nous pauvres pécheurs, maintenant et à l'heure de notre mort. Je vous salue, Marie, pleine de grâce. Le Seigneur est avec vous. Vous êtes bénie entre toutes les femmes, et Jésus, le fruit de vos entrailles, est béni. Sainte Marie, Mère de Dieu, priez pour nous pauvres pécheurs, maintenant et à l'heure de notre mort. Je vous salue, Marie, pleine de grâce. Le Seigneur est avec vous. Vous êtes bénie entre toutes les femmes, et Jésus, le fruit de vos entrailles, est béni. Sainte Marie, Mère de Dieu, priez pour nous pauvres pécheurs, maintenant et à l'heure de notre mort. Amen.
1: Gloria Patri et Filio et Spiritui Sancto, sicut erat

0: Marie conçue sans péché. Troisième mystère glorieux, la Pentecôte. Si nous ne demeurons pas en Dieu, unis à lui, pas question pour nous de porter nos jours, ni de porter nos proches, ni de nous supporter. Prions pour que les chrétiens aient dans leur paroisse des gestes d'accueil, d'hospitalité et de pardon.
1: Notre Père qui es aux cieux, que ton nom soit sanctifié, que ton règne vienne, que ta volonté soit faite sur la terre comme au ciel.
2: Je vous salue, Marie, pleine de grâce. Le Seigneur est avec vous. Vous êtes bénie entre toutes les femmes, et Jésus, le fruit de vos entrailles, est béni.
3: Sainte Marie, Mère de Dieu, priez pour nous pauvres pécheurs, maintenant et à l'heure de notre mort.
2: Je vous salue, Marie, pleine de grâce. Le Seigneur est avec vous. Vous êtes bénie entre toutes les femmes, et Jésus, le fruit de vos entrailles, est béni.
3: Sainte Marie, Mère de Dieu,
2: je vous salue, Marie, pleine de grâce. Le Seigneur est avec vous. Vous êtes bénie entre toutes les femmes, et Jésus, le fruit de vos entrailles, est béni.
3: Sainte Marie, Mère de Dieu, priez pour nous pauvres pécheurs, maintenant et à l'heure de notre mort.
2: Je vous salue, Marie, pleine de grâce. Le Seigneur est avec vous. Vous êtes bénie entre toutes les femmes, et Jésus, le fruit de vos entrailles, est béni.
3: Sainte Marie, Mère de Dieu, priez pour nous pauvres pécheurs,
2: je vous salue, Marie, pleine de grâce. Le Seigneur est avec vous. Vous êtes bénie entre toutes les femmes, et Jésus, le fruit de vos entrailles, est béni.
3: Sainte Marie, Mère de Dieu, priez pour nous pauvres pécheurs, maintenant et à l'heure de notre mort. Amen.
2: Je vous salue, Marie, pleine de grâce. Le Seigneur est avec vous.

0: Vous êtes bénie entre toutes les femmes, et Jésus, le fruit de vos entrailles, est béni.
1: Sainte Marie, Mère de Dieu, priez pour nous pauvres pécheurs, maintenant et à l'heure de notre mort. Amen.
0: Je vous salue, Marie, pleine de grâce. Le Seigneur est avec vous. Vous êtes bénie entre toutes les femmes, et Jésus, le fruit de vos entrailles, est béni.
1: Sainte Marie, Mère de Dieu, priez pour nous pauvres pécheurs, maintenant et à l'heure de notre mort.
0: Je vous salue, Marie, pleine de grâce. Le Seigneur est avec vous. Vous êtes bénie entre toutes les femmes, et Jésus, le fruit de vos entrailles, est béni.
1: Sainte Marie, Mère de Dieu, priez pour nous pauvres pécheurs, maintenant et à l'heure de notre mort. Amen.
0: Je vous salue, Marie, pleine de grâce. Le Seigneur est avec vous. Vous êtes bénie entre toutes les femmes, et Jésus, le fruit de vos entrailles, est béni.
1: Sainte Marie, Mère de Dieu, priez pour nous pauvres pécheurs, maintenant et à l'heure de notre mort.
0: Je vous salue, Marie, pleine de grâce. Le Seigneur est avec vous. Vous êtes bénie entre toutes les femmes, et Jésus, le fruit de vos entrailles, est béni.
1: Sainte Marie, Mère de Dieu, priez pour nous pauvres pécheurs, maintenant et à l'heure de notre mort. Amen.
0: Gloria, Patri et Filio, et Spiritui Sancto.
2: Sicut erat in principio, et nunc et semper.
3: Ô Marie conçue sans péché, quatrième mystère glorieux, l'Assomption. Prions pour les missionnaires qui, après avoir quitté leur pays, annoncent à ceux qui ne le connaissent pas encore l'évangile du pardon et de la miséricorde.

0: la terre comme au ciel.
1: Et ne laisse pas entrer ton passé, mais délivre-nous de la main. Je vous salue, Marie, pleine de grâce. Le Seigneur est avec vous. Vous êtes bénie entre toutes les femmes, et Jésus, le fruit de vos entrailles, est béni. Sainte Marie, Mère de Dieu, priez pour nous, pauvres pécheurs, maintenant et à l'heure de notre mort. Je vous salue, Marie, pleine de grâce. Le Seigneur est avec vous. Vous êtes bénie entre toutes les femmes, et Jésus, le fruit de vos entrailles, est béni. Sainte Marie, Mère de Dieu, priez pour nous pauvres pécheurs, maintenant et à l'heure de notre mort. Je vous salue, Marie, pleine de grâce. Le Seigneur est avec vous. Vous êtes bénie entre toutes les femmes, et Jésus, le fruit de vos entrailles, est béni. Sainte Marie, Mère de Dieu, priez pour nous pauvres pécheurs, maintenant et à l'heure de notre mort. Je vous salue, Marie, pleine de grâce. Le Seigneur est avec vous. Vous êtes bénie entre toutes les femmes, et Jésus, le fruit de vos entrailles, est béni. Sainte Marie, Mère de Dieu, priez pour nous pauvres pécheurs, maintenant et à l'heure de notre mort. Je vous salue, Marie, pleine de grâce. Le Seigneur est avec vous. Vous êtes bénie entre toutes les femmes, et Jésus, le fruit de vos entrailles, est béni. Sainte Marie, Mère de Dieu, priez pour nous pauvres pécheurs, maintenant et à l'heure de notre mort. Je vous salue, Marie, pleine de grâce. Le Seigneur est avec vous. Vous êtes bénie entre toutes les femmes, et Jésus, le fruit de vos entrailles, est béni. Sainte Marie, Mère de Dieu, priez pour nous pauvres pécheurs, maintenant et à l'heure de notre mort. Je vous salue, Marie, pleine de grâce. Le Seigneur est avec vous. Vous êtes bénie entre toutes les femmes, et Jésus, le fruit de vos entrailles, est béni. Sainte Marie, Mère de Dieu, priez pour nous pauvres pécheurs, maintenant et à l'heure de notre mort. Je vous salue, Marie, pleine de grâce. Le Seigneur est avec vous. Vous êtes bénie entre toutes les femmes, et Jésus, le fruit de vos entrailles, est béni. Sainte Marie, Mère de Dieu, priez pour nous pauvres pécheurs, maintenant et à l'heure de notre mort. Je vous salue, Marie, pleine de grâce. Le Seigneur est avec vous. Vous êtes bénie entre toutes les femmes, et Jésus, le fruit de vos entrailles, est béni. Sainte Marie, Mère de Dieu, priez pour nous pauvres pécheurs, maintenant et à l'heure de notre mort. Je vous salue, Marie, pleine de grâce. Le Seigneur est avec vous. Vous êtes bénie entre toutes les femmes, et Jésus, le fruit de vos entrailles, est béni. Sainte Marie, Mère de Dieu, priez pour nous pauvres pécheurs, maintenant et à l'heure de notre mort. Gloria Patri et Filio et Spiritui Sancto, sicut erat in principio, et nunc et semper, et in saecula saeculorum.
2: Amen. Ô Marie conçue sans péché. Cinquième mystère glorieux, le couronnement de la Vierge Marie. En union avec le Saint-Père, prions pour une gestion juste et durable de l'eau, ressource vitale pour nous, afin que tous puissent y accéder de façon équitable.
0: Notre Père qui es aux cieux,

0: terre comme au ciel.
1: Je vous salue, Marie, pleine de grâce. Le Seigneur est avec vous. Vous êtes bénie entre toutes les femmes, et Jésus, le fruit de vos entrailles, est béni.
2: Sainte Marie, Mère de Dieu, priez pour nous pauvres pécheurs, maintenant et à l'heure de notre mort.
1: Je vous salue, Marie, pleine de grâce. Le Seigneur est avec vous. Vous êtes bénie entre toutes les femmes, et Jésus, le fruit de vos entrailles, est béni.
2: Sainte Marie, Mère de Dieu, priez pour nous pauvres pécheurs, maintenant et à l'heure de notre mort.
1: Je vous salue, Marie, pleine de grâce. Le Seigneur est avec vous. Vous êtes bénie entre toutes les femmes, et Jésus, le fruit de vos entrailles, est béni.
2: Sainte Marie, Mère de Dieu, priez pour nous pauvres pécheurs, maintenant et à l'heure de notre mort.
1: Je vous salue, Marie, pleine de grâce. Le Seigneur est avec vous. Vous êtes bénie entre toutes les femmes, et Jésus, le fruit de vos entrailles, est béni.
2: Sainte Marie, Mère de Dieu, priez pour nous pauvres pécheurs, maintenant et à l'heure de notre mort.
1: Je vous salue, Marie, pleine de grâce. Le Seigneur est avec vous. Vous êtes bénie entre toutes les femmes, et Jésus, le fruit de vos entrailles, est béni.
2: Sainte Marie, Mère de Dieu, priez pour nous pauvres pécheurs, maintenant et à l'heure de notre mort.
1: Je vous salue, Marie, pleine de grâce. Le Seigneur est avec vous. Vous êtes bénie entre toutes les femmes, et Jésus, le fruit de vos entrailles, est béni.
2: Sainte Marie, Mère de Dieu, priez pour nous pauvres pécheurs, maintenant et à l'heure de notre mort.
1: Je vous salue, Marie, pleine de grâce. Le Seigneur est avec vous. Vous êtes bénie entre toutes les femmes. Jésus, le fruit de vos entrailles, est béni.
2: Sainte Marie, Mère de Dieu, priez pour nous pauvres pécheurs, maintenant et à l'heure de notre mort.
1: Je vous salue, Marie, pleine de grâce. Le Seigneur est avec vous. Vous êtes bénie entre toutes les femmes. Jésus, le fruit de vos entrailles, est béni.
2: Sainte Marie, Mère de Dieu, priez pour nous pauvres pécheurs,
1: Je vous salue, Marie, pleine de grâce. Le Seigneur est avec vous. Vous êtes bénie entre toutes les femmes. Jésus, le fruit de vos entrailles, est béni.
2: Sainte Marie, Mère de Dieu, priez pour nous pauvres pécheurs, maintenant et à l'heure de notre mort.
1: Je vous salue, Marie, pleine de grâce. Le Seigneur est avec vous. Vous êtes bénie entre toutes les femmes. Jésus, le fruit de vos entrailles, est béni.
2: Sainte Marie, Mère de Dieu, priez pour nous pauvres pécheurs, maintenant et à l'heure de notre mort.
1: Gloria.

0: Ô Marie conçue sans péché, n'ayez de dette envers personne, sauf celle de l'amour mutuel. Frères et sœurs, Paul s'adresse à une communauté partageant la même foi, mais tiraillée entre chrétiens d'origine juive et chrétiens d'origine païenne. Il invite au devoir imprescriptible d'aimer le prochain. Un devoir que rend bien difficile notre époque, en pleine fermeture sur soi, où la fraternité est entravée, l'intégration en recul. Il est plus facile d'aimer les Chinois que son voisin de palier, disait jadis un philosophe. Faut-il le rappeler, l'amour ne se paie pas de mots. Interdit de nous enfoncer dans les marécages de l'égoïsme et de l'individualisme, de demeurer les bras croisés, sourds aux gémissements de ceux qui crient leur manque d'amour. Aimer, c'est regarder le visage d'autrui comme celui de qui vous oblige. Ne pas hésiter à lui tendre la main. Il est urgent de le redire, alors que les pauvres font honte, nous ne les voyons pas, disait le pape François. L'amour mutuel n'est pas facultatif, il est la dette majeure dont nous devons nous acquitter. Nous avons été créés pour vivre en relation d'amour avec nos frères et sœurs, et c'est dans cette relation que nous vivons nos espérances et nos déceptions, nos échecs et nos enrichissements. Nous sommes faits des rapports que nous entretenons les uns avec les autres. Aimer, c'est partager sans faire de différence entre ceux qui nous sont sympathiques et ceux qui ne le sont pas ou qui nous font du mal. De même que le Père offre autant de soleil et de pluie au jardin des athées qu'au jardin des carmélites, disait un aumônier à ses étudiants, ainsi devons-nous aimer notre prochain, qu'il soit rose ou cactus. Car comme l'enseignait saint Augustin, s'il est un devoir d'oublier l'injure qui nous est faite, c'est aussi un devoir de ne pas oublier la blessure dont souffre notre frère. Aimer, c'est respecter. De nos jours, le respect est mis à mal. Que de bisbilles familiales, de chamailleries entre voisins, de sourdes rancunes parasitent notre quotidien. Nous sommes accoutumés à respirer l'air des insultes. Or, insulter, c'est ôter à l'autre le droit d'être respectable. En sommes-nous conscients? D'où le devoir majeur d'éviter les paroles blessantes, d'éliminer le venin de la rancune, les morsures de l'aigreur. D'où le devoir d'apprendre à nous respecter mutuellement, à respecter nos aînés, hier considérés comme des sages, aujourd'hui comme des croulants. Frères et sœurs, il n'y a qu'une seule façon d'acquitter sa dette, d'aimer son prochain, c'est de s'inspirer de la façon dont Dieu nous aime. La correction fraternelle l'illustre très concrètement. Sauver le pécheur, l'arracher à la servitude, à la solitude du péché, le reconduire au bertail, comme la brebis de la parabole. Et ne jamais oublier, comme le rappelait le pasteur McBurner, qu'on ne peut sauver une âme qu'après qu'on est entré avec amour dans ses détresses, dans sa laideur, dans sa souillure. Entrer avec amour dans la détresse des autres, n'est-ce pas l'exemple que nous a laissé Mère Thérèse, dont nous avons célébré hier la fête liturgique? En entrant dans la détresse des autres, elle leur a rendu leur humanité. Jean-Paul II voyait en elle l'icône du bon samaritain. Toujours prête à servir le Christ chez les plus pauvres parmi les pauvres, ne faisant place à aucune partialité entre les personnes. Sa vie est une édifiante illustration du commandement que nous a laissé le Seigneur. Porter un regard d'amour sur chacun de ceux qu'il place sur notre route, quel qu'il soit. De Mère Thérèse me revient en mémoire une image étonnante. Intervenant à l'Assemblée générale des Nations unies, le 26 octobre 1985, elle le montra le chapelet qu'elle tenait toujours à la main et exhorta l'auditoire « Priez !» Priez et les yeux s'ouvriront et le cœur se remplira d'amour. De l'amour qui, puisé dans la prière et nourri par elle, pardonne, réconcilie, fuis le provisoire et l'intermittent, tiens ferme dans la confiance contre vent et marée. De l'amour qui, selon le mot audacieux d'un père dominicain, construit de l'éternité. Car faire de notre vie un don aux autres, reconduire le prochain sur le chemin du bien, le corriger fraternellement, sans prétendre donner une leçon de bonne conduite, ni faire la morale, c'est dès ce monde tâcher de faire ce que Jésus nous a apporté par son témoignage et légué dans son message. Un conte puisé dans la tradition juive le traduit excellemment. On reconnaît le moment où la nuit s'achève et où le jour commence, lorsque, en regardant le visage de n'importe quel être humain, on reconnaît son frère ou sa sœur. Si l'on n'y parvient pas, c'est la preuve qu'il fait encore nuit dans notre cœur. Amen. Amen. Prions le Seigneur. Tu as fondé ton Église, Seigneur, comme un lieu de liberté pour l'homme pécheur. Donne-nous assez de sollicitude les uns pour les autres, afin que grâce à notre amour, ceux qui sont liés par le mal retrouvent la joie d'un avenir nouveau, par Jésus le Christ, notre Seigneur.
1: Amen.
0: Le Seigneur soit avec vous. Que Dieu Tout-Puissant vous bénisse, le Père, le Fils et le Saint-Esprit.
1: Amen.
0: Notre-Dame de Lourdes, Sainte Bernadette, ô Marie conçue sans péché, prions ensemble pour la prochaine visite du pape Léon. Seigneur notre Dieu, toi qui ne cesses de semer en nos cœurs le désir de vivre dans la justice et la paix, nous te rendons grâce pour la visite en France et à l'UNESCO de notre Saint-Père et le pape Léon XIV. Bénis son voyage apostolique, prépare nos cœurs à l'accueillir avec joie. Donne-nous de recevoir ses paroles avec confiance. Apprends-nous à servir la magnifique humanité que tu as créée. Fortifie notre foi, affermis notre espérance, stimule notre charité. Par l'intercession de Notre-Dame et de tous les saints de France, fais de nous des artisans de paix pour que le monde ait la vie. Que le voyage apostolique du pape Léon XIV porte des fruits abondants et heureux pour l'Église, notre pays et le monde. Toi, l'auteur de la vie, pour les siècles des siècles.
1: Amen.

0: retrouvons à présent, comme chaque jour, votre prière monastique.
1: Prenons la direction de la Saône-et-Loire pour prier avec les carmélites de Mazille.

0: Dieu notre Père. Voici le temps où se manifeste ton amour. Voici le temps où ta grâce, source de salut, s'offre à tous les hommes. Tu nous sauves, non en vertu des œuvres que nous aurions de nous-mêmes accomplies dans la justice, mais en vertu de ta seule miséricorde. En Jésus le Christ, tu deviens l'un de nous, afin que nous devenions héritiers de ta vie. En lui, tu nous fais renaître. En son esprit, tu nous renouvelles et nous donnes la paix. Afin que d'une humanité qui t'appartienne, monte l'offrande juste, la seule que tu cherches. Des hommes qui accomplissent la justice, qui aiment avec tendresse, et qui marchent humblement avec leur Dieu. Des fils dans le Fils, l'unique en qui nous te rendons gloire à jamais.
1: Amen.
2: Dieu est présence. Il n'est pas à définir, mais à expérimenter.

Lecture du livre d'Osée au chapitre 11. Quand Israël était jeune, je l'aimais, et d'Égypte j'appelais mon fils. Mais plus je les appelais, plus ils s'écartaient de moi. Au Baal, ils sacrifiaient. Aux idoles, ils brûlaient de l'encens. Et moi, j'avais appris à marcher à Éphraïm. Je le prenais par les bras, et ils n'ont pas compris que je prenais soin d'eux. Je les menais avec des attaches humaines, avec des liens d'amour. J'étais pour eux comme ceux qui soulèvent un nourrisson tout contre leurs joues. Je m'inclinais vers lui et le faisais manger.

Dieu, notre Père, voici le temps où se manifeste ta grâce et ton amour des hommes en Jésus le Christ, notre Sauveur. Il se donne lui-même afin de nous libérer et de nous rassembler en un peuple qui t'appartienne. En son nom, nous t'avons prié. En lui, nous te rendons grâce et nous te glorifions pour tous les âges et tous les temps.

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2: Amis auditeurs des dialogues sur la mort et donc sur la vie, bonjour. Notre invité aujourd'hui est le mari de Carole, à qui la maladie d'Alzheimer a été diagnostiquée à l'âge de 57 ans, il y a de cela 7 ans. Depuis, côte à côte, dans la vie quotidienne, ils font l'apprentissage d'une vie aux antipodes de celle qu'ils avaient imaginée pour leur retraite, marquée par le cours inexorable de la maladie. Leur expérience, parsemée de renoncements et non seulement marquée du sceau d'une forme de deuil bien particulière que l'on nomme habituellement deuil blanc, mais aussi, disent-ils, d'un approfondissement de l'amour qui les unit. Thierry de Cacré, bonjour.
3: Bonjour.
2: Alors, je précise tout de suite que vous avez publié un premier livre sur votre expérience qui s'intitule « La mémoire du cœur » qui est paru au Lys Bleu édition et que vous êtes sur le point, enfin dans les semaines qui viennent, d'en publier un autre qui s'intitulera « Mes petites clés du quotidien ». Être l'aidant d'un Alzheimer précoce et ça paraîtra aux éditions Ballant. Alors j'ai évoqué en vous présentant l'expression de deuil blanc et j'ai envie de vous demander qu'est-ce que cette notion recouvre pour vous dans votre quotidien ?
3: Oui, alors le deuil blanc, on pourrait penser qu'il s'agit d'un deuil de choses que l'on a fait ensemble ou d'un mode de relation, mais c'est également un deuil de séparation physique parce que d'une certaine manière, et c'est l'invalidité et la maladie qui veulent ça, l'on est empêché d'être avec son épouse, dans beaucoup de circonstances, en dehors du lieu d'habitation. Et en cela, c'est véritablement une séparation physique. Et de la même manière, dans ce deuil blanc, on est empêché dans notre relation affective, notre relation de couple, notre relation physique.
2: Vous écrivez, Thierry de Cacré, que vous avez le sentiment que la vie de Carole, donc votre épouse, lui a été volée par sa maladie. Et j'ai envie de vous demander, quand vous écrivez ça, est-ce que vous vous référez à une forme de sentiment d'injustice qui générerait chez vous aussi de la révolte ?
3: Il y a eu cela, il y a eu cette phase-là, ça indéniablement. Au début de la maladie, vous l'avez évoqué, 57 ans, une période où l'on est généralement en pleine force de l'âge, avec un tissu relationnel, professionnel, intense, avec une famille qui s'agrandit par les petits-enfants, beaucoup de projets, de voyages et autres. Donc, oui, j'ai vraiment eu une colère en me disant il est injuste que à cet âge-là, Carole soit frappée par cette maladie qui va, de façon évolutive, lui prendre toutes ses capacités cognitives et même physiques.
2: Et vous évoquez, je dirais, en contrepoint aussi une dimension de tendresse et de manifestation de votre amour qui peut-être n'avait pas la même intensité dans votre vie conjugale avant la maladie. Est-ce que vous pouvez nous en parler ?
3: Oui, ce dont je me suis finalement rendu compte, je dirais un petit peu par la force des choses, parce que la maladie m'a fait comprendre justement comme contrainte et comme renoncement, c'est que une relation beaucoup plus épurée, beaucoup plus simple, beaucoup plus spontanée s'est mise en place. Durant des dizaines d'années, nous étions l'un et l'autre pris par nos activités, par nos enfants, par nos métiers. Et non pas qu'on se disait juste bonjour, bonsoir, mais d'une certaine manière, par instant, on prêtait moins attention à l'autre. Et à présent, on a une attention particulière l'un pour l'autre, une chose toute simple, par exemple, qui est que il n'y a pas un soir sans que je dise « je t'aime » à Carole et qu'elle me réponde par un oui ou par un sourire. Et on dit toujours dans les manuels, les bons manuels de vie conjugale, qu'on devrait se dire cela tous les soirs. Mais en tout cas, pour ce qui est de notre part, nous ne le faisions pas. Donc c'est ce type de nouvelles relations, avec des gestes de tendresse, des caresses, des sourires, des regards véritablement posés, pas fuyants, pas distraits par autre chose, mais posés sur le regard de l'autre qui illustre ce qu'est cette nouvelle relation.
2: Au cœur de l'expression de cette affection, il y a cette immense dépendance de Carole dans les gestes de soins. C'est aussi là que se love l'expression de cet amour.
3: Très, très, très probablement. Carole est, donc, comme vous l'avez dit, un Alzheimer. Et un Alzheimer qui survient à un âge jeune est un Alzheimer qui a des déflagrations que l'on remarque beaucoup plus, de façon beaucoup plus violente et beaucoup plus rapide dans son évolution. Tout cela pour dire que 7 ans après le diagnostic de la maladie, Carole est totalement invalide et totalement dépendante pour tous les actes de la vie quotidienne, et elle ne s'exprime que très rarement par des petites phrases courtes. Donc oui, pour rejoindre votre question, il y a tout réside dans ce besoin qu'elle a d'être accompagnée pour les moindres choses, et cela oui, cela crée une dépendance qui au début de la maladie était difficile sûrement pour elle, parce que elle me disait souvent ce n'est pas à toi de faire cela. Tu es fatiguée. Elle était dans cette phase de la maladie où l'on a à la fois conscience de ce qui s'opère et en même temps où on réalise toute l'aide qui doit être apportée dans le quotidien.
2: Qu'est devenue votre vie sociale, famille, amis? Comment est-ce que ça s'aménage dans cette situation nouvelle? Handicap.
3: Alors, différemment selon qu'il s'agit de la famille, mis à part quelques amis, de ma vie sociale à proprement parler. Bon, il se trouve que nous avons une famille nombreuse, avec de nombreux petits-enfants, et qu'il y a une présence permanente de mes enfants, qui habitent à présent pas très très loin de notre lieu de domicile. Donc il ne se passe pas un mois, par exemple, durant lequel il y a un week-end sans que mes enfants soient là, ou une partie de mes enfants. Donc ma vie familiale a été, je dirais, presque renforcée par leur présence et leur soutien. La vie sociale est différente. D'abord, je suis contraint par des horaires. Par exemple, je n'ai pas de soirée où je puisse m'absenter, puisque je suis auprès de Carole, donc seulement en milieu de journée. Et je pense qu'il y a aussi, de la part de certains de mes amis, je ne sais pas comment quel mot choisir, mais peut-être une sorte de gêne et à faire d'une certaine manière un peu comme si de rien n'était vis-à-vis de cette situation. Donc je ne revois pas autant d'amis qu'avant, mais j'ai malgré tout dans mon entourage des témoignages qui sont forts et qui sont fidèles. C'est ça le plus important.
2: Dans les deuils du quotidien auxquels, malheureusement, avec l'évolution de la maladie, vous pourriez être confronté, il pourrait y avoir un jour l'impossibilité du maintien à domicile. Qu'est-ce que ça représenterait pour vous si cela devait arriver?
3: Ce serait, comment dire, je crois, quelque chose de traumatisant et d'une certaine manière de culpabilisant. Un peu comme un abandon que je ferais de mon épouse. Néanmoins, je suis lucide et je sais que il est possible qu'à un moment ou à un autre, je ne sois pas en mesure d'accompagner Carole au quotidien. Si elle avait des crises d'épilepsie ou beaucoup d'agressivité, du refus de soins ou autre. Voilà, je formule le vœu que cela n'arrive pas, mais ce serait pour moi très certainement un choc Que dire de plus quand on redoute quelque chose, on essaie de pas y penser.
2: Dans les... Ceci dit, dans mes petites clés du quotidien, donc être les dents d'un Alzheimer précoce qui va apparaître, je l'ai dit, chez Ballant, vous évoquez dans un ultime chapitre le deuil du fait du décès de l'aidé, et vous l'évoquez dans ce livre. Pourquoi, en fait, pourquoi le dire? Que souhaitez-vous transmettre à ce propos?
3: Effectivement, j'ai hésité à évoquer cette thématique parce, pour la simple raison que je ne me sentais pas légitime pour le faire, puisque je n'ai pas été confronté à cette situation. Néanmoins, je suis engagé à défendre, en tout cas faire valoir le droit des aidants. Et j'ai participé aussi dans ce cadre-là à des réunions qui portent sur le deuil de l'aidant et comment s'y préparer. Et il me semblait important dans ce livre qui a la prétention de donner quelques petites clés du quotidien, de dire attention, lorsqu'on est ce deuil-là, ce deuil de l'aidant se prépare possiblement. Et il y a des choses qui existent pour préparer les aidants à ce deuil et ensuite pour les accompagner au moment du deuil. Pourquoi? Parce que bien sûr qu'il y a le deuil physique, la perte de l'être aimé, mais il y a aussi, d'une certaine manière, la perte du sens de sa vie.
2: Enfin, et oui, vu la place que tient l'aide que vous apportez quotidiennement à Carole. Merci Thierry Decacré. Je rappelle que paraîtra bientôt chez Ballant mes petites clés du quotidien, être l'aidant d'un Alzheimer précoce, un livre à lire pour tous ceux et celles qui sont confrontés à cette réalité et qui veulent s'y préparer ou la gérer au mieux. Merci beaucoup d'avoir été avec nous.
3: Merci à vous.
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1: Il est 21h.
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2: C'est l'un des livres préférés du pape Léon XIV, l'un de ceux qui l'inspire le plus. Après la Bible, ce livre s'appelle « La pratique de la présence de Dieu ». Il a été écrit par un religieux du XVIIe, XVIIIe siècle. Alors pourquoi cet ouvrage de prière écrit par Laurent de la Résurrection est-il si important pour le pape? Qu'est-ce que le frère a pu bien écrire qui puisse nous toucher encore aujourd'hui? C'est ce que nous allons voir avec vous, frère Didier Marie-Golet. Bonjour.
3: Bonjour.
2: Vous êtes Carme Deschaux au couvent de Paris. Les Carmes Deschaux, eh bien, ils sont issus de la réforme des Carmes qui avait été menée par Saint Jean de la Croix et Sainte Thérèse d'Avila. C'est un ordre apostolique et contemplatif. On y reviendra. Mais aujourd'hui, si on s'arrête sur Laurent de la Résurrection, c'est parce que le pape l'a cité comme celui qui a décrit une façon simple, entre guillemets, de suivre le Christ. Alors, frère Didier Marie-Golet, est-ce que vous diriez, comme le pape, qu'on peut trouver là une pratique qui, je cite, permet au Seigneur de nous guider ?
3: Oui, je crois que moi j'ai été très très heureux quand j'ai vu que le pape Léon XIV citait Laurent de la Résurrection. Moi j'ai un lien assez fort avec Laurent de la Résurrection parce que quand je suis rentré au Carmel en 1991, on fêtait le troisième centenaire de la mort de Laurent de la Résurrection et ça a été l'occasion pour un de mes confrères, le père Conrad de Mester, de publier un livre qui contenait tous les écrits de Laurent de la Résurrection. Donc du coup, c'est vraiment une spiritualité carmélitaine qui m'a nourri au début de ma vie carmélitaine. Et je comprends tout à fait que le pape montre que c'est vraiment quelque chose de tout à fait universel. Quand Laurent écrit « La pratique la plus sainte et la plus nécessaire de la vie spirituelle, c'est la présence de Dieu. » Voilà, c'est tout simple.
2: C'est tout simple, mais c'est pas si simple.
3: Voilà, c'est quelque chose de tout simple et finalement d'exigeant. C'est un peu comme la petite voix de la petite Thérèse. Ça demande jamais de faire des choses extraordinaires, mais ça demande une vigilance de tous les instants. Ça demande d'être attentif en permanence.
2: Alors, c'est vrai que Laurent de la Résurrection, il est resté connu pour l'importance qu'il accordait à l'oraison silencieuse et aux exercices spirituels. Est-ce que vous diriez que c'est quelque chose qu'on retrouve dans la pratique du pape, dans sa façon de prier ? Est-ce qu'il y a quelque chose chez le pape Léon XIV qui laisse transparaître cette manière de prier, cette pratique de la prière ?
3: On sent, enfin, quand on voit le pape Léon XIV, et particulièrement quand on le voit célébrer, on voit qu'il est attentif à cette présence, on voit qu'il est, il est habité par cette présence. Moi, je trouve qu'il y a quelque chose qui transparaît dans sa manière d'être, de cette intensité de la présence de Dieu et de la présence à Dieu.
2: Mais qu'est-ce qui vous fait dire ça?
3: C'est difficile, hein? C'est vraiment un ressenti, j'allais dire. Moi, je le sens extrêmement concentré, à la fois tout attentif aux autres, mais en même temps très intériorisé, très présent à ce qu'il fait, à ce qu'il vit.
2: Et justement, cette intériorité, on y reviendra, parce que c'est le cœur, véritablement, de la pratique de la prière de Laurent de la Résurrection. On va revenir justement sur ce personnage, sur cet auteur, sur cette figure spirituelle, Nicolas Hermann, Lorrain, né à la fin du XVIIe siècle. Il va entrer en religion sous le nom de Laurent de la Résurrection, mais avant, il est soldat aux côtés du duc de Lorraine, il va frôler deux fois la mort, il est blessé et il va finir par quitter sa carrière militaire, il a 21 ans. À ce moment-là, il se passe quelque chose, lorsque justement tout s'arrête, autre chose va commencer.
3: Oui, en même temps, il faut revenir aussi à l'expérience qu'il fait quand il a 18 ans. Parce que à 18 ans, il vit une expérience spirituelle décisive qui est assez étonnante, c'est-à-dire qu'il va considérer un arbre dépouillé en hiver et cela va lui permettre de méditer sur la vie qui va redonner vigueur à cet arbre qui est mort et dépouillé, etc. Et ça va complètement transformer, c'est-à-dire que pour lui, ce regard sur un arbre dépouillé en hiver va manifester que le Dieu créateur est un être vivant et personnel.
2: C'est-à-dire qu'il voit quelque chose qui est en décrépitude, qui semble ne plus avoir de vie parce que c'est l'hiver et que toutes les feuilles sont tombées. Et il va découvrir véritablement que quelque chose est possible à partir de rien, au fond.
3: Tout à fait, tout à fait. Et par l'action de Dieu, en fait. Par l'être de Dieu qui communique sa vie. Et ça, ça va transformer complètement sa vie. Alors, il va d'abord faire, comme vous le dites, sa vie de soldat, et puis finalement, il va se rendre compte qu'il n'est pas fait vraiment pour être soldat, et la mort le... Mais il veut se consacrer à Dieu, il va essayer d'être ermite, mais en fait, ça ne va pas marcher non plus. Donc, il va monter à Paris où il va devenir laquais d'un conseiller du roi. Et puis, finalement, c'est à 26 ans qu'il entre chez les Carmes Deschaux.

0: Et nous sommes sur RCF Notre-Dame avec le frère Didier Marigollet. On évoque avec vous Laurent de la Résurrection, auteur cité par le pape Léon XIV comme étant celui qui vient inspirer sa vie de prière. Alors, nous étions arrêtés à l'époque où Laurent de la Résurrection va entrer au couvent des Carmes, à l'époque sous le nom de Nicolas Hermann. Il entre dans ce couvent, mais ce n'est pas si évident l'arrivée dans ce couvent.
1: C'est pas évident, il va recevoir le nom de Laurent de la Résurrection, il a 26 ans, c'est un couvent qui est en fondation, on peut dire, puisqu'il a été ouvert 30 ans auparavant, il y a du monde, et Nicolas Hermann a conscience gravement de son péché. Il médite beaucoup sur le fait qu'on ne sait pas exactement ce qu'a été sa vie de soldat. Hein. Est-ce qu'il a participé à des massacres?

0: finir par conseiller de grands évêques comme Bossuet ou Fénelon qui sont restés dans l'histoire. C'est aussi celui qui, pendant plusieurs années, va réparer les chaussures, sera cuisinier, etc. Qu'est-ce qu'on peut tirer de cette expérience-là du frère Laurent de la Résurrection, frère Didier Marie-Gaulet ?
1: Moi, je crois qu'on peut... Pour moi, Laurent est tout à fait l'adaptation de la parole de Jésus dans l'Évangile. Ce que tu as révélé aux petits, tu l'as caché aux sages et aux savants et tu l'as révélé aux tout petits. Je crois que le mystère, Dieu le révèle aux tout petits, à ceux qui sont pauvres, à ceux qui sont humbles. Et finalement, Laurent est un de ces petits qui s'en est remis à la tendresse et à la miséricorde de Dieu et à qui Dieu a révélé sa présence, en fait.
0: Qu'est-ce que ça veut dire véritablement s'en remettre à la présence de Dieu ? Tout à l'heure, vous utilisiez le terme abandon, s'abandonner à Dieu, frère Didier Marie-Gaulet. Qu'est-ce qu'on peut comprendre dans ces expressions-là ?
1: C'est-à-dire que c'est pas mes efforts qui sont premiers. Il faut que je les fasse, bien sûr. Il faut que je lève mon petit pied, que je fasse des efforts, mais en même temps, la finalité, je sais que c'est Dieu qui va conduire la chose à sa fin. De la même façon que Laurent, regardant son arbre dépouillé, disait, à travers l'œuvre de Dieu, il va reverdir. Eh bien, j'allais dire la même chose. Je fais ce que j'ai à faire, mais c'est parce que Dieu va intervenir dans ma propre action que ça pourra porter un fruit de vie.
0: Ce qu'on peut aussi noter, c'est que le frère Laurent de la Résurrection ne va pas trouver cette pratique-là immédiatement. Vous le disiez, il a eu de longues années où c'était difficile, il était tourmenté. Et quand on lit ce qu'il a retenu finalement de sa vocation, on peut lire dans ses écrits qu'il explique notamment que, au fond, sa souffrance, celle qu'il avait au départ, elle vient d'un manque de foi. Est-ce que déjà la première étape, c'est d'y croire ?
1: Exactement. Exactement. Moi, il me semble que ce que Laurent peut encore dire aujourd'hui à notre monde et qui est d'une actualité étonnante, c'est qu'il faut vivre de foi, d'espérance et de charité.
0: Les vertus théologales.
1: Les vertus théologales. Et sa vie n'est que vertu théologale mise en pratique.
0: Merci beaucoup, frère Didier Marie-Gaulet, de nous avoir parlé de Laurent de la Résurrection sur RCF Notre-Dame.

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2: Merci d'être avec nous, frères Didier et Marie Gollet, pour mieux comprendre l'une des lectures qui a formé le pape dans sa vie de prière. Ce livre s'appelle « La pratique de la présence de Dieu ». Il a été écrit au XVIIIe siècle et il marque profondément Léon XIV, aujourd'hui encore. Alors, Didier Marie Gollet, comme Laurent de la Résurrection, l'auteur apprécié par le pape, vous êtes Carme Deschaux au couvent de Paris. Ce sont des frères dont l'ordre est issu de la réforme menée par Saint Jean de la Croix et Sainte Thérèse d'Avila, un ordre à la fois apostolique et contemplatif. Et ce qui va compter pour Laurent de la Résurrection, c'est l'idée de vivre l'extraordinaire dans l'ordinaire de notre vie. Alors, tout le monde pourrait, d'une certaine manière, aspirer à ça. Dans quelle mesure est-ce que la foi peut nous y conduire?
3: Et c'est tout simple, c'est-à-dire que qu'est-ce qui est extraordinaire, j'allais dire, c'est de vivre avec Dieu, de se laisser aimer par Dieu, de se laisser déifier par Dieu, hein, on est en devenir d'éternité, mais ça se vit dans l'ordinaire tout simple, et simplement par la foi et l'espérance.
2: Alors, vous dites dans l'ordinaire tout simple, mais le frère Laurent de la Résurrection est quand même entré dans un ordre contemplatif, apostolique, on le disait tout à l'heure, oui. Un ordre pas toujours facile. Donc,

0: c'est un ordinaire déjà un peu extraordinaire d'entrer dans un ordre.
1: Oui, à la fois oui, à la fois c'est une situation particulière. Mais Laurent, comme frère convert, il rencontrait beaucoup de personnes. On le disait hier, il a rencontré Fénelon avant qu'il ne soit évêque, puisque Fénelon a été évêque 2 ans après la mort de Laurent. Il a rencontré l'archevêque de Paris, monsieur de Noailles. Il a rencontré des gens tout ordinaires également. Il avait des frères novices qui venaient parler avec lui. Je veux dire, Laurent était ouvert vraiment aux princes et aux plus pauvres. Toute l'échelle sociale à qui il donnait des conseils et à tous, il disait la même chose. Ça veut dire qu'il n'y a pas besoin d'être Carme Deschaux pour vivre l'extraordinaire dans l'ordinaire.
0: Alors qu'est-ce que ça veut dire exactement, vivre l'extraordinaire dans l'ordinaire de notre... Qu'est-ce qui va devenir extraordinaire?
1: Eh bien, c'est d'être attentif à cette présence de Dieu dans l'instant présent. C'est-à-dire que Dieu, il est dans... hors du temps, si vous voulez, hors du temps et de l'espace. Mais il vient nous rejoindre dans notre temps et dans notre espace, dans cet unique instant qu'est le moment présent. Or, trop souvent, nous sommes, nous, dans le passé ou dans le futur. Dans le passé, pour le regretter, pour le ressasser, etc. Dans le futur, pour l'imaginer, pour le fantasmer, etc.
0: Pour le craindre.
1: On fuit souvent l'instant présent. Or, Laurent, il va nous dire, en retournant ton omelette dans ta poêle, pense à Dieu qui est présent. C'est-à-dire qu'un geste ordinaire, hein, ça vous arrive sans doute de retourner une petite omelette dans la poêle, hein, pour la famille. Et voilà, il n'y a pas de geste plus ordinaire que de retourner son omelette dans sa poêle. Et Laurent nous dit, ouais, mais ça, c'est le lieu où tu peux être présent à Dieu. En fait, tous les gestes que l'on vit, si on y est présent, justement, dire que non pas si on le fait machinalement en pensant à autre chose, mais si on est investi pleinement dans le geste qu'on pose, on peut alors y être attentif à la présence de Dieu qui nous soutient dans l'être.
0: Alors, être attentif à la présence de Dieu, j'essaie de m'arrêter sur cette expression parce qu'au fond, vous pouvez avoir aujourd'hui des courants comme la pleine conscience ou même cet élan du carpe diem qui viennent nous dire d'habiter le présent, qui viennent nous dire d'être profondément dans le geste que nous réalisons. Quelle différence vous entendez dans cette spiritualité de Laurent de la Résurrection entre ce carpe diem et vivre le temps présent et l'éternité de Dieu, frère Didier Marigolet?
1: C'est que je la reçois de la main d'un autre. Je ne suis pas ma source moi-même. Je me reçois de Dieu. Et je reçois tout le monde créé du Dieu créateur. Et c'est cette expérience qu'a fait Laurent, dont on a déjà parlé, avec cet arbre mort qu'il va imaginer revivre. Hein. C'est-à-dire que Laurent est quelqu'un qui croit beaucoup au Dieu créateur. C'est le fondement de notre foi. Hein. Je crois en Dieu, créateur du ciel et de la terre, de l'univers visible et invisible. Et donc vraiment, c'est on reçoit toute la création et soi-même comme créature de la main de Dieu. Et je crois que ça change beaucoup de choses.
0: Est-ce que ça veut dire aussi que la conscience du temps n'est pas la même, ou en tout cas l'approche du temps n'est pas la même? Si on imagine par exemple les Grecs qui avaient une autre approche.
1: Oui, bien sûr. Nous n'avons pas, comme chrétiens, un espèce de temps cyclique, si on peut dire. Hein. Notre temps se déploie entre la création et l'achèvement. Mais bon.
0: Plus grande perspective.
1: Oui.

0: Nous sommes sur RCF Notre-Dame avec vous, frère Didier Marigolet. Vous êtes Carme Deschaux, tout comme l'était Laurent de la Résurrection, qu'on évoque parce qu'aujourd'hui, il inspire le pape Léon XIV notamment. Et on évoquait la présence de Dieu dans la vie de tout un chacun et dans l'ordinaire notamment des gestes. Et cette anecdote est racontée dans cet ouvrage, dans ses écrits « Vivre la présence de Dieu » qui sont des textes rassemblés par Denis Sureau et c'est publié aux éditions Effata. Et raconter la façon dont ses frères arrivent auprès de lui. Il est malade et il est joyeux. Et ça va étonner ses frères et qu'ils le questionnent sur comment fais-tu pour rester avec toute cette joie alors que tu souffres actuellement. Et il répond, Laurent de la Résurrection répond, « Je fais ce que je ferai dans toute l'éternité. Je bénis Dieu, je loue Dieu, je l'adore et je l'aime de tout mon cœur. C'est là tout notre métier, mes frères, d'adorer Dieu et de l'aimer sans se soucier du reste. » Alors, tous ceux qui nous écoutent et qui souffrent vous diront que c'est extrêmement difficile de s'extraire de la souffrance. Comment est-ce que Laurent de la Résurrection parvient à se tourner à ce point vers Dieu qu'il traverse ses souffrances différemment?
1: Là aussi, je pense que c'est par un grand acte de foi, par un grand acte d'espérance. Et c'est en, il le dira à plusieurs reprises, en s'unissant à Jésus-Christ crucifié. C'est-à-dire qu'il pose aussi sur le Christ crucifié un regard d'amour et du coup, sa souffrance va être une participation aux souffrances du Christ qui souffre par amour. Et donc lui, il va essayer. Et c'est là, on disait tout à l'heure, voilà, avec Laurent, on essaye. Et puis c'est Dieu qui vient finir. Hein. Ce n'est pas à notre portée, à nous-mêmes. Ce n'est pas nous qui allons pouvoir transformer notre souffrance. Mais si on fait ce mouvement de la transformer, Dieu va achever le mouvement quelque part. Et c'est ce qui se passe avec Laurent. Et c'est ce qui se passe. Moi, j'ai de nombreux témoignages de malades qui, effectivement, souffrent véritablement, mais parviennent à dépasser leur souffrance en les unissant au Christ, en les donnant pour le monde, en s'offrant eux-mêmes pour le monde. On n'offre pas ses souffrances parce que la souffrance est quelque chose de négatif, mais on peut s'offrir en souffrant. Et c'est ça qui change tout.
0: Ça change tout et c'est assez délicat parce qu'on sait que parfois ça conduit à des dérives, cette compréhension de la souffrance et de la douleur. Peut-être revenir sur aussi ce que disait la petite Thérèse qui disait « Je ne souffre que d'instant en instant, c'est parce qu'on pense au passé et à l'avenir qu'on se décourage et qu'on désespère. Le bon Dieu me donne du courage, moment par moment, et je sais que si je dois souffrir davantage, il m'aidera davantage au moment où il le faut. » C'est vrai ce que dit
1: C'est vrai ce que dit Thérèse, et c'est vraiment l'instant présent dont on parlait tout à l'heure. C'est-à-dire que voilà, vivre intensément ce que je suis en train de vivre, et ce que je suis en train de vivre dans l'instant T, je le vis avec le Seigneur.
0: Mais personne n'a envie de vivre la souffrance intensément. Quand vous dites ça, c'est difficile à entendre.
1: Oui, bien sûr. On ne cherche pas à vivre la souffrance intensément. On cherche à vivre l'intimité avec Dieu intensément au sein de cette souffrance.
0: Et vivre l'intimité, c'est au fond s'adresser à Dieu, lui parler, le sentir proche.
1: C'est parfois simplement être là. Et être là avec lui. On a parfois des souffrances telles qu'on ne peut plus parler. On a parfois des souffrances telles qu'on ne peut plus penser. Mais on peut être là, poser son regard sur le Christ ou sur un tableau de la Vierge Marie. Voilà. Et être là. Et il n'y a que le silence, en fait. Et c'est quelque chose dont on... Bon, j'ose un peu en parler parce que j'ai traversé des lieux de souffrance pour moi-même et j'ai accompagné d'autres personnes. Mais c'est incompréhensible quand on n'a pas fait l'expérience soi-même. Et il faut toujours être très prudent quand on parle de la souffrance, on ne peut jamais parler de la souffrance. On ne peut parler que de la souffrance qu'on a traversée et qu'on a vécue.

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2: Avec Didier Marigolet, frère Carme Deschaux, nous revenons toute cette semaine sur RCF Notre-Dame sur une façon de prier proposée par Laurent de la Résurrection, ce religieux du XVIIIe siècle qui inspire aujourd'hui encore le pape dans ses prières. Laurent de la Résurrection, c'est l'auteur du livre « Une pratique de la présence de Dieu ». Frère Didier Marie, comment faire pour progresser dans sa vie spirituelle ?
3: Eh bien, il faut être fidèle. Je vous donnerai tout de suite la petite parole de Laurent qui dit « La présence de Dieu, un peu pénible dans les commencements, pratiquée avec fidélité, opère secrètement en l'âme des effets merveilleux. » Voilà, je crois que Laurent a tout dit là, c'est-à-dire que, oui, ça va être un peu difficile au départ, mais si fidèlement, de manière répétée, on s'y astreint, c'est quelque chose qui va non seulement devenir facile, mais c'est quelque chose qui va opérer secrètement en notre âme et qui va avoir des effets merveilleux.
2: Au fond, vous êtes en train de nous dire, frère Didier Marigolet, que quelque part, cette discipline qu'on va instituer dans notre vie quotidienne, elle va presque changer notre rapport à la prière, de sorte que la prière va devenir quelque chose de facile.
3: De tout simple, oui, tout à fait. Je vous donne une autre phrase de Laurent, parce que je crois que c'est... Mettons-nous à son école, hein, c'est ce que vous avez voulu pendant cette semaine. « Pendant vos repas et vos entretiens, » donc vous voyez, repas, entretien, « élevez quelquefois vers Dieu votre cœur, le moindre mouvement lui sera fort agréable. Ah, » c'est-à-dire qu'on est en train de faire quelque chose, et d'un seul coup, on déconnecte quelques secondes pour s'adresser à Dieu et on revient à ce qu'on est en train de faire. Alors, non seulement il dit que ça sera fort agréable à Dieu, mais en même temps pour nous, ça va nous aider à nous entretenir dans cette présence, dans cet instant présent, dans cette présence de Dieu.
2: Alors, vous évoquiez, frère Didier Marigolet, les effets merveilleux, je vous cite. Qu'est-ce que c'est les effets merveilleux de la prière ?
3: Je pense que c'est ce que cela produit en Laurent, c'est-à-dire une grande paix, comme il le dit. Ça va produire une paix, ça va produire une joie, ça va produire peut-être même ce sentiment de présence que Dieu est là et qu'il nous accompagne. On va être en présence de Dieu et ça change tout.
2: Et alors justement, je voulais revenir sur un extrait d'une lettre qu'il écrit à une religieuse où il dit « Mon principal soin, depuis plus de 40 ans que je suis en religion, ça a toujours été d'être avec Dieu et de ne rien faire, de ne rien dire, de ne rien penser qui puisse lui déplaire. » Qu'est-ce que ça veut dire, frère Didier Marigolet, concrètement, pour ce frère Laurent de la Résurrection ? Qu'est-ce que ça veut dire de ne rien faire qui puisse déplaire à Dieu ? Il est dans une forme de surveillance, c'est une crispation presque.
3: Je pense pas que ça soit une crispation. Je pense que c'est au contraire la preuve d'un amour extraordinaire. Quand on aime quelqu'un, on a envie de lui faire plaisir. Et donc on n'a pas envie de faire des bêtises. On n'a pas envie de vaquer à droite ou à gauche. Et on a au contraire envie d'être avec lui sous son regard et de tout faire pour lui faire plaisir, pour répondre à son amour.
2: Est-ce que c'est quelque chose, frère Didier Marigolet, qu'on a un peu oublié cet aspect peut-être spontané de se tourner spontanément vers Dieu ?
3: Je crois qu'on ne le fait pas, oui. Je pense que... Très souvent, quand on a des embêtements, des ennuis, on va très facilement se mettre à prier. Quand tout va bien, est-ce qu'on pense à dire merci ? Eh bien, pas forcément. Et je crois qu'effectivement, voilà, je pensais au repas. Nos anciens, ils ne commençaient jamais un repas sans le bénédiciter. Et sans l'action de grâce à la fin du repas. Nous, on le continue dans nos communautés religieuses. Mais je crois que c'est aussi une manière d'éduquer les enfants, de s'éduquer à recevoir la nourriture de Dieu, à recevoir les bienfaits de Dieu et à se tourner vers Dieu. Mais on n'a plus de lieu où on le fait, j'allais dire, un peu spontanément. Et... Alors, c'est vrai qu'il y avait peut-être un côté machinal de la chose. Mais il y avait aussi un bon côté de nous rappeler qu'on est en présence de Dieu.
2: Au fond, c'est un peu des points repères.
3: Voilà, des petites choses qui nous rappellent De temps en temps, que voilà. Alors, Laurent, lui, va nous dire il faut le faire le plus souvent possible, quoi.
2: Alors, il ajoute, Laurent de la Résurrection, que pour être en compagnie de Dieu, il faut lui parler humblement, s'entretenir, alors il utilise le terme amoureusement avec lui en tout temps, ouais, à tout moment, sans règle et sans mesure. Et ça, j'aime bien parce qu'au fond, c'est une manière de dire que tout n'est pas réglementé. Au contraire, il y a un lien, une relation qui est aussi très vivante, en fin de compte.
3: Il rejoint tout à fait Thérèse d'Avila, qui est la fondatrice de la réforme du Carmel, des Carmes des Chaux. Thérèse d'Avila qui dit « Parlez-lui comme avec un ami ». Donc avec un ami, vous ne dites pas des choses toutes faites. Avec un ami, vous ne lui donnez pas des formules. Avec un ami, vous laissez parler votre cœur. Avec ce qu'il a, vous laissez déborder votre cœur. Et Laurent, justement, dit « Nous ne saurions trop avoir confiance en un ami si bon et si fidèle ». Voilà, Dieu est un ami, avec un grand A.

0: frère Didier Marie-Gollet, on est avec vous pour parler de Laurent de la Résurrection. On évoquait le fait de continuer à entretenir une vie spirituelle et de pouvoir justement la nourrir. Alors, moi, je voudrais revenir sur cette façon de pouvoir approfondir avec vous cette vie spirituelle. Dans quelle mesure est-ce que ça nécessite une disponibilité de soi-même pour pouvoir accueillir autre chose que nos propres pensées, nos propres tourments ?
1: Il faut pouvoir accueillir la vie de Dieu en nous. C'est ça qui est le plus important.
0: Alors, ça veut dire quoi concrètement ?
1: Ça veut dire qu'il faut que je... Alors, Élisabeth de la Trinité dirait le secret, c'est de s'oublier. C'est de s'oublier, c'est de se faire réceptacle pour que Dieu puisse se donner effectivement. C'est la fameuse phrase qu'on attribue souvent à Catherine de Sienne, « Fais-toi capacité, je me ferai torrent », qui est en fait de Saint-Angèle de Foligno. Mais voilà, c'est-à-dire que Dieu veut se donner à nous, mais pour qu'il se donne, il faut que nous nous désemplissions de nous-mêmes.
0: Mais comment vous expliquez qu'il y a autant de résistance, en fin de compte, à accepter Dieu, puisqu'il est bonté, puisqu'il est amour ? Qu'est-ce qui fait que... Mais on ne se fait pas tellement capacité, comme vous disiez.
1: Et non, parce qu'il y a un moi qui prend le centre, qui prend le... Voilà, parce qu'on est accroché à son être. Et que voilà, c'est difficile. C'est difficile de s'abandonner, c'est difficile de s'oublier. Vous savez, c'est Bernanos qui, dans la fin du journal d'un courrier de campagne, dit « Tout est grâce, il est plus facile que l'on croit de se haïr. La grâce des grâces serait de s'aimer comme n'importe lequel des membres souffrants de Jésus-Christ. » Et je crois que c'est... Voilà. Il est difficile de se lâcher. Il est difficile de ne pas être auto-centré. On est souvent le centre et on fait tourner Dieu et les autres autour de nous-mêmes. Et en fait, redonner le centre à Dieu pour être à même distance que les autres, on a du mal et on reprend très vite le centre. Et c'est pourquoi toute la conversion qu'on a à vivre et qui prend toute une vie finalement, c'est de se décentrer de soi-même.
0: Est-ce que c'est plus simple pour les baptisés ?
1: Ben, ils ont une raison objective, c'est-à-dire qu'ils savent que Dieu est le centre de leur vie. Je pense que quand il y a rien à mettre au centre, on l'occupe le centre. Mais nous, on sait quand même que le Dieu Père, Fils et Saint-Esprit, c'est lui qui est le centre, c'est lui qui est la source de notre vie, c'est lui qui nous irrigue, c'est lui qui nous fait vivre, etc.
0: Et est-ce que finalement, il faut avoir vécu cette expérience-là de justement voir que notre vie change si on laisse une petite partie disponible pour ensuite justement cultiver cette disponibilité à Dieu?
1: Je pense qu'il faut à un moment donné en faire une petite expérience pour avoir envie que ça creuse, oui.
0: Et l'expérience, ça peut être une rencontre avec quelqu'un peut-être qui a vécu ça.
1: Tout à fait. Laurent, je pense, peut être quelqu'un qui nous aide. Le grand avantage de Laurent, c'est qu'il n'a pas écrit de grands traités. Hein. Il a écrit souvent des petits conseils, etc. Et il y a un de ces conseils qui peut effectivement nous toucher le cœur. En 91, on avait édité 12 paroles de Laurent pour chaque mois.
0: Quand vous dites « on », c'est les frères Carmes Deschaux.
1: C'était, oui, les Carmes Deschaux qui avaient fait ça. C'était en fait le père Conrad de Mester. Et chaque mois, il y avait une parole de Laurent qui pouvait accompagner. Et on a plein de témoignages de gens qui disaient « Ah oui, mais cette parole, moi, je l'ai gardée. Elle m'a ouvert ceci. » Voilà. Et je crois que oui, lire un auteur, quand il n'a pas des grands traités, c'est, voilà, on prend une petite bouchée. Et puis cette petite bouchée, elle fait son travail en nous.

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2: Et avec Didier Marigollet, frère Carme Deschaux au couvent de Paris, nous revenons toute cette semaine sur RCF Notre-Dame, sur une pratique de la présence de Dieu. C'est le titre de l'ouvrage de Laurent de la Résurrection, ce religieux du XVIIIe siècle qui inspire aujourd'hui encore le pape dans ses prières. Frère Didier Marigollet, au fond, ce que vient nous dire Laurent de la Résurrection, c'est qu'il ne faut pas attendre d'être dans les bonnes conditions pour tourner son cœur et son regard vers Dieu d'une certaine manière.
3: C'est-à-dire que je tourne mon cœur vers lui tout de suite et lui va achever l'œuvre que je suis en train de faire finalement.
2: Donc c'est un peu un aller-retour en quelque sorte entre notre disposition et puis la conviction aussi que Dieu est toujours avec nous.
3: Dieu est toujours avec nous et il est toujours à l'œuvre, mais il respecte totalement ma liberté. Et que s'il voit que je suis disponible, lui va profiter de cette disponibilité pour se communiquer à moi, pour me donner les aptitudes nécessaires pour pouvoir être attentif à sa présence.
2: Alors j'aimerais qu'on s'arrête sur un exemple intéressant, c'est celui d'Edith Stein, cette femme philosophe allemande, juive, qui est devenue carmélite et qui mourra gazée à Auschwitz le 9 août 1942. Et voici ce qu'elle écrivait. « Ma vie se renouvelle chaque matin et finit chaque soir. C'est pourquoi je ne nourris pas de dessins ni de traces, de plans au-delà de la journée. Ce qui signifie que s'il entre dans l'activité quotidienne de faire des prévisions, sans lesquelles le travail d'enseignant, par exemple, serait impensable, l'inquiétude pour le jour à venir n'a pour autant aucune raison d'être. » On n'a pas de raison de s'inquiéter du lendemain.
3: Voilà.
2: Est-ce que c'est pas un peu naïf, frère Didier Marigollet, de dire
3: c'est
2: ça?
3: C'est un peu l'évangile. Ne t'inquiète pas du lendemain, demain s'occupera de lui-même, dit Jésus dans l'évangile. Donc non, je pense que c'est être profondément ancré dans ce moment où nous sommes dans la main de Dieu et nous recevons notre vie de lui. Alors ça n'empêche pas, comme le dit Einstein, que si on travaille, il faut quand même prévoir le travail qu'on a à faire, il faut, etc. Il y a des choses qu'on peut prévoir, mais pas avoir le souci du lendemain, ce qui n'est pas tout à fait la même chose.
2: C'est faire confiance à Dieu, au fond, ce que vous
3: dites. C'est être dans une étude de confiance, oui. De confiance et de disponibilité.
2: Alors cette confiance, vous la traduisez dans une réflexion que vous avez eue lors de la prédication d'un carême, en vous appuyant sur le livre de Jérémie. Alors le livre de Jérémie, au chapitre 17 et au verset 7, voilà ce que le prophète nous dit. « Béni soit l'homme qui met sa confiance dans le Seigneur, dont le Seigneur est l'espoir. Il sera comme un arbre planté au bord des eaux qui étend ses racines vers le courant. Il ne craint pas la chaleur quand elle vient. » Et son feuillage reste vert. Il ne redoute pas une année de sécheresse, car elle ne l'empêche pas de porter du fruit. Est-ce que c'est une manière de traverser les épreuves, de traverser le temps, que de mettre sa confiance dans le Seigneur? C'est les termes aussi qu'utilise Jérémie, le prophète.
3: Mettre sa confiance dans le Seigneur, être enraciné en lui, être enraciné dans l'écriture quelque part, c'est-à-dire la parole de Dieu qui est porteuse de promesses et qui accomplit ses promesses au moment voulu.
2: Alors justement, on évoquait tout à l'heure le fait qu'il ne faut pas attendre que toutes les conditions soient réunies, et le silence, et le lieu, et notre disponibilité, et les outils que nous avons à notre portée pour nous mettre en prière, ou en tout cas nous tourner vers Dieu. Ça c'est un point, mais il y en a un deuxième qui serait de penser qu'il faut avoir peut-être un certain aspect mystique pour pouvoir être unis à Dieu, en tout cas s'en rapprocher le plus possible. Frère Didier Marigollet, que nous dit Laurent de la Résurrection là-dessus?
3: Il dit que cette pratique, elle est faite pour tout le monde.
2: La pratique de la prière.
3: La pratique de la prière, elle est pour tout le monde. Pour toute créature créée à l'image et à la ressemblance de Dieu est apte à nouer une relation avec son Créateur. Simplement, il faut qu'elle le veuille. Le Créateur, de son côté, il est toujours prêt. Est-ce que nous, on va être prêts à entrer dans cette relation? Et Laurent le dit magnifiquement à un moment donné, il n'est pas nécessaire d'être toujours à l'église pour être avec Dieu. Nous pouvons faire de notre cœur un oratoire dans lequel nous nous retirons de temps en temps pour nous y entretenir avec lui, humblement et amoureusement. Voilà. C'est-à-dire que, voilà, il faut que, de mon côté, je veuille nourrir cette relation. Et je n'ai pas besoin d'être un grand mystique, ou j'allais dire nous sommes tous de grands mystiques dans la mesure où nous sommes tous habités par l'Esprit Saint. On se laisse habiter par l'Esprit Saint pour rejoindre le Seigneur.
2: Que dit Laurent de la résurrection, de l'Écriture justement et de la Bible? Est-ce qu'il parle du temps qu'il prend pour méditer certains textes, des pères de l'Église par exemple qu'il étudierait?
3: Il parle beaucoup de méditer l'Écriture. Méditer l'Écriture. Alors, la règle du Carmel dit « Vous méditerez jour et nuit la parole de Dieu ». Donc, Laurent de la Résurrection a bien été formé pendant son noviciat à la lectio divina, à la lecture de la parole, à la méditation de la parole. Et donc, c'est sûr qu'il nous entraîne à l'écoute de l'Écriture, de la parole.

0: frère Zidi Marie Goulet. On est avec vous sur RCF Notre-Dame pour évoquer Laurent de la Résurrection qui inspire le pape Léon XIV. Alors, on va s'arrêter sur Sainte Thérèse de Lisieux pour la bonne raison qu'elle s'est, elle aussi, penchée deux siècles plus tard sur l'instant présent qui est très cher à Laurent de la Résurrection. Et je vous propose d'écouter ce poème écrit en 1894 par Sainte Thérèse de Lisieux.
1: Ma vie n'est qu'un instant, une heure passagère. Ma vie n'est qu'un seul jour qui m'échappe et qui fuit. Tu le sais, ô mon Dieu, pour t'aimer sur la terre, je n'ai rien qu'aujourd'hui. Ô je t'aime, Jésus, vers toi mon âme aspire. Pour un jour seulement reste mon doux appui. Viens régner dans mon cœur, donne-moi ton sourire, rien que pour aujourd'hui. Que m'importe, Seigneur, si l'avenir est sombre? Te prier pour demain, ô non, je ne le puis. Conserve mon cœur pur, couvre-le de ton ombre, rien que pour aujourd'hui. Si je songe à demain, je crains mon inconstance, je sens naître en mon cœur la tristesse et l'ennui. Je veux bien, mon Dieu, l'épreuve et la souffrance, rien que pour aujourd'hui. Ah, laisse-moi, Seigneur, me cacher en ta face. Là, je n'entendrai plus du monde le vain bruit. Donne-moi ton amour, conserve-moi ta grâce, rien que pour aujourd'hui. Je volerai bientôt pour dire tes louanges, quand le jour sans couchant sur mon âme va luire. Alors je chanterai sur la lyre des anges, l'éternel aujourd'hui.
0: Frère Didier Marie Goulet, on entendait ce poème de Sainte Thérèse de Lisieux, écrit en 1894. Qu'est-ce qu'il évoque pour vous, ce poème sur l'instant présent?
2: Ce poème, je crois qu'il est... Moi, j'aime beaucoup ce... C'est un des poèmes que j'aime beaucoup de la petite Thérèse, justement, parce que c'est rien que pour aujourd'hui. C'est maintenant. C'est ici et maintenant. Hic et nunc. Que je suis avec toi, Seigneur. Demain, je sais pas ce que je serai, je sais pas ce qui va m'habiter. Hier, c'est déjà passé. Mais là, dans l'instant présent, je peux être avec toi, là, aujourd'hui, rien que pour aujourd'hui. Et de cet aujourd'hui, je fais une éternité, quelque part. Et je vais ainsi d'éternité en éternité. J'aime beaucoup, c'était le patriarche Athénagoras qui disait... baptisé, tu es en devenir d'éternité, mais d'une éternité qui se bâtit d'aujourd'hui en aujourd'hui. Et c'est ça qui est extraordinaire.
0: Est-ce que c'est plus facile ou plus difficile selon les phases de nos vies, ou au contraire, vous diriez qu'il y a bien dans chacun de nos états de vie un temps pour se tourner vers Dieu ?
2: Ça, je crois qu'on peut, à tout moment, quel que soit notre état de vie, si on le veut vraiment, on peut toujours avoir ces petits éclats où, en quelques secondes, on se tourne vers Dieu. Il n'y a pas besoin que ça dure 10 minutes. Hein. Une mère de famille, c'est évident qu'elle doit être donnée à ses enfants, qu'elle doit... Mais on peut, en prenant un enfant de son lit pour le mettre sur son cœur, avoir tout de suite une pensée vers le Seigneur. Je te rends grâce pour l'enfant que tu m'as donné. Et voilà, on peut avoir des petites étincelles comme ça. Un directeur de grande société peut très bien, en changeant de place dans un bureau, avoir une pensée vers le Seigneur. Enfin voilà, ça va être à chacun de trouver dans le concret de sa vie comment il peut dire une pensée vers le Seigneur. Je pense à cette phrase de Thérèse d'Avila, moi qui m'habite beaucoup, qui est « Marchons ensemble, Seigneur ». Voilà, il faut pas beaucoup de temps pour dire marchons ensemble, Seigneur. Finalement, je me lève du siège en quittant votre studio et je dis marchons ensemble, Seigneur. Et finalement, je suis avec lui quand je monte les escaliers pour reprendre mon chemin, retourner dans mon couvent. Et voilà, mais chacun va trouver la phrase, va trouver le moment où il peut souvent se mettre en communication, en communion avec Dieu.
0: Oui, Laurent de la Résurrection, cet auteur du 18e dont nous parlons depuis le début de la semaine, justement, il disait, c'est bien d'avoir des petites phrases comme ça. Lui, par exemple, il aimait répéter « Mon Dieu, me voici tout à vous » ou alors « Seigneur, faites-moi selon votre cœur ».
2: Ou alors, il nous dit ceci aussi, hein, « Nous servir de toutes les œuvres de notre état pour marquer à Dieu notre amour et entretenir sa présence en nous ». Il explique Je retourne mon omelette dans la poêle pour l'amour de Dieu.

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2: Le pape Léon XIV a évoqué l'orant de la résurrection et sa façon de se tenir en présence de Dieu, de prendre des petits moments courts pour confier au Christ sa journée. L'orant de la résurrection, c'est un religieux du XVIIe siècle. Et avec nous, nous avons un autre frère carme, c'est le frère Didier Marigolet. Vous êtes carme des Chaux au couvent de Paris. Alors, frère Didier Marigolet, il y a dans votre ordre deux points, l'apostolat et la contemplation. Est-ce que la contemplation, ça va aussi, ça vient nourrir justement ces petites prières, ces petits moments de retrait dans une vie quotidienne parfois agitée? Est-ce que vous vivez les deux de la même manière? Qu'est-ce que vous diriez? C'est complémentaire? C'est indispensable? Chacun fait comme il peut? Qu'est-ce que vous diriez, frère Didier Marigolet?
3: C'est difficile parce que c'est, j'allais dire, là on rejoint l'expérience personnelle de chacun, mais en même temps, je pense, oui, à la fois contemplation et apostolat sont presque la même, enfin, pas la même chose, mais se renvoient l'un à l'autre. C'est-à-dire que si on voit l'œuvre de Dieu, c'est ça la contemplation, c'est découvrir l'œuvre de Dieu en soi et dans le monde. Ça nous invite à agir aussi, et l'action nous invite aussi à la contemplation, c'est-à-dire que ça se renvoie l'un à l'autre et ça se nourrit l'un et l'autre, je pense. Et je pense que c'est aussi ce qu'a vécu Laurent de la Résurrection. Il était tellement ancré dans cette présence de Dieu qu'il était tout disponible aux autres, et que dans cette disponibilité aux autres, il le renseignait à être attentif à la présence de Dieu. Voilà, et la boucle se boucle de cette manière-là, j'allais dire. Et je crois que c'est le service que nous pouvons rendre par notre prière silencieuse, par notre vie communautaire, de rendre le monde attentif à cette présence de Dieu et à l'accueil de cette présence de Dieu en eux et dans le monde.
2: Souvent, il y a la question de la sensibilité, c'est-à-dire que je ressens Dieu, donc j'ai bien prié. J'ai réussi ma prière parce que j'ai vécu quelque chose de l'ordre de l'expérience. Qu'est-ce que ça suscite chez vous comme réflexion, frère Didier Marigolet?
3: Alors, je suis toujours extrêmement prudent sur le ressenti. Parce que le ressenti n'est pas forcément la réalité. Je peux m'être senti bien, mais en fait avoir été complètement ailleurs ou endormi ou comme un légume qui est posé là. Et de la même façon que je peux avoir éprouvé une grande sécheresse, avoir eu des bagarres contre des pensées négatives ou des pensées mauvaises, etc. Et puis avoir tenu et traversé, et je sors un peu fatigué, et finalement la prière a peut-être été plus féconde à ce moment-là. On n'en sait rien. Hein. C'est-à-dire que je ne dois pas juger ma prière à ce que j'en ai ressenti. Ce qui compte, ce n'est pas de sentir. C'est-à-dire, la prière, c'est un acte de foi. Je sais que Dieu est là. Je sais qu'il est présent. Je crois en sa présence. Je l'aime. Je l'espère et je l'adore.
2: Comment est-ce qu'il est possible de discerner? Est-ce que ça nécessite d'être accompagné pour, d'une certaine manière, arriver à discerner ce qui est de l'ordre de Dieu, ce qui n'est pas? Vous savez, quand on cherche des signes à certains moments de notre vie, on a besoin d'être conforté d'une certaine manière.
3: Oui, et je pense que seul, on est dans l'illusion. Si on est seul, on est dans l'illusion, parce qu'on va se persuader soi-même que telle chose est un signe, que telle chose est un autre signe. Je pense qu'il est très important de pouvoir en parler. Et je dirais, c'est pas forcément l'autre qui va me révéler. Mais moi, j'ai fait cette expérience. Je suis accompagné, je continue d'être accompagné. Et je me souviens à plusieurs reprises d'avoir eu des situations où je ne m'en sortais pas. Et j'ai fait la démarche d'aller en parler à mon accompagnateur. Il n'a eu aucune parole à dire. Il a fait d'ailleurs à un moment donné un grand sourire, et puis il m'a dit je dis une parole, et je lui ai dit non, c'est pas la peine, parce que le fait de lui exposer la situation fait que tout m'est apparu extrêmement lumineux et clair, alors qu'avant je n'arrivais pas à m'en sortir. Et je crois que, c'est-à-dire, oui, l'acte d'humilité d'aller présenter les choses à quelqu'un d'autre, de les sortir, non pas à soi-même, mais de les sortir à un autre, fait que parfois la situation se démêle à nos propres yeux parce qu'on est avec un tiers. Et je crois que ça, c'est toujours très important. Le Seigneur envoie toujours les disciples deux par deux, hein. Et je crois que c'est pas pour rien. Et il veut qu'on s'aide mutuellement et que le discernement ne se fasse jamais seul, mais toujours en Église. Et la première cellule d'Église, c'est deux, hein.
2: Et alors, justement, Saint Jean de la Croix, qui est à l'origine de la réforme des Carmes, il dit quelque part qu'il faut savoir oublier, c'est-à-dire dans le sens où ne pas s'en tenir à une expérience sensible qu'on aurait pu vivre, et puis toujours rechercher cette expérience finalement et être plutôt presque dans le remerciement, l'oubli, et puis se tourner à nouveau vers Dieu.
3: Voilà, c'est-à-dire que Jean de la Croix nous dit, fais attention, quand tu recherches à revivre quelque chose, c'est que tu as été attaché au don et pas à celui qui t'a fait le don, pas au donateur. Hein. C'est-à-dire que notre tendance, c'est de dire, ah ben j'ai vécu ça, je veux le revivre. Mais non, si je l'ai vécu, c'est que c'était une grâce nécessaire à ce moment-là et que ce n'est pas forcément cette nouvelle grâce qu'il faut que je vive maintenant pour progresser. Il y a peut-être autre chose à recevoir, il n'y a peut-être rien à recevoir, il faut continuer d'avancer. Et donc en fait, oui, être dans l'action de grâce pour tout ce qui a été reçu, mais je ne crispe pas mes doigts pour saisir ce qu'il me donne, mais je laisse cette paume ouverte. Voilà, c'est-à-dire rester en disponibilité totale de ce que le Seigneur veut faire et veut accorder comme grâce.

0: frère Didier Marie-Gaulet, on évoque avec vous Laurent de la Résurrection et on évoquait au fond notre disponibilité et l'idée de ne pas rester crispé sur ce que l'on voudrait confier et demander à Dieu. C'est peut-être la différence entre l'espoir et l'espérance.
1: Oui, on confond souvent effectivement espoir et espérance. Je pense que on a l'espoir d'une réalisation immédiate, j'allais dire quelque part. L'espérance, ça ouvre plus à la disponibilité de ce que Dieu va donner.
0: Alors que l'espoir, ce serait de regarder plus, ce qu'on voudrait obtenir.
1: Voilà, c'est ce que je voudrais. J'ai une attente précise un peu. Et du coup, j'espère avoir ce truc-là. C'est pas forcément ce qu'il me faudra. Et espérer, c'est espérer ce que Dieu va vouloir me donner. Et je sais que lui, ce qu'il va me donner, ça sera bon pour moi. Moi, je peux désirer quelque chose, mais qui n'est pas forcément bon pour moi, finalement. Et voilà, ça suppose, là aussi, on disait se décentrer de sa propre envie. Hein. Pour être des hommes et des femmes d'espérance. C'est-à-dire, l'espérance à un niveau théologal. Et pas simplement, j'allais dire, à un niveau matériel ou même spirituel, parce qu'il y a des espoirs qui sont spirituels. Hein. Mais voilà, ne pas mettre un terme ou une limite à ce que Dieu peut me donner, parce qu'il est toujours plus grand et ses dons sont toujours plus hauts que ce que je peux en percevoir et en désirer.
0: Donc il y a ce qu'on désire et puis il y a aussi ce qu'on reçoit et ce qu'on fait de ce qu'on a reçu. C'est intéressant ce qu'évoque Laurent de la Résurrection dans l'une de ses lettres. Il dit « Je suis rempli de honte et de confusion quand je réfléchis d'un côté sur les grandes grâces que Dieu m'a faites et qu'il continue sans cesse de me faire et de l'autre sur le mauvais usage que j'en ai fait et sur mon peu de profit dans le chemin de la perfection. » Alors c'est vrai que quand on prie, que parfois, d'abord, on ne voit pas toujours ce qu'on reçoit. Et puis en plus, quand on le reçoit, on n'en fait pas toujours, comme dirait Laurent de la Résurrection, le bon usage. Que faire au fond de la suite de nos prières, frère Didier Marie-Gaulet ?
1: Ben, moi, je dirais être toujours dans l'action de grâce. C'est ce que dit saint Paul. Soyez toujours dans l'action de grâce. En toute chose, rendez grâce à Dieu. Voilà. Je crois que... oui, être dans l'action de grâce pour tout ce que nous vivons, pour tout ce que nous recevons, sachant que tout est grâce finalement. La vie que je reçois en cet instant, c'est une grâce que Dieu me fait. C'est pas rien ne m'est dû, tout est un don.
0: Et tout nous dépasse si on repense à sainte Thérèse de Lisieux qui disait qu'au fond, un petit dé à coudre, ça suffira jamais.
1: Oui, bien sûr. Je suis un pauvre petit dé à coudre, mais si je me laisse remplir de cette présence de Dieu, je deviens un verre à vin. Si ce verre à vin, il se remplit, il devient une carafe, il devient un tonneau. Enfin, c'est Saint Grégoire de Nice qui dit finalement, au fur et à mesure qu'on accueille cette vie de Dieu, on dilate notre capacité à l'accueillir. C'est-à-dire, plus on l'accueille, plus on peut encore l'accueillir. Et c'est lui qui fait ce travail-là en nous.
0: Et on sent toute votre joie, frère Didier Marie-Gaulet. Merci beaucoup d'avoir été avec nous. Je rappelle que vous êtes Carme Deschaux au couvent de Paris. Oui. Les Carmes Deschaux, mais ce sont ceux qui sont issus de la réforme des Carmes menée par saint Jean de la Croix et sainte Thérèse d'Avila, un ordre apostolique et contemplatif auquel appartenait Laurent de la Résurrection, dont nous avons évoqué les écrits avec vous, parce que ces écrits, eh bien, ce sont aussi ceux qui inspirent le pape Léon XIV. Léon XIV qui sera en France dans quelques jours.
1: Qui passera, je crois, à l'Institut catholique sur les lieux où a vécu Laurent de la Résurrection.
0: Et merci beaucoup à Cédric Coba pour la réalisation technique de cette émission.
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1: Il est 22h. 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
2: Bonjour à tous, nous sommes très heureux de vous accueillir à nouveau sur RCF Notre-Dame pour cette nouvelle édition de notre émission Où va la vie, comme chaque semaine en partenariat avec les facultés Loyola Paris. Au micro, Frédéric Mounier. Notre thème depuis la semaine dernière, d'où vient l'idée de guerre juste? Est-elle encore tenable aujourd'hui? À quoi pourrait ressembler une paix juste? On sait que ces points sont extrêmement chers au cœur du pape Léon XIV qui sera en France dans les prochains jours. Et puis, l'atmosphère est tellement belliqueuse autour de nous qu'il importe d'être capable de construire une réflexion sur cette histoire de la guerre. Alors, avec nos invités, nous sommes en compagnie de Agatha Zielinski, maître de conférence aux facultés Loyola Paris. Bonjour.
3: Bonjour.
2: Et puis de Sylvie Bucari de Pontoile, présidente de Justice et Paix France. Bonjour.
4: Bonjour.
2: Merci beaucoup d'être avec nous. Et enfin, de Laurent Larcher, reporter de guerre au quotidien à la Croix.
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2: La semaine dernière, nous avons évoqué la très longue histoire de cette guerre juste depuis Cicéron, Aristote, Thomas d'Aquin, l'école de Salamanque, Grotius. Et puis, nous en sommes arrivés lentement mais sûrement à notre siècle. Nous avons évoqué les deux guerres mondiales, ces boucheries industrielles et universelles. Maintenant, nous devons nous poser la question, dans le XXe siècle tel qu'il a été, dans le XXIe siècle tel qu'il est, la guerre est-elle propre à l'être humain? C'est une question qui a été peu posée, semble-t-il. Et je voudrais commencer tout de suite par le témoignage, disons, de terrain de Laurent Larcher, reporter de guerre au quotidien La Croix. Je rappelle le titre de votre dernier livre, Laurent, La fureur et l'extase, un reporter de guerre face aux violences de masse, c'est chez Bayard Éditions. Vous étiez récemment sur le porte-avions français Charles de Gaulle, vous étiez récemment sur la ligne de front avec l'Ukraine, vous avez été sur tous les fronts, vous avez également beaucoup réfléchi avec d'autres sur les violences de masse, notamment les génocides. Quel est votre regard aujourd'hui sur cette question qui nous travaille tous? La guerre est-elle propre à l'être humain, Laurent Larcher?
5: Alors, moi, je ne vais pas répondre à cette question de manière directe. Ce que je peux dire, ou ce que j'observe, à la fois à travers mes lectures, d'une part, à travers l'étude de l'histoire, d'autre part, et puis, comme vous l'avez dit, à travers cette expérience de la guerre, pour le dire rapidement, de l'ex-Yougoslavie à l'Ukraine, il est évident que la violence, le goût de la destruction, de soumettre l'autre, que dis-je, de le détruire, est quelque chose qui nous traverse. Et depuis, alors, si on devait porter un regard théologique, ça commence comme ça.
2: Oui, c'est-à-dire
5: Cain et Abel.
2: Mmh.
5: Ça, c'est un regard théologique. Mais si on prend la grande culture, les grands textes nos grands textes, Homère, l'Iliade, c'est le texte fondateur de la littérature et de la pensée, peut-être, enfin, l'un des textes fondateurs de la pensée non chrétienne, hein, de l'Occident, parle d'une bataille inouïe qui est celle des Grecs et de Troie. Et il faut lire l'Iliade, c'est absolument terrible, effarant, ce goût de la destruction. Et je remonte ici chez les Grecs, mais évidemment chez les Latins, enfin chez les Romains, en Occident. Tous les grands textes, la littérature quasiment ne parle que de ça.
2: Est-ce que c'est un goût de la destruction ou une ivresse ou une addiction?
5: Mais tout est lié. Oui. Moi, j'ai constaté que dans la guerre, lorsqu'on détruit l'autre, bien souvent, on en prend beaucoup de plaisir.
2: Mm-hmm. Je dirais même. Utilisez ce mot-là.
5: Ah ben, j'utilise même le mot d'orgasme.
2: Oui.
5: J'ai assisté, par exemple, à la destruction, enfin au lynchage. Vous avez eu la gentillesse de citer La fureur et l'extase. La fureur et l'extase commence par l'expérience de cet assassinat, que dis-je, de cette destruction du corps d'un homme en Centrafrique, par la foule.
2: Ouais.
5: Et quand je dis la foule, c'était par des femmes qui portaient des enfants dans leur dos, par des vieillards et des enfants, par nous. Et ce qui était absolument terrible, et je l'ai retrouvé dans...
2: C'est l'être humain qui est en cause.
5: Enfin, ce qui est terrible, c'est le plaisir que cette foule a eu à détruire cet homme. vraiment. Et jusque lorsque vous êtes en Ukraine, ou même, vous parliez du porte-avions, moi j'étais sur le porte-avions au moment de la guerre contre Daesh. Je me souviens tout à fait, par hasard, je discutais avec le Pacha, donc l'amiral, et à ce moment-là, nous étions dans leur cabine, là, et on entend au micro, but, enfin je veux dire, il y avait, enfin, le Rafale qui venait de partir, enfin qui était parti, avait touché sa cible avec un missile. Et yes, c'était une expression de « ouais, on l'a fait, ils l'ont fait ». J'y vois là une forme de joie, un peu comme un match de foot quand on marque un but. Mais là, il s'agissait de la destruction d'hommes. Voyez-vous ce que je veux dire ? Il y a quelque chose de profondément, je crois et je le crains, d'humain dans la destruction de l'autre. Et je dirais, et je terminerai là-dessus, que ce qu'on appelle l'inhumanité est une part de notre humanité. L'humaine.
3: Ce sont les deux faces de l'homme ?
5: Évidemment qu'on n'est pas que ça. Heureusement.
3: Oui.
5: Mais il faut voir qu'on est aussi ça.
3: Mais j'imagine, Laurent Larcher, que lorsque vous êtes, par exemple, en compagnie des militaires français, vous échangez avec eux, vous évoquez ces questions-là. On a reçu sur cette antenne à plusieurs reprises le général François Lecointre, qui est ancien chef d'état-major des armées, qui, dans son livre, a évoqué la prise d'assaut du pont de Verbania, justement. Il avait dirigé ses hommes, et il a tué, et il a failli être tué. Et il raconte sa réflexion là-dessus. Où en est la réflexion des militaires sur cette question-là, sur cette... cette forme d'ébriété, peut-être, qui peut les gagner.
5: Alors, ce qui est très certain, c'est qu'il y a dans la doctrine française et dans la doctrine de l'OTAN, il y a toute une réflexion, un concept sur la maîtrise du feu. Il faut se maîtriser. Il y a des règles d'engagement qu'on doit suivre vraiment à la lettre. D'ailleurs, les règles d'engagement de l'armée française sont beaucoup plus restrictives, par exemple, que celles de l'armée américaine. Donc, tout ça, évidemment... pensé depuis longtemps, tout le monde sait, enfin ils savent qu'il y a des crimes de guerre, qu'on peut être poursuivi pour...
3: Et que la différence entre acte de guerre et crime de guerre n'est pas si nette que cela.
5: La frontière est toujours... mais enfin, en tout cas, il y a des lois, on a codifié, vous parliez tout à l'heure de la guerre, juste de cette réflexion lointaine est né un droit international qui réfléchit sur les droits de la guerre, et tout n'est pas autorisé et permis, encore aujourd'hui, en principe. Dans la guerre.
3: Dans une guerre, entre guillemets, normale.
5: Malheureusement, ces règles ne sont plus du tout respectées.
3: Ah oui.
5: Et de la part de puissance, je veux dire, la Russie.
3: De puissance étatique.
5: Mais oui. Ce n'est pas des groupes armés djihadistes ou terroristes. Non, là, on a affaire maintenant, et malheureusement, à des États, des États qui font la guerre en dehors du cadre international. Enfin, du cadre du droit. Et là, c'est terrible. Parce que toute cette construction à laquelle vous faisiez référence tout à l'heure... éclate encore plus.
3: Elle est bombardée en quelque sorte.
5: Oui. Les crimes de guerre, les crimes contre l'humanité, j'en ai vu en Ukraine. Vous parliez tout à l'heure de Gaza. Et il faut bien le dire qu'il y a là une réflexion. Enfin, on a dépassé les bornes. Enfin, ce n'est plus une guerre dans les limites du droit international. J'ai couvert énormément de conflits en Afrique. C'est malheureusement, je dirais, j'ai l'impression, la règle. Mais de toute façon, dans toute guerre, vous parliez tout à l'heure de la Seconde Guerre mondiale, même la manière dont on a conduit la guerre contre les nazis, et cette guerre était, je crois, complètement juste,

0: est pris par, alors vous dites hubris, c'est du moins une dynamique, parce que ce qu'il faut bien savoir, que quand vous faites la guerre, vous pouvez la perdre. Et le prix, enfin, donc vous prenez des moyens pour ne pas la perdre. Et vous pouvez aller loin pour ne pas la perdre. Parce que perdre une guerre, c'est mourir, d'une certaine manière.
1: Sylvie Bucaret-Pontoile, vous présidez la commission Justice et Paix France, qui est un organe de la Conférence des évêques de France. Comment l'Église a-t-elle fait évoluer, disons, sa réflexion compte tenu des nouveaux cadres de guerre que décrit Laurent Larcher? Où en est la réflexion aujourd'hui?
2: Alors, on peut dire que la bascule s'est faite avec le Concile Vatican II et notamment Gaudium et Spes.
1: Qui est l'un des grands textes du Concile.
2: Absolument, et d'ailleurs pas que sur le plan de la guerre. Parce que, au fond, Vatican II va rompre avec la tradition historique de l'Église qui était de rechercher, au fond, des causes de légitimation d'une guerre. Et va finalement éliminer cet objectif et le remplacer par un objectif qui était déjà poursuivi, mais qu'elle va mettre au premier plan, qui est de limiter au maximum possible les cas où on peut déclarer la guerre et aussi limiter l'emploi des armes qui vont être utilisées. Autrement dit, on passe d'une doctrine de la légitimation de la guerre à une doctrine de la limitation de la guerre. Donc ça, c'est vraiment le tournant majeur de Vatican II. Et puis, ce qui est intéressant ensuite de voir, c'est que au fil, je dirais, des papes, au fond, les conditions dans lesquelles on peut engager une guerre et la faire vont se restreindre de plus en plus. Mmh. Et ça, c'est intéressant. Par exemple,
1: c'est ça l'évolution.
2: C'est ça l'évolution.
1: Ouais. La guerre est de moins en moins légitime.
2: Absolument. Mmh. Et par exemple, Paul VI va considérer que ce qui est intéressant, ce n'est pas la guerre, mais c'est la paix. Et donc, la paix, elle peut exister si on instaure la justice. Et donc, il va y avoir cette introduction de cette notion de justice, qui est un autre des grands principes de la doctrine sociale. Ça, c'est un des aspects.
1: C'est-à-dire construire la justice pour ne pas avoir à déclarer la guerre, c'est ça?
2: Exactement. Oui. Et en particulier, il va souligner, c'est la fameuse phrase, au fond,
1: plus
2: le développement, plus jamais la guerre. Et puis surtout, le développement est le nouveau nom de la paix. Donc, il va lier, pour la première fois, la guerre à des considérations économiques et sociale. Ça, c'est intéressant. Il faut le garder en tête quand on évoquera toute la question et les enjeux autour de la paix.
1: Nous sommes bien loin de la folie des hommes telle qu'elle est décrite par Laurent Larcher.
2: Évidemment.
1: Oui.
2: Évidemment, parce que cette doctrine sociale, elle a pour objectif d'instaurer des objectifs, des buts, et non pas des solutions toutes faites pour construire des réalités qui sont bien différentes.
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1: Vous êtes bien sur RCF Notre-Dame, au micro Frédéric Mounier. C'est toujours Où va la vie? Nous sommes avec nos trois invités, Agatha Zielinski, maître de conférence aux facultés Loyola Paris, Sylvie Bucaret-Pontoile, présidente de Justice et Paix France, et Laurent Larcher, reporter de guerre au quotidien La Croix. Et avec eux, nous essayons de comprendre d'où vient l'idée de guerre juste, est-elle encore tenable aujourd'hui? Et nous en sommes au moment où, de fait, nous ne pouvons que nous interroger sur les ressources, disons positive ou constructive, ou peut-être pacifique de l'esprit humain, pour lutter contre cette aspiration qui semble assez malheureusement naturelle au fil de, c'est ce qu'on entend au fil de nos échanges, cette aspiration à la violence et à la guerre. Je me tourne vers Agatha Zielinski. Quelles sont les ressources que, vous qui êtes philosophe, quelles sont les ressources que la philosophie peut nous offrir?
5: Ah, je ne sais pas quelles ressources, je ne sais même pas si la philosophie peut offrir des ressources, mais je trouve qu'on a vraiment été mis tout à l'heure devant la question du mal, dans cette affaire de la violence qui serait inhérente à l'humanité, et non seulement la violence, mais ce que vous disiez de la jouissance à détruire l'autre, à la violence, enfin de la violence, jouir de la violence. Et je pensais à deux auteurs, en fait, ils sont plutôt des romanciers. Il y a cette magnifique traversée de la guerre par Vassili Grossman dans Vie et Destin. Et si vous regardez ce qui se...
1: Un auteur russe.
5: Si vous regardez ce

0: qui se publie à son propos, à propos de ce livre, ces derniers temps, c'est la mise en évidence de ce que lui appelle les petites bontés, c'est-à-dire au cœur de la guerre, au cœur de la violence, une personne est capable, par exemple, de tendre un verre d'eau à un soldat ennemi, quelque chose comme ça. Alors on peut dire que c'est dérisoire, on peut dire que c'est bisounours, comme on le dénonce, mais je pense qu'il montre très bien comment, oui, au cœur de cette violence, il y a des alternatives.
1: C'est la version guerrière du colibri qu'on évoque pour les questions écologiques.
0: Peut-être.
1: Où des
0: peut-être.
1: Petits gestes peuvent décider de beaucoup de choses.
0: Alors, ce n'est pas seulement des petits gestes, c'est aussi montrer qu'au cœur de la violence, il y a quelque chose d'autre qui peut émerger.
1: Quelque chose d'humain.
0: Et je pense à un autre roman, c'est Sylvie Germain. Sylvie Germain, qui est une romancière et philosophe, qui, j'allais dire, se coltine la question de la violence et du mal. Dans son roman qui s'appelle « Nuit d'ambre », il y a une partie qui se passe pendant la guerre d'Algérie. Et elle a beaucoup lu Emmanuel Lévinas, qui est un philosophe aussi contemporain, qui essaye de penser une alternative à la guerre et qui va chercher ça dans ce qu'il appelle le visage d'autrui. C'est-à-dire quand je rencontre autrui, le visage, mais qui est l'existence des personnes, me présente ce commandement du « tu ne tueras pas ». Alors ce commandement, je peux ne pas le respecter. Mais il y a cette idée que chaque humain présente par son existence même ce commandement. Et Sylvie Germain, dans « Nuit d'ambre », elle décrit une scène atroce de torture. Et l'un des jeunes appelés français, qui massacre un Algérien, enfin, tout à coup le voit relever la tête et voit son visage, c'est-à-dire il éprouve qu'il y a là un humain comme lui et il en tombe lui-même, enfin complètement malade. La description est terrible, mais je trouve elle montre bien cette espèce de renversement possible malgré tout. Alors je ne sais pas si vous avez été témoin aussi de ces petites bontés ou de
1: Laurent
0: ces rencontres
1: Larcher,
0: du visage.
1: Ça existe sur le terrain.
2: Non, mais alors bien entendu, ce que vous dites est tout à fait juste. À la guerre, dans la tranchée, il y a des gestes de solidarité, de la bonté là aussi, le protéger, défendre déjà, c'est déjà aussi partager, bien entendu. Mais malheureusement, j'ai aussi une mauvaise nouvelle, c'est que moi j'ai vu des grands criminels pouvant aussi avoir des gestes de bonté, très sympa. Vraiment. Et des gens qui...
1: Quelle ambiguïté.
2: Des gens qui avaient tué 3, 4, 5 000 personnes.
0: Ouais.
2: Ou des gens qui avaient ordonné la mort de 10 ou 15 ou 20 000 personnes. Ils peuvent être très sympas. Ils peuvent même avoir eu aussi des gestes d'entraide, de bonté. Vis-à-vis, souvent d'ailleurs, du même. Mais enfin, vous êtes prêt aussi à s'exposer pour chercher un blessé. Et des gens qui commettent par ailleurs la scène que je raconte sur le lynchage, les gens sont pas méchants par nature.
1: Il y avait des c'est la question qu'on se pose en vous écoutant.
2: Il y avait on viendra sur ce point.
1: Oui.
2: Mais il y avait aussi, enfin, parmi ces femmes et ces hommes, il y avait encore une fois des mères de famille, donc qui avaient le souci de leurs enfants, qui portaient leurs enfants pour aller chercher de quoi manger. Enfin, ces gestes de bonté ou en tout cas de solidarité, la Caritas est aussi du côté des criminels. En fait, on n'est pas que criminels.
1: La Caritas est aussi
2: le
1: du côté des criminels.
2: N'existe peut-être
0: pas. Mais justement, je pense que c'est très intéressant de pointer ça, c'est-à-dire que le criminel, spontanément, on a tendance à le qualifier de monstre.
1: Oui.
0: Et parler d'un monstre, c'est l'exclure de notre commune humanité.
1: En fait, c'est chacun d'entre nous.
0: Potentiellement, c'est chacun d'entre nous. Enfin, c'est encore toute une discussion. Mais ça pose vraiment la question des limites qu'on évoquait tout à l'heure. C'est, est-ce que collectivement et personnellement, qu'est-ce qui nous aide à nous poser des limites à ces tendances qui pourraient nous habiter ?
1: Sylvie Bucary de Pontoile, on voit bien que la conversation entre nous va bien au-delà de la question de la guerre. C'est la question du mal avec un grand M. Est-ce que la réflexion de l'Église avance là-dessus ? On sait que son action avance, parce que les actions de solidarité, etc., sont une part consubstantielle de la vie de l'Église. Mais est-ce que la réflexion avance sur cette question du mal qui est au sein de chacun d'entre nous ? Sylvie Bucary de Pontoile.
3: Oui, je reviens à Gaudium et Spes, et donc à Vatican II, parce que c'est la première fois que là, l'Église va affirmer que la guerre est le mal. Un moindre mal, mais quand même le mal. Et du coup, on va voir ensuite que les papes successivement...
1: De quelle manière,
3: vont endosser cette affirmation et vont donc condamner d'une manière globale et la violence et la guerre, et vont essayer de rechercher, au fond, tous les moyens possibles pour réduire la justification du recours à la guerre. Et c'est assez intéressant, finalement, de voir que un nouveau grand changement va arriver avec le pape François, hein, notamment dans son message pour la paix de 2017, mais qu'il va ensuite régulièrement reprendre jusqu'à l'encyclique Fratelli Tutti, où vraiment, au fond, il dit que aujourd'hui, et ça, c'est un nouveau tournant, il devient extrêmement difficile, hein, je reprends ces termes, de considérer qu'une guerre peut être juste et que l'on peut utiliser encore les critères de la guerre juste. Et quelque part, en affirmant cela, alors il ne dit pas, peut-être faut-il le préciser aussi, il ne dit pas que le recours à la guerre est impossible. Il ne va pas jusque-là. Mmh. Il dit simplement que ça devient très difficile de continuer à justifier une guerre, possiblement, par le recours aux critères traditionnels. Et là, d'une certaine manière, il va ouvrir la voie au pape Léon aujourd'hui, à la fois dans ses déclarations depuis un an, et je pense en particulier à des déclarations qu'il a faites aux diplomates en décembre 2025, au printemps 2026, et puis évidemment dans sa première encyclique Magnifica Humanitas, où finalement il affirme cette fois-ci radicalement, il n'y a pas de guerre juste.
1: Et où il évoque cette paix désarmée et désarmante.
3: C'est ça, il dit il n'y a que des guerres injustes, autrement dit, même si on entre dans les critères de la guerre traditionnelle, de la guerre juste, eh bien, on fera de toute façon, même en tant que chrétien, on fera une guerre injuste. Et c'est pour ça qu'il renverse, au fond, le postulat, dans la mesure où il nous ouvre un chemin qui est à travailler à l'avenir, c'est-à-dire ne réfléchissons plus à partir des critères de la guerre juste, mais réfléchissons pour construire des critères d'une paix juste. Et c'est un renversement total. Comment peut-on construire une paix pour, au fond, prévenir les conflits de demain?
1: Mais alors, on a peut-être l'impression, en vous écoutant, Sylvie Bucary de Pontoile, je rappelle que vous présidez Justice et Paix France, que, en quelque sorte, l'Église catholique serait presque désarmée, si j'ose dire, devant cette prolifération des conflits. Peut-elle se contenter de dire ce que vous dites, c'est-à-dire il ne peut plus y avoir de guerre juste et il faut travailler aux conditions de la paix?
3: Alors, pas tout à fait. C'était sans doute la position du pape François, dont on pourrait dire qu'il avait peut-être été très loin avec une posture qui, dans la réalisation concrète, pouvait faire entendre qu'il était résolument pacifiste. On se rappelle ces fameuses déclarations à propos des Ukrainiens face à l'agression russe.
1: Qui devrait hisser le drapeau blanc, avait
3: exactement.
1: Dit.
3: Et quelque part, c'était d'une certaine manière la façon de vivre cette parole évangélique « Si on te gifle, tant l'autre joue ». Évidemment, ça a été extrêmement mal reçu. Et le pape Léon XIV, quelque part, nuance cette proposition, puisque lui, il reconnaît, il le dit, la possibilité, au fond, de la légitime défense. Il essaie d'en restreindre les conditions d'exercice en disant il faut essayer d'élaborer des conditions plus strictes qu'elles n'existent actuellement pour ce recours à la légitime défense.
1: Alors on va évidemment y revenir la semaine prochaine dans le troisième et dernier épisode de cette série de Où va la vie consacrée à la question de la guerre juste. Un dernier mot peut-être, Laurent Larcher, vous qui êtes reporter de guerre, l'Église catholique est-elle vraiment désarmée aujourd'hui face à la prolifération des conflits? Que disent les églises locales par exemple?
2: Quand vous allez en Ukraine, les prêtres, les popes savent ce que c'est que de risquer leur vie. En fait, il faut bien réfléchir. Il y a différents types de guerres. Là, on est dans une guerre, pour les Ukrainiens, défensive. Ce n'est pas eux qui ont déclaré la guerre. Ouais. Quand vous avez en fait, le problème, c'est que quand vous avez un ennemi, ou plutôt quelqu'un qui vous désigne comme son ennemi, et qui vous dit « je vais venir vous soumettre », par la force, oui, vous vous défendez. Et là, je ne sais pas si on rentre dans le critère de la guerre juste, mais là, en Ukraine, enfin, les paroles du pape François, pardon, me semblaient totalement déréalisées.
1: Oui,
2: il fallait qu'il vienne sur le terrain avant de dire ça, qu'il aille dans les hôpitaux, qu'il voit les parents dont les enfants ont été enlevés par les Russes, qu'il se rende compte que ce que c'est que pour une mère de voir son fils partir au front, un homme de 62 ans partir au front, de voir les villages rasés, d'entendre tous les jours ces sirènes qui vous alertent d'attaques sur des cibles civiles de la part de drones ou de missiles, et ça sur 1300 kilomètres. Je ne sais pas si on se rend compte de cette puissance de destruction qui est en face.
1: Et pour une durée supérieure à celle de la Première Guerre mondiale, il faut le rappeler.
2: Mais encore une fois, là, c'est des crimes contre l'humanité à une hauteur. Donc le pape François, en disant cela, il n'était pas auprès de ceux qui étaient crucifiés.
1: Un grand merci à vous, Laurent Larcher. Je rappelle que vous êtes reporter de guerre au quotidien La Croix. Nous reviendrons la semaine prochaine avec nos autres invités, Agatha Zielinski, maître de conférence en philosophie aux facultés Loyola Paris, Sylvie Bucarit-Pontoual, présidente de Justice et Paix France. Nous reviendrons sur cette question qui devient de plus en plus essentielle aujourd'hui, cette idée de guerre juste, de guerre de légitime défense. La semaine prochaine, donc, ça sera le dernier épisode. Un grand merci à notre réalisateur Cédric Coba. 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Un grand merci à vous tous pour votre fidélité et rendez-vous la semaine prochaine pour poursuivre cette passionnante conversation sur la question de la guerre et de l'Église.

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2: Bonjour, bonjour à toutes et à tous et bienvenue dans le téléphone du dimanche. Une émission qui fait entrer un peu de la vie des familles de détenus dans l'enceinte de la prison, alimentée par les messages que chacun a pu déposer. Au simple message d'encouragement succède parfois un vibrant message d'amour. Vous aurez l'occasion d'entendre aujourd'hui quelques messages arrivés cet été dans la boîte vocale, alors que l'émission était en pause et que votre radio RCF Notre-Dame vous proposait d'autres programmes.
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2: 04 28 29 04 17 est le numéro qu'a composé Philippe pour déposer son message.
3: Ce message est pour Christina, à la prison de Versailles. Bonjour Christina, c'est Philippe. Je pense beaucoup à vous, tout le temps. Votre famille est aussi avec vous. Nous sommes avec vous par la pensée. Mais tous les jours qui passent, Dieu est avec vous également et vous protège. J'espère que votre moral tient bon. N'hésitez pas à voir aussi l'aumônier, si vous pouvez, pour donner de la force et de l'espoir. Il y a toujours de l'espoir. Nous sommes là, toujours par la pensée. On ne vous oublie pas. J'espère que vous tenez bon. Nous sommes toujours là, tout le temps, avec vous. Dieu vous protège. À bientôt, Christina.
2: Nous est parvenu ce prochain message par courriel à l'attention de Mikey Mike. Je vous lis. On pense très fort à toi, toujours. On t'aime fort, Mikey Mike. Ta manne est à vidir. On écoute maintenant Laurence pour son frère Gérard, incarcéré à Caen.
4: Oui, bonsoir, c'est pour le centre pénitentiaire de Caen. Bonjour mon frère, j'espère que tu vas bien. Écoute, moi ça va mieux, mais ça, je me maintiens, donc c'est parfait. Puis ça fait bien ma chose, c'est agréable. Voilà, on a un temps un peu mitigé, mais c'est parfait. Donc j'espère que ça, tu prends bien soin de toi aussi, parce que tu me manques énormément. Et pour l'instant, je ne peux pas me déplacer avec ma santé, donc c'est un grand regret pour moi, parce que tu me manques vraiment beaucoup. Mais bon, prends soin de toi, et parce que je t'aime très fort. Voilà, bonjour à Jean-Luc. Je vous souhaite de passer une agréable semaine et un bon dimanche. Voilà, je vous dis à très bientôt. Mon frère, je t'aime. Je te fais plein de gros bisous. Et j'espère que ma santé me permettra de venir te voir très bientôt pour t'embrasser, parce que tu me manques beaucoup, mon frère. Je t'aime. Allez, au revoir.
2: Comme promis, voici quelques messages arrivés cet été dans la boîte vocale du téléphone du dimanche. On écoute celui de la petite Maya.
5: Maïane, coucou papa. Ça y va bien avec Maya. Est-ce que ça va? On est sage, on écoute maman, on est gentil. Tu nous manques beaucoup. Je t'aime très fort, beaucoup, beaucoup, papa. Coucou, bisous. Gros bisous.
2: On écoute aussi le message de Kamel pour Lucas.
6: Oui, bonjour, pour lui faire un gros bisou, lui souhaiter bon courage et qu'il sache que je pense à lui. Voilà.
2: Voici maintenant le message d'Astrid.
7: Oui, bonjour, j'aurais voulu laisser un message pour Astrid, Astrid Toutain, quoi. C'est ma belle-mère, en fait, c'est Julie. J'espère que tu gardes le moral et puis surtout la santé et puis t'inquiète pas pour moi et bébé, ça va. Mais on a quand même hâte que tu sortes rapidement. On a hâte d'arriver au 8 et t'inquiète pas, on sera là pour t'attendre et pour t'accueillir. Donc gros bisous. Et j'ai aussi mon beau-père, Jean-Noël. Enfin, ce serait pour lui passer aussi de bonjour, qu'il s'accroche et qu'on l'aime fort et puis qu'on a hâte qu'il sorte aussi rapidement. Merci.

0: Toujours parmi les messages reçus cet été dans la boîte vocale de l'émission durant la pause estivale de votre radio RCF Notre-Dame et qui n'ont pas pu passer à l'antenne de ce fait, celui de Catherine pour son fils.
1: Je voulais déposer un message pour mon fils aujourd'hui pour son anniversaire, 40 ans. Voilà, j'espère qu'il se reconnaîtra. Je lui souhaite un bon anniversaire et toute la famille pense à toi. On t'embrasse. Tes enfants aussi, on t'aime et on espère que tu sortiras bientôt. Voilà.
0: Celui de Chico, pour son frère Hamza.
2: Oui, c'est moi Chico. Je voudrais adresser un message à la prison de Villefranche-sur-Saône, à mon frère Hamza, et je lui dis que je pense à lui très fort et que je ne l'oublie pas, que je passerai le voir samedi comme convenu, comme tous les samedis. Et ben, tu vois, cette année, je ne pars pas au bled, personne ne part au bled, ni ma maman, ni papa, ni les frères et sœurs. Voilà, on reste sur Lyon et voilà. Et ben, je te dis, ben, garde la pêche et prends soin de toi et fais attention à toi et surtout au soleil. Parce qu'il fait très chaud.
0: On termine avec le message solidaire de Marie.
3: Bonjour, c'est Marie. Je ne connais personne en prison, mais je tiens à vous parler un peu de ce que j'ai vécu ce matin. Moi qui ne suis pas en prison, j'ai pu aller à l'église prier pour vous. Et la parole était de voir l'amour de Dieu en profondeur. L'amour de Dieu est si profond qu'on ne peut toucher le fond. L'amour de Dieu est si large qu'on ne peut pas faire le tour. L'amour de Dieu est si haut qu'on ne peut passer dessus. Et l'amour de Dieu est si lumineux qu'on peut le voir dans chacun de vos yeux. Vraiment qu'aujourd'hui, vous puissiez voir l'amour autour de vous et voir que l'amour pardonne, et que l'amour pardonne vos fautes. Et vraiment, ouvrez vos cœurs à Jésus. C'est lui le sauveur, c'est lui qui va venir vous sauver. Et c'est lui seul qui peut guérir les maladies. À bientôt. Au revoir.

Quand ton âme est conscience, de Claire Norton, est un roman très particulier, un rien fantastique, mais tout à fait crédible, dans lequel le jeune Evan assiste à l'enlèvement de sa sœur. 25 ans plus tard, il est abordé par un enfant qui lui révèle qu'elle est vivante et lui propose un pacte qui pourrait bien faire basculer leur vie à tous les deux. Claire Norton, en abordant la question du coma et de ses conséquences, explore les frontières de la conscience, le deuil et la reconstruction intime. Pose enfin tes valises, amigo, et n'oublie pas que notre ombre nous suit ou que l'on s'enfuit. Partir en courant ne permet pas de se cacher. Lorsque l'heure fatidique nous rattrape, c'est pour nous laisser l'amère sensation de ne pas avoir eu assez de temps. Alors, pars sans idée précise du lieu où te guideront tes pas, mais prends soin de t'attarder sur les petits chemins. Car, pour reprendre Saint-Exupéry, droit devant soi, on ne peut aller bien loin. Et si parfois tu oublies combien la vie passe, écoute les battements de ton propre cœur pour bien prendre conscience que le temps s'égrène au rythme de chaque seconde. Nous sommes tous deux bien placés pour confirmer qu'on commence toujours mieux qu'on ne finit. Ne le perds donc pas en futilité et rappelle-toi que le vrai but n'est pas tant de chercher des objectifs à atteindre que de trouver un sens à nos actions. Enfin, et surtout, vis nos rêves pour nous deux, mon ami, car tant que tu vis, il n'est jamais trop tard.

Et voilà, de nouveaux messages dimanche prochain à 12h30 et 22h45. Pour cela, les familles et les proches de détenus peuvent déposer leur message de soutien dès maintenant au 04 28 29 04 17. Merci Hugo à la technique, merci à tous pour votre écoute et haut les cœurs.

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0: Dieu notre Père. Voici le temps où se manifeste ton amour. Voici le temps où ta grâce, source de salut, s'offre à tous les hommes. Tu nous sauves, non en vertu des œuvres que nous aurions de nous-mêmes accomplies dans la justice, mais en vertu de ta seule miséricorde. En Jésus le Christ, tu deviens l'un de nous, afin que nous devenions héritiers de ta vie. En lui, tu nous fais renaître. En son esprit, tu nous renouvelles et nous donnes la paix. Afin que d'une humanité qui t'appartienne, monte l'offrande juste, la seule que tu cherches. Des hommes qui accomplissent la justice, qui aiment avec tendresse, et qui marchent humblement avec leur Dieu. Des fils dans le Fils, l'unique en qui nous te rendons gloire à jamais.
1: Amen.
2: Dieu est présence. Il n'est pas à définir, mais à expérimenter.

Lecture du livre d'Osée au chapitre 11. Quand Israël était jeune, je l'aimais, et d'Égypte j'appelais mon fils. Mais plus je les appelais, plus ils s'écartaient de moi. Au Baal, ils sacrifiaient. Aux idoles, ils brûlaient de l'encens. Et moi, j'avais appris à marcher à Éphraïm. Je le prenais par les bras, et ils n'ont pas compris que je prenais soin d'eux. Je les menais avec des attaches humaines, avec des liens d'amour. J'étais pour eux comme ceux qui soulèvent un nourrisson tout contre leurs joues. Je m'inclinais vers lui et le faisais manger.

Dieu, notre Père, voici le temps où se manifeste ta grâce et ton amour des hommes en Jésus le Christ, notre Sauveur. Il se donne lui-même afin de nous libérer et de nous rassembler en un peuple qui t'appartienne. En son nom, nous t'avons prié. En lui, nous te rendons grâce et nous te glorifions pour tous les âges et tous les temps.

0: 23h passées de quelques instants sur RCF Liège, on parle cinéma et notamment IMAX en 70 mm en compagnie de Marceau Pirot et de Sandy Louis.
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2: Bonjour à toutes et à tous et bienvenue pour ce nouveau numéro de On se fait une toile. À mes côtés, Marceau Pirot, bonjour.
3: Bonjour Sandy.
2: On l'avait annoncé à nos auditeurs, mais ça y est, c'est fait. Vous nous rejoignez pour une nouvelle saison radio. On est ravis de vous avoir avec nous.
3: Eh ben ça, je suis tout aussi ravi. J'ai passé de très bons moments la saison précédente et là je sens que cette saison-là va être remplie de superbes chroniques et ça me fait vraiment plaisir.
2: Allez, racontez-nous un petit peu, on parle de quoi aujourd'hui ?
3: Alors aujourd'hui, j'ai eu la chance de faire partie de l'élite, entre guillemets, et c'est triste à dire, qui a pu aller voir Odyssée en IMAX en 70 mm à Bruxelles. J'ai pu avoir mes places, je pense, après une dure bataille sur le site du Kinépolis pour essayer d'avoir une place. J'étais même pas si bien situé que ça, plus ou moins 4e rang, quand même vers le centre, donc au moins... Je fais partie des chanceux et parce qu'il y a pas mal de malchanceux qui étaient là au fond de la salle, tout en bas à gauche, donc qui voyaient un écran gigantesque. Mais ça, je vous expliquerai un peu toute la technique justement de l'IMAX. Et ben en fait, c'est ça. Concrètement, l'émission, c'est une émission 100% IMAX. Donc comment est-ce que ça fonctionne ? Une critique aussi sur le côté élitiste que ça amène aussi dans le cinéma. Et enfin, mon top. À chaque fois, j'aime bien faire des petits tops. Mon top du coup des films à voir en IMAX.
2: Bon alors on l'a compris, hein, aujourd'hui on va parler d'IMAX, mais c'est quoi exactement cette histoire d'IMAX 70 mm à Bruxelles ? On m'a parlé d'un écran de 532 mètres carrés, ça paraît hallucinant Marceau.
3: Hallucinant, c'est imaginons, vous avez un bâtiment de 6 à 7 étages devant vous. Mais donc pour en revenir à l'IMAX, on croit connaître, où tout le monde se dit oui, je vois un peu ce que c'est, mais en fait dans la plupart des cinémas, IMAX veut juste dire grand écran numérique. Donc concrètement, si vous allez au Kinépolis de Raucourt, ils ont l'IMAX, ils vont avoir un plus grand écran, mais ça sera un projecteur numérique. Donc c'est déjà pas mal, mais ce n'est pas ça, le vrai IMAX. Le vrai IMAX, l'authentique, l'original, c'est de la pellicule, de la vraie pellicule qui défile physiquement dans un projecteur. Bon attention, pas comme le cinéma classique où la pellicule défile verticalement. Là, en IMAX 70 mm, elle défile à l'horizontale. Concrètement, qu'est-ce que ça veut dire ? Ça veut dire que chaque image est géante, capte une quantité de détails hallucinants et peut remplir l'écran du sol au plafond dans un format d'image quasiment carré. Ça, plus un son sur 12 canaux qui vous enveloppe complètement, donc concrètement il y a beaucoup plus d'enceintes dans la salle, et vous obtenez ce que les cinéphiles appellent l'expérience IMAX ultime, celle que même les salles IMAX numériques, classiques, ne peuvent pas offrir.
2: Et pourquoi alors ça a fait autant de bruit cet été ? Pourquoi on en parle maintenant ?
3: Parce que Christopher Nolan, le réalisateur qui refuse obstinément de faire les choses à moitié, a sorti en juillet Odyssey en anglais. Et ce film, c'est une première mondiale. C'est le tout premier long métrage de l'histoire du cinéma tourné intégralement avec des caméras IMAX. Pas juste quelques scènes comme sur Oppenheimer ou les Batman, tout le film du début à la fin en 70 mm. Et pour la petite anecdote, faut savoir qu'une caméra IMAX, à cause de la bobine qui enregistre, ça fait énormément de bruit. Et donc, à chaque fois, en fait, Christopher Nolan, pour tous ses films, va améliorer l'IMAX. Et là, il a su créer une genre de cabine insonorisée autour de l'IMAX pour justement éviter qu'on entende le bruit et que tous les dialogues, du coup, puissent s'entendre. Bon, concrètement, un film comme ça, ça ne se regarde pas dans n'importe quelle salle. Donc, il fallait un écran capable d'encaisser la bête. Et depuis cet été, ce n'est plus seulement à Londres ou encore à Prague qui peuvent le faire en Europe, c'est aussi Bruxelles. Alléluia, chez nous, le Kinépolis du plateau du Hesel a rouvert sa salle IMAX historique et l'a rééquipé avec un vrai projecteur 70 mm, en plus de son système laser numérique. Bon, c'est un peu technique comme terme. Bon là, du coup, c'est déjà des travaux monstrueux. Il a fallu renforcer le sol du bâtiment parce que l'ensemble du système pèse environ 2,5 tonnes. Le résultat, c'est que Bruxelles dispose aujourd'hui du plus grand écran IMAX d'Europe, donc comme vous l'avez dit, 532 mètres carrés, 400 places, et c'est la seule salle de tout le Benelux capable de projeter en 70 mm. Il n'y en a que 3 autres comme ça sur le continent, à Prague, à Montpellier, depuis cet été également, les Français eux aussi ont pu avoir cette chance, et à Londres, au mythique BFI IMAX de South Bank, la référence historique du genre depuis 99.
2: Bon là, vous nous avez déjà donné pas mal de chiffres, mais si on devait regarder du côté des autres chiffres, ça donne quoi ?
3: Alors là, il faut s'accrocher. Kinépolis avait déjà vendu 17 000 tickets rien que pour cette salle. Aujourd'hui, on parle plus de 85 000, voire 87 000 places vendues pour l'Odyssée en IMAX 70 mm. Et en plus, c'est complet jusqu'au 22 septembre. Complet. Une salle de cinéma en Belgique. Je n'ai plus vu ça depuis le Titanic, peut-être.
2: Étiez-vous né seulement, Marceau?
3: Justement. C'était ironique parce que je suis né en 2003, donc Titanic, je n'ai pas connu. Bon, ça se voit du coup carrément dans les comptes du groupe. Encore une fois, accrochez-vous au niveau des chiffres. Sur le premier semestre 2026, le chiffre d'affaires de Kinépolis a grimpé de 32% pour atteindre 341,8 millions d'euros avec un bénéfice de 25,2 millions, contre seulement 7 millions un an plus tôt. On voit quand même que l'IMAX a joué dedans. Et justement, le patron du groupe, Eddie Duquesne, l'a résumé assez simplement. Le problème du cinéma ces dernières années, ce n'était pas un problème de demande, mais un problème d'offre. Traduction, donner au public une vraie raison de se déplacer, comme un format qu'on ne peut voir nulle part ailleurs, et il répond présent. Alors oui, c'est un objet de fascination technique totale, de la vraie pellicule, un écran géant à poids de 2 tonnes et demie au-dessus de votre tête pendant toute la séance. Mais comme vous vous en doutez, tout ça, ça a un prix et justement, on va en parler.
2: Et on en parlera juste après la pause musicale, une pause que je vais vous demander de contextualiser, Marceau, puisque c'est vous qui choisissez les titres, il faut le dire.
3: Donc c'est la musique When I'm Home de James Blake et Travis Scott avec Ludwig Göransson. Et pourquoi cette musique? Eh bien, c'est la musique qui conclut concrètement l'Odyssée, c'est la musique du générique et des crédits du film. Et donc je me suis dit, ben, on reste quand même dans le thème de l'IMAX et de l'Odyssée, c'est le film de l'été, autant en faire profiter nos auditeurs.

0: De retour dans cette émission 100% cinéma, aujourd'hui consacrée entre autres à la question de l'IMAX. On vous parlait notamment d'un écran géant et d'un exploit technique. Désormais, on va aborder une question fâcheuse, hein, le portefeuille, le coût financier. Et spoiler, le vôtre ne risque vraiment pas d'aimer ce billet. Dites-nous en plus, Marceau.
1: Alors, on a beau être émerveillé par cette prouesse technique qu'est l'IMAX 70 mm, il y a un chiffre qui gâche un peu la fête, voire beaucoup. 30 euros. Plus précisément, 31,20 euros est le prix moyen du ticket pour voir l'Odyssée dans sa version originale, celle en 70 mm au Kinépolis de Bruxelles. C'est, tenez-vous bien, à peu près le double du prix d'une place de cinéma classique au Kinépolis. C'est énorme. Et là, moi, en tant que jeune, en tant qu'étudiant, et quelqu'un qui va au cinéma, concrètement, pour s'installer et profiter de son film avec un popcorn, ok, un peu cher aussi, ça m'interpelle. Parce que le cinéma, à la base, c'est quoi? C'est un art populaire, le 7e art, celui qui, depuis un siècle, était justement pensé pour être accessible à tous et à tout le monde, contrairement à l'opéra ou à certaines formes d'art plus élitistes. On allait au cinéma parce que c'était le divertissement du peuple, celui du samedi soir, celui qu'on pouvait se payer même sans avoir un gros salaire. Et là, on a un format qui, sans le vouloir, recrée une forme de hiérarchie. D'un côté, ceux qui peuvent se permettre de payer 30 euros pour la vraie expérience, et de l'autre, ceux qui devront se contenter de la version numérique classique, moins chère, mais présentée un peu comme la version au rabais du même film. Je le rappelle, en IMAX, on peut voir tout le film, on peut voir beaucoup plus d'images, contrairement à si on va voir le film en format scope, donc en format classique. Donc concrètement, on a inventé la place de cinéma en business class, et ça c'est un peu malheureux.
0: Et le pire, si je puis dire, c'est que le prix, c'est même pas le seul problème, il y a aussi la question de la rareté.
1: En effet, parce qu'en Belgique, pour voir l'Odyssée comme Nolan l'a voulu, en 70 mm, il n'existe qu'une seule salle, le Kinépolis de Bruxelles, 400 places. Donc concrètement, même pour moi, par exemple, si vous habitez sur Liège, c'est déjà une heure de route minimum, sans compter le prix du train ou de l'essence, en plus du ticket. Et si cette salle unique affiche complet jusqu'au 22 septembre, ce qui est concrètement le cas, vous allez devoir découvrir une passion pour Londres, Prague ou Montpellier, donc un petit city trip en Europe pour aller voir votre film.
0: Oui, donc autant dire que pour beaucoup de monde, j'ai même envie de dire la majorité, j'ai l'impression la seule option réaliste, c'est de laisser tomber.
1: Mais c'est ça, et ce qui est assez ironique, c'est qu'on estime qu'environ 10% des spectateurs qui ont acheté un ticket à Bruxelles viennent carrément de l'étranger. Donc en fait, cette salle bruxelloise n'est même plus vraiment un cinéma de quartier ou un cinéma belge, entre guillemets. C'est devenu une destination touristique cinéphile, un peu comme si on allait faire un pèlerinage, sauf que pèlerinage, normalement, ça ne coûte pas 30 euros l'entrée de parking. Et aussi, c'est une anecdote, mais dans le monde, il y a une étude qui a été faite, il n'y a que 10% des spectateurs qui auront vu l'Odyssée sous le bon format, sous la bonne forme. Concrètement, c'est pas normal, je trouve. Donc ça, c'est aussi important de le dire.
0: Est-ce que c'est pas un peu, vous allez peut-être aborder ce point-là plus tard, mais est-ce que du coup on ne peut pas aussi un peu pointer du doigt la volonté de Christopher Nolan, qui, même s'il a un produit qu'il a envie de vendre, lui-même fait le choix d'extraire toute une partie de ses spectateurs?
1: Oui, bien sûr, surtout que Nolan, et je pense, c'est comme je l'ai expliqué dans le billet précédent, lui qui prône l'IMAX, qui améliore l'IMAX à chacun de ses films. Oppenheimer était déjà une révolution parce que presque l'entièreté du film est en IMAX. Là, cette fois-ci, tout l'Odyssée est en IMAX. Et concrètement, il le sait, dans le monde, il y a 50 salles, un peu plus de 50 salles IMAX. Mais alors qu'il y a des centaines de milliers de cinémas un peu partout. C'est vraiment... On prône vraiment l'élitisme. Et encore une fois, ça reste des films aussi de 3 heures. Il n'y a pas... Tout le monde va se dire « Ok, je vais aller me mettre 3 heures dans une salle de cinéma, 30 euros la place, pas tout le monde va pouvoir s'offrir ça non plus. » Donc je pense que Nolan aussi cherche quand même à faire un cinéma un peu élitiste, mais en même temps, ce que je trouve intéressant avec lui, et c'est un peu une réflexion bipolaire que je vais expliquer là, mais c'est que concrètement, il prend des histoires compliquées. Il prend des histoires dont les gens ne vont pas nécessairement s'intéresser. Qui va s'intéresser concrètement à Oppenheimer? Mais pourtant... ça fonctionne, il en crée un blockbuster. L'Odyssée, ça dépasse le milliard au box-office. Oppenheimer, ça a dépassé le milliard au box-office. À quel moment un film sur Robert Oppenheimer va dépasser le milliard? Et ça, quand même, on peut applaudir Nolan par rapport à ça.
0: On apprécie le génie, comme on dit.
1: C'est ça. Bon, pour en revenir quand même du coup sur le côté coûteux d'une salle IMAX, concrètement, c'est coûteux, mais je comprends la logique économique derrière. Installer un vrai projecteur IMAX 70 mm, ça coûte une fortune. Rien que l'appareil peut coûter jusqu'à plus d'1 million de dollars, sans compter les travaux de structure du bâtiment. Il faut bien que le Kinépolis

0: Il se rend dans ses frais, c'est normal. Le patron du groupe IMAX lui-même reconnaît que les conditions économiques sont très difficiles à réunir pour rentabiliser carrément ce genre d'installation. Ce n'est donc pas un caprice de riche, c'est un vrai calcul industriel. Bon, ça, c'est quand même à prendre avec des pincettes. Mais bon, voilà, ça n'empêche pas de se poser la question, en tant que spectateur normal, avec un budget normal, est-ce qu'on est encore en train de démocratiser le cinéma ou est-ce qu'on est en train doucement de le transformer en produit de luxe réservé à ceux qui peuvent se le permettre ou à ceux qui sont prêts à économiser pendant un mois pour une seule séance? Parce que le 7e art, à la base, il n'a jamais été pensé pour être un privilège et j'ai peur qu'à force de courir après la prouesse technique, on oublie complètement pourquoi les gens allaient au cinéma au départ, pour vivre des histoires ensemble sans que ça ne coûte un rein.
1: Voilà, on vous laisse sur cette réflexion, ou du moins on vous laisse sur cette réflexion pendant quelques minutes puisqu'on va retrouver une nouvelle pause musicale que vous allez une nouvelle fois nous contextualiser, Marceau.
0: Alors cette fois-ci, c'est la musique Sirens de Ludwig Göransson qu'on écoute dans l'Odyssée aussi. C'est le moment justement des sirènes. Et justement, je pense que c'est un peu pour nous calmer après avoir écouté à quel point ça coûte cher maintenant d'aller au cinéma.

0: Toujours à l'écoute d'On se fait une toile pour cette troisième et dernière partie d'émission aujourd'hui en compagnie de Marceau Pirotte. Après ces deux premières parties, Marceau, un peu sérieuses sur les écrans géants et les prix qui le sont tout autant, on termine sur une note peut-être plus fun. Votre top personnel des films qui méritent vraiment, mais alors vraiment, le détour en IMAX.
1: Alors oui, l'IMAX, ça coûte cher. Oui, c'est rare, mais soyons honnêtes, 2 minutes. Il y a des films qui sont faits pour ça. Des films où le format n'est pas un gadget marketing, mais vraiment font partie de l'œuvre. Alors voici mon classement dans l'ordre. Encore une fois, à prendre avec des pincettes, c'est un classement personnel. Et vous allez voir que Christopher Nolan va ressortir souvent. On commence direct avec le top 1. Voilà, moi je fais comme ça. L'Odyssée de Christopher Nolan. C'est logique, c'est évident, c'est le seul film unique de l'histoire tourné 100% en caméra IMAX. Et ben, le voir concrètement ailleurs qu'en 70mm, c'est ne pas voir le même film, comme on l'a expliqué. C'est aussi malheureux, mais pour moi, c'est le film à voir en IMAX. Ensuite, on a Oppenheimer de, devinez qui c'est, Christopher Nolan. Là, encore une fois, c'est le film, je pense, qui a vraiment mis l'IMAX sur le qui a ajouté plutôt l'IMAX dans les discussions cinématographiques. C'est lui qui a repopularisé l'IMAX à fond et ça reste quand même un film excellent à voir. Et je pense que maintenant qu'on a l'IMAX 70mm à Bruxelles, j'aimerais bien aller le voir. Je sais pas si vous l'avez vu justement.
0: Oui, tout à fait.
1: Ensuite, ça, mon petit choix personnel en top 3, Dune partie 1 et partie 2. J'ai hâte, mais comme un fou pour la partie 3, je pense que ça va être le film de l'année. Donc ça, c'est de Denis Villeneuve, où justement, on voit vraiment que Denis Villeneuve et Christopher Nolan poussent vraiment la photographie, la cinématographie et l'IMAX dans leur dernier retranchement, dans leur plein potentiel. Et c'est juste magnifique à voir en IMAX, même en IMAX numérique au Kinépolis de Recours. Je vous conseille vraiment, quand il sortira en même temps que Avengers, je vous conseille directement d'aller voir Dune. Et ça, pour l'anecdote aussi, quand un film sort, en fait, ceux qui vont du coup diffuser le film payent des droits, par exemple les droits IMAX, et du coup, pendant 3 semaines, ils vont avoir l'exclusivité sur IMAX. Et là, il y a eu toute une bataille entre Dune et Avengers, et c'est Dune qui a gagné. Donc, les 3 premières semaines, Dune aura l'exclusivité sur l'IMAX, et donc Avengers, eux, se retrancheront sur des formats un peu plus classiques, entre guillemets.
0: Et ces fameux duels, vous savez nous dire, ils sont opérés comment? Qu'est-ce qui va finir par trancher? Quel film va gagner sa place?
1: Concrètement, c'est des duels, c'est une licence qu'en fait les diffuseurs vont payer à IMAX. Et concrètement, ça reste des duels d'argent et de pognon. Mais,
0: Money.
1: Et je pense que décembre, pour le cinéma international, ça va. Il y a des dollars hop qui. Vous voyez, la machine à sous comme ça. Ça Hollywood, vraiment, ils n'attendent que ça, je pense. Ils ne font plus rien à part attendre pour ça. Donc, honnêtement, j'ai déjà pris ma journée de congé pour aller voir d'abord Avengers et puis enfin aller voir Dune. J'ai vraiment hâte et en décembre, je pense qu'on fera un billet vraiment sur le choc des titans. Top 4, Lawrence d'Arabie. Concrètement, c'est un film culte. Et justement, à l'époque, il a été tourné dans le format 70mm aussi. Bon, l'IMAX n'existait pas nécessairement encore, c'est plutôt le format. Mais là, concrètement, c'est vraiment le film où, quand on parle de Lawrence d'Arabie, on voit directement le principe de la photographie au ciné. Les décors sont époustouflants. Ça fait un peu penser à Dune, à certains moments. C'est excellent. Top 5, Interstellar, de roulement de tambour.
0: Christophe. Je sais pas, j'allais dire Louis de Funès au hasard.
1: Christopher Nolan, ça j'ai eu la chance pour les. Il me semble que c'était pour les 10 ans du film, il me semble, ou plus, même plus encore. 2014, oui, donc c'était 10 ans du film. Ils l'ont ressorti en format IMAX numérique. Donc j'avais été le voir dans la salle du Kinépolis de Recours. Extraordinaire. Honnêtement, ce film pourrait sortir là maintenant, ça sera encore un carton. Alors il y a beaucoup de gens qui disent qu'il est surcoté. Moi, je trouve qu'il reste sous-coté quand même.
0: Vous avez déjà fait votre déclaration d'amour pour Interstellar. Effectivement, il y a encore vos yeux qui brillent un peu.
1: Mais la musique, tout est parfait. Et en plus, le voir en IMAX, honnêtement, foncez. S'il revient, foncez. Et enfin, la trilogie Batman de Christopher Nolan, parce que là, c'est justement au moment où Nolan a découvert l'IMAX. Et peu le savent, mais il y a certaines scènes qui sont tournées en IMAX 70mm, notamment des scènes un peu plus d'action. Et donc ça, je trouve que ça serait sympa qu'ils les remettent un peu au ciné pour voir vraiment, du coup, l'IMAX dans son plein potentiel pour la trilogie de Batman, donc évidemment de Christopher Nolan. Et hors classement, ça c'était ma pépite de 2026, Project Hail Mary. Maintenant qu'il y a l'IMAX 70mm à Bruxelles, je me dis que ça serait extraordinaire de pouvoir aller voir Ryan Gosling dans l'espace encore une fois. Mais bon, ça, on pourra le voir, il me semble, l'année prochaine ou l'année encore après, quand Ryan Gosling, du coup, sera dans l'espace, mais pour la licence Star Wars. Enfin voilà, c'était un peu mon top. Donc voilà, il y a beaucoup Christopher Nolan qui ressort, mais ce qui en ressort globalement, c'est on va voir des films en IMAX, surtout pour la qualité d'image. Et donc, quand un film a une belle photographie, généralement, il faut foncer. Et quand un film a aussi un très bon son, un très bon travail sur le son, sur la bande sonore, sur la musique, aussi, je vous conseille de foncer en IMAX.
0: Et puis vous évoquiez tout à l'heure la hiérarchie malheureuse qui peut s'opérer dans le monde du cinéma par rapport à ça, mais c'est peut-être aussi à soi d'opérer sa propre hiérarchie. Vous l'avez dit, tous les films ne sont pas à voir en IMAX. On peut trancher pour certains et se faire aussi son petit budget.
1: Oui,
0: on peut le voir comme ça.
1: C'est sûr, et honnêtement, concrètement, Dune... c'est pas nécessairement un film qui me dérangera de payer 30€, parce que là c'est vraiment l'expérience que je paye. Mais bon, aller voir un film d'une autre dimension, imagine un dessin animé, sans critiquer les films d'animation que je trouve excellent.
0: Toy Story qui est sorti juste avant l'été par exemple.
1: C'est ça, là en IMAX, enfin... je trouve, et ça, il y a des limites, parce que j'ai l'impression que on va peut-être mettre aussi des films pour enfants qui vont très très bien fonctionner dans des salles où le ticket est à 30€. Les parents, quand ils vont se retrouver devant la caisse avec leur enfant qui force pour aller voir le film, ils vont être trois, le papa, la maman et l'enfant, ils vont payer pour 100€ rien que pour pouvoir aller voir leur film, sans compter ensuite toutes les gougouilles. Ça fait cher la sortie.
0: Voilà pour votre première émission de cette nouvelle saison. Marceau, on vous retrouve dès le mois prochain pour de nouvelles thématiques tout aussi cinématographiques.
1: C'est exact. Là, justement, je vais peut-être faire un reportage d'un cinéma au Japon. Donc je pars deux semaines au Japon, et j'aime bien découvrir les cinémas un peu à l'étranger. Je pense que justement, je vais pouvoir vous expliquer un peu mon expérience là-bas.

0: On se fait une toile à l'instant sur RCF Liège et découvrons à présent le programme des concerts de la CDM en septembre et octobre. Pour ce faire, Fabrice Renard reçoit Madame Cécile Leleu.
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2: Bonjour madame, bonjour mademoiselle, bonjour monsieur, j'espère que vous allez bien. Merci d'avoir choisi RCF pour vous tenir compagnie. Vous écoutez Multimusique, votre émission hebdomadaire consacrée à la musique, quel que soit son style, mais du moment qu'il soit bon. Une émission coproduite avec la maison d'édition et de production de CD Out Here Music, avec l'Académie Grétry de la ville de Liège, la Fondation Internationale Yehudi Menuhin, l'Orchestre Royal de Chambre de Wallonie et la CDM, les Amis des Concerts du Dimanche Matin, partenaire privilégié de Multimusique. Et c'est précisément la présidente fondatrice et directrice artistique de la CDM que j'ai l'honneur et le privilège de recevoir aujourd'hui, Madame Cécile Leleu. Bonjour Madame Leleu.
3: Bonjour Monsieur Renard.
2: C'est toujours un honneur de vous recevoir dans les studios de RCF. Vous venez donc nous parler des deux prochains concerts de qualité que vous nous proposez, celui de septembre et celui d'octobre. Alors, nous allons commencer par celui de septembre. Qu'est-ce que vous nous proposez ?
3: Eh bien, un peu un concert un peu particulier, un quatuor de trombone. Ça sera le 13 septembre, à 11h comme d'habitude. Et ce quatuor est formé de quatre musiciens qui font partie de l'orchestre des guides. Donc, ce sont des grandes pointures de la musique, hein, forcément. Et ces quatre musiciens se sont regroupés pour faire ce que j'appelle une petite carte blanche pour mettre le trombone en évidence. Et ils vont créer des pièces qui sont soit déjà écrites pour le trombone, ou des réadaptations qu'ils ont faites eux-mêmes. Quoi. Ce sont certaines pièces qui ne sont d'ailleurs pas connues du grand public, mais d'autres qui seront très connues, comme par exemple James Bond, pour ne parler que d'un extrait qui est fort connu. Mais revenons à nos moutons, ils vont commencer le concert par du Haydn, entre autres. Et donc, ce Haydn, c'est une adaptation à partir d'un chœur qu'ils ont remis à la sauce du quatuor. Et dans le quatuor, il y a Alexandre Bribois, il y a Jan Nicolaars, il y a Robert Hinchard et Tom Verschoor, qui seront les quatre trombonistes qui vous feront découvrir les sonorités très particulières du trombone dans une œuvre de Haydn. Alors, ce musicien, naturellement, ben, tout le monde le sait, fait partie de ce qu'on appelle la trinité classique viennoise, c'est-à-dire Haydn, Mozart et Beethoven. Donc, nous allons entendre le Haydn pour vous donner un peu une illustration du quatuor de trombone.

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1: Une émission rendue possible grâce aux compétences techniques de notre ami Christophe. Si vous prenez l'antenne en ce moment, nous recevons aujourd'hui Madame Cécile Leleu, présidente fondatrice et directrice artistique de l'ACDM, les Amis des Concerts du Dimanche Matin. Ces concerts se déroulent, je vous le rappelle, chaque deuxième dimanche du mois à 11h à l'auditorium du musée de la Boverie et de la ville de Liège. Alors nous parlons en ce moment, Madame Leleu, du concert du mois de septembre où nous aurons l'occasion d'entendre un instrument relativement peu connu, c'est le trombone, et ce en quatuor.
2: Oui, donc voilà, nous venons d'entendre une pièce de Haydn qui s'appelle « I've seen in the glorious work », qui en fait est un chœur pour voix, pour quatre voix, et qu'ils ont remis ici pour quatuor de trombone. Cet ouvrage, naturellement, de Haydn, Haydn, c'est quand même une grande pointure de la musique classique, entre autres, et qui a fait le pont avec Mozart, puisque Mozart a été son élève, et que c'était, comme disait Haydn, un surdoué de la musique. Donc, il a dit, il suffit de le laisser tout seul pour qu'il puisse faire sa musique, et ça vient sans problème. Donc, c'est une grande amitié qui va se nouer entre Haydn et Mozart. Et là, j'anticipe un peu, parce que le prochain concert, on aura aussi après du Mozart, on aura aussi du Beethoven, puisque l'année prochaine, en fait, l'année Beethoven, deux siècles qu'il est décédé. Donc voilà, j'ai un peu anticipé sur l'histoire. Donc voilà, donc ce programme de trombone fait appel à ces différents pupitres de cet orchestre que nous connaissons bien, puisque c'est un orchestre important de la musique royale des guides. Chaque année, il est à l'honneur avec justement la grande fête du roi et de la reine. Et il s'appelle ce groupe Making Slide Quartet. Donc, ils vous interpréteront aussi une œuvre, entre autres, de Bruckner. Alors, Bruckner était un fan de du trombone, chose qu'on ignore bien souvent. Il en mettait beaucoup dans l'orchestration et il en a écrit lui-même des pièces qu'il avait écrites pour quatre voix chant. Il les a lui-même remis à la sauce des quatre trombones. Donc, ce qui fait qu'il a fait vraiment une écriture particulière pour les trombonistes. Donc nous allons entendre une œuvre de Bruckner, de nouveau qui se base sur une mélodie écrite pour quatre voix chant, « Du bist wie eine Blume ». Et donc nous allons entendre cet extrait fait pour les trompettes.

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1: Et nous parlons aujourd'hui des concerts de l'ACDM, des concerts des mois de septembre et d'octobre, grâce à la présence en studio de Madame Cécile Leleu, présidente fondatrice et directrice artistique de cette ASBL. Nous continuons encore quelques instants sur le concert du 13 septembre.
2: Eh bien voilà, le Quatuor Making Slides, comme ils ont fait un parcours très particulier pour ce concert avec des musiques très variées de toute époque, ils vont terminer avec un petit clin d'œil naturellement sur 007 de James Bond pour Quatuor Trombone.

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1: Une émission coproduite avec la maison d'édition et de production de CD Outer Music avec l'Orchestre Royal de Chambre de Wallonie, la Fondation Internationale Yoni Minuin, l'Académie Gréterie de la Ville de Liège et la CDM, particulièrement à l'honneur aujourd'hui, puisque nous recevons sa présidente fondatrice et directrice artistique, Madame Cécile Leleu. Alors, après septembre, il y a octobre.
2: Oui, bien sûr. Alors là, nous sommes le dimanche 11 octobre, comme d'habitude à 11h au musée de la Beauvrille. Et nous aurons donc un quatre-mains. Deux musiciens italiens qui sont déjà venus il y a quelques années, si vous vous souvenez. Et comme ils avaient été brillants, nous les avons donc réengagés. Alors ça, c'est le duo qui s'appelait Capitelli et Galvani. Ils sont un orchestre à 20 doigts. Donc c'est très clair et c'est très net comme cela. Et ici, ils ont choisi justement, en prévoyant l'anniversaire de Beethoven, de commencer par du Beethoven qui a été arrangé à quatre mains. Les marches, les sonates, une ouverture. Et ils vont terminer, comme ils sont italiens, par Respighi. Les Pins de Rome, ce qui est magnifique parce que les Pins de Rome ont été de cette fantaisie orchestrale arrangée pour quatre mains par Respighi lui-même. Donc nous aurons la chance d'avoir cette pièce qui est plus très jouée malheureusement, il faut bien le reconnaître. Et je pense que vous serez très heureux de découvrir entre autres Beethoven, cet orchestre rendu à quatre mains dont nous allons entendre un extrait.

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1: Bien, voilà, nous venons d'entendre de Beethoven cette fameuse marche, opus 45, numéro 1. Ainsi, vous avez un avant-goût de la partie Beethoven à quatre mains.
2: Et nous poursuivons la découverte de ce concert du mois d'octobre pour piano à quatre mains.
1: Voilà, ils nous joueront donc les pins de Rome. Et donc, dans ces perspectives de ces pins de Rome, il faut reconnaître que c'est quelque chose qui a été écrit en quatre parties. Donc, à travers un voyage à Rome. Et ici, en l'occurrence, vous allez entendre un extrait qui est de la Villa Borghese. Alors, Villa Borghese, quand même un petit mot d'explication, puisque Borghese était une grande famille italienne de Sienne et qui décide d'acheter tout un terrain qui appartenait à Rome, où il y a justement les pins, et ils sont subjugués par cette atmosphère, les arbres, la nature, et ils décident d'y construire une superbe villa. Donc ça, l'achat se fait à la fin du XVIe siècle, et la construction suit son cours au XVIIe siècle. Et donc c'est un endroit reconnu de tous les Romains, bien sûr, où ils vont se promener, cette découverte magnifique de cette villa. Et donc Respighi s'en est inspiré pour écrire ce que vous allez entendre déjà maintenant et qui a été réarrangé par Respighi lui-même pour quatre mains.
2: Eh bien, c'est avec cette longue pièce pour piano à quatre mains que nous allons prendre congé de vous, mesdames, mesdemoiselles, messieurs. Madame Leleu, peut-être rappeler comment réserver, car la réservation est souhaitée pour vos concerts.
1: Oui, bien sûr, mais vous trouvez toujours sur le site tous les renseignements, www.acdm.eu, et là, vous avez tous les renseignements. Sinon, vous pouvez toujours me contacter, Cécile Leleu, par mail, donc cecile.leleu.be@gmail.com, et vous avez directement, je vous réponds toujours de suite. Voilà.
2: Merci Madame Leleu, nous nous retrouverons pour les deux derniers concerts de l'année 2026, très bientôt. Et en attendant, eh bien, merci d'avoir fait le déplacement RCF et à très bientôt.
1: Mais à bientôt et merci infiniment à vous deux d'ailleurs.

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1: Bonjour et bienvenue, une nouvelle saison commence pour Regards croisés en ce mois de septembre 2026. Une fois de plus, nous sommes heureux de vous accueillir pour une heure de discussion et de débat entre églises chrétiennes. Alors parmi les sujets qui divisent les églises chrétiennes, il y a certainement la place que Marie, Mère de Jésus, occupe dans la vie des croyants. Et nous allons notamment nous poser la question « Que savons-nous de Marie ?» Nous allons y réfléchir avec, comme d'habitude, Luc Maïls, diacre catholique, Fikri Gabriel, prêtre de l'église syriaque, et Rémi Paquet, pasteur protestant. Bonjour à tous les trois.
2: Bonjour.
1: Alors, peut-être une petite question pour plonger vraiment et pour marquer un peu les positions de chacun. Quelle est pour vous peut-être la chose la plus importante à dire quand vous pensez à Marie? Ça peut être une définition, un titre ou voilà.
3: Oui, moi je prendrais le titre le plus ancien, elle est la Mère de Dieu. Titre du Concile, c'est pour moi ce à quoi je pense tout de suite.
1: Donc en étant la Mère de Jésus, elle est...
3: La Mère de Jésus, ça c'est...
1: C'est ça.
3: Mais le Concile l'a proclamée Mère de Dieu, avec toute une réflexion qui n'était pas d'abord sur Marie, mais sur la divinité de Jésus, du Christ. Donc c'est une conséquence de la proclamation du Christ comme fils de Dieu, mais on a proclamé aussi Marie comme mère de Dieu, et pas uniquement mère de l'homme Jésus.
1: Un titre peut-être ambigu, parce que mère de Dieu, ça pourrait presque faire penser à déesse.
3: Hein? Absolument pas. N'oublions pas que l'évangile est formel, c'est l'Esprit-Saint qui féconde le cœur de Marie. Donc, quelque part, elle, grâce à elle, Dieu prend notre humanité. Elle est celle qui donne l'humanité à Dieu, mais par la puissance de l'Esprit-Saint. Elle est un élément, je veux dire, humain au service de Dieu.
1: Alors, le protestant, Rémi Paquet.
4: Oui, ça dépend sur quel registre je vais répondre. Si je réponds peut-être sur un registre plutôt du positionnement catholique, je dirais piété populaire. Et puis, si je réponds sur un titre personnel, je dirais disciple du Christ.
1: Disciple du Christ. Parce qu'elle faisait partie du groupe des 12 ou du groupe des disciples.
4: Oui, c'est ça, plutôt du groupe des disciples. Hein. C'est pas ici une question d'apostolat, mais c'est clair qu'on ne peut pas, si on s'en tient au texte du Nouveau Testament, on ne peut pas nier évidemment la présence, quoique discrète, de Marie.
1: De temps en temps, on la voit apparaître.
4: C'est ça, à des moments clés, et puis comme une figure aussi du disciple qui écoute et qui obéit au Christ. Donc je me retrouve tout à fait dans cette définition-là, quoi.
1: Est-ce que vous diriez jusqu'à dire, puisque on pourrait extrapoler et dire, c'est notre sœur, Marie?
4: Ah oui, pourquoi pas.
1: Parce que souvent on dit notre mère, mais on pourrait plutôt dire notre
5: sœur, la mère, la proche, la tante.
4: Dans le même sens que Jésus est aussi notre Seigneur et notre frère.
5: Absolument.
4: Donc, tout à fait. Bien sûr, ici, on va sans doute avoir des opinions plutôt tranchées et peut-être sûrement contradictoires, mais ça n'empêche pas effectivement de la considérer pour ce qu'elle est, avec tout de suite, j'ai envie de dire, pour le côté protestant, parfois un oubli systémique dans nos prédications et dans nos réflexions, héritage de l'histoire,
1: sans doute par réaction.
4: Aussi, quelque chose que peut-être là, on est appelé à corriger sur notre copie.
1: Fikri ?
5: Pour moi, je vais un petit peu rejoindre Luc, mais je dirais quand même, c'est la pure, cette dame qui est pure, qui a donné naissance à notre Sauveur. Et à la fois, je dirais, c'est le salut passe par Jésus qui est né de Marie. Et voilà.
1: Pourquoi cette insistance sur la pureté ?
5: La pureté, Dieu demeure chez les purs. Dieu habite ici parce qu'on la présente aussi. Tout à l'heure, on a parlé de Concile d'Éphèse lorsqu'on l'a proclamé comme Théotokos contre Christotokos. C'est vraiment des thèmes très, très importants qui ont permis à la première division même du christianisme. Mm-hmm. C'est vraiment... Et la majorité des chrétiens qui se disent chrétiens, y compris ce qu'on appelle le nestorianisme, considèrent Marie, la mère de Dieu. Mmh. Mais par ici, c'est un petit peu le côté histoire, je dirais, qui a influencé aussi ces divisions-là aussi de l'époque. Et je suis, pour moi, la pureté ici dans le sens, une dame qui était sûrement que corps et âme était prête à recevoir peut-être cet homme et ce Dieu. Parce qu'il ne faut pas oublier aussi, si on dit chaque fois Théotokos, on oublie aussi le côté Christotokos aussi. Hein. Pour moi, il est les deux. Même s'il y a eu des combats ou des guerres ou des divisions tout autour de ces questions théologiques, mais je dirais la pureté dans le sens aussi, ça nous renvoie vers nous. Pour recevoir Dieu, il faut être pur aussi. Mmh. Et c'est dans cette idée-là aussi. Et pas dans le sens, elle est meilleure que n'importe qui. Pour moi, c'est le chemin à suivre d'être comme elle. C'est des modèles. Mmh. Marie, c'est voilà, modèle à suivre.
1: Voilà donc déjà quelques petites réflexions. Maintenant, évidemment, les évangiles parlent relativement peu de la vie de cette jeune femme promise en mariage à un certain Joseph. Alors, que savons-nous sur ses origines jusqu'au moment où elle devient la mère de Jésus, on peut dire, jusqu'à l'événement de Noël. Je ne sais pas, on peut commencer peut-être...
3: Pas grand-chose, sinon que c'était une jeune fille, qu'elle était promise en mariage à un certain Joseph, dont nous savons un peu plus avec des origines, mais on ne sait pas très bien si toutes les généalogies sont justes ou fabriquées.
1: De la maison de David.
3: De manière théorique. Et d'après l'évangile de Luc, elle aurait un certain degré de parenté avec la mère de Jean-Baptiste. Mmh. Donc, en fait, c'est tout. Il y a eu toute une... les évangiles apocryphes, je crois que c'est l'évangile dit de Saint-Jacques, ont développé toute une série de choses sur le nom de ses parents, etc., avec toute une série de légendes impossibles qu'elle aurait été promise dans le temple, où là, nous sommes dans l'absurde, parce qu'une femme ne pouvait pas entrer dans le temple, mais je vais dire, nous ne savons rien maintenant.
1: Mais il y a quand même les deux visitations, donc l'archange Gabriel qui vient trouver...
3: Oui, elle devient déjà la mère. Hein.
1: Marie,
3: elle
1: c'est
3: déjà,
1: ça.
3: Quand l'archange Gabriel vient, c'est fait. Mm-hmm. Elle porte le Seigneur, et le sceau de l'Esprit est arrivé. Donc nous sommes dans le processus de la naissance. Et ici, on parlait avant, donc on en sait plus après la fécondation, à partir du moment où elle est déjà mère d'une certaine manière. Là, nous savons plus. Nous savons qu'elle a été visitée, du moins après les évangiles, donc sa cousine Élisabeth. Donc, elle est restée là un certain temps. Peut-être était-elle là au moment de la naissance de Jean-Baptiste. C'est dans la logique. Si elle est allée la voir quand elle était enceinte, elle a dû rester logiquement jusque la délivrance, hein, pourrait-on dire, à l'époque. Nous savons également qu'elle a accompagné Jésus, elle a mis au monde Jésus, dans des conditions un peu spéciales, au moment d'un recensement peut-être, en tout cas, dans des conditions qui ne sont pas idéales, qu'elle a dû fuir en Égypte pour protéger la vie de son fils, qu'elle lui a donné probablement avec son mari, puisque c'était la coutume que le mari le fasse, une éducation religieuse, puisque vers l'âge de 12 ans, Jésus est présenté au temple, va au temple avec eux en pèlerinage. Nous savons aussi qu'elle est dans le premier groupe qui accompagne Jésus, puisqu'elle est présente à Cana de Galilée, du moins d'après saint Jean. Mmh. Nous savons dans les évangiles que par moments elle apparaît, puisqu'on dit à Jésus, ta mère et tes frères sont là qui te cherchent, qui sont ma mère et mes frères. Donc pour reprendre ce qui était dit tout à l'heure, quelque part nous pourrions dire que nous sommes mères de Marie aussi, parce que qui est mère à ce moment-là?
4: Ceux
3: qui font la volonté de Dieu. Nous savons aussi qu'elle est présente à la croix, d'après l'Évangile, et d'après Luc, elle est présente à la venue de l'Esprit-Saint.
1: C'est ça. On va y revenir.

0: Avec Marie, je pense qu'un des éléments quand même à faire ressortir, qu'on le veuille ou non, c'est qu'il y a quand même là une tendance aussi grécisante à présenter Jésus comme un individu hors du commun, à la manière dont on le faisait pour les empereurs et pour des grands personnages qui étaient tous issus d'une naissance virginale, etc., ou d'une naissance particulière, ou avec une divinité. Et je pense que là, effectivement, moi, je vais plutôt avoir une approche symbolique en me disant, ben oui, voilà, le ou les auteurs ont voulu marquer le coup pour nous dire que, tiens, on va parler d'un personnage à part, un personnage particulièrement important, sans rentrer automatiquement dans des grandes considérations sur un mode relationnel familial entre les différentes hypostases, je ne sais pas quoi, et la Trinité et Marie. Bon, mais je pense effectivement qu'il faut aussi, alors sans doute qu'on peut voir là une lecture assez asséchante du texte, mais j'ai quand même l'impression que c'est quand même un fond qu'il possède. Un fond historique, si on veut le prendre réellement au sérieux, et que ça doit aussi questionner nos interprétations, et puis les remettre en perspective aussi, ça n'enlève en rien, malgré tout, l'importance d'un personnage comme Marie. Voilà. Mais
1: Oui, il est
0: autre
1: frappant
0: chose,
1: aussi de
0: parce que...
1: voir qu'il n'y a que deux évangiles sur quatre qui parlent de la
2: Tout
1: naissance
2: à
1: de
2: fait.
1: Jésus. Qu'est-ce que vous en pensez, Ficri?
2: Ben, il n'y a que Luc et Matthieu qui parle de la naissance et les autres ne parlent pas du tout. Mais je crois que là, je vais rejoindre un petit peu Rémi et en tant que quelqu'un qui est formé aussi à l'école théologique de Louvain, le côté exégétique nous montre que d'abord les évangiles, avant toute chose, c'est des livres théologiques. Donc, ils essayent de transmettre la foi et pas de transmettre une histoire. Et même historiquement, des fois, il y a même contradiction à l'intérieur du livre en lui-même. Mais derrière chaque texte, l'auteur a envie de donner une image pour convertir. Surtout quand on prend l'évangile de Luc, il commence, il écrit son évangile à son ami
1: Théophile.
2: Théophile. Même les Actes des Apôtres, pareil. Donc ce qui signifie, et il raconte quelle est sa foi, et il raconte la manière dont il croit, qui est Marie, etc. Mais ce qui est certain, Luc l'a dit aussi, les informations historiques que nous avons sont surtout, que ce soit sur les parents, la manière, c'est les évangiles apocryphes et c'est surtout l'évangile de Thomas qui est le plus, je dirais à la limite, qui donne les noms de la maman, Anne, Joachim le papa, etc. Et il y a aussi, et là je vais un petit peu rejoindre peut-être ici Rémi, sur le premier concile œcuménique où on a célébré les 1700 ans l'année dernière, c'est celui de Nicée. Et on sait très bien, pour beaucoup d'exégètes et d'historiens, l'empereur de l'époque, il avait besoin d'une religion aussi forte, avec une divinité forte aussi. Et en affirmant que Jésus est Dieu, on renforçait encore davantage le pouvoir de l'empereur. Et plus une religion devenait unie et forte, plus l'empereur pouvait devenir fort et influencer un petit peu. Et ça, c'est à ce moment-là aussi, il va y avoir le choix des livres. Celui-là, il est canonique, l'autre n'est pas canonique, etc. Et tout ce qui n'est pas en lien avec la divinité de Jésus, est un petit peu mis à l'écart. Et ça, c'est quelque chose d'historique. Maintenant, rien ne nous empêche donc de faire la différence entre ce qui est foi, c'est la foi, et ce qui est donc théologique et théologique, ce qui est historique et historique. Même si, comme il a dit Rémi aussi, les évangélistes donnent aussi, à la limite, des repères historiques, bien sûr. Mais ce n'est pas des livres d'histoire. Alors Marie, là-dedans, elle n'a pas de place. C'est pas le chemin du salut, c'est pas Marie, c'est le Christ. Donc, le focus des évangélistes est sur le salut des hommes, sur Jésus qui est le chemin du salut. Donc, c'est pas Marie. Oui, il est né, ok, c'est bon. Le reste, c'est pour ça qu'on a très peu d'informations sur Marie.
1: C'est ça. Alors,
3: Oui,
1: Luc, oui,
3: je suis tout à fait d'accord parce que j'ai eu la même formation exégétique,
2: On savait pas.
3: historique, critique, etc. Notamment ici à Liège, le professeur d'exégèse a été baigné dans son enseignement à partir des auteurs luthériens allemands. Mais quand j'ai commencé à lire un peu les écrits des théologiens orientaux,

0: orthodoxe notamment. Je ne vais pas dire que j'ai remis tout en question, mais je crois que fondamentalement, beaucoup plus de choses qu'on ne le pense ont un aspect historique. Et notamment, il y a deux éléments qui me paraissent importants. Le premier, c'est la présence dans les prières, dans la liturgie, dès le deuxième siècle, très tôt, notamment dans toutes les traditions araméennes du coin. Je pense, par exemple, Fikri va être content, mais le plus ancien évangile que nous avons, la version, c'est pas en grec, c'est en araméen.
1: C'est simple.
0: Donc, on est très près de l'événement. Les textes évangiles que nous avons, c'est la fin du 1er siècle. Donc, ils sont tous écrits. Aujourd'hui, maintenant, on n'aurait pas dit ça il y a 30 ans, mais aujourd'hui, on est pratiquement d'accord. Les évangiles que nous avons ont été écrits au 1er siècle. Donc, quelque part, du vivant de ceux qui avaient connu les événements, voire de ceux qui avaient reçu la formation de ceux-là. Donc, je me dis, on est quand même très proche de l'événement. Donc, on ne peut pas non plus dire n'importe quoi, dans la mesure où les gens étaient prêts à contester ces textes. Or, nous n'avons pas trace de contestation de ces textes. L'apparition des évangiles dits apocryphes, qui seront rejetés, ils apparaissent, on les voit apparaître au IIe siècle. Donc, après les évangiles. Donc, quelque part, l'Église a reconnu les plus anciens des textes que nous avons. Les plus anciens textes, c'est saint Paul. Donc, nous avons là un fond, et nos recherches historiques maintenant nous amènent à nous dire que tout compte fait, nous baignons dans quelque chose qui sent quelque part la réalité. Je vais prendre un exemple. Que Jésus soit né à Bethléem ou ailleurs, on peut discuter là-dessus. Mais l'histoire de la crèche, il n'y a pas de place pour eux à l'hôtellerie. Mais il n'y a pas de place pour eux à l'hôtellerie, parce que l'hôtellerie, c'est la salle commune. On n'accouche pas dans la salle commune. On accouche ailleurs, éventuellement dans la paille, etc. Donc, on a un élément qui est quelque chose qui reflète, même ce qu'on rejette maintenant, c'est pas sur Marie, mais sur l'histoire des mages, qui ne sont pas des rois. Ça m'énerve quand j'entends parler de rois mages, alors que c'est pas non, le texte dit bien que c'est des mages. Des mages venus d'Orient, de Babylone. Il y a le Talmud a été écrit à Babylone. Il y a une grande communauté juive qui est en dialogue avec toute cette tradition locale. Donc là, nous sommes aussi dans des choses qui ont un certain aspect d'authenticité. Et même, je vais caricaturer, quand Marie va voir sa cousine, Élisabeth, il faut avoir vécu dans une famille et savoir ce que c'est une grossesse, excusez-moi, mais c'est la coutume. Enfin, on accompagne la femme qui va accoucher. Oui. Et quelque part, une jeune maman, ben, elle va s'instruire. On est dans quelque chose qui est tout à fait plausible, historiquement humain. Ça,
1: Il est grand temps de nous arrêter un moment, mais je crois qu'on est loin d'avoir dit tout sur la vie, sur l'importance de Marie, notamment dans les évangiles. On continuera dans quelques instants après, évidemment, un chant à Marie.

0: Deuxième partie de l'émission Regard croisé avec Rémi Paquet, pasteur protestant, Fikri Gabriel, prêtre de l'église syriaque et Luc Maïtz, diacre catholique. Aujourd'hui sur la question, que savons-nous de Marie? On a déjà dit des choses, on vient de parler notamment de l'évangile de l'enfance de Jésus où Marie est bien présente. Alors Marie intervient aussi à quelques reprises dans la vie publique de Jésus, c'est-à-dire Jésus adulte. J'ai l'impression personnellement qu'elle ne joue pas toujours un rôle très enviable, hein, elle n'est pas toujours présentée de façon positive, parfois même dans une situation de conflit. Hein, je pense aussi aux noces de Cana où Jésus lui dit « Femme, que me veux-tu ? » Hein, donc, qu'est-ce que vous avez envie de dire sur la présence de Marie dans l'évangile au moment où Jésus est adulte ?
1: Alors, mais pour moi, je prendrais justement les noces de Cana parce que c'est une question que j'ai développée à mon examen d'exégèse sur Saint Jean. Si on lit l'évangile des noces de Cana, en fait, Jésus va être obligé. Alors, Françoise Dolto, qui était une psychanalyste, disait « Marie, quelque part, le met au monde dans sa mission de Messie, de Fils de Dieu. Elle le met dans les conditions où il va être obligé de faire quelque chose. » Un peu comme si elle disait « Mais c'est le moment. »
0: Elle l'introduit.
1: « Ton heure est arrivée, tu dois le faire. » Un peu comme elle disait, comme elle l'a mis au monde comme homme, aujourd'hui, elle le met au monde comme Messie, elle le force à agir. Un autre élément, je crois, dans l'immersion symbolique, c'est que beaucoup considèrent Marie, dans l'évangile de Jean, comme le symbole de l'Église. Eh bien, ici, c'est quelque part l'image du rôle de l'Église. L'Église doit quelque part, elle invoque le Christ. Dans nos prières, nous invoquons le Christ, nous lui demandons de faire quelque chose, d'être avec nous, de nous accompagner. Et par le fait même, nous le forçons quelque part, j'exagère, hein, mais c'est un peu comme si on le forçait à agir, notamment dans les sacrements. Et tu as donné à l'Église le pouvoir, tu as donné quelque chose à ta mère biologique quelque part, que tu respectes, et tu te dis, mais zut, c'est peut-être pas le moment, mais je vais quand même vivre mon heure maintenant. Mais quelque part, nous avons reçu le pouvoir, je mets entre guillemets évidemment, de réaliser quelque part dans l'Eucharistie, par la puissance de l'Esprit-Saint, mais nous mettons le Christ en mesure d'être là, présent parmi nous, dans la suite du rôle de Marie. Donc pour moi, à Cana, elle a un très grand rôle. Il ne faut pas se focaliser sur la petite phrase « Femme, que me veux-tu » Ben oui, mon heure n'est pas encore venue, mais quelle est l'heure ? L'heure d'agir ou dans la théologie de Saint Jean, l'heure de la croix ?
0: Les autres ?
2: Moi, je pense directement aussi à la tradition orientale de la place de la femme par rapport à ça. Et là, un petit peu, moi je dirais, Jésus, il parle comme un vrai oriental qui dit, c'est moi, hein, c'est moi l'homme, c'est moi qui dois faire.
0: C'est mon rôle.
2: Voilà, c'est un petit peu ça. Mais je reviens à quelque chose de très important, je crois, parce qu'on parle là de la place de Marie dans les évangiles, etc. Je crois qu'on oublie aussi, et tout à l'heure on a dit les évangiles apocryphes sont apparus après. C'est pas toujours juste. Hein.
0: C'est ça.
2: Il y a eu même avant, même après, quand on regarde surtout certains évangiles, que celui de Barnabé, que celui de Marie, il y a l'évangile de Marie aussi, l'évangile de l'enfance. Et on sait très bien que le Coran des musulmans a été influencé surtout par ces courants apocryphes. Et la place que le Coran donne à Marie dans le texte, les sourates al-Mariam, comme ils disent, les sourates de Marie sont immenses. Et là-dedans, où on parle de l'enfance de Jésus, etc. Mais je crois qu'il y a quelque chose ici de très, très important. Jésus, il n'est pas né par hasard, il est né d'une femme. Et cette femme, elle a son rôle pour l'Église, dans l'Église, et je crois que pour le chrétien en général, le rôle qu'elle a, c'est qu'elle a donné naissance à quelqu'un qui est notre sauveur, qui est notre chemin, notre salut, il passe par lui. Et on peut le voir que là. Et alors, par rapport à Noce de Cana, je vais revenir à ça, par rapport à Luc, ce qu'il vient de dire aussi. Comme un oriental, je crois que le Christ, et ici je ne parle pas du côté théologique, l'aspect, est-ce que c'est la mort de Christ, c'est la crucifixion, est-ce qu'il parlait de ça, ou est-ce qu'il parlait de faire les miracles, etc. Mais je dirais ici, par rapport à quelqu'un qui est important, une femme ne peut pas lui donner des ordres. Mmh. Alors que dans l'évangile, on voit des femmes qui donnent des ordres, hein, pour l'époque. Et je crois que là, Marie, et c'est vrai, on le voit, c'est elle qui l'oppose et l'introduit. Mmh. Et quoi ? Et puis, elle dit aussi après à ses disciples, faites ce qu'il vous dit. Donc, de nouveau, c'est elle qui pousse les autres aussi. Mais, alors, il peut le faire, elle avait confiance. Donc, à la limite, je dirais peut-être, maintenant, comme chrétienne, c'est la première qui a cru en lui. C'est ça. Elle savait très bien que c'était lui, quoi. Voilà.
0: Alors, Rémi, Jésus, qui était un prédicateur, qui a rassemblé des disciples autour de lui, qui a voyagé beaucoup dans son pays, le fait qu'il ait sa mère avec lui, est-ce normal ? Donc, c'est quand même un peu étonnant, non ? Finalement, quelle est la place de Marie dans ces années de vie publique de Jésus ?
3: Oui, c'est étonnant. Je ne me suis pas posé la question dans ce sens-là. Mais ce que je remarque quand même, me semble-t-il, c'est que le Nouveau Testament ne met jamais en exergue le lien biologique de la maternité et de la dépendance du fils à la mère, mais bien plutôt relativise les relations au profit justement de relations de confiance, c'est-à-dire de foi, qui est ma mère, qui est mon père, qui sont mes frères et sœurs, ceux qui font la volonté de Dieu, etc. Ça, c'est aussi quelque part quelque chose d'important. Il n'y a pas une caste biologique, hein, qui ferait des espèces de la parenté de Jésus, des petits roitelets de la spiritualité du christianisme naissant. Et on voit d'ailleurs que les évangiles font écho, en tout cas, à des questionnements internes, familiaux. Ta mère et tes frères sont là, il a perdu la raison, etc.
0: D'ailleurs, on ne parle plus du père.
3: Donc c'est pour ça qu'on y est. C'est ça, en se disant finalement, on peut aussi s'interroger sur la disparition du personnage de Joseph. Mais effectivement, on voit qu'il y a là tout un terreau qui questionne, tiens, qui est-il, hein? Alors, on essaie de l'identifier justement, hein, via son métier. Là aussi, rien n'est clair. Ah, c'est un charpentier. Ah, ça se discute.
0: Il revient même à Nazareth.
3: Jusqu'au parfois, je pense que c'est lui qui le fait, on est obligé de préciser, non mais en fait c'est le fils de Marie. Donc là aussi c'est très intéressant, parce que dans le monde ancien on est toujours le fils de son père, rarement le fils de sa mère. C'est plutôt justement parce qu'il y a une absence de père vraisemblablement.
2: Oui, mais une famille juive, il faut naître d'une femme, hein, aussi.
3: Il fallait sans doute aussi couper à certaines rumeurs peut-être sur l'origine de Jésus. Donc il y a là tout un terreau comme ça de questionnement. Mais moi ce que je retire de tout ça quand même, c'est de se dire ce que le message, me semble-t-il, du Nouveau Testament met en avant, c'est avant tout cette relativisation des liens du sang pour les liens de la foi, de la fraternité, etc.
0: Qui sont mes frères, qui est ma mère, qui...
3: Oui, c'est ça. Et Jésus n'aura de cesse d'être le véritable frère de tous ceux et celles qu'il rencontrera, quand bien même ils sont des exclus et des parias.
2: Tout à fait.
0: Luc, vous voulez dire quelque chose ?
1: Mais je voudrais, au niveau, comme l'a dit Ficri, on est juif par sa mère, donc quelque part c'est un peu logique. L'autre aspect, c'est que Marie ait accompagné Jésus, nous ne savons pas si elle l'a fait tout le temps, mais ça me paraît dans une logique humaine. Si, supposons que le père est décédé, ce que la tradition donnait et ce qui semble un peu logique, puisqu'il est tout à fait absent, supposons qu'il soit décédé, et au niveau âge, on est dans la logique aussi, si Jésus a environ 30 ans, l'espérance de vie, on est tout à fait dans la ligne, ça me paraît logique, il faut que quelqu'un s'en occupe. Donc qu'elle l'accompagne sur le chemin, sachant qu'il y a d'autres femmes qui sont avec, il y a Marie-Madeleine, il y a probablement la mère de Jacques, etc. Tiens, la mère de Jacques est là aussi, donc elle n'a pas laissé partir le petit tout seul. Donc, quelque part, je vais dire, on est dans une dimension purement humaine, et comme l'a dit Ficri, Jésus relativise ça, mais il ne la nie pas.
2: Non.
1: Donc il y a cet aspect,
2: et n'oublions pas
1: à la fin que Marie est au pied de la croix, avec Jean, qui est là aussi.
0: Et là, ça devient très symbolique.
1: Et là, ça devient à la fois très symbolique, mais ça peut être aussi extrêmement humain. Il est en train de mourir. Il voit sa mère qui est là. Il y a un disciple qui, d'après la tradition, est le plus jeune qui est là. Qu'est-ce qu'il fait ? Ben, il dit à ta mère, à son disciple, occupe-toi de maman, quoi.
2: C'est ça.
1: Et à maman, ben, ne reste pas à ma tante devant la tombe, mais va avec lui, va s'occuper de toi. On est dans une, je veux dire, une profondeur humaine, au-delà de ta théologie qui est derrière, évidemment. Mais moi, je dis, mais c'est, on est en plein dans l'humanité, dans le drame de l'humanité.
0: Absolument. Et ça ne s'arrête pas à la croix. Ah non, là, Marie est présente aussi.
1: Oui, mais là, on passe peut-être à un autre niveau.
0: Dans la résurrection.
1: À un autre niveau de vie de la communauté chrétienne. Mmh. Je veux dire, le fait du côté de Jésus, tout me paraît tellement dans la vie de Jésus et sa relation avec sa mère, ça me paraît baigné d'une profonde humanité, relativisée, mais qui est bien réel.
2: Tout à fait. Moi, j'ai été marqué aussi par autre chose. Tout à l'heure, on a parlé de l'absence du père. Vous savez, jusqu'à l'âge de 15-16 ans, ce que j'avais reçu comme image, et je me rappelle encore les cartes de vœux qu'on envoyait. On voyait donc, quand on montrait la famille de Jésus, Joseph toujours, un homme fort âgé. Un homme âgé, avec une canne en main, Marie, une jeune fille qui portait, etc. Pour montrer que c'était un vieux, c'était un homme de certain âge que, à la limite, Marie, donc, elle était confiée à lui, parce qu'il y a une tradition aussi orientale et puis apocryphe à côté. Marie n'était pas, comme dans les évangiles disaient, elle n'était pas fiancée. Mmh. Elle n'était pas mariée avec celui-là, alors que dans les évangiles de Luc et de Matthieu, on le dit. Hein. Mmh. Et alors, c'est pour montrer qu'elle a donné naissance à Dieu et la protégée, elle est restée comme un pur. Donc, d'où la virginité avant et après aussi. Mmh. Donc, c'est vraiment symbolique aussi cette image. L'absence directement, et tout à l'heure, comme on a dit, peut-être qu'il était mort. Mmh. Le fait qu'il était âgé et directement, il était absent.
0: Et ça,
2: c'est quelque chose qui nous a marqué en tant qu'enfant, l'éducation catéchétique que nous avons reçue.
1: Oui,
2: aussi,
1: mais c'est une tradition aussi apocryphe.
2: Oui.
1: Qui voit en Joseph un homme plus âgé, veuf, avec des enfants, qui a besoin d'une jeune fille.
2: Voilà.
1: Ce qu'il cherche, ce n'est pas une femme, c'est une mère pour ses gosses,
2: pour
1: quelqu'un
2: ses
1: pour tenir son ménage, etc. Mais là, on est en plus aussi dans une profondeur humaine, parce que c'est des réalités qui se sont passées dans l'humanité.
0: Mais il n'y a pas de trace de ça dans l'Évangile.
1: Il n'y a pas de trace de ça dans l'Évangile. Mais je veux dire, nous sommes dans des terreaux. On est dans l'humanité, on est dans ce qui se passait dans ce coin-là. Mmh. C'est profond.
0: Les actes des apôtres commencent plus ou moins par l'événement de la Pentecôte. Est-ce que Marie était présente aussi à la Pentecôte ?
2: On dit que oui.
1: D'après les actes, on va remettre en cause les actes des apôtres.
2: Et puis même les images de nouveau qui nous sont transmises.
1: Oui.
2: Ben, écoutez, je vous parle d'ici quelque chose en lien avec ça. Il y a l'évangile de Raboulin. Donc, c'était un professeur de l'école d'Edesse, aujourd'hui Urfa en Turquie, c'est un peu 5e, 6e siècle. Mm-hmm. Et là, la descente de l'Esprit Saint sur les apôtres, et on voit Marie présente.
0: C'est ça.
2: Et on voit même le Christ, donc il y a des photos où le Christ est habillé, parce qu'on ne peut pas montrer aussi la nudité. Ben, déjà, ce qui signifie, déjà à ce moment-là, on montrait Marie, ça c'est vraiment la réponse à ta question, montrait que Marie était présente aussi lors de la descente de l'Esprit Saint sur les apôtres. Et on le dit, je crois, dans les actes des apôtres, il n'y a pas de
1: doute. Oui, dans les actes des apôtres, avec Marie. Mais je veux dire, on est aussi dans la logique. Le Christ est mort, qu'est-ce qui va s'occuper de sa mère ? Il y a Jean et il y a les autres qui ont vécu avec.
0: C'est ça.
1: Et on est dans une dimension humaine, évidente, quoi.
0: Et après ça, elle a vécu peut-être avec la première communauté chrétienne jusqu'à sa mort. Alors, sa mort, c'est encore une autre question, puisque je sais que les orthodoxes parlent de la dormition de Marie, les catholiques parlent de l'Assomption. On va en parler dans la troisième partie de notre émission, puisque là, il sera question notamment des dogmes catholiques sur Marie. Mais tout d'abord, de nouveau, un peu de musique.

0: Et nous entrons dans la troisième et dernière partie de notre émission Point de repère, regard croisé, aujourd'hui sur la question « Que savons-nous de Marie ?» Alors là, je vais m'adresser d'abord à Luc, puisque c'est une question qui concerne d'abord les catholiques. En fait, l'Église catholique a défini plusieurs dogmes au sujet de Marie, au sujet de son Assomption, de l'Immaculée Conception, c'est-à-dire de son origine, de sa virginité éternelle, de son rôle dans le ciel. On la présente souvent comme la reine du ciel. Alors, que faut-il penser de tout cela? Peut-être d'abord Luc, et puis les autres vont réagir.
1: J'ai un peu recherché ce qui était définition dogmatique. Finalement, oui. Il n'y en a pas beaucoup.
0: Oui.
1: Il y a l'Immaculée Conception au XIXe siècle, et on peut dire l'Assomption au XXe siècle. Sinon, le reste, l'Église ne fait que reconnaître des traditions qui étaient présentes. Je pense à la virginité, par exemple. Nous sommes au IVe, Ve siècle. Toutes les prières que nous avons de la liturgie, en Orient notamment, en font état. Alors, si je prends, par exemple, l'Assomption, la tradition catholique latine parle plutôt d'Assomption. La tradition catholique orientale parle, comme tous les autres, de Dormition. En fait, quoi qu'on puisse en inventer chez les théologiens catholiques, c'est la même chose. Quand le pape Pie XII proclame le dogme de l'Assomption, il dit très bien qu'il ne fait que reprendre ce qui est la foi de l'Église indivise dès le début, c'est-à-dire que Marie est morte et qu'elle a été emmenée par le Christ dans sa gloire, qu'elle participe dès à présent à la vie qui nous attend après la venue du Christ, quoi sauveur. Bon, dans la fin dernière, on ne sait pas très bien comment on va passer, mais je veux dire, elle est celle qui anticipe un peu le problème. Comme le disent ces orientaux, certains catholiques ont inventé qu'elle ne serait pas morte. Je les mets au défi de lire la constitution dogmatique, qui est très claire là-dessus. Oui. Ils n'arrêtent pas de citer les orientaux. Donc pour moi, là, c'est la même chose. Alors pour ce qui est de l'Immaculée Conception, là, c'est une proclamation du XIXe siècle.
0: 1854.
1: Oui, donc remettons un peu dans le contexte de l'époque aussi. Il y a une conception du péché originel qui est la conception plutôt latine. Le péché originel nous entraîne au péché, etc., nous entraîne à commettre le mal et tout ce qu'on veut. Donc Marie est préservée de ça. Bon, elle est une femme parfaite, idéale.
0: Elle a gardé sa pureté.
1: Parce que on ne parle pas de pureté sexuelle ici. Elle a, parce que Dieu l'a préparée. Dieu a préparé Marie. Ce n'est pas son mérite personnel. Dieu l'a préparée à ça. C'est refusé par les orientaux, entre autres parce que dans leur conception du péché originel, le péché originel entraîne la mort. Or, Marie est morte. Donc, sans vanin. L'autre aspect, c'est qu'ils mettent l'accent sur le fait que Marie, y compris les théologiens catholiques orientaux, a dû dire oui. Elle n'est pas l'esclave du Seigneur. Il y a eu la question, lui a été posée, même si de toute éternité, enfin, mettons les mots, elle est préparée dans le plan de Dieu.
0: Elle avait la liberté.
1: Elle avait la liberté. Et à partir du moment où Marie accepte cette liberté, mais c'est à ce moment-là pour eux que, quelque part, elle devient l'Immaculée Conception, entre guillemets. Mais là où je dis que certains pourraient se poser des questions, à faire remarquer le père Bobrinskoy, un grand théologien orthodoxe, c'est que lui croyait à Lourdes, à l'apparition de Marie, notamment parce que quand est-ce que Marie dit à Bernadette « Je suis l'Immaculée Conception » le 25 mars. C'est-à-dire le jour où l'Église catholique et orthodoxe fête la conception du Christ, l'Annonciation, le jour où Marie dit oui. Alors, on va peut-être un peu réfléchir, mais lui disait qu'il fallait peut-être réfléchir au sens qui pouvait unifier les deux traditions. Le reste des dogmes, allez voir, c'est jamais que dire ce que disait l'Église du
0: XIVe siècle. Mais justement, est-il important de dire, par exemple, que Marie est restée vierge toute sa vie, qu'elle est encore aujourd'hui, autrement dit qu'elle n'a pas eu d'autres enfants?
1: Il paraît que oui, mais je ne vois pas en quoi le fait qu'elle aurait pu avoir d'autres enfants remettrait en
0: tâche,
1: cause.
2: Mais de les évangiles, attention, on va faire la moquerie, on parle de ses frères.
1: Oui, mais attention que de nouveau, j'ai eu la chance d'acheter la traduction du plus ancien texte d'évangile, donc araméen. Là, il y a des explications là-dessus qui disent bien, attention, nous ne sommes pas, le mot frère ne désigne pas frère du sang dans ce sens-là, même si en grec, on peut douter, mais au niveau de ça, il dit, ça ne le désigne pas nécessairement.
0: C'est ça.
1: Et d'autre part, nous n'avons aucune trace. Il y a Jacques, le frère du Seigneur, mais de nouveau, quel est le sens du mot frère qui pourrait être utilisé? Mais je dis tout de suite, moi, ça ne me gêne pas du tout. Je ne vois pas en quoi ce serait remis en cause.
0: Voilà.
1: Mais de nouveau, si on prend la tradition orientale, qui est quand même, pour moi, beaucoup plus fiable que nos réflexions du XXe siècle, l'idée de Marie qui s'occupe d'une famille qui n'est pas la sienne et qu'on appelle frère ceux qui l'entourent, le mot en tout cas dans ce texte, ils disent bien que le mot est clair à ce niveau-là, donc ça ne pose aucun problème pour ceux qui étaient les plus proches. Maintenant, moi je dis, moi ça ne me gêne pas. Hein,
0: c'est ça. Laissons peut-être réagir le protestant.
2: Qui n'est pas d'accord.
3: Non, je ne veux pas. Non, pour moi, je me sens complètement étranger en fait à tous ces dogmes et sophismes et autres. Je suis pas d'accord parce qu'effectivement, en tout cas sur la question débattue du mot frère, parce que on n'est pas sorti de la question et je pense pas que ça s'évacue aussi simplement que cela. Et effectivement, comme tu dis, hein, c'est peut-être pas facile, mais il faut voir en tout cas comment le terme est utilisé déjà rien que dans le Nouveau Testament. Et puis comme je disais, il y a des choses effectivement beaucoup plus spirituel que de se poser la question de est-ce qu'il faut savoir, est-ce que, hein, comme disait Luc, est-ce que c'est vraiment un problème si on le lit d'une manière ou d'une autre, est-ce que l'important est là? Mais non, c'était pas du tout de dire je suis pas d'accord dans le sens où je veux relancer du débat, mais effectivement juste pour dire voilà, c'est vrai que les recours aux usages des mots et aux arrière-plans, etc., c'est toujours très compliqué parce qu'on sait aussi que ce n'est pas anodin et qu'on lit au travers d'une tradition. Prenons par exemple l'exemple de l'accès à l'apostolat des femmes, Andronicus et Junia. Bon, là aussi, on peut ouvrir des dictionnaires et dire c'est le dictionnaire et Junia n'est pas une femme. Or, c'est largement battu en brèche parce que nulle part dans l'histoire de la langue, on a un cas avéré où ce serait un homme, c'est toujours une femme. Donc, mais on voit que, et ça, on voit les raccourcis dans l'utilisation même des dictionnaires, parce que nous restons des lecteurs qui pensons dans une tradition et que parfois c'est notre logique qui prend le pas, hein, en disant ben non, ça ne peut quand même pas être comme ça, donc c'est pas comme ça. Donc c'est simplement ça que je dis, faut être attentif au biais aussi que l'on a dans notre lecture.
2: Moi, je crois que je vais même aller un peu plus loin dans cette explication. Je pense vraiment... Prenons l'exemple, par exemple, de l'Assomption. Assomption ou Dormition. Ça me rappelle notre visite à Jérusalem. La deuxième visite, en tout cas. Première visite, c'était œcuménique, plusieurs chrétiens, etc. On descend, on va visiter la maison de Marie, et puis on remonte, etc. Deuxième visite, je pars avec des jeunes. Des jeunes qui ont déjà visité le côté d'Éphèse, Izmir, les parents, ils ont de la famille. Et puis, patatras, on visite la maison de Marie à Jérusalem. Un jeune homme me pose la question. Monsieur l'abbé, Marie, on dit la maison de Marie, c'est à Éphèse. Et elle est morte là-bas parce que Dieu, Jésus, il a dit à Jean, prends, voilà, avec toi. Et Jean, il est mort à Éphèse, etc. Et à Éphèse, mais ici, la maison, qu'est-ce qu'elle fait? C'est quoi ça? Alors, il y a toute une tradition. La mort, c'est d'ici que Marie est montée au ciel, etc. Mais je crois que là, il est important de comprendre que chaque communauté, ici, je prends par exemple le côté grec, ils avaient besoin absolument de s'approprier cette Marie pour pouvoir aussi dominer les autres écoles théologiques de l'époque. Marie n'a été proclamée Théotokos qu'à Éphèse, au lien avec le côté de l'époque. Ça, c'est vraiment le lien. Et le peuple peut-être grec aussi. pour voir le peuple, la philosophie grecque, le monde grec qui dominait un peu ce qu'on appelle aujourd'hui l'Anatolie, avait besoin d'affirmer absolument que la mère de Dieu est venue chez nous, elle est la mère de Dieu. Mmh. Donc, il fallait croire que sa maison est là. Et de l'autre côté, et c'est pour ça, tout à l'heure, tu as posé la question, c'était, tiens, dans l'Église catholique, il y a voilà, l'Assomption, il y a l'Immaculée Conception. Et je crois qu'ici aussi, si le pape a affirmé ces dogmes, c'est que peut-être l'Église catholique aussi avait besoin de ces affirmations-là pour pouvoir montrer une fidélité peut-être à la tradition, une fidélité à la personne de la mère de Dieu. Et je crois que ça, c'est très important de comprendre régulièrement, même les dogmes qui viennent des anciennes traditions, etc., ont besoin d'être affirmés dans des contextes historiques de leur propre époque. Mmh. Et ça, je suis certain. Oui. D'où les liens avec l'Immaculée Conception. Par exemple, la virginité, même dans l'islam, elle est considérée comme vierge. Oui. Et alors, on parle de ses enfants. Et quoi, les enfants? C'est avant ou après? Mais c'est vrai. Mmh. Alors, mais la virginité était aussi la pureté. Était aussi Dieu, s'il est parfait, il ne peut être né que d'une femme parfaite. Mmh. Et bien, ça, à la limite, on répondait aussi à la demande et à la foi de chaque époque, de chaque culture aussi. Et alors, pour moi, je suis persuadé, les dogmes, et ici, que surtout, par exemple, on a parlé aussi de l'Immaculée Conception, bah, comme Luc l'a dit, chez les orientaux, en quoi est-ce qu'elle est plus divine que n'importe qui? Parce qu'elle est morte, on a dit. Et alors, mais je suis certain, lorsque le pape avait affirmé ce dogme de l'Immaculée Conception, il y avait aussi des contextes historiques de l'époque.
1: Voilà. Je ne sais pas. J'étais au 19e siècle. Et là, pour le dogme de l'infaillibilité pontificale, oui, nous sommes dans un contexte historique. Ça, pour ce qui est de l'Immaculée Conception, je pense non, parce que les textes liturgiques de l'Église latine étaient depuis des centaines d'années,
2: qui parlaient de
1: l'Immaculée Conception. Depuis des l'Assomption, là
2: non,
1: c'est clair.
2: Non, on parle de l'Immaculée Conception.
1: Oui. Je pense que là aussi, il y a toute une continuité d'une tradition derrière. Et quelque part.
2: Moi, je me rappelle alors d'un professeur, un de mes professeurs d'histoire, qui est devenu évêque après, et qui me disait que là, l'affirmation de l'Immaculée Conception et de l'infaillibilité du pape était liée par rapport au contexte historique de l'Italie de l'époque.
1: Surtout l'infaillibilité pontificale qui est liée. Mais l'autre côté, je ne sais pas s'il a dit, mais l'infaillibilité pontificale est contestée par tous les prélats orientaux au niveau du concile. L'Immaculée Conception ne l'est pas.
0: Oui.
1: C'était situation un peu différente.
0: Voilà, il nous reste encore quelques minutes, mais je voudrais quand même encore poser une dernière question. Quel est votre regard sur les apparitions de la Vierge Marie au cours de l'histoire de l'Église? Je crois que ces apparitions existent surtout dans l'Église catholique. Je ne sais pas si du côté orthodoxe, il y a aussi des apparitions. Je suppose qu'il n'y en a pas pour les protestants.
2: Donc on va se rappeler le protestant, ça va.
0: Voilà. Que faut-il penser de cela? Et quel est finalement le rôle de Marie dans ces apparitions?
2: Moi, je vais aller vite, je vais répondre à ceci. Chez nous, il n'y a pas une église, il n'y a pas, je dirais, une maison religieuse, il n'y a pas un petit coin qui est réservé à Marie, ça c'est un. Mm-hmm. Et deuxième chose aussi, parce que ta question à propos de l'apparition, la dernière fois j'étais à Medjugorje, j'étais assis et je regardais cette ferveur de ces gens-là, et je me posais la question, qu'est-ce qui pousse ces gens-là qui viennent, des horizons tellement loin, et ils trouvent une réponse à leurs questions là-dedans. Mm-hmm. Et pour moi, c'est quelque chose d'important aussi. Mm-hmm.
1: Voilà. Oui, moi je rappelle, les apparitions de Marie ne sont pas une question de foi dans l'Église catholique. Ce que l'Église catholique, c'est dire, ben oui, vous pouvez y aller, ou bien attention, danger. Mais ça reste du domaine de la foi personnelle, donc ce n'est pas une question dogmatique. Personnellement, mon esprit cartésien me dirait non.
0: Il ne faut pas y croire.
1: Mais mon esprit oriental, entre guillemets, me dit oui. Et j'ai vu suffisamment de gens bouleversés, transformés. Et même au niveau écuménique, je vais prendre un exemple tout bête. Au XXe siècle, après la Révolution russe, arrive en France un archevêque russe, Monseigneur Eulogue, qui est un anti-catholique notoire. Il a été infâme en Ukraine, infect. Il arrive à Lourdes. Et les évêques catholiques accueillent cet étranger immigré, enfin exilé, et on l'invite à venir, mais venez avec nous, etc. Et il voit la ferveur des gens, il entend le chant du credo. Monseigneur Eloge va devenir un pilier de l'écuménisme entre orthodoxes et catholiques. Il va être bouleversé parce qu'il se rend compte qu'il y a quelque chose qui est en train de se passer. Et je dirais ce que m'a dit un orthodoxe qui venait à Banneux, je me suis senti chez moi. Et je vais caricaturer, mais en allant à Constantinople, j'ai visité un lieu où Marie serait apparue avec une source souterraine. Et quelque part, je me suis senti chez moi.
0: Rémi, le mot de la fin. En fait, moi, je connais personnellement des protestants qui vont régulièrement à Banneux ou à Lourdes et qui trouvent quelque chose aussi au niveau de leur relation avec Marie. Et vous?
3: Oui, j'ai pas de jugement de valeur à formuler, en tout cas sur ça. Et c'est vrai que la spiritualité, c'est aussi une recherche, une quête, comme ça vient d'être dit. Il y a des gens qui participent à quelque chose qui leur font du bien et dont ils ressortent grandis ou bénis, tant mieux. Mais effectivement, c'est un terrain un petit peu glissant et difficile. Pour les protestants, j'ai apprécié que effectivement tu rappelles que finalement ce n'est pas une matière de foi mais plutôt d'appréciation personnelle dans la foi, et ça effectivement ce serait pas trop protestant non plus d'aller contre la conscience personnelle, donc je me dis effectivement il y a des personnes qui trouvent là quelque chose qu'elles ne trouvent pas ailleurs, et c'est peut-être une bonne chose.
0: Et donc ça peut aussi être un terrain d'entente écuménique.
3: Ah, tout à fait. Moi, il faut effectivement se garder d'ériger des barrières. Il y a ce que Paul Tillich a appelé la substance catholique et le principe protestant, deux pôles qui se contredisent et qui s'interpellent mutuellement à la fois. Donc là, on est dans le paradoxe et on est dans l'humain. Donc c'est super.
2: La foi et l'exégète se complètent.
0: Eh ben, voilà. Merci beaucoup à tous les trois, c'était très intéressant. Nous voilà arrivés à la fin de notre émission consacrée aujourd'hui à ce que pensent les différentes églises de la Vierge Marie. 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
2: Au revoir.

0: Alors, j'ai une année, une directrice d'école qui m'a demandé si elle pouvait venir avec tous les élèves de l'école pour bénir les cartables à l'église. Ça a été un moment assez exceptionnel parce que j'ai jamais vu autant de cartables dans une église. Mais c'était vraiment un très beau moment.
1: Je viens faire venir ma moto depuis 10 ans.
2: Et pas seulement la moto, apparemment.
1: Non, les enfants aussi.
2: Que lui demandez-vous à la Madone ?
1: Qu'elle nous protège sur la route. Sur la route et puis avec notre famille aussi en même temps.
3: Les bénédictions connaissent aujourd'hui un regain de visibilité. On bénit des maisons, des véhicules et parfois même des smartphones ou des outils de travail. Pour certains, il s'agit de traditions liées à la religion populaire, pour d'autres, d'une démarche spirituelle profonde. Alors, qu'est-ce qu'une bénédiction ? Qu'apporte-t-elle ? Et surtout, l'Église peut-elle réellement bénir tout et n'importe quoi ? C'est la question que nous abordons aujourd'hui dans C'est clair.
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3: Dans la région de Beaumont, l'abbé Xavier Huven reçoit régulièrement des demandes de bénédiction, parfois très classiques et parfois beaucoup plus inattendues, comme il l'explique dans une rencontre avec Clément Laloyau.
0: Alors, ce que je reçois le plus souvent, c'est des bénédictions de maison. Donc, parfois, des gens me disent, il faut venir à la maison parce qu'il y a des choses qui vont pas trop bien, on vit des moments un peu difficiles. On voudrait que vous veniez bénir notre maison. Et donc, en général, je ne traîne pas pour prendre le rendez-vous et pour aller le faire chez eux. Mais en majorité, ce sont des maisons. Je commence toujours par un mot d'introduction de la prière et puis un extrait d'évangile de la parole de Dieu. Et puis après, je fais la bénédiction avec de l'eau bénite. Et alors, on termine souvent avec un Notre Père et un Je vous salue Marie. J'essaie aussi de tourner les gens vers la prière et à prier en famille. C'est quelquefois très beau de se retrouver parfois avec des parents et des enfants qui prient ensemble, voir la grand-mère, éventuellement le grand-père qui est là aussi. Mais c'est surtout un beau moment de prière lorsque je vis ces bénédictions de maison, oui.
5: Est-ce que la forme de la bénédiction varie selon ce que vous avez devant vous ? Est-ce qu'on bénit de la même manière, oh, je vais être un peu provoque, une maison, un animal, un tracteur ou un enfant ?
0: Non, c'est tout à fait différent évidemment, mais j'ai la chance d'avoir un bel outil qui s'appelle le livre des bénédictions. Ah. Et là-dedans, il y a des tas de prières qui sont adaptées à la destination de la bénédiction. Et donc c'est souvent là-dedans que je vais chercher. Parfois bénir une chapelle, bénir effectivement des étables, des tracteurs, des animaux, c'est un peu différent évidemment. Mais il y a des très belles prières dans ce livre des bénédictions que je recommande souvent.
3: Mais au fond, qui dans l'Église a le droit de bénir ? Quels gestes sont posés et quelles paroles sont prononcées ? Monseigneur Jean-Luc Hutzin nous donne les premiers éléments de réponse.
6: Alors il y a des bénédictions qui sont plutôt réservées, par exemple à l'évêque. Quand dans une église ou une cathédrale on bénit un autel, c'est normalement un évêque qui fait ces gestes-là, parce que ça touche à l'ensemble de toute la communauté. Mais il y a les prêtres, il y a les diacres, il y a les laïcs qui sont en responsabilité pastorale. Par exemple, dans une aumônerie d'hôpital, un malade demande une bénédiction, mais c'est à l'aumônier, même s'il est laïc, de le faire. Nous pouvons tous dire des bénédictions. Quand un papa ou une maman bénit son enfant avant d'aller dormir, ça fait partie de sa mission, de sa responsabilité. Donc, il y a des rites qui sont réservés, qui sont plus appropriés pour un tel ou un tel, mais tout baptisé peut bénir. Et je dirais que même sans le savoir, je crois que des gens qui ne sont pas baptisés et à moitié croyants peuvent aussi prononcer des paroles qui sont des bénédictions, qui nous reflètent la bonté de Dieu. Ce qui est premier, c'est qu'on se fait mémoire de ce Dieu qui est bénédiction, bénédicere, qui dit du bien, qui loue l'humanité dans ce qu'elle a de meilleur, dans ce qu'elle cherche à vivre, dans l'amour qu'il a pour chacun. Les bénédictions sont des moments, des rites, où on se rappelle que Dieu est ce grand amour qui nous environne, qui nous entoure, et qu'à travers toute notre vie, et les objets qu'on va bénir rappellent cette vie, qu'à travers toute notre vie, nous voulons essayer de répondre à cet amour qu'il a pour nous et de vivre les choses, ou les réalités, ou les rencontres, ou les relations, avec son esprit, et de réaliser son rêve sur l'humanité, une humanité où on a de la bienveillance les uns pour les autres. Et donc des objets ou des choses ou des situations, on va essayer de les vivre avec cet amour qu'il nous donne. Mais c'est son amour qui est premier. Il y a des rites bien établis avec des gestes précis, des prières précises, mais on peut aussi beaucoup improviser. Et il y a un livre de rites, de liturgie, officiel d'ailleurs, qui s'appelle le livre des bénédictions, où une septantaine de situations sont évoquées et qui donnent un peu un chemin à suivre. Il y a des rites quand ils sont très importants, comme, oui, justement, un bâtiment, comme une église. On y mêle toujours un peu la parole de Dieu, et puis on prononce une bénédiction, et avec des gestes qui peuvent varier, bénir, faire un signe de croix, étendre les mains, poser les mains. On peut beaucoup improviser, et le livre des bénédictions, c'est aussi une invitation à être créatif et inventif dans les rites qu'on peut inventer dans la vie de tous les jours.
3: L'abbé Xavier Huven est curé de 17 clochers dans l'unité pastorale de Beaumont. Dans cette région très rurale, il a eu l'idée de bénir des tracteurs, une initiative qui a rencontré un franc succès auprès des agriculteurs.
0: Donc j'avais fait une mission itinérante en allant voir 170 fermiers pour les inviter à venir le 1er décembre à la fête de Saint-Éloi. Et environ 150 sont venus pour bénir, pour vivre ce temps de prière qui est une eucharistie. Et j'ai proposé dans ce cadre-là de bénir les tracteurs. Alors certains, la première année, sont venus en nombre avec leur tracteur pour le faire bénir. Et maintenant, d'année en année, il y en a encore l'un ou l'autre parfois qui vient avec leur tracteur pour demander qu'on le bénisse. Ben, c'est un outil de travail. En même temps, nous portons dans la prière ceux qui ont construit ce tracteur, ceux qui ont construit éventuellement l'engin qui suit derrière. Je dis souvent, je bénis pas que du matériel, je bénis des personnes, c'est-à-dire les personnes qui ont construit ce tracteur et les personnes qui vont conduire ce tracteur. Donc souvent, j'insiste que je bénis aussi le chauffeur ou le futur chauffeur de ce tracteur.
3: Si dans le Hainaut, les demandes de bénédiction de tracteurs ou de machines agricoles ne sont pas rares, en Bretagne, c'est un événement d'une toute autre ampleur qui se tient chaque année à Port-Carreau. À 45 km de Rennes, cette commune de 645 habitants accueille lors de l'Assomption jusqu'à 20 000 motards pour la bénédiction de la Madone des motards. Un événement unique auquel nous avons participé en 2014 en compagnie de motards belges.
7: Eh bien, Eric et Marie-Jo, que Dieu vous bénisse. Qui vous permettent de rester longtemps dans la famille, dans la moitié des motards, et qui vous invite à la prudence. Au nom du Père, du Fils et du Saint-Esprit.
8: Je pense que faire bénir la moto pour se mettre sous la protection de Marie, eh bien, spirituellement, c'est fort. Quoi. Je pense que c'est un renfort. Il y a quelque chose de solide derrière.
9: C'est impressionnant. Ouais. Je pensais pas qu'il y avait tant de croyants chez les motards.
10: C'est une présence, et je peux pas l'expliquer, c'est j'en ai besoin. Il faut que je vienne ici tous les ans et chercher la protection pour l'année.
11: Je viens faire venir ma moto depuis 10 ans.
2: Et pas seulement la moto apparemment.
11: Non, les enfants aussi.
2: Que lui demandez-vous à la Madone ?
11: Qu'elle nous protège sur la route. Sur la route et puis avec notre famille aussi en même temps.
12: Je suis assez touché par cette activité parce qu'effectivement, quand on est motard, on sait que la vie entre guillemets sur la route ne tient pas à grand chose. Et d'avoir la bénédiction du Seigneur pour les motos et pour nous-mêmes, c'est je pense très important.
13: Qu'on soit croyant ou non croyant, il faut venir le voir au moins une fois parce que c'est impressionnant. C'est ça qui fait aussi le charme de Port-Carreau, parce qu'on est tous dans une espèce de grande communion, qu'on soit croyant ou non. Et j'ai jamais vu autant de motards dans une église que ici, donc je pense qu'il y a quand même quelque chose qui fait que tout le monde vient ici.
14: C'est très diversifié le monde des motards, et en même temps c'est très uni. J'ai été très touché moi quand je suis venu à l'oratoire de la Madone les premières fois, que j'ai reçu des groupes au long de l'année qui viennent déposer des plaques de souvenirs ou qui viennent se recueillir, demander la bénédiction pour leur moto, de voir que la moto devenait un centre et puis un lien avec la vie chrétienne pour eux. En voyant ce monde des motards, je ressens une très très grande fraternité. Qu'on ressent également sur la route, vous l'avez vécu en venant ici, vous voyez les motards se saluent quand ils se croisent, quel que soit le type de moto. Et dans la grande diversité des motos, on sent qu'il y a cette unité qui les lie et qui prépare finalement la communion des saints. Et c'est très mystérieux de voir que le Seigneur donne déjà des éléments d'espérance, des éléments de vie chrétienne à travers des choses qui nous paraissent très très loin de la vie chrétienne. Et donc il y a des petits passages comme ça qui se font à travers le monde des motards, et on voit que finalement le Seigneur, dans chaque domaine de la vie, peut donner des ponts qui amènent à une vie chrétienne, à une espérance plus forte.
3: À travers le témoignage de l'abbé Uven et ce reportage sur la Madone des Motards à Porcaro, on comprend que même si les demandes de bénédiction concernent un objet, que ce soit une maison, une moto ou un tracteur, ce sont les personnes, les familles et leur quotidien qui sont concernées.
6: Ce qu'on bénit d'abord, c'est les personnes. Quand on bénit une médaille, moi je demande toujours, c'est pour qui cette médaille? Qui va la porter? Ou le chapelet, qui va le prier? On confie à Dieu les personnes à propos desquels on fait cette bénédiction. Le risque, c'est de croire qu'on va donner du pouvoir à ces objets.

0: lire. Vivre les choses avec amour, avec respect, vivre les rencontres avec bonté.
1: Et donc, si je vous comprends bien, il ne faut pas se leurrer, une bénédiction n'évite pas les problèmes ou les accidents.
0: Non, elle nous rappelle ce Dieu qui nous aide à vivre nos difficultés, la réalité humaine, qui est aussi la maladie, qui est aussi d'être confronté à la mort. Dieu n'a pas épargné la mort à son Fils. Sur la croix, au moment du calvaire, qu'est-ce que fait Dieu, que fait l'Esprit? Il aide le Christ à tout vivre, y compris cela, avec amour. Sur la croix, il s'occupe de tout le monde, avec confiance. La mort ne sera pas le dernier mot. Avec espérance, avec pardon aussi. Au fond, demander une bénédiction, si on est conscient vraiment de ce qu'on fait, c'est une responsabilité. C'est accepter de tout vivre à la façon dont Dieu nous demande de vivre pour que la vie soit un lieu de fraternité, de communion et de bonheur.
1: Jean-Luc Hutzin nous explique que la bénédiction n'est pas une assurance contre les coups du sort. Autrement dit, elle n'a pas pour but de supprimer le risque. Elle invite plutôt à vivre son activité sous le regard de Dieu. Si certaines bénédictions familiales ont tendance à se perdre, comme par exemple la bénédiction des repas, d'autres apparaissent aujourd'hui. C'est le cas pour les bénédictions de cartable ou de doudou. Pour Xavier Huven, l'idée n'est pas de protéger le cartable, mais bien le parcours scolaire de l'enfant à qui appartient le cartable.
2: J'invite les jeunes familles que j'ai visitées pendant la mission de cette année à venir avec les cartables des enfants, voir les doudous pour les tout-petits. Et donc, c'est de nouveau pour vivre un temps de prière avec eux, mais je vais élargir cette bénédiction à tout le monde enseignant, ça veut dire à tous ceux qui enseignent à des petits-enfants, et bien sûr aux familles aussi, hein, parce que les familles, elles sont concernées aussi par le monde scolaire. Et donc, je vais surtout bénir dans ce sens-là. Le doudou, c'est un petit confident, c'est parfois ce qui peut permettre à l'enfant d'avoir une petite présence à côté de lui pendant la nuit, et donc j'essaye d'un petit peu axer là-dessus. Mais de nouveau sur les personnes, les petits-enfants qui vont apprendre beaucoup de choses pendant l'année à l'école, les enseignants qui vont leur apprendre certaines choses aussi. Donc ça s'élargit pas simplement à un objet, mais aussi à tout ce qu'il y a autour, mais notamment au niveau humain. Je garde en tête l'image d'un petit enfant dont j'avais baigné le doudou, donc j'avais fait carrément avec de l'eau bénite sur les doudous, et puis il l'a prise sur lui et il l'a serré vraiment contre lui. Et donc moi ça m'avait touché, je dis voilà, ça veut dire qu'il était content que son petit doudou a été béni, et j'imagine que ça va l'aider, parfois dans ses nuits, parfois il a des petits cauchemars, des choses comme ça, ça peut se l'aider de le rassurer. Alors, j'ai une année, une directrice d'école qui m'a demandé si elle pouvait venir avec tous les élèves de l'école pour bénir les cartables à l'église. Ça a été un moment assez exceptionnel parce que j'ai jamais vu autant de cartables dans une église. Mais c'était vraiment un très beau moment. J'ai beaucoup aimé ce moment. C'est l'école qui a demandé de venir bénir les cartables des enfants dans l'église. Et ça a été vraiment un beau temps fort au début de l'année scolaire, oui.
3: Est-ce que dans certaines familles, ça existe encore des petites bénédictions à la maison? Par exemple, avant le repas, avant le coucher, quand l'enfant va coucher, ou même à l'occasion d'un événement festif particulier, est-ce que vous entendez encore que ça se pratique encore dans la famille?
2: Alors, ça se pratique peut-être pas beaucoup, mais moi j'ai fait 15 ans de responsabilité de service pastoral couple et famille dans le diocèse, et nous avions proposé de faire des petits triptyques de prières, prier Noël en famille, prier Pâques en famille, prier la Pentecôte en famille, prier avec son enfant baptisé. Donc c'était des petits triptyques qu'on offrait, on les mettait dans les cartables des enfants à l'école, et je pense que ça a quand même eu un petit rayonnement dans les familles. Maintenant, c'est vrai que la prière de bénédiction du repas, c'est peut-être quelque chose qui a tendance à disparaître, mais je crois qu'il faut parfois le proposer. On offre à la famille prier avec son enfant baptisé. C'est un triptyque aussi pour les aider. Et le diocèse en a pris maintenant pour l'instant. Et on les distribue au moment du baptême. Et ça, c'est vraiment une très bonne chose. Parce que ça permet de prier avec son petit enfant, même si c'est un tout petit bébé ou un tout petit enfant. Mais ça ouvre quand même à la prière. Mais je crois que les outils sont importants. Mm-hmm. De leur donner des outils. Quand je bénis des maisons, souvent je laisse des prières aussi dans la maison. Ouais. Quand je quitte, pour qu'ils puissent s'en servir éventuellement dans la famille. Voilà. Mais c'est peut-être moins une tradition maintenant. Parfois, c'est plus quelque chose des grands-parents que des parents, mais en même temps, je crois que c'est important de le proposer. Oui, oui. Et donc, ça arrive que quand je vais parfois manger dans une famille, on me dit « Vous allez dire la prière avant le repas, monsieur l'abbé ». Donc, c'est des choses que les gens tiennent encore. Et aussi, j'insiste sur les mouvements de jeunesse, que les repas des mouvements de jeunesse, il est rare qu'on le prenne sans faire un petit chant, une petite prière. Mais ça, c'est important, je trouve.
1: Le témoignage de l'abbé Huven montre que de nouvelles formes de bénédiction permettent de créer ou de prolonger les liens entre l'Église et les familles. Mais jusqu'où aller dans ces nouvelles propositions? Peut-on vraiment bénir tout et tout le monde? Existe-t-il des limites fixées par l'Église? Comment distinguer une bénédiction légitime d'une demande problématique? La réponse de

0: Jean-Luc Hutzin, ancien évêque auxiliaire pour le Brabant wallon.
1: C'est une question délicate. Par exemple, j'ai une certaine difficulté à ce qu'on bénisse des armes. Pourtant, on ne s'est pas privé de bénir des armées. Et la guerre est une réalité humaine aussi. Comment vivre la guerre avec le maximum de justice, le maximum de discernement, en n'ajoutant pas de la souffrance à la souffrance? Donc, c'est une vraie question. Mais de là à bénir des armes, je vois mal qu'on bénisse une bombe atomique. C'est intrinsèquement mauvais. C'est pas moyen de faire du bien avec ça. Et donc, on peut pas faire en sorte que cet objet nous renvoie à la bonté de Dieu. Donc, je crois que là, il y a des limites. Quand il y a une sorte d'incompatibilité entre les choses ou les réalités qu'on vit et une invitation à aller vivre avec le Christ.
0: Concernant les personnes, les bénédictions sont-elles une manière d'accueillir dans l'Église des couples qui souhaitent faire partie de la communauté, mais sont par exemple divorcés, ne veulent pas se marier, ou les personnes de même sexe?
1: Le pape François nous a fait réfléchir sur ces questions-là. Et dans la vision qu'il a, il dit « on peut toujours bénir des personnes de bonne volonté pour les aider » à vivre ce qu'elles vivent, même si c'est une étape, ou même si ce n'est pas peut-être la totalité de ce qui est demandé par l'Évangile, parce qu'ils sont encore sur un chemin. Et donc, il faut accompagner cette progressivité des personnes. La chose à laquelle il faut être attentif, c'est qu'on ne bénit pas des situations. On ne bénit pas le divorce. On bénit les personnes qui sont dans cette situation et qui veulent vivre dans l'esprit de l'Évangile. Donc il faut aussi une motivation du cœur intérieur. On peut aussi bénir des personnes qui sont dans des situations irrégulières et qui demandent l'aide du Seigneur et l'esprit du Seigneur pour les vivre au mieux, là où ils en sont, sans canoniser ce qu'ils sont en train de vivre.
0: On retient donc qu'une bénédiction ne peut pas cautionner ce qui est contraire à la dignité humaine et à l'Évangile. Mais on voit que tout de même, elle favorise une démarche d'ouverture et d'accueil des situations personnelles. Nous avons évoqué les objets, les personnes. On va à présent s'intéresser à la création. Parmi les bénédictions populaires, on retrouve la bénédiction des animaux. Une pratique qui étonne parfois, mais qui rappelle que toute la création est un don reçu de Dieu. En Belgique, ces bénédictions se font traditionnellement lors de la fête de la Saint-Hubert. C'est l'occasion pour les propriétaires de chiens, de chats, de chevaux d'adresser une prière pour éloigner leur animal de la maladie et leur porter chance. C'est un événement qui se déroule dans une atmosphère très particulière, comme on va l'entendre dans ce reportage à Villers-la-Ville, réalisé par Corinne Owen et Jean-Louis Gios.
2: C'est une bien ancienne tradition qui se perpétue ce dimanche matin à Villers-la-Ville pour la fête de la Saint-Hubert. Ici, au début, elle y réunissait les chasseurs qui invoquaient la protection du célèbre saint pour leurs chiens ou leurs chevaux, ce sont maintenant tous les amoureux des animaux qui se réunissent pour une messe festive célébrée par l'abbé Pelk.
3: Nous sommes tous appelés à la sainteté, à la perfection.
4: La Saint-Hubert, c'est une fête que j'aime bien ici dans la commune de Villers. Et puis je trouve que faire bénir son chien avec la multitude de chiens, de chevaux et tout ça, c'est vraiment chouette. Donc en plus, le temps est de la partie.
2: C'est encore une fête chrétienne, vous croyez?
5: Mon avis personnel, je dirais moitié-moitié. Mais il y a quand même des assidus qui sont là pour la messe et qui pourtant ne viennent non pas d'animaux. Quoi.
2: Et pour vous, qui était Saint-Hubert?
5: Pour moi, c'est un saint qui englobe vraiment tous les animaux. On dit souvent les chevaux, les chiens, mais pour moi non. Un chat, un baudet, n'importe. Pour moi, c'est Saint-Hubert qui protège tout.
2: Le moment de la bénédiction est attendu par tous, croyants ou peu croyants. Quant à la distribution du pain béni, à l'origine, on pensait qu'en donner protégeait les animaux de la rage. Mais aujourd'hui, c'est surtout un geste de partage qui rappelle l'importance des liens qui unissent les hommes et leurs animaux.
6: Elle le prendra directement, elle.
7: Alors on est venu bénir notre cheval, d'abord pour que tout se passe bien pour lui, qu'il soit en bonne santé, etc. Et puis c'est l'occasion de faire une superbe balade dans les ruines ici de Villers-la-Ville.
2: Que vous pensez qu'ils sont protégés pour une année?
5: Oui, enfin, par bien d'autres choses aussi, hein, par les soins, par... ça, c'est Dieu qui le décide, hein. La longueur de vie, personne ne choisit.
0: La bénédiction des animaux, l'abbé Xavier Huven l'a également expérimenté. Il a même répondu à une demande plutôt insolite.
8: C'était dans le cadre du bien-être animal à Civry. Ils ont fait une journée et au cœur de cette journée, ils ont proposé que ce soit possible de bénir les animaux. J'ai béni en majorité des chiens. Mais ce qui m'a fait rire, c'est que donc pendant toute la journée, on disait voilà, si vous souhaitez bénir votre animal, vous pouvez aller voir l'abbé Huven qui se trouve dans tel stand. J'ai béni des furets. Et des gens demandaient que je bénisse leur furet. Donc voilà, ça c'était un petit peu insolite. Mais j'axe surtout sur les personnes. Donc les personnes qui accueillent cet animal, les personnes qui vont s'occuper de cet animal, les personnes qui vont peut-être avoir la chance d'avoir un animal de compagnie, parce que c'est un petit peu des nouveaux animaux de compagnie. Mais c'est surtout les personnes. J'axe beaucoup sur les personnes qui accueillent l'animal, qui vont s'occuper de l'animal.
1: Il y a aussi aujourd'hui une recrudescence des bénédictions d'animaux qui est réelle. C'est aussi... des animaux de compagnie. On vit peut-être aussi dans une société où l'homme se sent seul et trouve une compensation dans ce qu'on appelle les animaux de compagnie. Ça nous parle donc de l'humain, ça nous parle de la solitude, ça nous parle du désir d'affection, ça nous parle de la joie de voir aussi la création qui nous est proche et qui sont aussi parfois un soutien et une aide. Donc pourquoi ne pas le bénir ces animaux au sens de nous avons à les respecter et ils nous apportent aussi quelque chose. Ça peut avoir des ambiguïtés parce que l'animal de compagnie peut aussi être quelque chose qui nous enferme sur nous-mêmes, qui nous dispense d'aller vers les autres, qui est une protection même parfois contre les autres. Et donc il faut assainir tout ça et même en parler dans la bénédiction. C'est une façon d'exorciser ce que ça pourrait avoir de repli sur nous-mêmes.
0: En conclusion, les bénédictions sont-elles aujourd'hui liées à une forme de foi populaire et de tradition? Et quelle sera leur place à l'avenir dans l'Église? La vie de Mgr Hutzin.
1: Alors c'est vrai que dans la foi populaire, c'est très présent, les statues, les médailles. C'est-à-dire que la relation à Dieu, mais pas qu'à Dieu, les médiations, comme on dit, sont importantes. Et d'autre part, la religion populaire est très sensible au concret de la vie, au concret des situations, aux objets, et aussi aux sentiments, ou à l'affectif. Quand on dit que c'est propre à la religion populaire, c'est vrai, mais la religion populaire a quelque chose à nous quotidien. Aimer Dieu en toute chose, et reconnaître Dieu en toute chose. Ça, c'est la spiritualité chrétienne, qui est une foi qui insiste sur l'incarnation, sur le concret. Et donc, la religion populaire, en ce sens-là, a quelque chose à nous apprendre. À ne pas simplement se contenter d'une foi un peu abstraite, théorique, qui ne touche pas. C'est ce que d'ailleurs certains reprochent aux célébrations ou à la vie d'Église, c'est qu'elle ne descend pas assez profond dans l'humain. Et donc, c'est une bonne école d'humanité, mais il faut assainir tout ça, pour ne pas entrer dans la magie et la superstition. Mais tout est ambigu, et donc tout doit être guéri, tout doit être évangélisé. Donc il faut évangéliser aussi les demandes de bénédiction, mais il ne faut pas pour cela les laisser de côté, ou les minimiser, ou les sous-estimer. Et donc je crois qu'aujourd'hui, où on insiste beaucoup plus sur un Dieu proche, présent, un Dieu Père, un Dieu de bonté, un Dieu de bienveillance, les bénédictions prennent toute leur place pour évoquer cela et pour encourager à vivre la vie comme cela, avec Dieu, avec sa bienveillance.
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0: Peut-on bénir tout et n'importe quoi ? La réponse est non. L'Église ne bénit pas n'importe quoi. Une bénédiction ne peut pas servir à cautionner ce qui est contraire à la foi chrétienne ou à la dignité humaine, mais la réponse est aussi plus large qu'on ne l'imagine. Car l'Église peut bénir tout ce qui participe au bien des personnes, une famille, une maison, un objet, un animal, un projet, un voyage ou une mission. Nous avons aussi découvert qu'une bénédiction n'est pas une formule magique. Elle ne garantit ni le succès, ni l'absence de problème.

elle est avant tout une prière. Une manière de remettre une personne, une activité ou un moment de vie entre les mains de Dieu. Et nous avons vu également que les objets bénis ne sont jamais au centre. Ce qui importe, ce sont les personnes qui les accompagnent ou qui les utilisent. Enfin, ces pratiques montrent que la foi ne se limite pas à l'église du dimanche. Elle rejoint le quotidien, la maison, l'école, le travail, les loisirs, les animaux et même parfois un moyen de déplacement. Bénir, c'est peut-être simplement cela, invoquer la bienveillance de Dieu et reconnaître sa présence dans les réalités les plus ordinaires de notre vie. Merci de nous avoir accompagnés dans C'est clair. On se retrouve dès la semaine prochaine pour un nouvel épisode à retrouver sur RCF, sur katobel.be et sur les principales plateformes de podcast. À très bientôt.

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1: Bienvenue dans cette émission consacrée à l'actualité en matière de variété française avec Patrick à la technique.
2: Bonjour Bernard, bonjour à tous.
1: Je suis ravi de pouvoir vous partager quelques nouveautés et on commence par Ezequiel Paillès qui sort déjà son 5e album intitulé Sol. Il avait déjà sorti 5 autres albums avec le groupe de musique électronique Nose, mais depuis 2013 il poursuit une carrière solo qui, ma foi, s'affirme de plus en plus. Et pour son nouvel album, il s'est inspiré de musique populaire brésilienne. Alors, cela nous donne d'excellents morceaux, dont notamment Le Soleil en haut.
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1: Je reviendrai sur l'album Sol d'Ezequiel Paillès, car c'est vraiment mon coup de cœur de ce mois de septembre. Autre nouveauté, la reprise du Large de Françoise Hardy. C'est signé La Grande Sophie et c'est une invitation à lever les yeux du sol, à regarder un peu plus loin, même au-delà de la vie sur Terre. Okay.

C'était Le Large, chanson donc de Françoise Hardy, reprise par la Grande Sophie. Une autre nouveauté, belge maintenant, c'est Noé Préchauff qui propose une chanson d'espoir adressée aux enfants de demain. Le titre « Y a un monde », c'est un extrait de son troisième album qui est à paraître dans les semaines qui viennent.

Il y a un monde en dehors du capitalisme, en dehors du fascisme, et c'est à nous de le construire. Merci Noé Prechov de nous le rappeler. Et dans sa chanson, il s'agit en quelque sorte de chasser le mal, tout comme dans la nouvelle chanson de Pomme. Elle s'intitule « Le village ». Elle y aborde une histoire de loups-garous qui sont de sortie et elle se dit que si les habitants du village rassemblent tout leur pouvoir, ils pourront les chasser, crier ensemble dans la nuit noire et trouver le répit. On écoute Pomme.

Le village de Pommes. Et Vianney, maintenant, qui est de retour après avoir terminé sa cabane, il annonce une tournée et sort le titre d'Or et d'Étain. Il l'a écrit et composé dans sa cabane, une fois celle-ci terminée. Et ma foi, c'est un plaisir de le retrouver. Dans cette chanson, il exprime son désir de fidélité pour des relations essentielles.

d'or et d'étain, c'était Vianney. Et il sera encore question de relations humaines maintenant avec le nouvel album d'Hélène Segarra. Pour ses 30 ans de carrière, elle sort un album de 12 duos avec des reprises de chansons qu'elle avait déjà interprétées mais avec d'autres artistes. Et c'est ainsi qu'après avoir chanté Vivo per lei avec Andrea Bocelli en 97, elle reprend la chanson avec Florent Pagny. Après avoir chanté Salut en duo virtuel avec Joe Dassin en 2013, elle le reprend aujourd'hui avec Vincent de Dienne. Et ainsi de suite, on va écouter Salut.

0: extrait de l'album Hélène Segarra and Friends, qui est sorti pour les 30 ans de carrière de la chanteuse. On retrouve sur ce disque ses succès tels « Il y a trop de gens qui t'aiment » ou « Les Vallées d'Irlande ». Mais on retiendra surtout une série de belles collaborations avec notamment Anne Silla, Laura Pausini ou encore Julie Zenati. Et pour suivre et pour terminer cette émission, j'aimerais proposer du belge, à commencer par Clément Chevalier de la dernière saison de The Voice, Belgique. Il était dans l'équipe de Loïc Notet et il explore dans la chanson « À vif » la difficulté que l'on peut ressentir à montrer ses émotions. Ensuite, on écoutera, si on a le temps, mais en tout cas pour ceux qui nous écoutent en podcast, on écoutera « Navigue », le dernier titre d'Antoine Armedan. Merci Patrick à la technique et on se retrouve la semaine prochaine pour parler des concerts à Liège.
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